0: de trouver un petit gîte de France, il y en a partout, hein, dans tout le pays. Donc ça, il n'y a pas de souci de ce côté-là. Dis-moi Audrey, on a des petits défauts, hein.
1: Oui.
0: J'ai entendu dire, on va écouter Annie Cordy.
2: Je serai toujours toute ma vie tête de linotte.
3: Oh, c'est pas un défaut, oui. Ça,
0: non,
3: c'est
0: enfin,
3: mignon.
0: Les têtes de linotte, tu es du genre à perdre tout, perdre les choses en permanence, c'est ça?
1: Ah oui, complètement. Je cherche très souvent mes clés, mon téléphone. Enfin, voilà. Vraiment, j'oublie tout. Je me pose
0: mais
1: tout.
0: C'est quoi? Tu fais pas attention. Genre, t'arrives, tu poses tes clés et deux minutes après, tu sais plus où elles sont.
1: Bah, c'est ça, exactement.
0: Ah ouais.
1: C'est ça.
0: Ah ouais, donc t'es toujours en train de chercher. Tu ranges tellement bien tes affaires que tu ne les retrouves pas.
1: Oui.
0: D'ailleurs, les places de concert?
1: C'est ça. Oui, je les avais tellement bien rangées qu'au moment d'aller au concert, je ne trouvais plus mes places, donc je me les suis réimprimées. Après, je les ai retrouvées après.
0: Ouais, voilà. Ça va, tu t'es réimprimée. C'était un concert de qui,
1: oui.
0: D'ailleurs? C'était qui?
1: C'était Sarah Schwab. C'était une imitatrice qui est vraiment superbe.
0: C'est voilà, produite par Patrick Sébastien. Tu aimes les voyages, le Maroc, la Tunisie, les Baléares, l'Espagne. Et tu aimerais aller où, ton rêve?
1: Aux États-Unis. Moi, ça a toujours été mon rêve depuis toute petite.
0: Ouais, la Dust Country, bien sûr. Ouais, les États-Unis, c'est l'American Dream. Je te souhaite de partir, effectivement, et de profiter de ce prochain séjour.

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1: Ici, nous sommes avec Guillaume qui a 3 points, Audrey qui a 6 points. Guillaume, on parlait de Audrey qui est tête de linotte, mais il paraît que t'es pas mieux, toi.
2: Non, je suis pas mieux.
1: Il paraît que t'es extrêmement tête en l'air.
2: Ça dépend. Je me suis rattrapé.
1: Non, ça ne veut rien dire, ça dépend, ça dépasse. Tu es tête en l'air, on nous l'a dit. Alors, qu'est-ce que tu oublies, par exemple?
3: On peut pas nous mentir.
2: Qu'est-ce que j'oublie à propos des clés sur le contact, par exemple?
1: Ah oui, bah c'est bien ça. Ça, c'est super. Comme ça, on peut plus facilement piquer ta bagnole. Ouais. Non, mais ça, c'est bien, c'est super, c'est pratique. Ça va, ça se passe bien dans ta vie de tous les jours quand tu oublies des trucs comme ça?
2: Bah après, sauf que là, en l'occurrence, c'était un modèle ancien de véhicule et les taquets sur les portières. Comme il y avait un caniche dans le véhicule, il avait fermé les portes en s'appuyant avec ses pattes.
4: Ouais, c'est la faute du chien.
1: Bien sûr. Le petit chien, heureusement qu'il était là. Ah là là là là là là là là là. Bon, alors, nous avons un petit son à te faire écouter parce que tu as rencontré ta femme en discothèque en 2002 et en 2002, le tube, c'était ça.

0: chanter ça.
1: Ça c'est la SketchUp.
0: Ah, j'étais convaincu que c'était Spice Girls. C'est la SketchUp ça. Oh là là.
1: Ah là là. Ah, allez, alors il paraît que t'as rencontré Nadège en discothèque. Ça s'appelait comment la discothèque?
2: Ça s'appelait Le France et ça s'appelle toujours Le France.
1: Ah d'accord, ok, eh ben c'est super. Donc, et alors comment ça s'est passé? On a fait comment? Bon, on se rapproche.
2: Ah bah, à cette époque-là, il y avait des slow.
1: Ah!
0: Eh oui.
1: Là. Voilà. Et alors?
2: Bah, après, on prend un verre, généralement.
1: Non, mais je veux dire, t'as pas eu de mal à l'inviter, viens danser, tout ça, t'es pas timide du coup?
2: Ah non, ça s'est passé convenablement.
0: Convenablement! Ouais.
1: Donc, ok, ça danse et après, pof pof, un petit coup, bim bim.
0: Bah, convenablement quoi!
1: Convenablement quoi!
0: C'est normal quoi!
2: Petit coup au bar, je précise.
1: Oui, bah j'ai bien compris. Oui, bon, tu fais bien ce que tu veux. Hein,
0: mais c'était pas convenable.
1: Ça, c'est pas convenable. Tu m'aurais pas dit convenablement si c'était un petit coup de 1 sur le bar. Alors, et donc, ça fait combien de temps que vous êtes ensemble? 23 ans. Et vous êtes mariés quand?
2: 2008.
1: Oh, c'est beau. Tu lui as demandé comment? À genoux, la bague et tout, ou pas du tout?
2: Pas du tout.
1: Ah oui, d'accord. Ok, t'étais dans la bagnole. Tu lui as dit, tiens, si on se marie, on paierait moins d'impôts. Non,
0: ben non, parce que les chiens avaient coincé la bagnole. Même la bagnole, ils ne pouvaient pas rentrer dedans.
1: Bien, allez, on va tout de suite te poser une question pour que tu marques 5 points. C'est une question qui, pour toi, va être d'une facilité enfantine. Je te fais écouter Sheila.
3: Écoute ce disque et il te dira.
1: Alors, on va parler de disque. C'est un peu ton rayon, donc j'ai envie de dire, si tu réponds pas bien à ça. Combien de sillons y a-t-il par face sur un disque 33 tours? Top chrono, 10 secondes. Combien de sillons sur, par face sur un disque 33 tours?
2: Un seul.
0: Oh non. Oh là là.
1: Et oui, un seul, parce que c'est un sillon qui forme une spirale continue, du bord jusqu'au centre. C'est lui qui fait lire toute la musique d'une face, chanson après chanson. Bravo, tu as 5 points de plus, tu as 8.
0: Audrey, t'écoutes quoi comme musique, toi, à la maison? Et d'ailleurs, est-ce que t'as un tourne-disque un peu à l'ancienne?
4: Non, moi, j'ai pas de tourne-disque, non. J'ai chez ma maman.
0: Okay. Et t'as un chanteur que t'aimes bien? Je crois que t'as un chanteur préféré, quand même.
4: Ah, oui, Jean-Jacques Goldman.
0: Bah oui. Ah, si tu pouvais partager le déjeuner ou passer un petit bout d'après-midi avec lui, tu serais pas contre, on est d'accord Audrey?
4: Ah oui, complètement, mais bon, je sais qu'après il est très discret, oui. Comme célébrité, mais voilà, moi j'ai toujours aimé depuis que je suis adolescente, voilà, moi j'ai toujours écouté Jean-Jacques.
0: Il faut
4: voilà.
0: Y croire en son retour, peut-être un jour sur scène, en continuant de porter ton porte-bonheur d'ailleurs, car tu as un porte-bonheur, est-ce que tu peux nous en parler? Il est particulier.
4: Oui, c'est un scarabée qui vient d'Égypte en fait, que c'est une tante à moi qui m'a offert.
0: Ouais.
4: Et là-bas, c'est signe de porte-bonheur et du coup, je l'ai toujours sur moi. Voilà, bien depuis sûr. Qu'elle me l'a offert et il y a très longtemps que je l'ai maintenant.
0: Un beau symbole égyptien. Ouais. Ah oui, je te confirme. Oui. On va se dire un petit mot sur la rencontre. C'était pas au France, c'était pas convenablement, c'était pas au bar. Non, c'était sur Mythique.
4: Oui.
0: Alors, parle-nous de cette rencontre avec Rosé, José, qui t'a 2 enfants. C'était il y a combien de temps?
4: C'était on s'est rencontrés en 2011.
0: Ouais.
4: Du coup, pour la première rencontre, il a rien trouvé de mieux que de venir avec son meilleur ami. Il avait peur, mais moi, je suis venue toute seule, voilà.
1: Mmh. Et non, ce serait pas un boulet, ton José, là?
4: Des fois, un peu, il peut l'être.
0: Il a peut-être envie d'aventure, de multiple. Je sais pas, tout est possible.
4: Moi, j'avais pas envie.
0: Non, je sais pas, il est peut-être venu, il s'est dit, tiens.
1: Non, mais tout le monde n'est pas aussi pervers que toi. Lui, il avait juste la trouille d'être tout seul avec une gonzesse.
0: C'est moderne, un plan à trois, ça existe.
1: Allez.

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1: Figurez-vous qu'en 1974, Catherine est allée en Éthiopie.
2: Oui. D'accord.
1: Et il y avait une conférence au même moment entre les pays africains dans la capitale Addis Abeba. Du coup, le matin, Catherine, elle va se baigner dans la belle piscine de l'hôtel. Et qu'est-ce qui se passe? Raconte-nous.
3: Eh bien, je me plonge dans la piscine et puis tout d'un coup, je vois arriver, plonger un monsieur de couleur habillé en pyjama. Et tout d'un coup, quand je me baigne, je vois plein de caméras autour de moi. Je lui dis, c'est sûrement pas pour moi, c'est sûrement pour le monsieur. Et en fait, il s'agissait du président de l'Ouganda actuel. C'était le président Amin Dada. Voilà.
1: C'est donc très sympa.
3: On était tous les deux tout seuls dans la piscine. Bref. Et bon, je finis ma journée en rentrant à Paris. J'assiste à un repas de famille et ma maman qui était là, qui me dit, mais Catherine, tu m'avais pas dit que t'étais allée partir à Addis Abeba. Ben, j'ai dit, oui, je suis partie. On dit, on a vu un reportage sur Antenne 2, ça s'appelait Antenne 2 à l'époque. Et nous, on a vu une fille dans la piscine, ben, je la félicite pas, la fille, hein, parce qu'elle avait un maillot de bain, on voyait toute sa poitrine.
1: Oh my god.
3: J'ai dit, maman, la fille, ma maman, c'était moi.
1: Elle a dit quoi ta mère?
3: Elle a dit, bravo ma fille.
1: Ah bah bravo.
3: Bah écoute, on a des avantages, on les montre. Hein. Puis voilà.
1: Bah surtout à Amin Dada, dictateur, tellement sympa.
3: Ouais, c'était un petit peu, voilà.
1: Mais l'autre, lui, il s'est baigné en pyjama. Pourquoi?
2: Oui, c'est ce que j'ai retenu aussi.
3: Ouais. À mon avis, il devait sortir de son lit et puis il est allé directement à la piscine, quoi.
1: Ah oui, d'accord.
3: C'est ce qui s'est passé.
1: Oui.
3: Je pense.
1: Bien, j'espère que tu vas avoir 5 points avec la question cash. Tiens, je te mets un petit extrait. 15.

0: comment s'appelle le service officiel français d'information sur la prévision du trafic routier? Comment s'appelle le service officiel français d'information et de prévision du trafic routier? Top chrono, 10 secondes. Est-ce que tu le sais, toi, Jean-Noël?
1: Non, je réfléchis en même temps.
0: Eh ben, c'est...
2: Je fais.
0: Mais
2: c'est l'indice.
0: Ah putain, j'ai cru que tu faisais la soupe.
2: Vous avez trouvé, attendez, vous avez trouvé avec mon indice?
1: C'est bison futé.
2: Eh ouais,
0: oui, bison futé, les gars.
1: Ah, oh, bison futé.
0: Eh oui, créé il y a 50 ans, l'année où tu t'es mariée, ma Catherine. Ah. Voilà. Bon, eh ben écoute, c'est pas grave, mais tu sais quelque chose.
2: On va faire ça maintenant, des indices à la bouche pour... ça peut être pas mal. Bon, dis-moi, Jean-Noël, qu'est-ce que j'apprends? Parce que tu es très sympathique depuis midi, mais enfin quand même, je découvre que t'es têtu, que t'es un peu chonchon.
0: Ah, tiens, comme toi.
2: Ah oui, mais parce que c'est un compétiteur, en fait. C'est ça, hein?
0: Ouais, c'est ça, ouais.
1: C'est ça. Je suis un compétiteur, ouais.
2: Ah, t'es un gagnant.
1: Je suis un gagnant, voilà. Donc quand on joue aux jeux de société avec les enfants ou avec les filles, bon, ben j'aime bien le jeu quand je gagne, quoi. Mais j'aime pas le jeu quand je perds.
2: Évidemment. Hein, mais est-ce que tu triches?
1: Jamais. Non. Ça fait pas partie de. Non, je ne triche pas.
2: Bon, si tu pouvais déjeuner avec quelqu'un à midi, tu choisis quelqu'un qui est un peu de, qui est du sud aussi, un petit peu plus au sud que chez toi. C'est Julien Doré. Pourquoi? Tu le trouves cool, ce garçon?
1: En fait, c'est une découverte, en fait, parce que au moment du Covid, ben, ces chansons passées, ce sont avant-dernier album.
2: Ouais.
1: Et elles étaient plutôt sympathiques. Donc, je suis allé en concert le voir avec Valérie, à Toulouse.
2: Ouais.
1: Et j'ai trouvé le personnage sympa, jovial, déconneur, tout ça. Et franchement, j'ai vu un beau concert, voilà. Et je trouve que, voilà, il est solaire, il est rayonnant, il est sympa. Et puis surtout, c'est un gars de chez nous, hein, c'est un gars de...
2: Bah, c'est ce que je disais,
0: exactement. Oui, on l'adore.
2: Et alors, en parlant des concerts, un dernier mot. Pour tes enfants, tu passes un peu pour un fossile parce que t'as vu lui à Toulouse, Michael Jackson. Elle l'a vu en concert. En 92. Waouh, pour la tournée Dangerous. Énorme souvenir, j'imagine.
1: Ben oui, parce qu'en fait, j'avais 18 ans. C'était la rentrée scolaire en septembre 92. Je venais avoir 18 ans, donc. Et en septembre, dans la même région, à 50 km près, il y avait Michael Jackson qui est passé à Toulouse.
2: Excellent.
1: Qui est plutôt rare.
2: Ben oui.
1: Il est passé qu'une fois.
2: Oui.
1: Et Dire Straits qui est passé une semaine après à Montauban.
2: Eh ben, génial.
1: Et j'ai fait les deux concerts.
2: Ah, bah, là, t'as vu du lourd.
1: Je regrette pas.

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1: Ok, alors on accueille aujourd'hui Alain et Catherine. Comment ça va ?
2: Bonjour.
3: Bonjour.
4: Bonjour.
1: Ça, Alain, t'es là ?
4: Oui, oui, je suis là.
1: Ah, c'est bien, mon chat. Tu joues avec moi, alors c'est pour ça que je m'inquiète un petit peu. Alors, t'es content, Alain, de participer, de gagner, de partir en Champagne ?
4: Ben, participer, oui. Gagner, ben, on verra plus tard. On verra vendredi. Mais bon, oui, on joue, c'est pour gagner.
1: On joue, c'est pour gagner. Merci. J'aimerais bien que tu aies une petite mentale de winner. En plus, t'as vu, c'est un beau cadeau. C'est pour la Saint-Valentin.
4: Ah ben, c'est beau, ouais.
1: Avec Nicole, hein, parce que t'es mariée à Nicole. Dis donc, Nicole, elle va être contente.
4: Ben oui.
1: Ben voilà. Alors, tu as deux enfants, Caroline et Vincent.
4: C'est ça.
1: Et t'as combien de petits-enfants ?
4: Deux. Oh, Rémi et Lucie, 17 et 13.
1: Bah, c'est magnifique. Alors, tu es retraité, mais tu as travaillé longtemps dans l'industrie du ski.
4: C'est ça.
1: Chez Rossignol.
4: Voilà, les skis Rossignol, oui.
1: Et alors, qu'est-ce que tu faisais chez Rossignol ?
4: J'étais agent technique à la maintenance. Je m'occupais de l'outil industriel.
1: Et dis donc, pas mal. Et alors, est-ce que c'était intéressant ? Est-ce que tu fabriquais des skis ?
4: Nous, on fabriquait, enfin, c'est l'usine qui fabriquait les skis, mais pour fabriquer des skis, il faut des machines, et les machines, il faut les entretenir. Donc voilà, moi, je m'occupais de l'entretien des machines.
1: Magnifique. Donc, tu continues à faire du ski ? Évidemment.
4: Oui, tout à fait, je continue à faire du ski, oui.
1: Voilà.
4: Encore un peu, quoi.
1: Attends, c'est normal. Quand on a travaillé dans le ski, on bosse dans le ski. Alors, tu fais aussi du vélo, de la rando, et tu fais partie d'un club de vélo.
4: Voilà, c'est ça, je fais partie d'un club de vélo à Voiron.
1: Et où est-ce que tu habites dans l'Isère ? À Bilieu.
2: 38.
4: C'est ça, à Bilieu, oui. Au bord du lac de Paladru.
1: Ouh,
2: bah, il est sympa, je me suis baigné dans ce lac. Je m'en souviens très bien.
1: Eh ben, c'est super. Ouais. Eh ben, voilà. Bon, mon chat, on va tout de suite jouer. Tu vas marquer ton premier point maintenant. Attention, on va parler film d'horreur. Paramount a choisi le village d'Angoisse, en Dordogne, pour annoncer la sortie de son prochain film d'horreur. Est-ce que Paramount France va annoncer la sortie de son prochain film d'horreur dans la ville d'Angoisse, en Dordogne ? Vrai ou faux, top chrono, 5 secondes.
4: C'est faux. Je dirais que c'est faux.
1: Et non, c'est vrai ! Scream 7 sort sur les écrans le 25 février. Et oui, et donc, et ben, pour l'opération marketing, et ben, on a choisi le village d'Angoisse. Pas de point.
2: Catherine est en Bretagne avec ici Brésisel. Bonjour, bonjour Catherine.
3: Bonjour Eric, bonjour Valérie, oui. Bonjour Alain et ainsi qu'à tous les auditeurs.
2: Voilà, très jolie voix dans le Finistère.
3: Merci. Exactement.
2: Ouais. Où ça ? T'habites où exactement dans le Finistère ?
3: Un petit village qui s'appelle Irvillac à côté de Landerneau, à une trentaine de kilomètres de Brest.
2: Bien sûr, on voit très bien. Bon, dis donc, là on gagne un beau séjour Saint-Valentin. Oui. Qu'est-ce que je vois que t'es célibataire ?
3: Aïe, aïe, aïe.
1: Oh my God.
2: Alors, et ça te laisse le temps de trouver quelqu'un, mais tu peux aussi en profiter
3: j'ai
2: seul.
3: J'ai entendu la date, donc c'est bon.
2: Bah, je te souhaite de trouver quelqu'un. Tu as deux enfants, comment s'appellent tes, bah, tes
3: alors,
2: enfants ?
3: Alors, Elina, qui a 14 ans, okay. Et Loën, 10 ans.
2: Et Loën. Ça te tente, franchement, ce séjour ? T'entends quand même la beauté, le champagne, les bulles ?
3: Ah ouais, ça fait envie. J'avoue, là, ça fait envie.
2: La lingerie.
3: Donc, je connais pas, en plus.
2: Ouais, c'est sympa quand même. T'as un chien qui s'appelle Rio.
1: Un chien qui s'appelle Rio.
2: Rio.
1: Un petit chien.
2: Et t'as plusieurs surnoms. Alors, il y en a un, c'est Cendrillon. Tu peux nous expliquer pourquoi ?
3: Alors, Cendrillon, ça fait référence à des soucis de chaussures qui m'arrivent régulièrement. J'ai le chic pour toujours avoir une semelle qui
2: D'accord.
3: part, un canon qui tasse, ouais. qui casse. Et du coup, voilà, on m'appelle Cendrillon.
2: Alors, attends, il n'y a pas que Cendrillon, il y a aussi ça.
3: Exact.
2: Cat Size. Mais pourquoi Cat Size ? T'as des yeux de chat, comme ça, un peu ?
3: C'est ça, puis en référence au dessin animé, il y a plusieurs collègues qui m'appellent comme ça, c'est un surnom. Mais j'en ai plein d'autres, des surnoms.
2: Ouais, je sais, je vais juste en citer un dernier, qui est Véro, qui vient du fait que pour ton Pax, le pâtissier, non, écoutez ça, le pâtissier s'est trompé de prénom sur la pièce montée, il a écrit Véronique. Alors
3: exactement.
2: Tu t'appelles Catherine, c'est là, Lisa.
3: Le prénom du monsieur était bon, mais le mien pas du tout.
2: J'avais confondu avec
3: Un autre couple qui se mariait dans la commune à côté, elle a eu à son mariage, par contre, mon prénom sur sa pièce montée.
2: Bon, allez, voici ta première question, Catherine. Autrefois, les canaris étaient utilisés comme détecteurs de gaz dans les mines. Top chrono, 5 secondes. Les canaris étaient utilisés comme détecteurs de gaz dans les mines. Vrai ou faux ?
3: Allez. Je dirais faux.
2: C'était vrai, c'est très sensible au monoxyde de carbone et au grisou. Les canaris montraient des signes de détresse ou mouraient avant les humains, ce qui donnait l'alerte aux mineurs pour évacuer.
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1: Alors Dominique, je tiens là ma petite Pierre Richard de l'année. Ah, c'est ma petite Pierre Richard de l'année. Ah, je vous raconte. En Italie, elle visite le musée du Vatican. Elle va faire pipi. Évidemment, comme toutes les filles, parce que vous les gars, vous comprenez rien. Hein, vous êtes debout avec votre ziguigui là.
2: Oui, bah ça va.
1: Non,
2: bien.
1: On s'assoit sur la cuvette. Pour s'asseoir sur la cuvette, qu'est-ce qu'on met? Du PQ. Et qu'est-ce qu'elle fait? Elle s'assoit avec son PQ, mais elle repart avec un mètre de PQ derrière elle. T'étais contente ou pas?
3: Oui, ouais. Toute la traîne du Vatican.
1: Bah oui, elle a descendu tout l'escalier du musée avec un mètre de PQ derrière elle. C'est magnifique, non?
3: Et soudainement, mon mari qui me dit « Ah, je crois qu'il y a un souci ». Voilà, j'avais à peu près fait, oui, les trois quarts d'escalier. Donc, je pense que j'ai amusé à la galerie.
1: Oh, bah écoute,
3: L'avantage, c'est quand même une anecdote dont on se souvient plus de 15 ans après et on en rigole, quoi.
1: Ah bah oui, c'est
2: le
1: dommage.
2: Le papa adoré, d'ailleurs.
1: Bah oui, le papa adoré. Il est venu
2: le bénir.
3: Et je rajoute la petite anecdote. Mon mari, pas plus tard qu'hier, dans le TGV, voit une dame sortir des toilettes. Avec la même chose.
1: Eh ben voilà, bah oui, nous on a des problèmes les filles, hein, on peut pas se mettre debout pour faire pipi, c'est scandaleux. Alors on a quand même un truc avec les toilettes, hein, parce que un jour elle est dans les toilettes pour faire pipi aussi, mais chez elle.
2: Elle passe sa vie dans les toilettes ou quoi?
1: Bah, tout le monde, hein, dis donc, on passe 10 ans de nos vies dans les chiottes.
2: Ah bah,
1: alors elle est dans ses petites toilettes, elle fait son pipi, mais il y a un câble qui l'énerve. Elle en a marre du câble, mais qu'est-ce qu'il fout là ce câble là? Il me gêne, je fais pipi, qu'est-ce qu'il fait? Elle le coupe, crac, coup de sécateur. Et c'était quoi le câble?
3: Eh ben c'était le câble, en fait, c'était une autre arrivée Orange, du réseau Orange de Télécom, pour l'Internet.
1: Voilà, bah
3: c'était
1: oui.
3: Un samedi, mon mari qui avait besoin absolument du réseau, en plus ce week-end-là, eh bien plus d'Internet, voilà.
1: Et il t'a remercié, il a dit c'est magnifique, bon.
2: C'était plus du Wi-Fi, c'était du non-fi, quoi.
1: Oh là là là là, je demande pardon à la France.
2: Voilà.
1: Sécurité! Ma chérie, c'est la question à choix multiple qui peut te rapporter 3 points de plus. Je te pose la question, je te fais des propositions, t'auras 10 secondes pour me donner ton choix. Alors, tiens, une petite ambiance. Alors, mortel Adèle, nous allons parler de vente d'objets. Écoute bien. Quels sont les objets les plus fréquemment vendus sur le Bon Coin? Les voitures, les canapés, les téléphones, les slips d'Éric Bastien.
2: Bien sûr, avec plaisir.
1: Donc, qu'est-ce qui est le plus fréquemment vendu sur le Bon Coin? Les voitures, les canapés, les téléphones, les slips d'Éric Bastien. Top chrono, 10 secondes.
3: Les voitures.
1: Eh bien, est-ce que c'est une bonne réponse? Oui!
2: Bravo!
1: Eh bien, yes. Oui, bien sûr, bravo, 3 points de plus, ma chérie, 7! Il faut savoir que les slips de Bastien viennent
2: oui.
1: Juste après.
2: Oui, d'abord. Sébastien, tu portes des slips ou des caleçons?
4: Les caleçons,
2: très bien. Je te rappelle qu'il y a de la lingerie chantelle pour qui tu veux, et que tu es célibataire. Il n'y a personne en vue du côté de Toulouse, Sébastien?
4: Non, il n'y a pas le touche pour l'instant, non, il
2: n'y
4: a rien.
2: Il n'y a rien. Bah écoute, si les gens t'écoutent à la radio, ils vont peut-être avoir envie de partir avec toi. Je te le souhaite, rencontrer quelqu'un et d'être heureux. Sébastien, d'autant que Sébastien est un homme adorable, puisque Sébastien cuisine. Sébastien aime cuisiner, et quand un homme cuisine, un homme séduit. Surtout avec un petit tablier. Valérie, elle aime bien le petit tablier.
1: Moi, j'aime bien le cul à l'air avec le tablier.
2: Ah, le cul à l'air, carrément.
1: Oh, bah oui, sinon c'est pas drôle.
2: Ah, oui, donc le tablier et le cul de truc.
1: Bah, bien sûr.
2: Ok. Et il est comme ça, votre mari, il fait ça?
1: Je vous pose des questions sur les fesses de votre femme.
2: Ouais. Bon, alors ta spécialité, et ça, alors moi j'aime bien, c'est l'omelette aux pommes de terre.
4: Exactement. Alors, l'omelette aux pommes de terre, un peu revisité, parce qu'ils aiment bien que je mette une pointe d'ail, mes enfants, dedans. Je mets de la poudre d'ail dedans. Et du lait, donc je prépare les œufs.
2: D'accord.
4: Et ils adorent ça.
2: C'est un plat simple, et c'est vrai que voilà, si on rajoute un petit peu d'ail en poudre, c'est pas mal du tout. Un petit défaut, Sébastien, avant de jouer, je découvre que tu es un peu tête en l'air, mon Sébastien.
5: Je sais que j'oublie tout.
2: Pareil que t'oublies tout. Tout le temps.
4: Oui, tout le temps. Même des fois, je cherche les objets que j'ai dans la main. Donc du coup, c'est récurrent, ça prend la tête et on perd du temps.
2: Mais pareil que t'es toujours en retard.
4: En retard, oui, toujours en retard, même pour aller au boulot.
2: Alors, en même temps, c'est raccord avec le métier que tu fais, hein.
4: Exactement.
2: Faire des amis à la SNCF, moi.
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1: Deux fois nommé aux victoires de la musique, le groupe Archimède, emmené par les frères Nicolas et Frédéric Boinard. Archimède nous livre un son pop-rock aux sonorités britanniques avec des textes en français et des refrains entraînants.

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4: Salut à toutes, salut à tous. J'espère que vous allez bien. Laurence Boccolini ce soir dans Décibel. Yeah. Ouais, ça me fait extrêmement plaisir. Elle vient se prêter au jeu de ces émissions du samedi qui ont pour but de découvrir des personnalités dont on sait qu'on les aime déjà, mais de les découvrir avec le prisme de la musique. Mmh. Histoire d'en savoir un petit peu plus. Voilà, parce qu'on se dévoile toujours quand on choisit de la musique. Ouais. Alors, on vous souhaite une très très belle heure de Décibel. Et j'accueille, mais vous l'avez entendu, elle est déjà là, Laurence Boccolini. L'animatrice télé la plus douée de sa génération,
5: ah, dis donc.
4: Ai-je dit.
5: Oh bah dis donc.
4: Bah oui, oui, oui.
5: Ok, d'accord.
4: Que l'on peut voir sur quelle chaîne ? YouTube. Et devinez pourquoi ? Eh ben, j'ai toujours pas compris.
5: Ouais, non plus.
4: Lolo. Mais en tout cas,
5: je peux pas te dire pourquoi. Je ne sais pas.
4: Bah non, on n'a pas très bien compris. Il y a quelqu'un, visiblement, qui a un job de chef et qui a pas bon goût.
5: Ça s'engage que toi.
4: Ça n'engage que moi et toutes celles et tous ceux qui adoraient te voir à la télé sur
5: France Télévisions. J'adorais y être, hein, à ma place. Donc voilà. Écoute, c'est comme ça. Mais bon, j'essaye de rebondir comme je peux sur YouTube, qui est pas mal non plus.
4: Alors, qui est très bien et qui est un espace de liberté incroyable, et surtout un espace où tu as enfin le temps de te livrer à une activité que tu adores. Oui. C'est l'art de l'interview.
5: Oh, j'adore ça.
4: Prendre le temps avec quelqu'un.
5: Voilà. Tu te poses. Moi, je produis tout moi-même. Je fais le montage. Je programme. Donc, en fait, tu es ton propre chef. C'est très dur. Pour le premier épisode, c'est très compliqué. Quand il y a personne qui te dit dans l'oreillette, bon, c'est bon, on s'en fout. Passe à l'autre question. On s'en fout. Il y a personne. En fait, t'es totalement libre. Alors après, évidemment, il faut être libre et faire des belles choses. Et j'essaye de. J'ai fait exactement ce que j'avais comme projet dans ma tête. Et ça, c'est vachement bien.
4: Ça, c'est beau.
5: Tu vois, quand t'imagines un truc et que tu sais, c'est sur le papier. Et puis après, tu dis, ça va être pourri.
4: Mais non, c'est beau.
5: Donc, voilà. C'est beau.
4: Et le concept est excellent aussi, puisqu'il tient en une phrase. Et souvent, les très, très bons concepts, on ne met pas des heures à les expliquer.
5: Non.
4: Et là, c'est découvrir une personnalité. Oui. Par les parfums et les senteurs qui ont accompagné sa vie.
5: Et souvenirs olfactifs, parce que tu sais que les choses que tu as senties quand tu avais, je sais pas, un an ou deux ans ou trois ans, même avant, ne te quitteront jamais. Ta mémoire peut-être un jour fichera le camp.
4: Oh,
5: moi
4: bah
5: déjà,
4: oui,
5: ma bonne dame, elle est en train de voilà. Mais tes souvenirs olfactifs restent.
4: Ah, ça,
5: le
4: c'est
5: nez, c'est un truc de fou. Et évidemment, quand tu ouvres une conversation avec un artiste sur l'enfance, sur l'école, sur l'amour, à travers des parfums, parce qu'on n'est pas là pour faire la pub pour des parfums, hein, c'est pas le propos. Bah, c'est magnifique, parce que tout le monde a un rapport avec le parfum. Si toi tu viens dans mon podcast, parce que tu vas venir, tu verras que tu vas te découvrir à travers les parfums.
4: Oh, j'adore. Ça s'appelle Sillage. Ouais. Je vous recommande chaudement de l'écouter puis de le regarder, parce que c'est ça aussi qui est génial, c'est que
5: les deux.
4: Voilà. Merci YouTube.
5: Ah ouais.
4: On peut écouter ou observer les premiers invités là, les épisodes qui sont déjà disponibles.
5: Alors il y a Catherine Lara.
4: Oh, j'adore.
5: Alors c'était magnifique, ça. C'est exceptionnel, Catherine.
4: C'est
5: la
4: chienne.
5: Elle est enroulable.
4: Ah oui.
5: On y va, là, pouf, elle est partie. Agustin Galliana, c'était très très beau. Michel Bernier, c'est le dernier épisode. Alors ça cartonne parce que Michel et moi, évidemment.
4: Vous entendez bien.
5: Oui.

0: Voilà.
1: Alors voilà. Ici, l'ADA, c'est de te découvrir encore oui. mieux par la musique. Et tu nous as pondu vraiment
2: elle
1: un
2: comment,
1: programme musical. Elle est très cool, elle est très, très rock'n'roll, ta musique. Oui. Et même si je parlais de la télé, puisque c'est évidemment là où la plupart de celles et ceux qui nous écoutent t'ont découverte et t'ont aimé, on sent l'animatrice radio ah, dans oui tes choix musicaux. Bah, ah, la passionnée de musique, t'es ah, un bah, peu zinzin.
2: Oui, oui, moi je viens de là, donc en fait je viens de la radio, je viens de la musique. Donc c'est vrai que la télé, c'est un passage. Je viens pas de la télévision. Mais c'est vrai, quand tu m'as dit il faut choisir 10 chansons, 10 titres, mais c'est une souffrance, quoi. J'étais là, je me dis, ah non, pas celui-là, mais si je mets celui-là, oh, on ne mettra pas celui-là. C'est trop court, voilà.
1: Je sais que c'est trop court.
2: C'est trop dur.
1: Tu sais que si on continue à parler comme ça, on ne pourra même pas passer
2: vas-y,
1: les 10.
2: Alors
1: c'est parti, d'accord. On balance. Une petite chanson de Noël. Ça fait toujours plaisir, les oui. Pogues, avec Kirsty MacColl, Fairy Tale of New York. On débriefe après, mais là, on profite.

0: La beauté de cette chanson Bogs avec Kirsty MacColl, Fairy Tale of New York. Tu nous disais tout à l'heure que dans ton podcast Sillage, tu te rends compte à quel point la mémoire olfactive des gens reste, quoi qu'il arrive. C'est la même chose avec la musique, il me semble. Donc quand t'entends ces notes-là, ça te fait penser à quoi?
1: Moi, ça me fait penser à l'Irlande, parce que moi, j'ai...

0: tombée amoureuse de l'Irlande il y a 25 ans, un peu plus, ouais, c'est ça, 25 ans. Je m'en remets pas, toujours, de ce que j'ai vu en Irlande. Et c'est exactement ce que tu ressens dans ces chansons-là, dans les chansons des Chieftains. C'est quand tu, ouais. Parfois, je retombe sur YouTube sur les funérailles de Shane McGowan.
1: Ah oui, t'es mort il y a pas longtemps. Voilà,
0: c'est à cette église qui est remplie où les gens dansent devant le cercueil. Il y a les Chieftains qui sont plus tout jeunes, d'ailleurs, mais qui viennent jouer. Ce sont des gens extraordinaires, l'Irlande. C'est des paysages à couper le souffle, mais c'est surtout un peuple latin. Voilà, ce ne sont pas des Saxons, ce sont des Latins.
1: Voilà, ils sont juste un peu au nord parce que
0: ils sont un peu au nord.
1: Ils ont pris un bateau.
0: Voilà. Mais voilà, ça me fait penser à l'Irlande, ça me fait penser à ces chansons-là, Sally MacLellan au pub. Je bois pas, mais l'ambiance des pubs est toujours assez intéressante. Donc voilà, ça me fait penser à ça.
1: Laurence Boccolini est l'invité de Décibel.
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1: Une voix féminine pour poursuivre, c'est Kate Bush. C'est intéressant parce que son premier album, elle s'était fait traiter de folle, elle s'était fait traiter un petit peu de tous les noms puisqu'elle était très jeune et complètement en commande de sa musique. Oui. C'est ça que tu aimes, Laurence,
0: chez elle? J'aime tout chez elle. Alors d'abord, j'aime tout parce que quand elle est arrivée avec Wuthering Heights, je me suis dit, c'est mon idole.
1: Est-ce que tu t'es teint les cheveux en roux?
0: Tout. J'ai tout fait. J'ai porté des jupons avec une fleur dans les cheveux. Je me suis dit, comment on peut chanter comme ça? Comment on peut danser comme ça? Parce qu'elle a été invitée à midi première, tu vois. Oui. Non, c'est un truc de fou. Et cette femme, je l'ai vue pour la dernière fois, parce qu'elle est plus remontée sur scène après. Elle est remontée une seule fois en 2014, puisque ma fille avait quelques mois, et c'est pour la seule fois que j'ai laissé ma fille qui avait quelques mois pour faire l'aller-retour à Londres, pour aller la voir.
1: Ah oui, donc t'es très très fan.
0: Oui, à l'Apollo, où j'ai payé mes places, genre de voiture, et j'étais en larmes, voilà, en la voyant. Elle a rechanté une seule fois, voilà, en 2014, et j'adore ce que fait cette femme. Sur scène, elle est avec son mari, son frère, son fils. Et elle a installé un studio chez elle, elle est à la campagne, et elle gère. On peut lui demander de monter sur scène, elle y va pas. On peut faire un album, elle ne le fera pas. Et même le Don't Give Up avec Peter Gabriel, elle l'a jamais enregistré avec lui. Il a envoyé une bande et puis ils ont enregistré ensemble.
1: Ah ouais,
0: elle est en commande de tout, comme tu as dit. Oui. J'adore cette femme. Je la trouve exceptionnelle. Et la voix n'a pas bougé.
1: Et dis donc, et toi aussi, tu te retrouves un peu en commande de tout finalement. C'est quoi ce petit parcours là?
0: Comme Kate. Je suis la Kate Bush de YouTube.
1: Voilà. C'est Laurence Boccolini dans Décibel. Et c'est une chanson absolument incroyable.
0: Ah bah alors.
1: On est dans les hauts de Hurlevent.
0: Mais on est bien.

0: le karaoké, la air guitare, la Corée.
1: La Corée, mais je connais tout. Là. À nouveau, j'ai 15 ans, je suis allongée sur mon lit, les yeux grands ouverts, et je mets ça en boucle jusqu'à temps que ma mère dise stop, Corée, n'en peux plus. Ben ouais, elle est magnifique, mais c'est magnifique.
0: Kate Bush, Wuthering Heights. Ouais,
1: c'est la perfection.
0: C'est la perfection, et alors ça fait deux chansons plutôt d'obédience britannique pour démarrer l'émission. Est-ce que ça veut dire que...
1: Tu n'aimes pas les chansons françaises?
0: Tu n'aimes pas trop la chanson française, Madame Boccolini?
1: Si, j'ai hésité à mettre plein de trucs.
0: Il y en a, hein. Là, on va écouter Dao, par exemple.
1: Ah bah voilà, tu vois, j'aime Dao. Non, non, il y a des tas de choses que j'aime. Mais après, je me disais, ça va me prendre la place pour un autre titre. Donc, il faudra que tu fasses une playlist française. Si, il y a des tas de choses que j'aime. Alors, j'ai un goût de vieux, hein. En chanson française,
0: je vous parle d'un temps.
1: Un peu, tu vois, c'est Dao, c'est pas tout jeune. Enfin, ce que j'ai mis, c'est pas tout jeune. Si je vais sur Jonas, si je vais sur Souchon, si je vais sur Woolsey, oui, c'est les choses que j'écoute, mais c'est pas tout jeune.
0: T'as des bons souvenirs de bons clients, justement, de chansons françaises, de tes années d'animatrice radio, des gens avec qui t'as eu des coups de foudre?
1: Oui, alors, oui, parce qu'on commençait nos carrières quasiment en même temps.
0: Ouais.
1: Tu vois, donc, par exemple, Marc Lavoine, j'ai des souvenirs de Marc Lavoine à l'époque. Oh. Complètement foufou.
0: Il devait être tellement kikinou avec ses grands yeux, là.
1: Il était d'une beauté.
0: La vache,
1: T'es soudain amoureuse de lui, voilà. Ouais. J'ai ce souvenir-là. Et j'ai un souvenir, peut-être que tu te souviens, de Vivien Savage qui chantait Ma petite Lady.
0: Ah oui.
1: Et Vivien, il était venu présenter son 45 tours. On a ça, 45 tours alcool à RFM, à Vélizy, où je travaillais. Et on avait déjeuné ensemble. Et j'ai le souvenir d'un mec absolument incroyable. La petite Lady revient maintenant dans les titres des années 80. Ouais, ça revient encore un petit peu. Il a disparu complètement. Mais c'était que des bons souvenirs. Ils venaient chanter. Ils étaient cool. On allait boire des coups après. Tu vois, c'était sympa.
0: Ouais.
1: Voilà.
0: Bonne époque. C'est vrai.
1: Dao était très sympa. Très sympa, Dao. Ouais. Et j'ai le souvenir de... Non, plein de gens. Voilà, plein de gens sympas. C'était une époque des années 80 où il y avait plein de gens cool.
0: Et qu'on recroisera peut-être dans ton nouveau podcast, je le rappelle, qui s'appelle Sillage, et qui, avec la mémoire olfactive, s'intéresse au parcours de ses invités et au rayon artiste. Il y a par exemple l'excellente Catherine Lara, qui n'est pas ratée.
1: C'est mal que je dise, Catherine, c'est respect absolu, parce qu'elle est drôle, elle est intelligente, elle est fun, c'est une artiste, c'est une musicienne classique, de rock, elle chante, elle fait des tournées en ce moment, tu vois, alors que moi j'arrive même pas à marcher avec mon genou. Elle fait des trucs avec des groupes urbains. Donc voilà, moi j'ai que du respect pour ces gens-là. Puis elle est adorable. Ouais. Tu l'appelles, elle répond. Voilà, comme certaines personnes.
0: La classe.
1: La classe absolue.
0: Catherine Lara, Catherine la classe.
1: Oui.
0: Pour en revenir à Dao, t'as choisi Weekend à Rome.
1: Wesh.
0: Alors, pourquoi?
1: J'aurais pu choisir plein de trucs. J'aurais tombé pour la France, plein de choses. Mais ça, Weekend à Rome, ça me faisait rêver. La petite musique d'entrée, tu sais. Et j'aimais tellement Dao, j'avais appelé mon poisson rouge Weekend à Rome. Et donc, ça donnait des messages de ma mère qui me disait, est-ce que tu pourrais changer, s'il te plaît, l'eau de Weekend à Rome? Et elle dit, c'est encore moi qui l'ai changé. Et je regardais ce poisson et je écoutais la musique Weekend à Rome. Voilà, c'est ça, c'est ma jeunesse. Voilà, c'est ça.
0: Et tu n'oublieras pas de nourrir Weekend à Rome.
1: Je n'oublie pas.
0: C'est Étienne Dao sur votre radio ici, choisi amoureusement pour vous.

0: évidemment, elle connaît toutes les paroles par cœur. Mais en plus, Laurence Boccolini chante comme un petit oiseau.
1: Là, je fais la note et la note, la partie de Lio.
0: Oui.
1: Qui était toute mignonne dans cette chanson.
0: Weekend à Rome.
1: Ah ouais, c'était beau quand même. Non
0: Etienne Dao. Bah oui, c'était beau. Tu chantes? Parce que là, tu chantes.
1: Oui, je chante sur les chansons des autres. Je chante pas encore au Zénith, mais je massacre bien les chansons des autres.
0: Voilà. Tu t'es jamais retrouvée dans un studio pour enregistrer une chanson?
1: Si, j'ai dû le faire. Si.
0: Si tu chantes vachement bien.
1: Je chante bien. Oui, enfin, voilà, je chantonne un peu, mais j'aime bien chanter.
0: Ouais.
1: Voilà, ça, j'adore ça. Après, il y a des gens qui chantent beaucoup mieux que moi. Mais j'aime bien chanter.
0: Et t'es du genre à mettre la musique à fond dans la bagnole et à vraiment chanter comme si t'étais sur la scène.
1: C'est affreux.
0: Bercy.
1: Je m'arrête à des feux rouges, les gens. J'avais une voiture avant.
0: Ils écrivent à Voici, Boccolini est devenu folle.
1: J'avais une voiture qui avait un bon son. Je la gardais parce qu'elle avait un bon son, t'imagines. Je mettais, mais le truc de folie. Je m'arrêtais au feu, les gens, ils me regardaient, ça tremblait. Les portières.
0: Les bagnoles des rappeurs américains.
1: Ouais, il manquait plus que le truc pour faire lever le. Mais après, maintenant, j'ai une voiture vendocase qui n'a pas un bon son, je dirais pas la marque, donc je suis obligée de mettre très fort, mais ça ne tremble plus. Voilà, j'écoute très fort dans la voiture.
0: J'espère que vous allez écouter très fort la suite de Décibel. En tout cas, je vous le conseille, parce que Laurence Boccolini vous a choisi une flopée de chansons formidables. À tout de suite.
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0: Mon invité, vous avez pu l'entendre sur RFM, RTL, Europe 1, Fun Radio, France Inter, vous avez pu la voir sur La 5 et Antenne 2, puis France 2, et évidemment TF1, TMC, Paris Première, Comédie, elle a animé Le Maillon Faible, Money Drop, le grand concours des animateurs, Mot de Passe, les meilleures soirées des concours Eurovision, Tout le monde veut prendre sa place, ou encore Les Enfants de la télé. Bref, forcément, vous la connaissez, c'est Laurence Boccolini. J'ai fait ce CV là.
1: Oh là, fait peur.
0: Ça fait peur, hein.
1: Ça fait, elle est vieille, hein, quand même.
0: C'est pas une feignasse.
1: Oui, non.
0: Il y a un truc qui fait vieux, c'est la 5.
1: La 5.
0: Oui, la 5, j'avoue.
1: Je suis tombée. Là, merci beaucoup. Voilà, oui, la 5, c'est vrai.
0: Alors,
1: pas longtemps, mais la 5, oui.
0: Je mets un truc de Jones. YouTube.
1: Ah, YouTube, oui. Yes, une YouTubeuse maintenant.
0: Laurence Boccolini est devenue YouTubeuse et vous pouvez voir sur son compte les premiers épisodes de son nouveau podcast. Sillage, qui s'intéresse à la vie de ses invités, avec leurs souvenirs olfactifs, les parfums qui ont accompagné leur vie. Il y a déjà pas mal d'épisodes disponibles. Michel Bernier.
1: J'aurais bien aimé.
0: Oui, Bernier n'était pas là.
1: Bernier.
0: Ni Barnier. Tu vois, ça pourrait être pire aussi.
1: Non, pas Barnier non plus.
0: Voilà.
1: Non. Mais donc, écoute.
0: Et les politiques?
1: Alors, c'est une grande question.
0: Ah, est-ce qu'on les fait
1: ou pas? Je sais pas. Parce qu'ils ont des trucs forcément à dire.
0: Parfois, c'est le problème.
1: Tu fais lequel? Parce que le problème, c'est que si t'en fais un, il faut que tu fasses un autre.
0: Oui, d'un autre parti. Tu fais des anciens, tu fais.
1: Des gens qui comptent plus.
0: Roselyne Bachelot.
1: Qui compte plus, voilà, c'est ça. Tu veux dire qu'elle compte plus?
0: Bah, qu'elle est plus à l'Assemblée, quoi. Voilà
1: Roselyne Bachelot.
0: Pourquoi pas?
1: Écoute, si tu veux, oui.
0: Appelons-la. Donc, Michel Bernier, Augustine Galina. Isabelle Morizet, alors elle est incroyable, elle aussi a des sacrés souvenirs dans les médias et dans la musique.
1: C'est un puits.
0: Vincent Magdoum, Vincent de Dienne, Catherine Lara, voilà, c'est sur la chaîne YouTube de Laurence Boccolini. Et puis, ici, ce soir, de la musique pour nous, Laurence.
1: Oh, oui.
0: Ça me fait plaisir. Tu as choisi Joe Jackson.
1: Ouais.
0: Is She Really Going Out With Him?
1: Ouais.
0: Une chanson qui se demande, donc, est-ce que cette fille vraiment sort avec ce gars?
1: Oui. Tu veux que je te parle de Joe Jackson?
0: Bah oui. Non, ou du gars avec qui tu sors?
1: Le gars avec qui je sors, je sors avec personne. Mais le gars avait, à l'époque, je voulais sortir avec quelqu'un, ça c'est sûr.
0: Ah.
1: C'est pas tout neuf, hein. Ça doit dater de 81.
0: Ouais.
1: Un truc comme ça, 82. C'est son premier album. Et alors, je suis tombée amoureuse de ce. Alors, pas du personnage, mais de la musique que faisait ce type.
0: Joe Jackson.
1: Ah, je suis toujours amoureuse de la. Il était complètement strange. Et il faisait. Il y avait un album, il n'y avait que des tubes sur ce truc-là. Et c'est. Je le raconte dans mon bouquin. Jean-Bernard Hébé a, sur une autre radio, concurrente et amie, créé des concerts gratuits, ouais, et enregistrés. Il avait invité Joe Jackson. Et il avait dit voilà, si vous voulez le voir gratuitement, il faut venir avec des chaussures pointues et blanches. Parce que c'était l'image de son deuxième album.
0: Okay.
1: Donc tout le monde est arrivé. On était devant le studio. Et ma mère m'avait prêté des trucs des années 60. Et il y avait des mecs qui étaient en train de peindre leur Santiago en blanc.
0: Oh,
1: avec devant le studio pour voir rentrer.
0: Ah oui, moi j'étais. Puis j'ai eu les baguettes du batteur. Enfin, j'étais.
1: Ça, c'est vraiment. Il revient souvent à Paris. Il joue souvent à la salle Playel. Faut pas le rater.
0: Il s'appelle Joe Jackson, et si vous ne le connaissez pas, bonne découverte à vous grâce à Laurence Boccolini. Is She Really Going Out With Him? Grand morceau.

0: Here. Yeah, c'est pas le mec le plus drôle du monde. C'est pas le plus. Voilà, c'est ses chansons. C'est toujours un peu empreinte de. Un peu la déprime. Moi, j'aime bien.
1: Laurence Boccolini aime bien la déprime.
0: Oui, j'aime bien la déprime quand elle est bien chantée.
1: Voilà, oui.
0: Tu vois, la déprime mal chantée.
1: Là, ça va. Ça, c'est de la déprime sautillante.
0: C'est de la déprime des années 80 où on avait tous la déprime. Donc, on avait quitté quelqu'un, on était amoureux, on n'était pas. Voilà, donc ça nous résumait bien. C'est parfait. Voilà.
1: C'était le genre
0: que j'ai bon goût en musique.
1: Mais oui, c'est ce que je disais tout à l'heure.
0: J'ai bon goût.
1: Elle m'a envoyé par mail sa liste de chansons.
0: Bah oui.
1: Et je lui dis, ah, c'est super. Elle me dit, ah bon? Tu trouves?
0: Mais je sais pas, ça veut dire que quoi? Il y a des gens qui t'envoient les listes et tu fais, oh non, c'est pas possible, on va pas se taper une heure comme ça.
1: Non. Bah, Roselyne Bachelot. Du coup, elle est pas venue. Non, c'est pas vrai.
0: Je suis sûre qu'elle doit avoir bon goût, mais peut-être qu'elle a pas Joe Jackson.
1: Pas Joe Jackson.
0: Ah, mais je suis sûre que tu veux pas le dire, mais des fois, il y a des gens qui t'envoient des trucs par fax, puis tu fais, ou par mail.
1: Là, quand j'ai vu ton mail, je me suis dit, waouh, génial. Et je me suis dit aussi, waouh, la chanson de rupture ultime.
0: Ouais, bah oui.
1: Go Your Own Way, Fleetwood Mac. Mm. Donc, You Can Go Your Own Way. En gros, tu peux prendre tes affaires.
0: C'est ça.
1: Tu et rentrer chez ta mère.
0: Tu peux te casser. Voilà. Alors, il y a plein de niveaux de lecture, de cette chanson, mais quand Stevie Nicks le raconte, en fait, c'est un message du groupe.
1: Oui, c'est ça.
0: Envers elle, là. C'est-à-dire que la chanson.
1: C'est bon, tu peux y aller.
0: C'est-à-dire, quand ton propre groupe t'écrit une chanson avec You Can Go Your Own Way et que tu dois la chanter sur scène, ça pique.
1: Bah ouais.
0: Ça pique. Et puis, elle avait Lindsay Buckingham, qui était son ex. Sur scène avec elle, quand elle chante Silver Linings,
1: c'est beau,
0: l'espèce de duo comme ça où elle lui dit qu'elle hantera toujours, sa voix le hantera toujours,
1: et elle le tue avec ses yeux.
0: Elle le tue avec ses yeux, alors on est tous en se disant mais pourquoi il l'a quitté, pourquoi. Et en fait c'est une espèce de truc qui entre eux, une espèce de mélange de ce groupe où tout le monde est un peu l'ex de quelqu'un.
1: Oui.
0: Mais là quand même le message était très clair, elle le raconte, c'était les membres du groupe qui ont créé une chanson qui s'appelle Tu peux te casser, c'était pas contente en gros.
1: Et ça t'est arrivé dans ta vie de quitter quelqu'un en envoyant une chanson de rupture, en disant c'est bon, il va comprendre le message?
0: Alors non, je n'ai pas eu.
1: T'as pas fait cette cruauté-là, toi?
0: Non, j'ai pas eu l'occasion. Non, j'aurais jamais fait ça.
1: Non, c'est
0: toi qui fait ça, toi?
1: Bah là, à 45 ans, j'en ai très très envie. Mais,
0: ah bon?
1: Mais à l'époque, non, mais j'ai pas envie de le faire. Je veux dire, si je devais quitter quelqu'un, c'est exactement comme ça que je le ferais. Parce que maintenant, je suis devenue vieille et cruelle. Mais quand j'étais jeune, j'avais le cœur brisé et donc je ne l'aurais jamais fait.
0: Non plus, c'était affreux.
1: Voilà.
0: Oh non, c'est horrible ça. Non mais moi, on m'a beaucoup plus quitté que je n'ai quitté. Alors donc, je peux pas te donner.
1: Mais on t'a pas quitté avec des chansons.
0: Non, mais un jour, on m'a quitté par fax.
1: Non.
0: Puis tu sais, le fax avec le papier thermique, tu sais,
1: c'est fax.
0: Je suis rentrée chez moi. Je jure, c'est vrai. Je suis rentrée chez moi, donc, d'un enregistrement radio. Et il y avait le papier, tu sais, qui avait fait 12 kilos, tu sais, qui tombait par terre. Et le papier, il y avait marqué bon anniversaire avec une faute.
1: Ah.
0: Bonne BO2NE. Donc, ça faisait déjà, ça pique aussi. Et il y avait marqué voilà, désolé, mais un truc, je sais pas, je te quitte.
1: Alors, par fax.
0: Ouais, par fax.
1: Wow.
0: Parce qu'il y en a qui, on se fait quitter par SMS maintenant.
1: Oui.
0: Bah moi, c'était par fax. C'était old school.
1: Ouais, mais c'est beau.
0: Oh, bah, c'est incroyable.
1: C'est la première fois que j'entends une histoire pareille.
0: Je te jure.
1: Quitter par fax.
0: Bah oui, il y en a qui se faisaient quitter par lettre. C'était un peu plus romantique.
1: C'est vrai.
0: Toi, ça, la lettre, ou la lettre.
1: Ça avait de l'allure.
0: Oui, puis le mec, il a mis du temps à écrire le nom, là.
1: Bonne aussi, et bon anniversaire.
0: Il a mis deux NE et blanc. Il se reconnaîtra.
1: Celle-là, mon grand, elle est pour toi.
0: Elle est pour toi.
1: Go Your Own Way, Fleetwood Mac.

0: Laurence Boccolini, pourquoi il n'y a plus de solo de guitare comme ça maintenant dans la musique?
1: Je ne sais pas, vous leur demandez. Parce que
0: why
1: ça... je ne sais pas, parce qu'il y a plein d'appareils maintenant qui remplacent tout ça, alors que c'est bien dommage.
0: Ça fait du bien, un bon solo de guitare.
1: Ça fait du bien. Et puis alors,
0: je sais que tu es très fan de Supertramp aussi.
1: Oui, oh bah attends. Oui, bah voilà. Je suis fan des grands groupes comme ça, qui ont bercé mon enfance, ma jeunesse. Et puis, quand j'ai voulu faire un peu de rock'n'roll, moi j'étais tellement inhibée par Stevie Nicks, je me suis dit, je vais jouer du tambourin. Tu sais, parce qu'elle est toujours représentée avec le tambourin. Elle a le tambourin avec des rubans, tu sais. Ils m'ont, au bout de 5 minutes, ils m'ont dit laisse tomber. Hein, le tambourin, il faut savoir en jouer. C'est-à-dire, tu ne peux pas taper le tambourin quand c'est pas le temps de taper le tambourin. C'est très dur.
0: C'est technique.
1: Oui,
0: mais je suis sûre que tu avais le stylisme. Parce que toi qui avais commencé avec Kate Bush, Stevie Nicks,
1: c'est beaucoup de maintenance. Ouais. Kate Bush, Stevie Nicks, quand t'es fan, c'est beaucoup de maintenance.
0: Ah bah, c'est des heures
1: de boulot sur des robes de sorcières fées. C'est des heures de boulot. C'est de la superposition. Ce n'est pas un jean, un pull.
0: Tu ne peux pas.
1: Non. Ah non,
0: tu ne peux pas.
1: Pourquoi pas claquer de chaussettes quand vous y êtes ?
0: Non, tu peux pas. C'est impossible.
1: C'est impossible, finalement.
0: Voilà. Laurence Boccolini, chargée de la playlist et également du stylisme ce soir.
1: Ah, aussi.
0: Si belle.
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0: Alone, une chanson que vous connaissez peut-être, chantée par Céline Dion en 2008, mais c'est la version de Heart qui a été choisie par Laurence Boccolini, qui partage avec vous ce soir ses chansons préférées. Mm. Bon, ça respire pas non plus la joie de vivre.
1: À ce moment-là, on passe plus rien. Tu vois,
0: un petit Patrick Sébastien.
1: Ah, si tu veux.
0: Et quand on souffle sur la quéquette à Raoul.
1: Oui, c'est autre chose. Voilà. C'est pas Heart.
0: C'est pas
1: canadien. Donc c'est un groupe canadien. Puis moi, j'étais passionnée de ce groupe-là parce que c'était deux nanas. Enfin, il n'y avait pas qu'elles. C'était deux sœurs. Ouais. C'est toujours deux sœurs. Il y en a une qui est très malade, qui même continue les concerts sur une chaise roulante et elle a la même voix. Anne Wilson, c'est un truc de fou. Et donc, une qui a la guitare qui joue, mais tu te dis, c'est pas possible. Et l'autre qui a une voix, Et Heart, pour moi, c'était ça, cette espèce d'énorme son du rock canadien. Et c'était un titre qui avait bien marché, mais ils ont fait Barracuda aussi, ils ont fait plein de choses qui ont marché. Mais pour moi, c'était quand les femmes prennent le pouvoir dans le rock. Moi, j'ai toujours pensé que le rock, c'était un des endroits safe pour les femmes sur scène. C'est-à-dire, tu regardes, t'as plein de groupes, c'est les nanas qui commandent. Désolé, hein. C'est pas moi qui le dis, il y a qu'à regarder.
0: Oui, c'est l'histoire du rock qui parle.
1: C'est ça.
0: Alone, chanson de Heart. Et on est ravis d'avoir invité Laurence Boccolini, parce que ça passe plus beaucoup à la radio.
1: C'est vrai, c'est dommage.

0: Pour votre sécurité et pour le bien-être de votre entourage, ne tentez pas ceci au karaoké.
1: Non,
0: impossible.
1: On ne peut pas prendre ça.
0: Ça, c'est entre Mariah Carey. Ouais. Faut pas prendre, déjà. Céline Dion, faut faire gaffe. Ouais. C'est que ça glisse. Et Heart, jamais. Sauf si vraiment vous en foutez, vous êtes complètement pété.
1: Oui, mais ça peut être sur une fin de karaoké.
0: Fin de karaoké, il n'y a plus personne, il n'y a que tes potes qui sont en train de se dire, on finit le kir, et on la filme, et demain on lui montrera, parce que ça, au karaoké, tu peux pas.
1: Alone, la chanson de Heart, à l'instant, dans vos oreilles, dans Décibel, car oui, si notre chère Laurence Boccolini vous manque à la télé, sachez que ce soir, elle est à la radio.
0: Merci.
1: Voilà, Décibel, jusqu'à 21h. Et puis, elle est aussi sur YouTube avec son nouveau programme, podcast et vidéo qui s'appelle Sillage, qui va vous faire sentir et ressentir la vie.
0: J'aurais bien fait du rock'n'roll sur YouTube, mais tu peux pas mettre de musique, donc voilà.
1: Ah non, c'est pas possible.
0: Non, tu ne peux pas.
1: Les vidéos sont retirées.
0: Ah, mais tout, si tu même la petite musique que j'ai, c'est une musique libre de droit, tu peux rien mettre.
1: Ouais. Vous avez vendu Internet comme le pays de la liberté.
0: Tu ne peux pas.
1: Ici, on peut mettre de la musique. Tu as tout à l'heure dit, au détour d'une phrase, que tu avais écrit en bouquin, je voulais donner les références, c'est aux éditions Kéro.
0: T'es
1: en train de me péter le studio.
0: Mais j'ai rien fait. C'est quoi, c'est ça qui a bougé? C'est la bouteille.
1: On a une bouteille. Alors,
0: c'est du bruit, hein.
1: Ce n'est pas la bouteille que vous pensez, bande de petits malveillants.
0: C'est du gel.
1: C'est du gel hydroalcoolique.
0: Mais elle a fait un bruit de fou.
1: Elle a fait un bruit incroyable.
0: Je bouge plus.
1: Bon, voilà. Elle est dissipée, Laurence. Donc, aux éditions Kéro, tu as sorti une autobiographie, hein, on va pas appeler ça différemment.
0: Le début de l'autobiographie. J'aurais pas dû la finir si tôt. Il m'attendait des trucs derrière, j'aurais dû attendre un peu.
1: C'est ce que j'allais dire, oui, il manque un chapitre.
0: On peut faire la suite.
1: Ça s'appelle Showtime. Et effectivement, chaque chapitre
0: c'est une chanson.
1: Porte le nom d'une chanson. C'est dire à quel point la musique est importante dans ta vie.
0: Mais c'est que ça. J'imagine pas. Oui, elle est importante. Je me voyais pas. Alors, je pense que j'ai fait de la radio parce que j'avais pas les nerfs ou le courage de faire de la scène.
1: Ouais.
0: Et je me dis, qu'est-ce qui se rapproche le plus de la scène? C'est passer ceux qui en font. Voilà, c'est tout.
1: Et ça rapproche aussi des musiciens, parce que quand on aime la musique, on a toujours envie de savoir ce qu'ils ont derrière la tête quand ils font de la musique.
0: Mais oui, il y a un grand respect, il y a une admiration. Ça s'est jamais passé que je reçoive, je sais pas, n'importe quel musicien, n'importe quel chanteur. Je redeviens gaga, quoi. Gaga.
1: Quand tu fais une interview d'un artiste, t'es amoureuse pendant les 15 minutes que dure l'interview.
0: C'est ça.
1: Ouais.
0: Alors, pas tous, mais quand même, si.
1: Il y a quand même quelque chose.
0: Voilà, donc ça m'a rapproché. Oui, la musique, ça m'a jamais quitté. Je pense que ça ne me quittera jamais.
1: Je pense. En tout cas, pour ce soir, on est ensemble autour de ça, autour de la musique. Et alors, il y a un garçon qui s'appelle Patrick Coutin et que tu as choisi avec son énorme tube. J'aime regarder les filles. Alors ça te rappelle quoi?
0: Écoute, on est fin, je pense, je sais plus la date, mais on doit être fin des années 70, donc on doit être début 80, peut-être, peut-être début 80. Et donc dans le paysage musical, donc moi je fais de la radio, déjà dans ma chambre, je fais de la radio qui commence à être libre.
1: Ouais.
0: Donc je suis une des premières filles sur la radio. Et tout d'un coup, on a deux mecs qui sortent, on a Capdevielle avec si quand t'es dans le désert depuis trop longtemps, on se dit oh, c'est bien. Et on a un mec avec un riff de guitare. On était dans le mur, quoi. On était scotché. On se dit, il y a un mec qui a osé sortir ça.
2: J'aime regarder les filles.
0: Et c'est tout. Qui passe sur la plage. Enfin, on se dit le texte, la guitare ultra saturée, Coutin. Eh ben moi, quand ça va pas, je mets Coutin très fort chez moi. Voilà, je le dis.
1: On met Coutin très fort chez vous.
0: Désolé.
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0: souvent hein, qu'il y a des guitares saturées de la sorte à la radio.
1: Il s'est éclaté le guitariste, hein, il s'est éclaté, il a dit là, je sature tout.
0: Et donc j'ai vérifié la date, t'avais raison, ouais, hein, c'est le tout premier tube de la radio FM, donc on est en 1981, donc c'est au tout début de ta carrière d'animatrice radio.
1: Tout début, et t'imagines, on prend ça en pleine face, on va dire, et on était scotché, on s'est dit, il y a un mec qui a fait ça, c'est fou quoi. Voilà, bravo.
0: J'adore. Allez tiens, en parlant de filles, ma chère Laurence, parlons des nôtres, car toi et moi nous avons un point commun, nous sommes mères de famille. Ces chansons géniales qu'on partage entre nous, évidemment on ne peut pas les écouter chez nous puisque les enfants ont le pouvoir.
1: T'écoutes pas ça chez toi, toi?
0: Bah moi quand il y a ma fille, je suis obligée d'écouter un peu de K-pop, un petit peu de tout ça. Et je me demandais, ouais, justement, si toi t'écoutais des trucs un peu plus, plus récents, un peu plus modernes avec ta fille.
1: Elle était collégienne. Oui, elle a eu une période un peu comme ça il y a quelques temps, un peu aussi K-pop, un peu des trucs que je comprenais pas tout.
0: Mais c'est pas pour nous.
1: C'est pas pour nous. Alors par contre, je m'aperçois qu'elle connaît plein de chansons par cœur.
0: Ah, ça c'est grâce à toi.
1: Mais non, écoute, par exemple, elle connaît Dua Lipa. Alors quand quand on part en week-end ou quand on a un long trajet, on a des playlists. Alors je lui ai fait une playlist. On s'est fait des playlists pour la voiture. Donc elle me met Sabrina Carpenter. Ah. Donc j'ai chanté Espresso.
0: Et je Dua Lipa. I want you, baby.
1: Alors fait les gestes.
0: I want you.
1: Je lâche le volant. Dis
0: oh là là, c'est dangereux.
1: C'est dangereux. Faut pas lâcher le volant. Donc voilà. Donc elle me fait. Mais en même temps, elle aime des trucs que j'aime. C'est-à-dire, nos playlists se sont croisées. Elle écoute, elle sait, elle connaît des groupes que j'aime. J'aime bien, je lui ai fait connaître un peu le rock'n'roll.
0: Et alors, Imagine Dragons, c'est elle ou c'est toi?
1: Les deux, ouais. Bon, alors, je pense que ça a été moi d'abord, mais elle adore. Et moi, je crois dans les trucs récents, alors qu'ils n'ont pas bonne presse. Hein, c'est pas des. Imagine Dragons, c'est un peu le. Comment on appelle ça? C'est un peu le supermarket du rock. Ouais. Les journalistes, ils les regardent un peu en se pinçant le nez. Moi, j'adore.
0: Je trouve que c'est pas dur à écouter, mais j'aime beaucoup ce qu'ils font sur scène et je suis un peu fan.
1: Ouais, j'ai raté le concert à Chantilly, je crois, c'était au château.
0: Ouais.
1: Voilà, mais j'aurais bien aimé emmener ma fille pour les voir sur scène. Ouais, j'adore.
0: Ah, l'année prochaine, si tu veux.
1: Ouais, on emmènera les nôtres.
0: Bah, c'est ça.
1: T'aimes pas Imagine Dragon, toi?
0: Je découvre grâce à toi. Je suis un peu snob, quoi.
1: Ah oui,
0: moi aussi je me pince le nez.
1: Ah c'est vrai?
0: Bah ouais.
1: Oh,
0: ah mais c'est pour ça, grâce à toi, cette chanson là, Thunder, effectivement.
1: Thunder, c'est bien, il est sexy sur scène. Qu'est-ce que je te dis?
0: Oh mon Dieu, je sens que ça dérape. Vite, vite, de la musique.

0: Il s'appelle Imagine Dragons et la chanson Thunder avec de l'orage à la fin. Ben oui, c'est super.
1: Tu vois, c'est un peu commercial. C'est pas Katonoma, mais c'est... Non, c'est quand je dis ça, Katonoma, il y a quelqu'un l'autre jour qui m'a. Déjà, il faut avoir la ref.
0: Katonoma, c'est vraiment un groupe.
1: Voilà, il y a quelqu'un qui m'a hurlé dessus. Mais il tourne toujours.
0: Bah
1: oui, super. Moi, j'allais les voir au Zénith, mais c'est pas Katonoma. Voilà, oui, c'est autre chose.
0: Plus commercial.
1: C'est un peu plus commercial.
0: La postérité retiendra que Laurence Boccolini avait également choisi pour ce soir Jerry Rafferty avec Baker Street et les Doobie Brothers avec What a Fool Believes. Mais nous avons trop parlé, ma chère.
1: Il faut qu'on arrête de parler d'ailleurs. Il faut faire une émission où on ne parle pas.
0: Ah bah ça va être sympa.
1: Tu une
0: ambiance. L'ambiance,
1: pareil. Il n'y a aucune ambiance.
0: Imagine, genre, on ne se parle pas. Non, bonjour.
1: Voilà. Non, mais quand t'as quand même des invités qui ne parlent pas, ça m'est arrivé. Il y a des invités.
0: Comment tu fais?
1: Il faut les accoucher, c'est dur. Les gens qui n'ont pas envie de parler, c'est compliqué.
0: Ceux qui disent oui ou non?
1: Oui, ou qui n'ont pas envie de répondre.
0: Oh, c'est dur.
1: T'as pas envie d'être là, surtout, toi, c'est ça. C'est compliqué. T'as pas eu ça, toi?
0: Si, ça m'est déjà arrivé.
1: Voilà, c'est dur.
0: Moi, je pleure, mais après.
1: Oui, moi aussi.
0: Mais en rentrant à la maison.
1: Il faut. Tu peux pas passer de la musique, quoi. Il y a un moment, faut qu'ils répondent. Voilà.
0: Eh ben, merci de nous avoir répondu.
1: Merci.
0: Ce soir.
1: Merci de m'avoir invité.
0: Laurence Boccolini, ma préf, je vous jure.
1: C'est ma meuf sûre.
0: Allez découvrir son podcast, qui est une merveille, qui s'appelle Sillage. C'est sur sa chaîne YouTube et puis aussi sur tes réseaux sociaux. Tu partages des
1: petits. Bien sûr, et puis j'ai des lives TikTok, on peut tout partager. Bah, on peut pas partager de musique, évidemment, mais c'est pas grave, on en parle quand même. C'est pas grave. Puis tu viendras dans Sillage nous parler des parfums, du rock'n'roll.
0: C'est parfait.
1: Le rock a un parfum.
0: À bientôt, Laurence.
1: À bientôt.
0: Merci.
1: Au revoir.
0: Merci à Laurence Boccolini pour ce joli moment et merci à vous d'avoir écouté Décibel. On est là tout l'été à 20h avec une sélection de nos meilleurs moments. Dites-le à vos amis.
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0: Bonjour, bon dimanche. Sous vos applaudissements, c'est Willy vient déjeuner chez vous, numéro 1076. Oui, ça filoche, mes amis. Très heureux de vous retrouver. J'espère que vous avez passé un bon samedi, un bon dimanche matin. Peut-être que vous êtes allé au marché, faire vos petites courses. Très heureux de passer cette nouvelle heure en direct avec vous. On est en direct, hein. Ici, pas de best-of. On reste ensemble tout l'été. La pause fraîcheur, elle est là. C'est reparti donc pour vos 55 minutes utiles sur votre radio utile. On va apprendre de l'actu avec nos invités, des questions simples, des réponses simples, de la musique, des cadeaux. Alors notez bien les dossiers du jour. Dans un instant, on va revenir sur un sujet de société délicat, mais vous savez que dans cette émission, on parle de tout. Moi, je veux parler de tout avec vous. Le 15 juillet dernier, l'Assemblée nationale a adopté la loi qui autorise l'accompagnement en fin de vie. C'est historique, c'est un nouveau droit pour les malades, normalement effectif, donc début 2027. Mais qu'y a-t-il vraiment dans cette loi? Qu'est-ce qu'on pourra y faire, pas faire? La réponse dans une minute. Et à 12h30, tout autre chose, le boom de la généalogie. Alors la généalogie, c'est donc l'étude de l'histoire des familles. Ça permet de retrouver ses ancêtres et de comprendre ses origines. Et bien récemment, en travaillant sur le sujet, j'ai appris que la généalogie, c'est le troisième loisir préféré des 15-35 ans. Alors pourquoi un tel engouement pour la généalogie? La réponse dans 20 minutes. Et bien sûr, on fait cette émission ensemble, mes amis. Alors s'il vous plaît, prenez un stylo, prenez un papier, Vous êtes long, hein. Et notez le numéro. 0810 055 056 0810 055 056. Appelez ce numéro, on fait cette émission ensemble. C'est la libre antenne de l'été pour réagir donc sur les thèmes du jour, la loi sur la fin de vie. Alors l'idée n'est pas de faire un débat pour ou contre, hein, mais on a tous notre avis là-dessus, on a tous un avis personnel ou une histoire liée avec cette problématique-là. Alors appelez-moi qu'on en discute, appelez aussi si vous êtes fan de généalogie, si vous avez appris des choses sur vos ancêtres. Et puis comme c'est encore le week-end des chassés de grands croisés, là, entre les juilletistes et les aoussiens, si vous êtes sur la route, appelez-moi. Sur une aire d'autoroute, appelez-moi. Si vous ne partez pas en vacances, appelez-moi. Enfin, appelez-moi, quoi. Et vous repartirez avec votre sélection pour une carte carburant d'une valeur de 200 €. Le tirage, c'est tout à l'heure, là, vers 12h55. Voilà, écoutez, nous, on va bien. Tout le monde est prêt. En régie. Vous êtes prêts en régie? Vous êtes bien en régie? Ouais, ils font ouais. Il n'y a que des mecs. Ouais. Bon, bah, si tout le monde est prêt, allons-y. Allez, jingle. Hop, hop, hop.
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0: Ah ouais, on est que entre garçons, là. Hein. Au standard, il y a Dylan. Il y a mon filoche à la réelle. Ça va, mon filoche à la réelle? Il dit oui. Il dit oui. Il dit tout le temps oui. Et elle était, comment tu t'appelles à la technique? Toi, je sais même pas ton prénom. Ange! Tu t'appelles Ange? Ange? Oh, bah, ça alors. Quel âge tu as, Ange? 26 ans. Bah, bienvenue, mon cher Ange. Et ouvrons notre premier dossier. Bonjour, Jonathan Denis.
7: Bonjour, William Romani.
0: Bienvenue ici. Vous êtes le président de l'Association pour le droit de mourir dans la dignité. Alors, mon cher Jonathan, vous avez déclaré le mercredi 15 juillet dernier. C'est avec beaucoup d'émotion que j'ai suivi les ultimes discussions à l'Assemblée nationale qui ont mené à ce vote majoritaire en faveur de la proposition de loi relative au droit à l'aide à mourir. J'allais dire, enfin, c'est pas trop tôt ce que vous vous êtes dit à ce moment-là?
7: Mais c'est exactement ça le mot, oui. C'est ouais. enfin, parce que ce débat, il date de 1978, donc près d'un demi-siècle, pour enfin arriver à ce qu'il y ait une loi, ce qui a été très compliqué. C'est une loi qui a été victime aussi d'une dissolution, qui a été victime de beaucoup de discussions. Et enfin, cette loi est votée. Et c'est surtout, enfin, elle répond à une demande qui a été exprimée largement par des Français depuis un demi-siècle. Mais moi, mon émotion, elle a été là parce que j'ai pensé à toutes celles et tous ceux qui sont partis avant, qui n'ont pas pu connaître cette loi, mais qui se sont battus pour. Et puis, je pense aussi à toutes celles et tous ceux qu'on va pouvoir accompagner et qui vont enfin se dire « je suis respecté jusqu'au bout », parce que, je le rappelle, c'est une loi qui n'impose

0: la droite et la gauche. Et puis, évidemment, plus le débat avance, et ça, on l'a connu sur d'autres sujets de société, mais plus le débat avance, plus vous avez des oppositions qui ont absolument raconté n'importe quoi sur cette loi liberté. Donc, c'est ça qui a été, qui a été compliqué, qui a été dans la division. Mais il n'y a pas de division chez les Français autour de ce texte.
1: Alors, on va essayer de donner 2-3 points très précis, si vous le voulez bien, voilà, pour savoir vraiment de quoi on parle. Parce que, évidemment, l'idée, c'est pas de faire n'importe quoi, n'importe quand, avec n'importe qui. Parce que je crois, donc, que le malade, par exemple, devra remplir 5 critères, j'ai lu, c'est ça.
0: Exactement. Ce sont des critères cumulatifs.
1: Alors, allez-y, pouvez-vous nous les donner?
0: Alors, il faut déjà que la personne soit majeure.
1: Voilà.
0: Il faut que la personne réside, enfin, soit de nationalité française ou réside en France. Il faut que la personne soit atteinte d'une affection grave et incurable qui engage son pronostic vital, en phase avancée ou terminale, avec des souffrances qui sont réfractaires, sachant que l'expression d'une souffrance psychologique seule ne permet pas de demander une aide active à mourir.
1: Ouais.
0: Et puis, il faut que ce choix soit fait de manière libre et éclairée et jusqu'au bout. Et c'est-à-dire que si la personne, effectivement, remplit, pardonnez-moi le terme, mais ces cinq conditions cumulatives, ces cinq critères, et demande à être accompagnée dans le cadre d'une aide active à mourir, alors si les médecins décident effectivement qu'elle entre dans ces critères et qu'elle peut être accompagnée dans le cadre de cette loi, elle pourra s'auto-administrer une substance létale, ou si elle en est dans une incapacité physique, à ce moment-là, ce sera un médecin ou un infirmier qui l'accompagnera et qui lui administrera à sa demande une substance létale, sachant que la personne jusqu'au bout pourra dire non, j'ai changé d'avis et je ne le souhaite pas.
1: C'est très important ce que vous dites. Donc c'est à sa demande. Hein, voilà, c'est très très important. Donc ça pourrait avoir lieu où ? Ça devrait forcément être dans un hôpital ? Ça devrait avoir lieu où ?
0: Non, ça pourrait avoir lieu au domicile. D'ailleurs, dans les pays qui ont légiféré depuis plus de 20 ans sur ce sujet, on voit que dans l'immense majorité du choix, c'est fait au domicile, entouré des proches. Mais ça pourrait être fait à domicile, ça pourrait être fait dans des hôpitaux, ça pourrait être fait dans des EHPAD. C'est la personne, une nouvelle fois en discussion avec le médecin ou l'infirmier, qui choisira le lieu dans lequel elle souhaite partir parce qu'elle est allée au bout du bout de ses souffrances.
1: Mais on fait la demande à un médecin. Je dis pas à ma mère, s'il te plaît, ou à un proche, c'est un médecin que je fais la demande.
0: Eh bien, c'est un médecin qui doit recevoir la demande. C'est un médecin qui derrière doit réunir d'ailleurs une collégialité pour discuter justement des critères de souffrance, des critères d'engagement du pronostic vital, du stade avancé ou terminal de la maladie. Et c'est bien un médecin ou un infirmier ou une infirmière qui est là jusqu'au bout auprès de la personne qui a fait cette demande. Voilà.
1: Et le médecin sera obligé de le faire ou il pourra se dire...
0: Alors non, quand je parle de loi de liberté, je respecte évidemment la liberté des soignants. C'est-à-dire que c'est très important, il y a une clause de conscience pour les soignants, c'est-à-dire qu'aucun soignant ne sera obligé d'accompagner une personne qui en fait la demande si c'est contraire à son opinion, si c'est contraire à ses convictions, peu importe, personnelles, philosophiques, religieuses, aucun soignant ne sera obligé d'accompagner dans ce cadre-là.
1: Jonathan Denis, à la Association pour le droit à mourir dans la dignité, vous serez là pour accompagner ces malades. Enfin, vous êtes déjà là, mais vous serez là, vous veillerez, j'allais dire, à la bonne mise en place.
0: C'est ce que j'allais vous dire. Oui, on est déjà là, parce qu'il fallait qu'on soit déjà là dans l'absence d'une loi. Évidemment, notre association, qui était aujourd'hui une association qui militait pour ce droit nouveau qui a été voté le 15 juillet, va être une association qui va se transformer aussi pour accompagner, évidemment, des personnes qui en feraient la demande. Donc, notre rôle est toujours d'informer, mais notre rôle va être aussi d'accompagner, comme on le fait déjà aujourd'hui avec des pays comme la Belgique qui ont légiféré depuis longtemps sur le sujet.
1: Voilà. Bon, il y a encore un petit peu de travail pour que les gens comprennent bien tout cela, quand même.
0: Il y a déjà un travail pour qu'il y ait des décrets d'application, que la loi soit promulguée. Et puis ensuite, effectivement, ce sera aux Françaises et aux Français de s'approprier cette loi et aux soignants aussi de se l'approprier. Et là, il y a tout un rôle encore d'accompagnement et de pédagogie à faire.
1: Et bah super, merci beaucoup, c'était très clair. Merci infiniment, Jonathan Denis.
0: Merci, voilà,
1: c'est important qu'on ait un petit peu tous ces éclaircissements. Président de l'Association pour le droit de mourir dans la dignité, donc ce nouveau droit pour les malades qui devrait normalement être effectif début 2027. Voilà, maintenant c'est vous que je veux entendre, mes amis. 0810 055 056. C'est un sujet de société important. Hein, voilà.

ou contre, d'accord? C'est juste vous. Dites-moi, vous, ce que vous en pensez. Et réagissez aussi sur la généalogie. On en parle dans un instant. Si vous voulez réagir sur les vacances, parlez-moi. Si vous voulez réagir sur

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2: Merci d'être avec nous, mes amis. Il est 12h17. Vous avez choisi votre radio ici. C'est la radio du soleil. Et puis, dans cette émission, bah, tous les week-ends, le samedi et le dimanche, voyez, on parle de tout. On parle de la vie. Et donc, la vie, bah, c'est tous les sujets. Et on a parlé de fin de vie. Et Karine voudrait réagir là-dessus. Ça va, ma Karine?
3: Salut, mon petit Willy. Ça va,
2: et toi? Mais comment va ma grande Karine?
3: Je suis aussi grande que toi.
2: Ah, c'est vrai? Rassure. Ouais, mais on est bon. Ouais. Est-ce qu'on a besoin d'être plus grand?
3: Ça me pose aucun problème.
2: Ouais, et moi non plus, je vais te dire. Alors, quand j'étais ado, tu sais, quand j'avais tous mes copains qui poussaient, bon, au bout d'un moment, ouais, tu dis merde. Mais honnêtement, je m'en fous. Bon, de toute façon, c'est comme ça.
3: Et mon homme, il est pareil, il est pas très grand et on est heureux comme ça.
2: Oh là là. Ouais. C'est combien de temps que t'es avec ton chéri qui s'appelle? Alors, déjà, il s'appelle comment?
3: Bientôt 7, il s'appelle Paolo.
2: Ah, Paolo! Eh, hey, il est italien, non? Il est quoi, Paolo?
3: Et non, il est portugais.
2: Portugais. Alors, faut le quitter. Faut quitter tous ces gens qui sont pas italiens. Non, j'aime pas. J'aime pas c'est du tout. Mais tant pis, allez, va. Je te garde quand même avec moi quelques secondes. Tu voulais réagir sur le premier sujet,
3: ben,
2: Karine?
3: Oui, ouais, bien sûr. Alors, moi, je suis conseillère funéraire. Ah, donc, autant te dire que le sujet me parle énormément.
2: Ah, bah oui, évidemment.
3: Je suis régulièrement confrontée à des personnes soulagées, libérées, quand leurs défunts partent, inexorablement, parce que parfois, c'est des années de difficultés.
2: Ouais.
3: De tristesse, de labeur. Souvent, ils sont très, très souvent soulagés quand même. Ouais. Quand la maladie est en place et qu'on ne peut pas faire quoi que ce soit. Et ben, moi, je suis bien contente que ces familles-là vont pouvoir avoir une solution, une alternative au départ. Quand tu penses que la Suisse et la Belgique étaient, entre guillemets, favorables et disponibles à cette alternative, nous, les Français, ben non. Toujours pas. Et liberté, d'égalité, de fraternité. Mmh. Ben, finalement, non.
2: Bon.
3: Et enfin, les choses évoluent, et tant mieux.
2: Et toi, à titre personnel, ma Karine, je ne te souhaite rien, ni pour toi, ni
3: bien
2: pour
3: sûr.
2: Tes proches. Mais, voilà.
3: Eh bien, j'en ai parlé.
2: Voilà. Alors,
3: tu vois, j'en ai parlé il y a pas très longtemps à Paolo. Je lui dis, si le jour il y a quelque chose qui m'arrive, tu fais le nécessaire, tu demandes le nécessaire et moi je demanderai le nécessaire.
2: Voilà.
3: Je ne veux pas être une charge à ma famille. Je ne veux pas être une tristesse à ma famille. Je trouve que c'est un peu égoïste, malgré tout, hein, c'est mon point de vue, de garder les personnes auprès de nous et de les laisser souffrir. Après, voilà, ça n'engage que moi.
2: Ça n'engage que toi, mais en tout cas, voilà. Alors, ma Karine, je vais te dire un truc, d'accord? Ça reste entre toi et moi, ma Karine. Je suis entièrement d'accord. Je suis plus dans ta position, moi, tu vois. Mais après, je comprends effectivement que d'autres personnes, pour des questions, comme on l'a dit, philosophiques, religieuses, personnelles, pensent autre chose. Il n'y a aucun problème, mais moi, je suis plus, effectivement, de ton avis, ma Karine. Bon, ben, en tout cas, merci beaucoup, c'était très clair.
3: Je le vois au quotidien, en tout cas.
2: Ouais, bah oui, parce que toi, tu es confronté.
3: Je les vois tous les jours.
2: Quasiment tous les jours, ouais. Voilà.
3: Des gens qui sont en EHPAD et qui souffrent d'Alzheimer parce qu'on n'a pas de solution. Moi, je l'ai vécu avec ma grand-mère en EHPAD. Très clairement, elle avait fait un dernier AVC et on m'avait dit, bah écoutez, ça va être arrêté de lui donner à boire et à manger. Donc, si tu veux... non.
2: Bon.
3: Il y a des gens qui
2: sont
3: arrêtés. Très bien, ma Karine. Aussi pour nous, les vivants.
2: Bah voilà, c'est ça.
3: Je fais des bisous parce qu'il y a du monde derrière moi.
2: Ouais, je t'embrasse fort. Et tu es où, là? Tu es où?
3: Bah, je suis chez moi. J'ai pas de vacances.
2: D'accord.
3: J'ai mes deux loulous qui sont arrivés hier soir de chez leur papa et donc un mois avec eux. Bon,
2: très bien. Profite bien. Tu nous appelais d'où, pardon? Quand? Très bien. Ok.
3: Quand?
2: Je t'embrasse très fort, ma Karine. Merci beaucoup d'être passé nous voir.
3: Merci, mon Louis.
2: C'était très clair.
3: Allez, bisous.
2: À très très bientôt. Ciao, Bella. Merci beaucoup. Bah voilà, vous voyez, on peut parler de tout ici tranquillement, sans s'énerver. Merci, ma Karine. Tu repars évidemment avec ta sélection pour la carte carburant d'une valeur de 200 euros. Le tirage, c'est tout à l'heure en fin d'émission. Allez, dans un instant, je vais vous présenter un invité pas banal, parce que j'aime cet été vous présenter des invités pas banaux. C'est juste après Gauvin Serres et 4 enfants plus loin. Tout de suite, mes amis.
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0: ça, les mamans, elles
1: quatre
0: sont...
1: enfants.
0: Oui, oui, mais les mamans, elles sont toutes belles. Hein. C'était Gauvin Serres avec quatre enfants plus loin. Bonne fête des mères. Bah, ça peut être aujourd'hui la fête des mères. Bonne fête des mères.
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0: Joyeux Noël à tous et belle année. Comme promis, place à la personne pas banale du dimanche. Bonjour Pierre Cornu.
4: Bonjour.
0: Bienvenue ici, mon cher Pierre. Alors, avant toute chose, tu as quel âge ?
4: J'ai 15 ans.
0: 15 ans. Et dimanche dernier, Pierre, qu'est-ce que tu as fait pour t'occuper ?
4: Pour m'occuper, j'ai traversé la Manche en optimiste.
0: Voilà, tu as traversé la Manche en optimiste. Alors, est-ce que tu peux déjà nous dire c'est quoi l'optimiste ?
4: C'est un petit bateau école d'environ 2,30 m avec une seule voile.
0: Voilà. Donc, tu as traversé la Manche à bord d'un tout petit bateau. Tu m'as dit, il faisait combien de mètres ? 2,30 m, c'est ça, hein ? 2,30 m.
4: 2,30 m.
0: Voilà, donc ça s'appelle l'Optimiste. Hein, pour ceux qui sont fans de bateau, ils voient de quoi on parle. Et donc, tu es parti d'où à où, Pierre ?
4: Je suis parti de l'île de Wight en Angleterre, où je suis arrivé à Cherbourg.
0: Voilà, et tu as traversé
4: en
0: ça
4: France.
0: Voilà, en France. Merci, Pierre. À Cherbourg, en France. Tu as traversé en combien de temps, alors ? Combien de temps a duré la traversée ?
4: En 13h et 37 minutes.
0: Voilà, 13h 37 minutes, traversée de la Manche à bord d'un tout petit bateau. C'est pas un yacht, hein, on est bien d'accord. C'est non, tout non. Petit, tout petit. Hein. Comment elle s'est passée alors ta traversée, Pierre ? T'as eu des galères ou ça a été une petite balade au soleil tranquille ? T'as mis un petit peu de crème solaire et c'était la fête ?
4: Bah oui, il y a eu quelques petites galères, comme vous dites. Ouais. Déjà, au début, on a mis à l'eau dans des conditions assez difficile, il y avait beaucoup de vent et beaucoup de houle. Ouais. Donc ça n'a pas été facile, ça a été assez dur physiquement et puis mentalement, mais ouais. On est arrivé quand même à Cherbourg.
0: Non mais tu te rends compte, hein. Je t'ai lu, parce que je t'ai entendu, parce que tu as dit l'optimiste est comme une cuvette. Parfois les vagues étaient plus hautes que le bateau, c'est-à-dire qu'il y a l'eau qui rentre dedans tout le temps, quoi.
4: Exactement, donc faut écoper toutes les 2 minutes.
0: Mais pourquoi tu es parti dans cette galère, Pierre ? Mais qu'est-ce qu'il y a dans ce petit cerveau ? Pourquoi tu as fait ça ? Tu t'étais préparé depuis longtemps ? Comment ça s'est passé ?
4: Oui, ça fait 3-4 ans que je mûris cette idée. Ouais. L'envie de découvrir un petit peu le large, parce qu'en optimiste, on reste toujours en naviguant auprès des côtes.
0: Ouais.
4: Et là, j'avais cette envie de découvrir le large.
0: Oh là là.
4: Et sur mon petit bateau.
0: Voilà. Et il paraît qu'à un moment donné, pendant que tu étais en mer, il y a eu un moment donné, tes proches n'avaient plus de contact avec toi, c'est ça ?
4: C'est le contact, c'est pas forcément facile parce qu'on n'entendait pas très bien. On avait une VHF, mais dans mon souvenir, il y a pas eu de quiproquo.
0: Il y a pas eu de petits problèmes. Bon, je crois que tu voulais aussi faire ça pour nous alerter et puis te rendre compte aussi de la préservation du milieu marin. C'est ça. Hein, il y avait aussi un petit truc un peu écolo derrière ça. C'est ça.
4: Exactement, il y avait un deuxième projet qui était écologique, dont l'objectif était de sensibiliser les gens sur la protection des mers et les océans. Mmh. Pour ça, il y a eu de la sensibilisation dans des classes primaires et puis de la vente de petits sacs en coton 100% recyclé pour pouvoir financer le projet et puis en outre aussi éviter qu'on retrouve des sacs plastiques dans les mers et les océans.
0: Voilà, donc traversé en 13h37, il paraît que tu as battu un record en plus ?
4: C'est ça, le record de Tom Goron qui était de 14h20.
0: Ah, qu'il est nul ce Tom, hein, tu peux le dire, mais non, il est nul. Hein. On n'a jamais vu un nul pareil, Pierre, on est d'accord. Hein. T'imagines, t'as fait une heure de moins quasiment. Eh, bravo Pierre, et franchement, mais quel talent. Et c'est quoi le prochain ? Il y a un prochain projet là qui est prévu ?
4: Ça va être maintenant, on va changer le bateau, on va passer sur le 420, qui est un bateau donc de 4,20 m avec deux voiles constantes et une voile qu'on sort aux allures portantes.
0: Ouais.
4: Et puis après, peut-être dans 2-3 ans, une traversée de l'Atlantique, l'espère.
0: Oui, normal, la base, quoi. Et sinon, faire un truc normal, ça te dit pas, je peux te balader, faire du jeu vidéo, tranquille, Pierre. Bon, en tout cas, bravo. Et franchement, je suis fier de toi, Pierre. Bravo. Oui, bravo. Pierre Cornu, à 15 ans, il a battu le record de la traversée de la Manche en optimiste. Donc, c'est des tout petits bateaux, hein, en 13h et 37 minutes. Bravo, Pierre. Et merci beaucoup, hein, d'être passé nous voir ce matin. Voilà, la jeunesse.
4: Merci.
0: La jeunesse, comme on l'aime. Merci, Pierre. Je t'embrasse.
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2: Allez, partons gaiement vers la deuxième demi-heure de votre grand talk show du week-end en direct. Ah, on est en direct, il est 12h31 partout en France. Ici, l'été, c'est pas fermé. Moi, je passe vraiment un été formidable. J'adore être avec vous chaque week-end. Dans un instant, on va parler du boom de la généalogie. Et bien sûr, on fait cette émission ensemble. Hein. C'est mon moment préféré quand on parle tous les deux, toi et moi. Eh bien, tu m'appelles 0810 055 056. C'est la libre antenne du week-end. Tu me parles de ce que tu veux. Si tu veux réagir sur les thèmes du jour, on a parlé de la loi sur la fin de vie. Je sais que ça provoque des discussions aussi entre vous à la maison. Ben, appelez-moi qu'on en discute. Si vous faites de la généalogie, vous m'appelez aussi. Tiens, j'aimerais bien savoir pourquoi vous êtes fan de ça. Et puis, si vous faites des trucs, vous êtes en vacances, dans la voiture, sur la plage, à la maison, ce que vous voulez, appelez-moi. Et vous repartez avec votre sélection pour gagner une carte carburant d'une valeur de 200 euros. Le tirage en fin d'émission, 0810 055 056. Mais d'abord, si vous n'avez pas suivi l'actu, pas de panique, l'actu vous suit. Il est temps pour moi de mettre les points sur les i.
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2: On commence avec les feux de forêt. L'Ukraine envoie en France 70 secouristes et 15 véhicules spécialisés pour aider à la lutte contre les incendies. Un pays ravagé par la guerre qui vient nous aider, c'est qu'on est vraiment dans la merde. Bon, après, avec toute la thune qu'on leur a envoyée, les secouristes et les véhicules, c'est un petit peu nous qui les avons payés, hein. Malgré tous les feux de forêt et la canicule, depuis qu'elle a annoncé qu'elle ne démissionnait plus, la ministre de l'écologie, Monique Barbu, n'est plus réapparue. L'autre, quand elle dit qu'elle part, on la voit. Quand elle dit qu'elle reste, on la voit plus. Et non, c'est Monique Barbon, elle est pénible, on comprend rien. Le président de la SNCF, Jean Castex, pressenti pour se présenter à la présidentielle. Il se présente à 10 mois de l'élection. Et ça va leur faire bizarre à la SNCF que leur patron soit en avance. À Montpellier, de retour de vacances, une femme récupère sa voiture stationnée près de la gare et retrouve un homme mort sur la banquette arrière. Ah bah tiens, c'est plus à l'avant la place du mort. Si c'est encore un cas de bébé oublié dans la voiture, c'est que la dame a pris de très longues vacances. Le chef étoilé Gérald Paceda, agressé chez lui à Marseille, on lui a dérobé une montre estimée à 58 000 euros. Oh, bah il va faire comment maintenant pour la cuisson des œufs durs sans sa montre à 58 000 balles, lui. Ouais. Affaire Patrick Bruel, deux nouvelles plaintes pour viol et agression sexuelle déposées contre le chanteur. Et là, il est encore plus grillé que les forêts de Gironde. Déjà 31 plaintes, attention à la crise de la 40e, Patoche. À Sanary-sur-Mer, un homme de 70 ans se masturbe dans une église. Oui, bon, après, dans la Bible, c'est écrit nulle part, tu ne te branleras point. Je suis désolé, hein, c'est pas écrit. Ah ben non, c'est pas écrit, hein. Dans les Deux-Sèvres, un retraité oublie son époux sur une aire de repos. Oui, bon, à cet âge-là, il n'y a pas que sur la route, hein, qu'on s'oublie. Depuis cet incident, ce couple aurait décidé de faire peau de chambre à part. Les cachous, la jaunie, c'est fini. La jaunie, c'est aussi la marque du slip des sénateurs après une journée de séance. 3 ans après le décès du chanteur de la compagnie créole José Seboué-Houlé, le groupe annonce la sortie d'un nouveau single, La pierre tombale masquée, ohé ohé. Enfin, le saviez-vous? Il existe une langue qui compte moins de 150 mots. Et on peut l'entendre tous les jours en écoutant parler le député LFI Sébastien Delogu. Allez, heureusement, dans 157 jours, c'est fini 2026. Ben c'est vrai, que devient Monique Barbu? Elle est où Monique? Monique, t'es où ma Monique? Genre c'est pas le moment qu'on te voit. Ah ben celle-ci elle est marrante, hein. Bon allez, maintenant, si comme moi vous êtes triste de ne pas avoir de nouvelles de Monique Barbu, eh bien j'ai le moyen pour vous de retrouver la forme. Vous allez, quand je vais vous dire à vous, où que vous soyez, hein, où que quoi que vous fassiez, vous vous arrêtez et vous ferez palabapapala et tu verras que le moral va revenir. Regarde, là t'es pas bien. Là c'est où est Monique Barbu, je ne sais pas. Monique,
0: as-tu le
2: cas? Monique, où es-tu? À toi, palabapapala. Et voilà, ça va beaucoup mieux. T'as vu? Ah voilà, Monique Barbu, là ça va mieux là. Voici Queen et on se retrouve dans un instant. À tout de suite. Merci d'être sur votre radio ici. 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

0: to break free. Ça veut dire je veux rompre mon contrat chez Free, je pense. Hein, je crois. En tout cas,
1: ici, moi, c'est ce que je ferai après. Voilà. 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
0: Allez, ouvrons notre nouveau dossier. Bonjour, Tony Nela.
3: Bonjour.
0: Bienvenue ici, Tony. Vous êtes le directeur expérience client de la plateforme Généanet, leader européen de la généalogie en ligne. Parce que donc nous allons parler de généalogie, parce que dis donc, c'est incroyable. J'ai vraiment appris ça il y a récemment là en bossant le sujet. C'est le troisième loisir préféré des Français chez les moins de 35 ans. Alors avant de comprendre, mon cher Tony, pourquoi un tel phénomène, déjà pour qu'on comprenne bien, la généalogie, c'est quoi alors?
3: Alors la généalogie, c'est tout simplement retrouver le lien entre les personnes, donc entre soi et ses parents, ses grands-parents et ses ancêtres. Donc c'est reconstituer un arbre de sa famille.
0: Voilà. Vous nous confirmez donc les Français, surtout les plus jeunes, là, sont à fond là-dedans en ce moment.
3: Alors oui, effectivement, c'est une passion c'est vraiment une mutation rapide de la société. On a vraiment une quête d'identité. On a tous envie de savoir d'où on vient et on le constate depuis des années. Généanet a 30 ans, donc on connaît bien le phénomène depuis 30 ans.
0: Voilà. Mais pourquoi, à votre avis, pourquoi plus les jeunes?
3: Je pense que c'est une question de, comme je le disais, il y a vraiment une mutation de la société, le fait qu'on soit tous un peu plus déracinés par rapport à avant, on n'habite plus forcément là où on est né, donc les liens familiaux se sont un peu distendus, et donc les informations qu'on avait avant naturellement lors du traditionnel déjeuner le dimanche en famille, on les a plus forcément ces infos-là, donc on va les chercher.
0: Voilà, donc moi j'y pensais l'autre jour, c'est vrai que je ne sais pas, peut-être que se lancer dans la généalogie, voilà, faire des recherches, vous parlez d'arbres généalogiques, trouver des photos de ses ancêtres, tout ça, ça fait un peu comme une enquête policière.
3: Exactement, c'est ça qui est formidable, c'est que c'est vraiment un jeu en fait, auquel tout le monde a accès, qui est gratuit, qui est accessible à tous, et surtout ce qui est nouveau et ce qui a changé, ce qui fait qu'il y a plus d'engouement aujourd'hui qu'il y a peut-être 10 ans ou 20 ans, c'est que grâce à Internet, on peut accéder aux documents, aux archives, à des bases de données directement depuis chez soi, et donc on peut avancer à son rythme, donc chacun peut mener son enquête lorsqu'il a le temps et lorsqu'il a envie.
0: Mener son enquête, et donc parfois on doit découvrir des choses auxquelles on ne s'attendait pas forcément, peut-être même, je ne sais pas moi, des choses terribles. Par exemple, si j'apprends que mon arrière-grand-père était Landru, j'imagine que j'ai un peu les boules, non?
3: Oui, alors on peut faire des belles découvertes, et notamment on a sur le net une bibliothèque avec tous les journaux anciens, donc on peut revoir les faits divers, et des fois on trouve sa famille dans les faits divers, donc c'est toujours... C'est l'occasion de bon déjeuner en famille.
0: Ah voilà. Et pour le contraire, Tony, c'est par exemple, je découvre que dans ma famille, je suis de la famille de Liliane Bettencourt. Est-ce que vous pensez que je peux réclamer quelque chose?
3: Alors, on peut essayer, mais c'est pas gagné. Hein. Effectivement, c'est intéressant d'essayer de trouver des personnes illustres. Ouais, hein. Ça fait partie des choses amusantes, des personnes un peu riches également. Mais malheureusement, l'héritage dilue à chaque génération.
0: Allez Tony, par exemple, je veux m'y mettre aujourd'hui, là. Je commence par quoi, je fais quoi? Allez-y.
3: Ouais, la première chose à faire, c'est déjà de demander à sa famille des informations, à ses parents, grands-parents, s'ils sont encore en vie, pour récupérer des premières informations de départ. Et ensuite, saisir ces informations-là sur des sites comme Généanet, puisque c'est très simple. Hein. On a un moteur de recherche qui est assez complet. Il suffit de saisir un nom, un prénom, un lieu ou une date pour accéder à plein de résultats et à plein d'archives en ligne. Et donc après, il n'y a plus qu'à démarrer et à construire son arbre de manière méthodique sur le site. Tout ça, c'est gratuit en plus. Donc vraiment, il n'y a aucun frein aujourd'hui pour débuter ces recherches.
0: Vous-même, vous avez, je ne sais pas moi, fait des découvertes incroyables pour vous ou pour quelqu'un que vous avez aidé, je ne sais pas.
3: Oui, alors j'ai percé des secrets de famille du côté de ma femme, j'ai aussi découvert...
0: Ah bon que, et alors, vous êtes toujours marié avec elle ou pas alors? Ou est-ce que ça a été un motif de rupture?
3: C'est plutôt elle qui est toujours mariée avec moi, donc c'est pas plus mal. Parce que quand on remue le passé des familles, on peut avoir des... Donc, on a percé les secrets de famille assez amusants. On a découvert, en regardant une vieille photo de famille, on a découvert qu'il y avait un enfant de trop sur la photo. Et là, je dis, mais c'est qui celui-là? On n'a jamais parlé. En fait, c'était un jeune qui s'est suicidé à 23 ans après avoir tiré deux coups de fusil sur un rival amoureux. Donc, j'ai retrouvé tout ça dans la presse ancienne. Donc, forcément, c'était quelque chose qu'on avait essayé de cacher. Et puis là, moi, je suis arrivé avec mes gros sabots et j'ai retrouvé l'information.
0: Ah, bah, dis donc. Et vous-même, vous êtes découvert, sans rentrer dans des trucs trop personnels, mais vous êtes découvert des ancêtres de ouf, je sais pas, un roi ou...
3: Oui, alors oui, j'ai retrouvé des rois de France dans ma famille. J'ai retrouvé un ancêtre aussi qui avait séduit une femme et qui avait réussi à l'engrosser en promettant de l'épouser. Et puis une fois le méfait accompli, il ne voulait plus l'épouser.
0: Ah, le salaud. Il y avait déjà des salauds à l'époque. Hein. Salaud.
3: Ah oui, il y en a toujours eu, oui. Et puis il est condamné à mort, etc. Et puis il revient tranquillement alors qu'il est condamné à mort. Et finalement, il l'a épousé. Ils ont eu 9 enfants. Donc,
0: finalement, ça se termine.
3: Il s'est rangé. Et heureusement, parce que sinon, je serais pas là pour en parler.
0: Ah, oui, donc. Heureusement, on n'aurait pas eu Tony. Ça serait quand même dommage. Restez encore une petite, mais c'est passionnant. Franchement, restez encore avec nous une petite minute, mon cher Tony. Je voulais vous présenter Alexandre. Ça va, Alex?
4: Oui, bonjour, Willy.
0: Comment vas-tu?
4: Bonjour, Tony. Eh ben, ça va. Ouais, je trouve que le sujet est vraiment super intéressant. Nous, moi, je voulais organiser, là, bientôt, une cousinade, du coup, pour, justement, un peu, retrouver un peu toute la famille, et remonter un petit peu aux ancêtres. Ouais. Et j'ai commencé à faire des recherches un petit peu sur Internet.
0: Ouais.
4: Et, c'est vrai que je suis arrivé à avoir des trucs. Bon, ben, aussi, malheureusement, des personnes qui sont maintenant décédées, du coup, aussi. Mais j'ai vu même aussi qu'on pouvait payer pour faire aussi. Alors j'en suis pas à ce stade-là. Hein, je pense que je vais essayer de. Maintenant, comme disait Tony, avec Internet, on a la possibilité vraiment de faire des choses. Ah ouais, c'est beaucoup plus simple. Ouais. Parce que j'avais fait une cousinade il y a une 20aine d'années et on n'était pas très nombreux. Ouais. Là, quand j'ai commencé à faire mes recherches, là, on arrive à 70 pour l'instant. Wow. Et je pense que je vais pouvoir monter même plus, quoi.
0: Et tu dis payant parce que genre pour les tests ADN, ça, tu ferais des trucs comme ça, non, c'est ça?
4: Oui, voilà, ouais, c'est ce que j'ai vu, ouais, effectivement. Mais bon, après, ça fait vraiment pousser après hein, dans les jusqu'à ce point-là, mais bon, c'est vrai que.
0: Tony, ça se fait là les tests ADN là quand on se met à la généalogie?
3: Alors, bien sûr. Après, il faut savoir que les tests ADN sont interdits en France.
0: Ouais.
3: Donc ils sont autorisés dans plein de pays, hein, quasiment tous les pays, mais ils sont interdits en France. Donc après, si on a la possibilité d'aller à l'étranger, on peut faire un test ADN. Mmh. Et c'est très instructif et complémentaire à la généalogie, c'est sûr.
0: Ah ouais,
3: mais c'est en parlant de cousinade, c'est amusant parce que j'étais à une cousinade le week-end dernier, on était 77 justement.
0: Ah bah voilà. Et donc, Alexandre, tu vas organiser la cousinade quand, a priori?
4: Eh ben, en septembre, on essaie de tirer une date, en fait. C'est un peu de l'organisation, quand même.
0: Mais là, t'as commencé à joindre des gens?
4: J'ai commencé déjà à joindre des gens, ouais, tout à fait. Ouais,
0: et alors, ils te disent quoi quand tu les appelles? Ils disent, on est cousins. Oui, c'est ça, bon escroc! C'est ça, non? Est-ce qu'on te raccroche
4: au nez? Non, c'est marrant, ces gens-là disent que, ils auraient voulu le faire aussi, mais qu'ils n'ont pas entamé les démarches, en fait.
0: C'est trop bien, hein.
4: Et c'est vrai que je me dis, si on se lance pas, si personne se lance, on n'avance pas, en fait, du coup.
0: Écoute. Tony, vous vouliez réagir là-dessus? Non, je vous ai entendu dire un... Non.
3: Oui, exactement. Ah. En fait, il y a beaucoup de gens qui sont intéressés, hein, c'est ce que révèle le sondage. Ouais. Mais après, des gens qui réellement prennent les choses en main, il y en a pas tant que ça.
0: Ah,
3: et donc,
0: En
3: général, quand on les contacte, ils sont ravis. Ils sont ravis qu'on puisse entrer en contact, qu'on organise les choses pour eux, qu'on leur donne des informations sur leur famille. Donc, c'est vraiment une joie partagée.
0: Alexandre, bonne cousinade. Tu nous rappelleras, tu nous diras comment ça s'est passé.
4: Bah oui,
0: voilà. Tu nous diras, parce que ça se trouve, il y aura des gens bien. Ça se trouve, il y aura des cons dans le lot, hein, on ne sait pas.
4: Hein. Peut-être, hein, c'est possible. Ouais. Hein.
0: À mon avis, il y en a
3: toujours.
0: Tony dit, il y a toujours des cons.
4: Peut-être que Willy fait partie de ma famille. Hein,
0: tu me mets dans la catégorie des cons? Je vois, je note, Alexandre.
4: J'ai noté.
0: Alexandre, merci beaucoup d'être passé nous voir. Adorable,
4: merci
0: Alexandre.
4: Beaucoup.
0: Merci, bonne cousinade. Et puis, donc, au mois de septembre. Tony, merci beaucoup d'être passé nous voir. Directeur expérience. Client de la plateforme Généanet, le leader européen de la généalogie en ligne. Donc c'est le troisième loisir préféré chez les moins de 35 ans, c'est fou. Hein merci beaucoup mon cher Tony, passez un bon dimanche. Et Alexandre, j'ai oublié de te préciser que tu repars bien évidemment avec ta sélection pour la carte carburant d'une valeur de 200 €. Le tirage, c'est dans tout pile 10 minutes. En attendant, si vous vouliez écoutez Amel Bent avec Pourquoi tu restes. C'est dingue parce qu'il y a Amel Bent avec Pourquoi tu restes. C'est fou ça, la vie.
5: Pourquoi tu restes?
0: Ah, ouais, je viens de te le dire. Pourquoi tu restes?
5: T'as
0: profite-en.
5: Bien retourné ta veste.
0: Oui, ça va. Tu vas parler sur un autre ton. Déjà, je suis bien gentil de te passer.

0: pourquoi je reste, parce que j'ai un contrat mirobolant. 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
1: Eh oui, mes chéris, il est déjà 12h51. C'est Willy vient déjeuner chez vous en direct tout cet été, la pause fraîcheur du week-end, les samedis et dimanches, entre midi et 13h. Alors vite, comme ce sont les quelques dernières minutes, terminons par cette bonne idée. Bonjour Alice Champenois.
2: Bonjour.
1: Bienvenue ici, ma chère Alice. Alors, vous êtes la fondatrice de Serenitrip. On va voir dans un instant ce que vous proposez. Vous êtes la première assurance française indépendante pour les locations de véhicules. Donc, ça va intéresser toutes celles et tous ceux qui partent encore en vacances, qui ont prévu de louer une voiture. Faites attention, parce que on va voir dans un instant ce que vous nous proposez, ma chère Alice. Mais parce que c'est vrai que moi, chaque fois que je loue une voiture, mon angoisse, c'est qu'on a très souvent des mauvaises surprises quand on les rend, pas tout le temps, mais très souvent, parce que voilà, tout le temps ils vous trouvent une petite bosse sur la portière, le petit machin sous le pare-choc, enfin bref, et qu'on nous facture toujours. Ça arrive souvent ça, ou c'est moi qui suis un petit peu dans la parano, Alice?
2: Alors heureusement ça arrive pas toujours,
1: non.
2: Et il y a heureusement des loueurs de bonne composition, mais malheureusement, les abus sont plus fréquents qu'il ne faudrait.
1: Ouais. Et dans les abus, c'est quoi? C'est effectivement des trucs qu'il y avait déjà, et on nous dit, ah ben non, c'est vous qui l'avez fait?
2: C'est ça, moi, en termes d'abus, je vais noter par exemple les dommages existants lors de la prise du véhicule qui sont finalement facturés à nouveau à la restitution, ou alors de la surfacturation du dommage.
1: La surfacturation, c'est-à-dire que voilà, quelque chose qui pourrait coûter 100 balles, chez nous ça va, ils vont nous le facturer plus, quoi.
2: Voilà, exactement.
1: Excusez-moi. Et c'est vrai que, pardon, parce que je voulais vous poser une autre question, mais vous veniez d'y répondre. Et c'est vrai que quand on voit qu'il y a un souci, souvent on a des problèmes pour se faire entendre auprès du loueur, hein, c'est ça. Hein.
2: Oui, ça peut parfois être difficile d'avoir gain de cause, ouais. Notamment lorsqu'on n'a pas fait ou qu'on n'a pas d'état des lieux ou de preuves. Voilà. En fait, finalement, à la prise du véhicule, sans preuve à la restitution, ça peut être difficile, malheureusement, de faire valoir ses droits. Donc, toujours quand on prend le véhicule, bien faire un état des lieux extrêmement détaillé.
1: Voilà, bien faire un état des lieux extrêmement détaillé quand on prend sa voiture, parce que souvent, on est pressé de partir, etc. Mais bon, c'est là où on le regrette quand on le rend. C'est vrai que l'Union européenne a mis en place un médiateur, c'est vrai ça?
2: C'est ça, tout à fait. Quand on loue une voiture en France, la procédure en cas de réclamation, c'est toujours soit l'agence au local, si l'agence fait partie d'un groupe et que ça ne marche pas avec le local, c'est de faire référence au niveau du siège. Et après, il y a des médiateurs en France. Mais il y a également la même chose lorsqu'on loue une voiture, donc qu'on réside en France et qu'on loue une voiture en Union européenne. Ouais. L'Union européenne a mis en place le Centre européen des consommateurs. Et donc, c'est un service de médiation gratuit qu'il ne faut pas hésiter à utiliser si vous vous retrouvez en cas de litige avec une entreprise à l'étranger.
1: Le Centre européen des consommateurs, ouais, je ne savais même pas que ça existait, ça. Donc effectivement, c'est donc l'Union européenne qui a mis donc en place ce médiateur. Et donc vous, ma chère Alice, vous êtes donc la fondatrice de Serenitrip, et donc vous faites quoi alors? Vous proposez quoi de différent chez vous alors?
2: Alors nous, on propose des alternatives aux assurances optionnelles des loueurs. Donc quand vous louez une voiture, en général, il y a des assurances de base, mais il reste à votre charge une franchise.
1: C'est ça.
2: Et donc là, les loueurs viennent proposer en option des super covers, des packs premium, voilà ce genre d'appellation qui permettent de réduire, voire annuler la franchise. Okay. Mais souvent, ils vendent ça assez cher, ça peut souvent doubler la location. Et il faut quand même encore souscrire à d'autres options, par exemple pour être protégé en cas de bris de glace, pour les pneus, etc.
1: Bon.
2: Voilà. Donc nous, on fait des alternatives à ça, soit en journalier, comme classiquement, comme chez les loueurs, ou alors nous, notre spécificité, c'est qu'on a des formules annuelles qui permettent de vous couvrir pour toutes vos locations en illimité pendant un an.
1: D'accord. Donc, parce que parfois, les franchises, elles peuvent être énormes, c'est ça. Et donc vous prenez en charge tout ça?
2: C'est ça. Nous, on fait du rachat. Donc on a plusieurs types d'assurances. La plus classique, c'est du rachat de franchise. Donc, ça sert à rembourser la franchise qui reste à votre charge en cas de sinistre. En général, pour des véhicules classiques, les franchises, elles sont comprises, je dirais, entre 1 000 et 3 000 euros. On voit qu'elles augmentent de plus en plus année après année. Donc, ça monte quand même assez haut. Nous, on couvre des franchises jusqu'à 4 000 euros et on va couvrir les exclusions classiques que l'on retrouve.
1: Bon.
2: Donc, le fameux brise-glace, toit, bas de caisse, etc. sont bien couverts chez nous également.
1: Voilà. Bon, voilà. C'est un petit conseil, un petit truc qu'on vous donne, mes amis, de bien partir protéger quand on loue sa voiture, parce que souvent c'est, moi on m'a facturé une fois en Italie, mais ça c'est les Italiens ça, et je suis italien moi, donc bon voilà, parfois même entre nous, allez, mais franchement il y avait, mais c'était mais microscopique hein, le petit la petite bosse qu'il y avait, j'en ai eu pour 250 balles, enfin voilà, c'est tout le temps la même chose. Donc voilà, au moins avec Serenitrip on pourra partir un petit peu plus serein. Je crois que vous avez créé ça parce que vous étiez arrivé une galère comme ça, non?
2: C'est ça, on est parti en tour du monde et puis on a eu trop de galères à notre goût, et donc on est fini par créer notre propre solution.
1: Ben oui, mais enfin, quelle idée de partir faire le tour du monde, Alice. Vous êtes folle, Alice Champenois. Bravo en tout cas, fondatrice de Serenitrip, l'assurance simple et efficace pour les locations de véhicules. Et donc on vous le rappelle, mes amis, si vous êtes, si vous avez loué une voiture et puis qu'il y a une petite galère et que vous avez un petit peu de mal à entendre raison, bien vous pouvez donc saisir le médiateur de l'Union européenne, le Centre européen des consommateurs. Voilà. Ça c'est quelque chose qu'on a appris aussi. Merci Alice, merci beaucoup.
2: Passez un grand plaisir, merci à vous.
1: Au revoir, passez un bon dimanche.
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1: Allez mes amis, il est 12h57, c'est l'heure du tirage. Qui a gagné? Qui va repartir avec sa carte carburant d'une valeur de 200 €? En tout cas, il y a une très jolie sonnerie de téléphone là déjà. Là, il y a déjà bien. Parce que tu sais, parfois les sonneries sont moches.
4: Allô?
1: Là, elle est très jolie. Hélène?
4: Oui.
1: Tu t'appelles Hélène?
4: Je m'appelle Hélène, oui.
1: Est-ce que tu es une fille comme les autres?
4: Non, pas vraiment.
1: Hélène, tu es où là? T'es où ma Hélène? Là, physiquement là, tu es où là?
4: Eh bien là, je suis chez moi.
1: Tu es toute seule?
4: Il y a mon mari, oui.
1: Ah, il est où? Il est dans la pièce d'à côté.
4: Oui, il est pas loin là, oui.
1: Il s'appelle comment ton mari déjà?
4: Adrien.
1: Alors Hélène, écoute-moi. Mm-hmm. Tu t'approches d'Adrien. Tu dis rien, toi, tu dis rien. Je veux que tu te penches vers son oreille et que tu lui susurres, mais le plus lascivement possible. Hein. Je veux un truc très sexy. Je veux que tu lui susurres. Je veux que tu lui susurres. Oh, ici. Oh, c'est un truc un peu comme ça. Vas-y.
4: Moi, je suis en direct en plus.
1: Ah bah, non, pas du tout.
4: Ok.
1: Vas-y.
4: Ok. Ah, ici.
1: Oh là là.
5: Oui, ma chérie.
1: Oh là là, oh oui, ma chérie.
4: Non.
1: Oh, ça va être chaud cet après-midi à la maison. Adrien, il a répondu tout de suite. T'as vu, là, il a dit, oh oui, ma chérie. Ah, vous êtes trop chouchous, les deux, là. Bon, bravo, Hélène. Voilà, tu repars avec ta carte carburant d'une valeur de 200 €.
4: Waouh. Ben, merci beaucoup. Hein.
1: Merci à toi.
4: C'est un super cadeau.
1: Eh ben, voilà. Vous partez en vacances, là? Parce que je crois que t'avais trois petits chéris aussi à la maison, non?
4: Oui. Voilà. Ils sont dehors, donc ils n'ont pas entendu. Mais...
1: Bon, vous partez en vacances bientôt, c'est fait déjà?
4: Oui, on part à Tignes. Non, on va partir
1: à Tignes. Ah oui, c'est vrai. Dans les Alpes. Ouais. En voiture?
4: En voiture, du coup, ça tombe bien. Hein.
1: Eh ben voilà, ça tombe bien, Hélène. Merci beaucoup. Hein. Je te promets pas que tu recevras la carte là tout de suite, mais elle viendra au moins pour l'été 2030. Promis, tu l'auras à ce moment-là. Ciao Hélène, merci de ta fidélité.
4: Merci
1: beaucoup. Et ben voilà mes amis, c'est fini la barbe. T'as vu, à chaque fois, je démarre cette émission et cette émission, elle finit.
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2: Bonjour et bienvenue dans votre magazine Ma France, par ici les économies. Notre objectif chaque semaine, vous redonner du pouvoir d'achat. Alors aujourd'hui, on va parler de nos logements. Comment entretenir sa maison sans se ruiner et sans s'intoxiquer? Vous l'avez compris, on va parler ménage et on va tout vous dire avec notre invitée. Bonjour Inès Moreau.
3: Bonjour Valère.
2: Vous êtes créatrice du compte Instagram Les Petits Gestes et vous êtes aussi autrice. Je vous propose déjà de répondre à une première question qu'une auditrice nous a envoyée.
4: Bonjour, je m'appelle Linda et j'habite dans le sud de la France. J'ai entendu dire que certains produits ménagers industriels qu'on pouvait trouver en grande distribution pouvaient être dangereux pour la santé. Du coup, je me demande si c'est bien vrai. Merci.
2: Inès Moreau, première question. Donc, est-ce qu'on trouve vraiment des produits pour entretenir sa maison dans le commerce qui sont carrément dangereux pour la santé ?
3: Alors, on peut trouver un peu de tout dans les produits industriels. Ce qu'il faut savoir, c'est que généralement, ces produits sont composés à 80% d'eau. Donc déjà, ce qu'on paye en principalement, c'est de l'eau. Mais ils ont aussi des agents chimiques, des parfums artificiels, quelquefois des perturbateurs endocriniens. Et il y a aussi beaucoup de marketing derrière. Donc voilà, on nous pousse à acheter parfois plein de produits pour différents usages, alors que il existe en fait quelques produits très basiques avec lesquels on peut tout faire.
2: Et on va faire des économies. Mais Inès, c'est vrai, donc c'est ce que je comprends en creux, c'est que parfois c'est des gadgets, parfois c'est carrément un peu dangereux en fait. C'est pas facile de s'y retrouver non plus. Comment vous faites-vous, tiens, par exemple ?
3: Eh ben, on peut se fier à certains labels de confiance. Je pense notamment à l'Écolabel européen, je pense à Ecocert, je pense à Nature et Progrès. Donc ça, ce sont des labels. Voilà. On peut aussi se fier à des marques qui existent dans les grandes surfaces, dans le commerce classique, qu'on peut avoir confiance les yeux fermés, qui sont efficaces, qui sont respectueuses de l'environnement et de la santé. Je pense à la compagnie du bicarbonate, à la droguerie écologique, l'Arbre Vert ou Briochin.
2: Ça, c'est intéressant si on veut faire attention à la santé. On va voir comment à la fois se protéger, mais aussi préserver notre pouvoir d'achat. Je pensais aussi aux promesses. Ça va très loin parfois. 99,99% des bactéries. Il faut espérer pas tomber sur les 0,01. Ce serait dommage. 100% air frais, méga puissant, méga power. C'est quoi? C'est des attrape-nigauds tout ça ou...
3: C'est un peu du marketing qui est basé sur la peur, en fait. Je pense qu'en réalité, on n'a pas besoin d'avoir un intérieur stérile. Le meilleur conseil, c'est d'aérer son appartement 10 à 15 minutes par jour. Déjà, ça suffit pour renouveler l'air, éliminer les polluants. Et en fait, une chose très importante à se rappeler, c'est que le propre n'a pas d'odeur. Donc, les annonces comme air pur, air frais, etc., ça n'existe pas. Le frais n'a pas besoin de sentir quelque chose pour être propre. Donc, non, on ne se fie pas du tout à ça.
2: Ça, c'est pas mal. Le propre n'a pas d'odeur. Ça nous rassure, mais en fait, c'est des produits chimiques, souvent, qui ne nous font pas vraiment du bien, en vérité. Voilà, voire carrément du mal. Il ne faut pas non plus, s'alarmer. C'est-à-dire, tout ça, c'est un petit peu de danger. Mais il y a aussi un moyen de lutter contre. Et c'est intéressant, vous venez de nous le dire. Aérer. Alors ça, c'est tout bête. Pour le coup, c'est gratuit. Moi, ça me va bien quand c'est gratuit, parce qu'on est là pour le pouvoir d'achat. Et ouvrir, alors oui, 10-15 minutes, même idéalement, une fois le matin, une fois le soir. Et là, déjà, on va purifier l'air tout simplement de son intérieur. Et c'est une manière d'entretenir son logement.
3: Exactement. Le mieux, c'est de faire des courants d'air. Si on a la possibilité d'avoir deux fenêtres comme ça, on ouvre, on enlève un petit peu tous les polluants qu'il peut y avoir dans l'air. Et c'est gratuit, comme vous l'avez dit.
2: Alors, j'ai bien compris qu'il y avait certains labels. Vous les avez cités. Ecocert, l'Écolabel européen, vous avez
3: Nature
2: cité aussi
3: voilà,
2: Nature et Progrès. Bon, c'est souvent quand même des produits qui sont un petit peu plus chers. Alors, c'est mieux pour la santé, mais c'est un peu plus cher. Qu'est-ce que vous nous conseillez? Alors, on en achète moins peut-être?
3: On n'a pas besoin d'avoir un produit pour chaque usage, ça c'est sûr. Donc, on achète moins. On peut faire soi-même certains produits avec quelques ingrédients de base. Il y a 4 ingrédients, je pense, qu'on peut trouver très très facilement dans le commerce qui ne coûtent pas très cher, qu'on peut aussi acheter en gros, parce que c'est ça aussi pour faire des économies. On peut éviter d'avoir plein de petits emballages, etc. On achète des au kilo, on achète des bidons de 5 litres, bicarbonate, vinaigre blanc, savon de Marseille et acide citrique, par exemple.
2: Ça veut dire que faire soi-même ses produits ménagers, c'est selon vous un bon plan et pour le pouvoir d'achat et pour se protéger, en tout cas, pour pas mettre sa santé en danger.
3: Exactement.
2: Okay.
3: Et un volet aussi un petit peu écologique, parce que ce sont des produits naturels.
2: Bien sûr. Par contre, on peut aussi se dire, bon, c'est un peu un gadget de faire soi-même, ça amuse les Parisiens, mais enfin, ça prend du temps, on ne sait pas trop par quel bout s'y prendre, et puis, enfin voilà, on peut voir

0: Citrique.
1: Ok. Partons sur un budget de, mettons, 500 euros par an, je suis sympa, de produits ménagers. On le divise par combien, beaucoup ?
0: On peut le diviser par 10.
1: Ah oui.
0: On peut le diviser par 10, c'est énorme parce qu'on a beaucoup moins d'ingrédients achetés. Comme je vous l'ai dit tout à l'heure, on achète en grosse quantité. Et pour vous donner un petit peu un ordre d'idée, par exemple, le prix du litre du vinaigre blanc, c'est 2 euros.
1: Okay.
0: Au prix au kilo du bicarbonate, ça va être environ 4 euros.
1: Alors, vous allez nous dire tout ce qu'on peut faire avec ça et comment on peut entretenir les différentes pièces, les usages, etc. Mais avant, cette question un peu plus, existentielle quasiment. Enfin, je me dis, il faut pas non plus se transformer en apprenti chimiste. Attention, c'est quand même des produits qui ont qui sont des actifs. Il faut faire attention, non?
0: Ah oui, complètement. Alors, je vous dis pas de prendre une blouse blanche et des lunettes. Non, il n'y a pas forcément besoin. C'est un peu de bon sens. Déjà, on les met hors de portée des enfants. Ça, c'est la première règle de base. Mm-hmm. Ensuite, bien évidemment, on va ne pas ingérer les produits. On va pas respirer les poudres, etc. Le seul vrai conseil que je peux donner, c'est de pas mélanger du bicarbonate et du vinaigre blanc dans un contenant fermé, parce que là, c'est l'explosion assurée.
1: Ah oui, donc ça c'est quand même hyper important. Donc voilà. Pas de bicarbonate et vinaigre et on ferme quoi.
0: Non.
1: C'est-à-dire ça crée.
0: En fait, leur réaction chimique, elle est super intéressante, par exemple pour déboucher des canalisations. Mais si on le met dans un contenant fermé, alors là c'est le volcan et on en met partout, donc vaut mieux pas.
1: Donc on a ces quatre produits. Là on est en train de diviser par 10 le budget produit d'entretien pour la maison. Donc c'est quand même hyper intéressant. Avec, je le répète rapidement, savon de Marseille, acide citrique, bicarbonate et vinaigre blanc.
0: Ok. Ouais.
1: Vous nous suggérez d'acheter en gros pour vraiment faire des économies. On les trouve où ces produits? C'est difficile à trouver?
0: Non, vraiment pas. Dans les grandes surfaces, de plus en plus on trouve des contenants assez conséquents. On peut les trouver dans les magasins de vrac et dans les magasins bio. Là, ça va être un petit peu plus cher. Mais sinon, on peut aussi aller dans les magasins de bricolage. Okay. Ou alors sur Internet, si on a besoin de se faire livrer.
1: Ok, c'est hyper clair. Et les recettes, enfin, vous allez nous en donner quelques-unes. Enfin, c'est pas vraiment des recettes, je sais pas comment on dit. En tout cas, les formules, les associations de produits pour que ça marche. On les trouve où alors, mis à part sur votre compte Instagram, bien sûr, ça on l'a bien compris. Et je le rappelle, tiens, donnez-le d'ailleurs le nom de votre compte Instagram.
0: C'est Les Petits Gestes. Il y a aussi un livre, j'ai écrit un livre avec les recettes les plus faciles à faire. Moi, ce que j'aime, c'est la facilité et les choses qui sont simples.
1: Allez-y Inès Moreau, alors dites-nous où est-ce qu'on trouve les recettes et pour arriver à faire nous-mêmes.
0: Et ben justement, sur ce compte Instagram-là, sur ce livre, ou alors aussi sur le site de l'ADEME, c'est un site très très fiable. Moi, j'aime les recettes qui sont sûres, parce qu'il y en existe plein, il y a des blogs, voilà, qui plein de recettes différentes, mais sur le site de l'ADEME, je pense qu'on peut pas trouver plus safe.
1: Ouais, effectivement. Alors, le site de l'ADEME, c'est l'Agence de la Transition Écologique, c'est-à-dire c'est une agence de l'État,
0: oui.
1: Et donc c'est hyper sérieux.
0: Oui.
1: Vous nous donnez quelques exemples. Alors, moi, j'aimerais faire... tiens, le produit vitre, par exemple, c'est vrai que j'en rachète une fois tous les mois et demi, je pense, à peu près.
0: Ah oui, quand même.
1: Ouais, ou enfin, tous les deux mois, j'en sais rien. Mais enfin, en même temps, il y a pas mal de surface qu'on peut faire avec. C'est vrai que ça dégraisse un petit peu, c'est pratique. Alors, est-ce qu'on peut fabriquer nous-mêmes du produit vitre?
0: Tout à fait.
1: Okay,
0: vous mélangez à 50% de l'eau et du vinaigre blanc. Et le mieux, pour éviter de laisser des traces sur votre vitre, vous prenez un chiffon microfibre. Et là, voilà, c'est super efficace.
1: Donc,
0: et
1: ça coûte moitié eau,
0: rien.
1: Moitié vinaigre blanc.
0: Oui.
1: Ça va nous revenir donc à...
0: quelques centimes.
1: Ouais, c'est rien du tout, quoi.
0: Ouais.
1: Ok, très bien. Et ça revient plutôt à 1,50€, 2€ si on l'achète...
0: tout fait.
1: Si on l'achète tout fait, on a effectivement divisé par 10. Pas mal. Est-ce qu'on peut faire aussi son produit pour le lave-vaisselle?
0: On peut faire sa poudre lave-vaisselle. Alors, on peut les faire aussi sous forme de tablette si on préfère ce format-là. Ouais. Alors là, on va dire qu'il y a un tout petit peu plus d'ingrédients. Mais bon, on met de l'acide citrique, une cuillère à soupe, une cuillère à soupe de cristaux de soude, une cuillère à soupe de bicarbonate et du sel.
1: Okay.
0: Qu'on a chez soi.
1: D'accord. Et le liquide vaisselle, on peut le faire nous-mêmes aussi?
0: Alors, le liquide vaisselle, j'ai même encore plus simple. C'est un produit pour la vaisselle, mais qui n'est pas liquide. C'est simplement du savon de Marseille. C'est dégraissant. Vous prenez votre brosse pour la vaisselle ou votre éponge, vous frottez directement sur un bloc de savon de Marseille, ça vous durera des mois.
1: Mais est-ce que
0: c'est
1: ça mousse bien? Parce que moi je trouve que c'est vachement mieux quand ça mousse bien quand on fait la vaisselle.
0: C'est comme le propre n'a pas d'odeur, c'est pas la mousse qui lave, c'est les agents qui vont être dans la mousse. Donc effectivement, ça peut vous changer un petit peu de vos habitudes.
1: Ça mousse un peu moins,
0: ça
1: mousse
0: c'est
1: notre
0: expérience. Beaucoup,
1: ouais, okay,
0: mais okay. Ça lave. Okay. Ça nettoie et ça dégraisse. Donc pour les poils, c'est super.
1: Bon, on a compris. Donc pour faire des économies sur son budget entretien, on peut utiliser des produits naturels, basiques, finalement. On va en parler avec vous, Isabelle. Bonjour.
2: Oui, bonjour.
1: Bienvenue sur votre radio locale ici. Vous habitez dans les Deux-Sèvres, hein, il y a 20
2: oui,
1: ans. À la naissance de votre fille, vous avez commencé à fabriquer vous-même vos produits ménagers.
2: Exactement. C'est l'époque.

0: où on commence à regarder d'un peu plus près les étiquettes, à s'interroger sur ce que les produits contiennent et à vouloir faire le mieux pour son enfant. Donc effectivement, c'est à ce moment-là que j'ai commencé à fabriquer mes premiers produits.
1: Et c'était avant la mode, hein. Il y a un peu une mode qui s'est qui a été créée avec le mouvement zéro déchet, de faire ses produits ménagers soi-même. C'était avant ça. Ça a été compliqué.
0: Il n'y avait pas Internet non plus. Enfin, il y avait très peu d'infos, donc il y avait quelques bouquins. Et ce qui fait que j'ai beaucoup tâtonné, j'ai beaucoup raté aussi. J'ai trouvé des recettes compliquées, donc ça fonctionnait pas. Mais c'était vraiment la mode du zéro déchet à l'époque et c'est là que j'ai démarré. Après, j'ai essayé de simplifier au fur et à mesure et j'en suis arrivée à réfléchir davantage en termes de besoins maintenant que j'associe à un produit brut. C'est-à-dire si j'ai besoin de nettoyer, je vais prendre du savon noir, de détartrer, je vais prendre du vinaigre ou de l'acide citrique, dégraisser, ça sera les cristaux de soude. Enfin voilà, un produit, un usage par rapport aux besoins. Et on est bien loin finalement du marketing qui nous fait croire qu'il faut un produit différent pour chaque pièce, pour chaque surface, etc.
1: Oui, je rappelle pour celles et ceux qui nous rejoignent, là, on est en train de parler des produits ménagers, de l'entretien de sa maison et voir comment on peut, sans faire de mal à sa santé, faire surtout des économies. Et du coup, Isabelle, vous qui êtes maintenant rompue à l'exercice de produits ménagers basiques, naturels, etc., vous faites des économies.
0: Ah, énorme, énorme. Je pense que je suis à quoi, 40 euros par an peut-être, en intégrant également la lessive, qui est quand même un produit cher quand on l'achète en conventionnel. Je fais aussi la lessive à la cendre, donc là c'est vraiment une lessive 0 euros, et zéro déchet aussi, puisqu'on va recycler la cendre de son poêle à bois, et ça fonctionne très bien.
1: Mais Isabelle, quand on vous entend, on pourrait se dire c'est un truc un peu d'engagé, de militant. Vous nous confirmez que vous vivez comme les autres et que votre maison est aussi propre que celle de votre voisine ou votre voisin, c'est-à-dire que c'est pas compliqué, c'est vrai que c'est naturel et vous faites d'énormes économies.
0: Alors c'est pas du tout compliqué puisqu'en fait on prend un seul produit, donc il n'y a pas de recette, des produits à mélanger, etc. C'est super économique, c'est tout aussi efficace. C'est que Choisir qui avait lancé une étude à un moment sur les produits faits maison et qui avait montré que l'efficacité était au rendez-vous. Et pour rien au monde je reviendrai en arrière. Au niveau, j'ai jamais mis d'eau de Javel dans ma maison depuis 20 ans, on n'est pas malade. L'air de la maison me semble plutôt sain. Je n'y vois vraiment que des avantages.
1: Ce que vous nous dites finalement, c'est un peu ce que nous disait Inès Moreau tout à l'heure, c'est finalement on nous vend beaucoup de gadgets, donc à la fin on dépense pour des produits à la fois dangereux parfois et souvent bien inutiles, et il faut revenir à l'essentiel.
0: Voilà, c'est ça, c'est pas un retour en arrière, c'est vraiment un retour à davantage de bon sens.
1: Mais c'est hyper clair et merci d'avoir partagé ce bon sens. En tout cas, Isabelle, j'en profite d'ailleurs pour vous rappeler, chers auditeurs, auditrices d'ici, qu'on est là pour vous aider avec ce mail, pour nous écrire. On attend vos questions, vous pouvez participer à l'émission, nous faire des suggestions, des retours. Mon mail, c'est parici-les-économies@radiofrance.com.
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1: En version magazine, le samedi, le thème aujourd'hui, comment entretenir son intérieur, sa maison, son logement, sans se ruiner et en préservant notre santé. À mes côtés, Inès Moreau, créatrice du compte Instagram Les Petits Gestes et autrice qui est avec nous. Et puis Quentin Patefort, directeur de la compagnie du bicarbonate, vient de nous rejoindre. Bonjour Quentin.
4: Bonjour à tous.
1: La compagnie du bicarbonate, quel joli nom. Qu'est-ce qu'on trouve sur votre site internet?
4: Alors on trouve tout un ensemble de produits pour nettoyer la maison de manière écologique et économique. Donc vous allez bien sûr retrouver le bicarbonate, notamment en bicarbonate alimentaire pour tous les usages, mais également toutes les poudres d'entretien comme l'acide citrique pour détartrer ou les cristaux de soude pour dégraisser.
1: Quentin, on trouve essentiellement sur la compagnie du bicarbonate des produits pour soit des produits bruts, naturels, soit pour les assembler et en faire des produits ménagers, mais pas de produits tout prêts, c'est ça?
4: Exactement. On est le leader de la fabrication des ingrédients traditionnels, qu'on appelle également les produits d'antan ou les produits de grand-mère, c'est-à-dire le vinaigre ménager, le savon noir, le bicarbonate, le percarbonate, qu'on peut utiliser en tant que tel, c'est-à-dire par exemple le percarbonate directement pour blanchir le linge. Mais si vous mélangez par exemple du bicarbonate avec des copeaux savon de Marseille, ça va vous fabriquer une lessive. Donc on fait à la fois des produits qui s'utilisent en tant que tels et des quelques recettes qu'on propose sur notre site internet, notamment grâce à notre verre à tout faire qui vous permet de mélanger le vinaigre, le savon noir, le bicarbonate pour fabriquer tous les produits ménagers, le liquide vaisselle, le nettoyant multisurface, le dégraissant, etc.
1: C'est pas vous qui allez me dire le contraire, mais enfin, concrètement, c'est vraiment moins cher que si on achète des produits industriels, tout fait, de les faire soi-même, en passant d'ailleurs par votre site ou par un autre, mais de manière générale, c'est un bon plan budget.
4: Ouais, tout à fait. L'intérêt, c'est, il est bien sûr écologique, parce qu'on utilise des produits qui sont sains, mais il est également économique. On réalise entre 90% et 60% d'économie par rapport à un produit classique. Par exemple, une lessive va vous coûter 40 centimes du lavage. Si vous fabriquez votre lessive avec des copeaux de savon de Marseille et du bicarbonate, ça vous coûte 10 fois moins cher. Ça vous coûte 4 centimes le lavage, donc 90% d'économie.
1: Ouais, c'est effectivement beaucoup. Et ce que je comprends, c'est que vos clients sont pas forcément uniquement engagés sur la question de l'écologie. C'est très bien, ça participe à la transition écologique, mais on vient aussi chercher du pouvoir d'achat.
4: Ouais, exactement. Mmh. C'est vraiment l'alliage des deux. Par exemple, avec notre verre à tout faire, qui vous permet de fabriquer les 8 recettes essentielles de l'entretien de la maison, le verre dont je vous parlais tout à l'heure. Avec ce verre à tout faire, sur les 8 recettes, vous allez réaliser entre 60 et 90% d'économie. Donc par exemple, si vous voulez fabriquer votre poudre d'entretien canalisation, vous allez mélanger le bicarbonate avec les cristaux de soude et l'acide citrique, vous allez réaliser 60% d'économie par rapport à la poudre industrielle que vous allez acheter dans le commerce. Vous allez fabriquer votre liquide vaisselle vous-même, etc. Donc le but, c'est de maîtriser la composition, donc c'est-à-dire d'être sûr que les produits sont sains, mais surtout d'aller faire des économies.
1: Voilà, et ça on peut le faire, on peut trouver de quoi donc détartrer, nettoyer la salle de bain, les vitres et j'en passe, enfin finalement tous les usages de base pour entretenir sa maison. Merci beaucoup Quentin Patefort, directeur de la compagnie du bicarbonate, et votre site c'est compagnie-bicarbonate.com. Inès Moreau, pour pas faire la pub à la compagnie du bicarbonate, même s'ils sont super, vous nous citez, vous avez un autre site ou
5: La droguerie écologique par exemple.
1: Et ben voilà, et c'est Inès Moreau qui est avec nous, vous l'avez compris, elle est créatrice du compte Instagram Les Petits Gestes, elle est autrice aussi. Alors avant de nous quitter, vous allez vous prêter au jeu de notre quiz. C'est le vrai faux. Pour finir avec les idées claires sur ce thème de l'entretien de la maison. Première question, le bon plan pour entretenir sa maison sans se ruiner, c'est d'acheter les produits chez un discounter.
5: Alors là, je dirais faux. Parce qu'en fait, souvent, c'est des produits qui vont être très dilués, donc peu efficaces, chimiques, mauvais pour la santé et pour l'environnement.
1: Les produits ménagers naturels, c'est moins cher, mais c'est un peu moins efficace.
5: Ouais.
1: C'est vrai ou faux ?
5: Ah pardon.
1: Non, pas de problème.
5: Ah non. Les produits naturels sont tout aussi efficaces, voire même parfois plus.
1: Ok, vous m'avez fait un peu peur. On peut fabriquer certains produits avec des enfants, c'est vrai ça, nous-mêmes ?
5: Oui, alors sous surveillance, mais ça peut être une activité ludique et pédagogique, mais voilà, rester à côté d'eux.
1: Autre question, on ne trouve que des produits pas chers et naturels dans des enseignes spécialisées, donc plus chers.
5: Non, ça c'est faux. On peut les trouver dans les grandes surfaces, on peut les trouver dans des magasins de bricolage et c'est rarement plus cher.
1: Alors je vais profiter, il nous reste quelques secondes, moi je me pose une question depuis tout à l'heure. Quel produit je fabrique pour entretenir les éviers, la baignoire, la douche, etc. Vous savez, parce que là on a tous les, je sais pas, les Sanitol, trucs Bang et j'en passe. Qu'est-ce que vous faites vous ?
5: Alors si c'est juste pour le calcaire, moi je vous conseille d'utiliser un truc que vous avez dans votre frigo, c'est du citron. C'est redoutable pour le calcaire, ça coûte du coup quasiment rien. Sinon, du vinaigre blanc, ça suffit largement.
1: Voilà, donc vous l'avez compris, avec quelques produits, on peut entretenir sa maison, on aère un peu le matin, le soir, et on fait des économies, mais enfin, c'est extraordinaire. On divise par 10, finalement, le budget. Inès Moreau, merci beaucoup pour vos éclairages, et j'espère que vous, qui nous avez écoutés sur votre radio locale ici, ben, vous y voyez plus clair, et vous l'avez retenu, hein, c'est pas parce que ça sent rien que c'est pas propre. Hein. Ça m'a bien plu, cette
5: histoire-là. Le propre n'a pas d'odeur.
1: Voilà, pour réécouter toutes les missions, la partager avec vos proches et les faire profiter de cette mine d'infos pratiques au service de votre pouvoir d'achat, c'est sur ici.fr.

0: 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Chambord, c'est le deuxième château le plus visité de France. Un emblème de la Renaissance bâti à la gloire de François Ier. Il est célèbre dans le monde entier pour son architecture exceptionnelle et notamment pour son escalier inspiré par Léonard de Vinci. Mais moi, je vous propose de visiter ce château de la Loire sans même y rentrer parce que la nature tout autour le mérite vraiment. Je vous promets une déconnexion totale, une grande bouffée d'air en sillonnant les jardins à la française et le parc de ce domaine gigantesque. Et à la fin de cet épisode, vous saurez pourquoi des amphibiens jaunes et noirs ont investi les lieux. Je m'appelle Marc Yvan, je suis animateur à Ici Orléans. Et j'adore venir à Chambord. À chaque fois, je redécouvre le château avec des yeux d'enfant. Comme quand j'avais 5 ans, la première fois que je l'ai visité. Et ce que je trouve génial, c'est que ces recoins, la nature qui l'entoure, continuent de m'amuser et de me surprendre. Bienvenue d'en partir. Chambord, hors du château, la force de la nature. Notre point de départ, c'est le sentier qui mène au château. C'est juste après le parking et à côté de la billetterie. D'ici, on devine seulement les toits. Contrairement à un château comme Versailles, on n'est pas dans les pavés et le minéral. La nature est reine, il y a beaucoup de verdure, de sentiers, d'arbres. Mais comme c'est un domaine royal, tout est nickel et très entretenu. C'est ce que j'aime, moi qui suis assez maniaque d'ailleurs, c'est qu'on a la nature, mais c'est carré et ordonné. Avant que l'on s'approche un peu plus près, j'ai un premier conseil. Si vous venez à Chambord, garez-vous plutôt au parking du château. D'abord parce que c'est le plus simple, mais surtout parce qu'essayer de se garer un peu plus loin pour éviter de payer les 6 euros de parking, c'est clairement risqué. Je l'ai vécu, le domaine est très surveillé, c'est un site classé, et si vous vous garez n'importe comment, vous allez prendre une amende. Je vous le disais, ce domaine, il a la particularité d'être en pleine nature. Mais ce qui est fou, c'est qu'avant la construction du château, ici, ce n'était qu'un immense marécage. Mais ça n'a pas arrêté François Ier au XVIe siècle. Comme il était passionné de chasse, il voulait que son château soit bâti en pleine campagne. Et selon les témoignages de l'époque, des pilotis de chêne de plusieurs mètres ont été installés pour donner malgré tout au château des fondations solides. Au total, le chantier a duré plus de 30 ans et environ 1800 ouvriers auraient travaillé là dans des conditions très difficiles. Car qui dit marécage, dit moustique. Et le paludisme a décimé un grand nombre d'entre eux. Tiens, tant que j'y pense, il n'y a pas de saison meilleure que l'autre pour visiter Chambord. Le domaine se visite toute l'année. Mais moi, je dois dire que c'est surtout en hiver, quand il fait bien froid, que j'adore m'y promener. Déjà parce qu'il y a moins de touristes, mais aussi parce que j'adore prendre le temps de marcher dans ces jardins endormis, sentir le froid sur mes joues et aller boire un chocolat chaud au café du domaine. Et puis l'avantage, c'est qu'il y a beaucoup moins de moustiques justement à cette saison, car l'été particulièrement, ça peut vite devenir pénible. Après avoir marché un peu, dépassé les boutiques souvenirs et restaurants, on découvre enfin le château de plus près. On peut observer son immense façade blanche en tuffeau, c'est une pierre calcaire. Ce que j'adore, c'est qu'elle est tout en rondeur avec ses 4 tourelles, c'est parfaitement symétrique et aéré avec ses centaines de fenêtres. À chaque fois que je viens ici, je pense à ce que vivaient les habitants et les employés de Chambord autrefois. C'est tellement grand. Il y a 426 pièces, 282 cheminées et 83 escaliers. Et on ne le voit pas d'ici, mais la pièce maîtresse du château, c'est le fameux escalier à double révolution inspiré de Léonard de Vinci. Le château a été bâti autour de ce joyau architectural. Mais d'où je suis, là, ce que je trouve le plus fou, ce sont en fait les toits de Chambord. Ils ne sont pas symétriques ni réguliers, ce sont plein d'éléments différents, des tourelles d'escalier, des lucarnes, des cheminées, qui sont les uns à côté des autres et qui donnent au château une allure vraiment particulière. J'allais oublier, quand vous venez en famille, choisissez des tenues confortables avec des bonnes chaussures pour marcher et gambader librement. Et surtout, prenez les pièces d'identité des plus jeunes, car l'accès au domaine de Chambord est gratuit pour les moins de 25 ans toute l'année. Il suffit juste de prouver l'âge des enfants, donc avec un passeport par exemple, et il faut le dire dès que vous arrivez à l'entrée, comme ça on vous donnera un billet exonéré. Mais je vous ai promis de vous faire découvrir mon lieu préféré. Alors on va monter sur la terrasse du château, au niveau des toits justement. « Ici, on est donc à 25 mètres de hauteur après avoir monté le célèbre escalier à double révolution. Quand je suis au niveau des toits de Chambord, sur cette terrasse, avec cette vue à 360 degrés, je m'imagine au réveil prendre mon café avec cette vue royale pour commencer la journée. Celles et ceux qui ont eu la chance de le faire doivent garder cette image en tête pour toujours. De là-haut, face à nous, on peut voir une forêt immense, mais aussi les jardins à la française qui sont juste devant le château. Depuis les toits, c'est le meilleur endroit pour admirer les dessins que les plantes et les pelouses peuvent former. Quand on regarde ces jardins, on reconnaît tout de suite le symbole des rois de France, c'est la fleur de lys. Si vous avez des jumelles à la maison, pensez à venir avec. Cette vue dégagée sur 3-4 km autour de nous, ça va vous donner envie de prendre le temps d'admirer la nature si vous êtes curieux et observateur. Ah oui, et si comme moi vous venez en hiver, pendant la période des brumes et des brouillards, des toits, on a aussi régulièrement de jolies surprises. Quand il fait froid et qu'il y a un brouillard givrant, ça donne à cette vue une ambiance unique. Ça scintille de partout. Faut bien s'en mitoufler pour ne pas avoir un bon rhume et les pieds gelés, mais visuellement, c'est fou.
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0: Comme je vis en ville, quand je viens à Chambord, c'est le moment d'ouvrir mes poumons pour respirer et profiter. Et comme on peut se faufiler tout le long des toits, on a l'impression d'immensité et d'une promenade qui peut durer des heures pour tout observer. En plus de cet endroit, on comprend bien les différentes balades que l'on peut faire car on aperçoit toutes les allées du domaine qui partent du château. Jean-Michel Turpin habite à quelques kilomètres du domaine de Chambord. Il est photojournaliste et auteur. Et il a beaucoup traîné dans les parages quand il était ado.
2: À chaque fois, je découvre quelque chose de nouveau. La lumière change tout le temps. Là, on peut le voir. Le ciel est plombé d'un côté, noir, mais il y a du soleil. Donc, il y a des lumières fantastiques. Et je découvre quelque chose de nouveau. C'est surprenant. C'est surprenant. Et c'est agréable.
0: Quand on descend des toits et qu'on quitte l'intérieur du château, on arrive directement dans les jardins à la française dont je vous parlais tout à l'heure. C'est impeccable et quel équipement ! 600 arbres, 200 rosiers et 15 000 plantes. Il y a quelques années, tout a été refait pour redonner de la grandeur à ces magnifiques jardins.
2: Alors ça, c'était hallucinant parce qu'ils ont tout retourné, quoi. Toute la terre a été retournée et les plantations, c'était incroyable. Et il y avait, je ne sais plus combien de plants, mais il y avait deux semi-remorques de plantains. Et quand on voit la taille. Mais il faut les planter tout de suite. Donc c'était un travail de titan, quoi. Mais de titan, et surtout, il fallait aller très vite, quoi.
0: J'ai un autre conseil pour découvrir Chambord côté nature. Sachez qu'il y a des vols en montgolfière qui sont proposés entre avril et octobre. Ça dure 3 heures en tout, du décollage à l'atterrissage, et c'est splendide. D'en haut, on voit bien que le domaine est clos et fermé par un immense mur de 32 kilomètres. Depuis les jardins à la française, on remarque facilement le Causson. C'est un canal qui sert de douve au château. Et quand on le longe, on finit par se diriger vers la forêt. Cette forêt, je vous en ai parlé, elle est gigantesque. Elle fait plus de 5400 hectares. Le domaine de Chambord est aussi vaste que Paris intramuros. Une grande partie est préservée et est inaccessible au public pour les trois quarts. Mais il y a quand même de quoi faire pour s'y balader. Et c'est là qu'on doit se faire calme et discret. Car les jours de chance, on peut tomber sur des animaux. Évidemment, il n'y a aucune garantie de les croiser, car ce sont des animaux sauvages qui vont et viennent sur l'ensemble du domaine. Il y a des oiseaux, des rongeurs, des poissons, des sangliers, mais le maître des lieux à Chambord, c'est le cerf.
2: Pendant un moment, je vais m'être installé un affût, une petite tente affût, et on peut passer des heures hein, quand même. On croit qu'on vient, qu'on fait une photo. Non, on peut y passer 5, 6, 7, 8 heures toute la journée à être assis dans son affût, pas faire de bruit. Et je me suis endormi. Et j'ouvre les yeux, et je suis nez à nez avec un cerf, mais que je ne peux même pas photographier parce qu'il est devant moi à 1m50. Il m'a pas senti, il ne s'est rien passé, il est passé devant moi. Ça, c'est des trucs, quand ça arrive, c'est magique.
0: Et puis, s'il y a un animal à chercher ici, c'est la salamandre. Je vous l'avais dit au début de l'épisode, des amphibiens ont investi le parc et le château. Cette salamandre, elle est toute noire avec des taches jaunes. Elle était l'emblème de François Ier. Il l'avait choisie car à l'époque, on pensait qu'elle était invincible et qu'elle pouvait même ressortir vivante si on l'achetait dans le feu. Si vous regardez bien les plafonds dans le château, dans l'escalier à double révolution par exemple, vous la verrez sous forme de dragon. Dans le parc, en revanche, elle est beaucoup plus discrète.
2: Bon, en 10 ans, j'en ai vu qu'une. La salamandre, il en reste, il faut prendre le temps de la chercher, il faut bien observer, il faut être curieux, il faut savoir ce qu'on cherche déjà, c'est bien jaune et noir. Il en reste de moins en moins. Il faut la mériter, la salamandre.
0: Les animaux, on va y revenir, mais je précise tout de suite, si vous aimez le calme, sachez qu'il est possible de pêcher sur le domaine. Attention, il faut payer un accès, on vous expliquera tout sur place quand vous viendrez. Si vous pêchez des silures ou des petits poissons, vous pourrez les garder, mais les autres, là par contre, il faudra les relâcher. Si vous avez encore un peu de temps devant vous, si votre week-end n'est pas terminé, j'ai une dernière idée. On va aller faire une balade en 4x4 dans la partie de la propriété qui n'est pas accessible au grand public. C'est à 10 minutes du château, au niveau de la petite chapelle.
3: Notre objectif à nous dans cette visite, c'est de permettre aux gens de comprendre ce qu'est Chambord, de leur montrer l'envers du décor, de découvrir l'histoire de ce parc incroyable qui est lié au destin du château, de comprendre l'évolution des paysages. Et si on a de la chance, eh bien on peut apercevoir des animaux. Ah, sanglier. Là-bas, tout au fond. Toute une compagnie. Génial.
0: On est maintenant à bord du grand 4x4 tout-terrain d'Harmonie Tourbet. Elle est guide pour cette sortie depuis 15 ans ici à Chambord. Et elle nous emmène en balade dans la forêt du domaine, celle qui n'est pas ouverte au public. Ce que j'adore, c'est qu'on a l'impression d'aller dans les coulisses du domaine, là où quelques employés peuvent se rendre. C'est des paysans. En 1h30, on apprend plein de choses sur les bois, les animaux. Par exemple, les balbuzards pêcheurs, ces rapaces s'épanouissent dans la région. Un domaine comme celui-là, pour eux, c'est extra. Ils ne sont pas gênés par l'activité humaine et ils peuvent pêcher tranquille du bout des serres. Pendant la balade, ce qui est étonnant, c'est qu'on est en plein milieu des bois et pourtant, ce qui nous rappelle la ville, ce sont les panneaux.
3: Alors ça, c'est important pour se repérer. Effectivement, quand on commence à travailler dans le parc, il y a à peu près 300 km de chemin, route et allée. Donc avoir des noms d'allées, ça aide à se repérer, mais c'est surtout pour communiquer entre nous.
0: Avant que j'oublie, cette balade en 4x4, il faut la réserver en ligne sur le site internet du domaine. On peut la faire à différents horaires de la journée, mais je vous conseille de prendre la plus tardive, car c'est le soir que les animaux sortent et que les lieux s'animent. C'est donc là que vous aurez le plus de chances de voir les sangliers, les mouflons, les cerfs et les oiseaux. Mais ça, vous le découvrirez quand vous viendrez.

0: bon réveil avec Robbie Williams Angel sur votre radio ici. Bonjour à vous, soyez les bienvenus.
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0: Nous sommes le dimanche 9 août. C'est un vrai plaisir de vous retrouver ce matin avec toute l'équipe qui vous accompagne jusqu'à 7h. Nous avons Guy Registe ce matin à la rédaction en chef. C'est Antoine à la réalisation de l'émission. Au standard, c'est Dylan qui vous accueille ce matin au 0810 055 056. Et pour l'actualité de ce dimanche 9 août, vous l'avez entendu, c'est vous Valentine Letès. Bonjour.
2: Bonjour Louis, bonjour à tous.
0: On part avec vous dans les vignes du Mâconnais.
2: Où jamais les vendanges n'ont commencé aussitôt. C'est l'info du jour dans une demi-heure. On fait aussi le point sur la chaleur et le risque d'incendie. La quasi-totalité de la France est concernée ce dimanche.
0: On en parle avec vous et ça dans un instant.
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0: Très bon réveil, vous voyez, à l'écoute de votre radio ici, il est pile 6h. 6h, c'est parti pour le tour de l'actualité à vos côtés, Valentine, et à la une, la galère à la pompe comme à la borne de recharge.
2: Oui, en ce nouveau week-end de chasse et croisée, quand les automobilistes ne font pas le plein à un prix exorbitant, ceux qui sont passés à l'électrique attendent parfois des heures pour recharger leur voiture. La preuve en Dordogne, Marie-Astrid Guégan, où la seule station de recharge du département sur l'A89 est prise d'assaut.
4: La voiture familiale électrique de Clément est à l'arrêt, loin dans la file d'attente. Un conducteur se faufile devant lui, il descend pour aller lui parler.
5: Ça vous dérange pas? Ah, je sais pas, je trouve pas ça correct. Il y a des gens qui attendent et monsieur grille tout le monde, mais bon voilà, ça le dérange pas visiblement. Premier voyage en véhicule électrique, mais c'est un peu sauvage là. On est tous un peu dans la même galère, mais au final en vacances, donc on va pas s'embrouiller pour si peu.
4: Emmanuel fait le pied de grue devant les bornes de recharge. Elle, ça fait 5 ans qu'elle roule en électrique.
6: Après, il y a de plus en plus de monde, oui, et puis des gens comme nous qui au départ savent pas comment ça fonctionne, qui s'énervent parce qu'il faut des cartes, il faut la carte spéciale.
7: Votre mari a klaxonné, c'est ça?
6: Oui, il me dit attention, regardez-vous, il y a un Dutch là qui s'en va, donc on va prendre la place.
4: Une demi-heure d'attente.
8: Ah bon, c'est une première, c'est tout.
4: Et Jonathan et Jennifer se font doubler.
9: Donc on a laissé tomber, on s'est dit bon, c'est pas grave. Puis on s'arrêtera quelques temps sur la prochaine R. Ça va parce qu'il nous reste quand même encore 45% à peu près, ouais, donc ça va. Mais c'est vrai qu'il faut vraiment l'anticiper en fait. Sinon on peut vite se faire avoir et être embêté ou perdre beaucoup de temps.
8: De toute façon, on va en perdre du temps.
4: Le grand-père, Jack, lui, suit avec sa voiture thermique.
8: Le problème, c'est que c'est pas encore au point.
4: Il dit qu'il faudrait plus de bornes ou au moins des files mieux organisées, comme à la station essence.
2: Des vacanciers encore nombreux ce dimanche sur la route. Dans le sens des départs, c'est orange. Difficile, selon Bison Futé, de rouler dans le sud-ouest, mais aussi en Auvergne-Rhône-Alpes, où le trafic sera également chargé dans le sens des retours, comme le long de la Méditerranée.
0: Vigilance orange à la canicule dans 13 départements du quart sud-est ce dimanche.
2: Les températures remontent avant un nouveau coup de chaud cette semaine, et avec elle, le risque d'incendie augmente aussi. Celui dans la Drôme, justement, a repris hier sous l'effet de la chaleur. Et quasiment aucun département, Guillaume Fariol, n'est hors de danger aujourd'hui.
10: Sur la carte, une seule petite tache verte, l'Ariège, unique département risque faible d'incendie. Tout le reste, c'est du jaune, risque modéré, ou de l'orange, risque élevé. 37 départements en orange aujourd'hui, 3 de plus qu'hier, de la région Occitanie jusqu'au bord de la Méditerranée. Les sols sont toujours exceptionnellement secs, faute de pluie et à cause des chaleurs qui n'en finissent pas. Marseille, par exemple, a déjà connu 30 jours au-dessus des 35 degrés, c'est inédit. Le risque élevé d'incendie gagne aussi du terrain dans la moitié nord jusqu'au département du Nord. Là aussi, même cause, chaleur et sécheresse. À Dunkerque, 40 jours qu'il n'a pas plu, c'est un record. En revanche, pas de rouge aujourd'hui pour la météo des forêts, pas de risque très élevé d'incendie. Le vent ne souffle pas ou pas assez, heureusement, pour déclencher ce niveau maximal de risque.
2: En revanche, en Gironde, où 42 000 hectares de forêts ont brûlé dans le méga-feu de Somos, la préfète a relevé le niveau d'alerte locale en rouge pour renforcer les mesures de restriction. Interdiction formelle, par exemple, d'utiliser un chalumeau pour débroussailler.
0: 6h03 sur votre radio ici, et c'est déjà l'heure de l'ultime étape du Tour de France Femmes.
2: 99 km autour de Nice, et un dénouement déjà annoncé comme superbe Manon Vautier-Chollet, puisque la favorite d'Emmy Valo le ring a repris le maillot jaune hier à la Polonaise, désormais deuxième.
3: Avec seulement 8 secondes d'écart entre Demi Vollering et Kasia Niewiadoma, Janice va trembler jusqu'au bout. Elle suivra l'étape sur la promenade des Anglais.
11: Suspense jusqu'à la fin. Et je pense que c'est très beau. Les étapes de montagne, elles ont clairement changé le jeu. Et on va voir qui va craquer dans la montée, qui tiendra et qui sera capable de donner les bonnes attaques au bon moment. J'ai hâte de voir ce que ça va donner.
3: Le col d'Aise et son ascension de 7 km 700 à 6%, c'était le terrain d'entraînement de l'Azuréenne Constance Valentin.
12: Du coup, je sais que c'est très dur. C'est peut-être le problème. Même si c'est le dernier jour, je serai fatiguée, mais j'ai hâte.
3: Surtout qu'il faudra le grimper 4 fois. Un effort inconnu pour une autre locale de l'étape, Ticia Rio.
13: Si je le monte pas 4 à 5 fois par semaine, c'est tout au plus. Donc, c'est ce que je disais aux filles. Je l'ai déjà monté plusieurs fois, mais pas 4 fois dans une journée. On verra bien ce que ça donne.
3: Il faudra les jambes et l'équipe, ajoute Paul Brousse, sélectionneur de l'équipe de France féminine de cyclisme.
14: Encore du suspense jusqu'à la fin. On parle du col d'Aise, mais aussi les descentes. Et tant que la ligne d'arrivée n'est pas franchie, il peut se passer plein de choses. En tout cas, physiquement, je pense que Vollering est la meilleure. Lui, il a comme une équipe autour d'elle qui tient vraiment la route.
3: Et pour la dernière ascension de ce col d'Aise, le peloton passera par le chemin du Vinaigrier et sa portion d'un kilomètre à 12%.
2: La plus grande course cycliste au monde et son final à Nice, c'est à vivre en direct sur votre radio ici, partenaire officiel du Tour. Le départ, c'est à 16h05. Lui s'est envolé avec nos souvenirs d'enfance. Le ventriloque Michel Desgenais est mort à 77 ans après nous avoir émus et fait rire avec sa marionnette tataillée, petit castor à la voix aiguë, habitué des plateaux télé.
15: Tu t'appelles comment, hein?
16: Tataillé.
15: Tataillé comment?
16: Tataillé tout seul.
15: Tu vas à l'école?
16: Non.
15: Pourquoi?
16: Je sais pas.
15: Mais qu'est-ce que tu fais alors toute la journée?
16: Rien.
15: Rien du tout? Il y a quelque chose qui te ferait plaisir, hein?
16: Oui.
15: Quoi?
16: Que tu me fiches l'antenne avec tes questions à la con.
2: Le comédien Michel Desgenais, d'origine belge, est décédé de la maladie à Cordes-Lewy. Ses obsèques auront lieu mercredi dans la Loire.
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2: La météo, Louis.
10: Une météo contrastée ce dimanche, Valentine, avec ce matin des orages de la Loire Atlantique aux Ardennes et du Massif Central à la Lorraine. C'est nuageux aussi ce matin pour la Normandie, les Hauts-de-France et la région lyonnaise. Cet après-midi, on retrouvera des orages qui éclateront sur les Hautes-Pyrénées, le Massif Central, les Alpes également, ainsi que la Franche-Comté. Ailleurs, c'est du soleil pour les températures de ce début de journée. On relève en milieu de matinée à Lille et Reims 22 degrés, au Mans ainsi qu'à Poitiers 24 degrés. On aura 24 degrés également du côté de Bayonne, 26 pour Bordeaux, Perpignan et Nice, 29 degrés. Puis pour les maximales, ce dimanche après-midi, dans le nord, 32 degrés à Rouen et dans le sud, 31 degrés à Marseille, 33 à Ajaccio.
2: Et j'ajoute que Météo France place à l'instant 8 départements du sud-ouest en vigilance orange aux orages à partir de 17h.
10: Vigilance donc de rigueur ce dimanche.

0: Ici dès 6h le week-end, excellent réveil avec nous aux côtés de Alain Bashung et les vertiges de l'amour, soyez les bienvenus.
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0: À partir de ce matin, vous allez peut-être les regarder autrement puisque notre coach sportif a trouvé une solution plutôt originale pour muscler vos jambes, vos fessiers à partir d'un simple poteau croisé dans une balade, Valentine.
2: Pourquoi vous dites vous ? Oui, vous aussi.
0: Vous aussi,
2: vous allez nous faire des squats et du gainage ce matin.
0: Promis.
2: Et sans matériel puisque notre coach Nordine Atab nous explique comment utiliser notre environnement pour réaliser ces exercices.
0: Eh bien, curieux de développer cette pratique, explication donc à ses côtés à 6h15 dans les prochaines minutes. Le retour de la musique pour vous avec Supertramp.

0: The Logical Song, c'est pour vous juste avant les infos de 6h30. Puisque pour l'heure, il est 6h10, place à l'info de nos territoires. Et ce matin, direction la Gironde, Valentine, avec une histoire née au milieu des flammes, mais qui se termine bien.
1: Oui, nous sommes le 31 juillet, l'incendie de Somos fait rage quand les pompiers de Bassins découvrent un chaton de quelques semaines abandonné dans une poubelle.
0: Il pesait à peine 309 grammes. Il était couvert de puces. Le chaton, sauvé de justesse, est confié directement à une association et après plusieurs jours de soins, il va mieux. Les pompiers de Bassins l'ont baptisé Somos, un nom forcément symbolique puisque c'est là qu'est parti le méga-feu de Gironde qui a brûlé environ 42 000 hectares.
1: Et Somos rejoindra la caserne début septembre, puisqu'on vous le disait hier, les pompiers ont décidé de l'adopter.
0: Lui aussi, il aura le droit à sa rentrée comme tout le monde au mois de septembre. C'est aussi l'occasion de rappeler un message ô combien important ce dimanche matin, de rappeler qu'un animal ne s'abandonne pas. Si vous êtes témoin d'un abandon ou d'un signe tout simplement de maltraitance cet été, vous pouvez appeler directement le 3677, c'est le numéro national SOS Maltraitance Animale. Et s'il y a une urgence, vous pouvez également composer directement le 17. Une très belle histoire ce dimanche, signée nos confrères d'ici Gironde.
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2: 6h13, bonjour, pardon, merci. C'est le dernier single de Céline Dion sur votre radio ICI, sorti au début de l'été. Une chanson composée par Icard avant cette série de concerts extrêmement attendue à la Plénitude Arena au mois de septembre. C'est dans quasiment presque un mois pile.

0: Ici, c'est la radio de votre été avec Céline Dion. Bonjour, pardon, merci, 6h16. Il est l'heure de retrouver tout de suite notre coach sportif de la maison, Nordine Attab, qui a trouvé ce matin, vous allez voir, une idée plutôt originale pour se muscler sans passer par la salle de sport. Bonjour Nordine.
1: Bonjour à tous.
0: Alors ce matin, vous allez nous expliquer qu'un simple poteau peut devenir un véritable outil en fait pour se renforcer.
1: On a souvent tendance à penser qu'il faut du matériel ou une salle de sport pour entretenir sa forme. Pourtant, notre environnement regorge d'objets qui peuvent nous aider à bouger. Et un simple poteau peut devenir un excellent partenaire d'exercice. On débute par un exercice, les squats assistés. Et pour ça, placez-vous face à un poteau, vous saisissez le poteau avec les mains et ensuite vous reculez légèrement les pieds. Ça y est, vous y êtes. Et enfin, vous inspirez en descendant comme si vous vouliez vous asseoir sur une chaise avant de remonter. Grâce au poteau, vous allez justement avoir un accompagnement durant lequel vous allez maintenir le poteau lorsque vous fléchissez les jambes. Et ensuite, vous revenez et si vous avez besoin, vous pouvez même tirer un petit peu sur le poteau pour vous aider à revenir en position initiale. Et grâce à cet exercice, vous allez renforcer notamment les cuisses, les fessiers et indirectement, on effectue du gainage. Vous pouvez effectuer 3 séries de 15 répétitions.
0: Ok Nordine, ça c'est noté, donc le poteau sert finalement d'appui.
1: Exactement, il apporte de la stabilité et permet aussi de réaliser certains mouvements plus facilement. C'est particulièrement intéressant lorsqu'on reprend une activité physique ou que l'on manque d'équilibre notamment. On continue par un deuxième exercice, on va reprendre le premier, sauf que cette fois-ci, vous allez serrer le poteau entre vos genoux. On place les mains autour du poteau et les genoux également. Tout en maintenant le poteau avec vos mains, vous amenez les fesses vers l'arrière en fléchissant les jambes et vous serrez le poteau. Allez, on maintient. 1, 2, 3 secondes et on revient en position initiale debout. Vous desserrez les jambes et vous reprenez l'exercice. Et grâce à cette variante, en serrant le poteau, vous allez notamment travailler les cuisses, mais en serrant le poteau, vous allez aussi solliciter les adducteurs. Vous pouvez effectuer 3 séries de 10 répétitions. Au final, on l'a vu, pas besoin de matériel sophistiqué pour prendre soin de son corps. Un poteau, une barrière ou même un arbre peuvent parfois suffire à entretenir sa force et sa mobilité. Allez, à vous de jouer.
0: Merci beaucoup Nordine pour ces conseils. Et d'ailleurs, tiens, pour découvrir d'autres pratiques sportives et bien-être cet été, rendez-vous directement sur notre site internet ici.fr et notre application ici. 6h18, tiens, que diriez-vous de refaire un tour sur les bancs de l'école? C'est ce que s'apprête à vous faire découvrir ce matin Johan Rock dans ses coulisses TV que nous allons retrouver juste après la musique d'ici qui vous réveille ce dimanche aux côtés de Supertramp. Soyez les bienvenus si vous nous rejoignez à l'instant. Voici ce Logical Song.

0: Supertramp ce dimanche matin à l'écoute de votre radio ici. Bon réveil avec nous, il est 6h22, c'est Johan Rock qui s'apprête à nous rejoindre ce matin.
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0: Bonjour Johan, à un mois de la rentrée scolaire, vous nous emmenez sur les bancs de l'école pour nous parler de Au Tableau. C'est l'émission tout simplement dans laquelle les personnalités se retrouvent face à une salle de classe.
2: Contrairement à ce que l'on pourrait penser, ça n'est pas une véritable classe qu'on voit dans Au Tableau. C'est la production qui au préalable l'a constituée de toutes pièces. Les enfants n'ont pas tous le même âge, entre 8 et 12 ans, et ils viennent d'écoles et de villes différentes. Au final, une fois tout ce petit monde réuni, ça donne ça.
3: Au Tableau ! Oui Jules.
4: Combien de célèbres ? Quelle critique te blesse le plus ? Combien tu gagnes avec tes spectacles ?
5: On sait que ton frère est autiste.
3: Ouais.
5: Toi, t'arrives comment à gérer ça ?
3: Oh, waouh !
2: Ces enfants qu'on voit dans l'émission, ils ont été choisis pour leur curiosité, leur impertinence et leur répartie. Un programme au dispositif original dont Caroline Delage, la productrice, a eu l'idée lorsqu'elle était journaliste politique et qu'elle commençait à avoir fait un petit peu le tour de l'exercice.
6: Un peu lassée d'interviews où vous essayez de varier le questionnement, d'être le plus impertinent possible et au final vous êtes quand même souvent confronté à la langue de bois et à des éléments de langage. Quelle que soit la question, sont des réponses assez identiques. Parallèlement, j'étais assaillie de questions parfois très déstabilisantes de ma fille. C'est ça qui m'a inspiré le fait que peut-être le seul moyen de casser ce langage et ses réponses, c'était de confronter les hommes et femmes politiques au questionnement d'un enfant.
2: Et c'est comme ça qu'en 2017, lors de la campagne présidentielle, l'émission a été lancée. Au début, la productrice a dû jouer des coudes quand même pour convaincre les candidats de passer au tableau. N'hésitant pas à bluffer, elle assurait à chacun que tous les autres avaient accepté de passer dans l'émission. Finalement, la recette a pris rapidement. D'Emmanuel Macron à Kylian Mbappé et cet été, Artus, Paul Mirabel et Pauline Déroulède. En presque 10 ans, nombreuses sont les personnalités à s'être retrouvées en classe. D'ailleurs, en général, avant le tournage, qui a le plus le trac, les enfants ou les invités ?
6: Souvent les invités. Déjà, vous savez, être dans une école, c'est assez impressionnant de retourner dans l'enceinte d'une école et là, de pousser la porte d'une classe remplie d'enfants qui l'attendent de pied ferme, qui sont remontés comme des pendules. Souvent, il y a un moment de assez impressionnant et puis l'interro-surprise, etc.
2: Ainsi que les nombreuses autres rubriques comme la fameuse question à laquelle la personnalité doit répondre en écrivant au tableau. Cette émission, elle a le mérite de montrer les invités comme on ne les voit pas habituellement. Au tableau, c'est à voir cet été, tous les dimanches, 20h sur Canal Kids.
0: Merci beaucoup Johan Rock. Pour l'heure, il est à 6h24. Dans 5 minutes, le retour de l'info avec vous, Valentine. Et les vendanges, elles battent tous les records.
7: Nous sommes dans le Mâconnais à Luny, où elles ont déjà commencé hier. 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
0: Reportage à vos côtés à 6h30. Dans un instant, votre horoscope de ce dimanche 9 août, avec comme d'habitude Catherine Viguier. C'est juste après, tiens, ce léger saut dans le temps pour vous ce matin. Et ce, aux côtés de Pierre Bachelet, évidemment. Bon réveil avec nous en ce temps-là. J'avais 20 ans.

0: Pierre Bachelet, 20 ans, sur votre radio ici et sur ces belles paroles qui nous ont mis en forme justement. Qu'est-ce que les astres vous réservent aujourd'hui? La réponse avec vous, Catherine Viguet, dans l'horoscope de ce dimanche 9 août. On est sur un dimanche plutôt pour tous aujourd'hui.
1: Avec des signes en vogue, puis d'autres signes prennent le relais en cours de journée.
2: Bélier, alors des événements liés à vos proches vous apportent de grandes joies.
3: Taureau, une personne fera votre bonheur en famille, parlez-vous, réunissez-vous.
4: Gémeaux, à présent vous profitez mille fois mieux de vos endroits de villégiature, alors voyez du pays.
5: Cancer, vous occupez de votre compte en banque, vous veillerez à faire des réserves.
6: Lion, tout ce que vous dites, tout ce que vous écrivez a son importance, et ce, davantage dès aujourd'hui.
7: Vierge, l'idéal sera d'exprimer ce que vous avez sur le cœur, mais dans l'intimité.
8: Balance, c'est une période festive et puis on a besoin de vous et vous êtes trop fiers, trop contents.
9: Scorpion, Mercure, planète de la communication, élit domicile dans le secteur professionnel, vous allez évoquer sérieusement votre avenir.
10: Sagittaire, belle période de 3 semaines environ favorable à l'évasion, vous prenez du recul avec votre quotidien.
11: Capricorne, une place est faite à vos finances, à votre spiritualité, mais aussi à l'érotisme.
12: Verseau, très important, l'autre, les autres, vous invite à vous exprimer, vous allez échanger vos points de vue.
13: Poisson, vous êtes peut-être surchargé de travail, mais très motivé, vous irez jusqu'au bout.
14: Et pour nous tous, on envisage demain sans crainte aucune.
0: Merci beaucoup Catherine Viguet, horoscope. Tiens d'ailleurs que vous retrouvez signe par signe dès à présent directement sur notre site internet ici.fr et bien entendu sur votre application qui vous accompagne au quotidien. Ici, à tout de suite, il est 6h30, place à l'actualité en France et dans le monde. En 90 secondes, c'est avec vous Valentine Lettès.
15: Tonnerre et grêle dans le sud-ouest, une chaleur insupportable dans le sud-est. La météo et ses caprices, 21 départements au total sont placés en vigilance orange ce dimanche, soit pour risque d'orage violent, soit pour canicule. Et avec la chaleur, le risque d'embrasement partout en France. Un seul département, l'Ariège, reste en vert sur la carte des vigilances au feu de forêt. 37 sont en orange. Avec ces températures en hausse, l'incendie dans la Drôme justement a repris hier, avec plusieurs reprises dans le massif de Claps. Plus de 400 pompiers sont encore sur place pour contenir les flammes étendues sur 320 hectares désormais. Soupçonné du meurtre de son ex-compagne dans une grande violence, précise le parquet. Un homme est mis en examen à Bolène dans le Vaucluse. Il s'agit, selon les informations d'ici Provence, du colistier du candidat Rassemblement National dans la ville aux dernières municipales. 99 km autour de Nice pour clôturer ce Tour de France Femmes. Et le final nous promet une bataille fantastique entre Demi Vollering, maillot jaune depuis hier, et la Polonaise Kasia Niewiadoma à seulement 8 secondes derrière la Néerlandaise. Le départ de la 9e étape, c'est à 16h05. Toujours pas de titre, mais une 4e médaille pour la France au championnat d'Europe de natation. Le bronze presque inespéré pour le plongeur Gary Hunt avec un saut dans la Seine de 20 mètres de haut devant la Tour Eiffel.
0: 6h31 sur votre radio ici, place à l'info du jour à vos côtés Valentine, avec des vendanges jamais vues.
15: Jamais, elles n'ont commencé aussitôt en Bourgogne. L'ancien record date de 2022 avec un départ le 13 août. Record balayé par cet été 2026. François Ventéjou, puisqu'elles ont commencé hier à l'Union Soleil-Noir pour le Crémant.
16: Sécateur à la main, le geste est méthodique.
17: Ah ben là, on coupe les grappes.
16: Philippe est un habitué, il participe aux vendanges à l'Uni depuis plus de 20 ans.
17: C'est le béaba de la vendange, ça, hein, de toute façon. Trouver les grappes, les couper sans se couper les doigts, bon. Mettre moins de feuilles possible.
16: Casquette sur la tête pour se protéger du soleil, le septuagénaire est surpris de commencer si tôt la récolte de pinot noir.
17: Moi, je me rappelle qu'on a avoir vendangé des fois, il faisait même froid. C'était fin septembre, presque début octobre, un peu avant là tout ça. Puis là, bah, on va dire qu'on a froid aujourd'hui. Hein. Mais non, c'est bizarre de plus en plus tôt comme ça. Ça fait un peu peur quand même.
16: Il était pourtant temps de démarrer ses vendanges, explique Marc Sangois, viticulteur. Il nous montre sur ses vignes les conséquences de la chaleur.
18: Typique un pied qui est en train de sécher, donc avec beaucoup de feuilles sèches à l'intérieur. Et du coup, bah, ça se reporte sur les grappes qui flétrissent. Donc le jus, elles perdent leur jus. Et voilà, donc on perd du volume et de la qualité aussi.
16: Avec les fortes températures, jusqu'à 39 degrés ici dans le Mâconnais. Les grappes en bon état sont-elles plus sucrées?
18: Et du coup, la crainte, c'est d'être trop en alcool. On va dépasser les 11,5 de degrés potentiels du cahier des charges. Et techniquement, ça ne fera pas des bons créments si on dépasse ces degrés-là. Donc c'est pour ça qu'on a anticipé pour rester dans un bon équilibre sucre et acide et un bon potentiel degré d'alcool.
16: Une fois récoltés, les raisins sont envoyés au vendangeoir de la cave de l'Uni. Stéphane Garrigue en est le directeur.
19: C'est là où se réunissent tous les viticulteurs qui nous amènent leurs vendanges. Chaque casette pèse à peu près 50 kilos et ils les posent sur ce tapis roulant qui va les amener dans nos pressoirs.
16: Au vu de la taille des raisins, il sait déjà que cette année, les rendements ne seront pas très bons.
19: On est sur la première journée, mais si on constate quelque chose, c'est qu'on a la moitié de ce qu'on aurait pu espérer cette première journée.
16: Les viticulteurs rencontrés s'attendent, eux, à une baisse de 25 à 50% des rendements pour le crémant de Bourgogne.
15: Des vendanges d'une précocité historique également en Champagne, où elles ont commencé dès jeudi, comme dans le Bordelais pour les créments. Le Languedoc-Roussillon a lui commencé dès début juillet.
0: 6h34, merci beaucoup Valentine. Tout de suite, la météo de ce dimanche 9 août. Une météo contrastée dans le ciel aujourd'hui et une nouvelle vigilance aux orages dans le quart sud-ouest du pays avec 8 nouveaux départements qui sont concernés. 21 départements au total sont placés en vigilance orange ce dimanche avec une vigilance orange canicule ce matin dans le quart sud-est cette fois-ci avec, tenez-vous bien, 6h34, 27 degrés 9 relevés tout de suite à Nice. Des températures, elles, qui vont monter progressivement au cours de la journée. On relèvera en milieu de matinée 22 degrés à Lille et Reims. On aura au Mans et à Poitiers 24 degrés. À Bayonne aussi 24 degrés. À Bordeaux 26 degrés. Perpignan et Nice en milieu de matinée 30 degrés. Dans le ciel, des perturbations annoncées, notamment au cours de la matinée, avec des orages de la Loire-Atlantique aux Ardennes, sur le massif central jusqu'à la Lorraine. C'est nuageux pour la Normandie, les Hauts-de-France et la région lyonnaise. Dans l'après-midi, une nouvelle fois, on retrouvera des orages qui, eux, éclateront sur les Hautes-Pyrénées, le massif central, les Alpes, la France. Franche-Comté. Ailleurs, c'est du soleil. Pour les maximales, ce dimanche après-midi, elles sont agréables. 32 degrés à Rouen, il fera chaud, et également dans le sud, avec 31 pour Marseille et 33 degrés à Ajaccio.
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0: Et à 6h35, tiens, je vous propose de commencer ce dimanche en chantant. L'invitation est donnée non pas par moi, pour votre plus grand bien, mais par Michel Berger, qui nous rejoint à l'instant avec celui qui chante sur votre radio ici pour bien commencer la journée. Soyez les bienvenus et bon réveil avec nous.

0: c'est Michel Berger.
1: 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Et à 6h38, eh bien préparez-vous à nous appeler.
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1: 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Et pour l'avoir, il faut nous appeler maintenant. 0810 055 056. Vous passez à l'antenne avec nous pour délivrer le message personnel de votre choix. Coup de gueule. Coup de cœur, on prend tout. 0810 055.
3: On prend vraiment tout.
1: Pour le coup, on prend tout aujourd'hui. 0810 055 056. C'est Dylan qui vous accueille au bout du fil ce matin. Bonne chance à tous et on se retrouve juste avant les infos de 7h. Côté musique aussi, c'est George Harrison qui a prévu de nous rejoindre. I got my mind set. Le dimanche, on saute du lit justement de bonne humeur avec le sourire et en dansant à l'écoute de votre radio. Soyez au rendez-vous, il est 6h40. Tout de suite, place à votre chronique, Valentine. Vous ramènerez peut-être des souvenirs de vos vacances. Attention aux tickets de caisse dématérialisés. On en parle dans Vie numérique, vie privée avec vous ce matin. Les données personnelles de l'acheteur sont parfois collectées et vendues.
3: Et souvent, on ne s'en rend même pas compte, mais lorsque vous choisissez cette forme de ticket de caisse, vous renseignez votre nom, votre prénom, votre adresse mail, parfois même votre numéro de téléphone, alors que techniquement, pour vous envoyer votre ticket par mail, le commerçant n'en a pas besoin. C'est justement pour ça que la CNIL, la Commission nationale de l'informatique et des libertés, conseille l'usage de QR code pour envoyer les tickets dématérialisés. Cette technologie ne nécessite pas de renseigner ses données personnelles, mais le vendeur, lui, ça l'intéresse de les avoir. Pour comprendre les habitudes clients, profiter pour vous proposer son programme de fidélité et par la suite revendre vos données à ses partenaires commerciaux.
1: Mais rassurez-nous, on doit tout de même nous demander notre accord, Valentine. Non.
3: Le commerçant a l'obligation de vous informer du traitement de vos données, mais il n'a pas forcément besoin de votre consentement. Il existe une exception prévue par la loi lorsqu'il s'agit de pubs pour des produits similaires à votre achat. Exemple, vous achetez un livre dans une grande enseigne de magasin et vous choisissez le ticket de caisse dématérialisé. Vous donnez donc votre adresse mail pour le recevoir. Une petite phrase vous informe qu'en choisissant ce mode d'envoi, vous acceptez le traitement de vos données et désormais le magasin a le droit de vous envoyer des publicités par mail sur la sortie d'autres livres, sauf si vous vous y opposez. C'est la seule obligation du vendeur. S'il n'a pas besoin de votre accord, il doit vous offrir la possibilité de refuser l'exploitation de vos données personnelles au moment de leur collecte, souvent présentée par une petite case à cocher, puis à chaque envoi de publicité. Par mail, il s'agit en général d'un lien pour vous désabonner, écrit là encore en tout petit à la fin du courrier. Et si vous choisissez cette forme de ticket pour protéger la planète, sachez-le, selon l'ADEME, l'Agence de transition écologique, certains envois de tickets par mail sont tellement lourds que leur empreinte carbone est 5 fois supérieure à l'impression d'un ticket de caisse papier.
1: Justement, pour savoir comment protéger vos données personnelles et l'environnement, rendez-vous sur ici.fr pour une autre chronique de vie numérique, vie privée, sur le sujet. 6h42.
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1: Il est 6h43, on vous souhaite à tous un excellent réveil avec nous ce dimanche matin. Et comme chaque week-end à cette heure-ci, vous en avez l'habitude, vous avez rendez-vous avec l'histoire, le meilleur des chroniques Voyage dans le temps proposées par Stéphane Bern, qui ce matin nous fait voyager au temps des sans-culottes et des sans-brioches.
5: C'est l'une des phrases les plus célèbres
0: et les plus injustement attribuées de l'histoire de France. Indice, elle aurait été prononcée par une certaine Autrichienne. Le 5 octobre 1789, des milliers de femmes quittent Paris pour marcher sur Versailles. Le peuple a faim, le pain manque et la colère gronde.
5: Alors qu'est-ce qui se passe, le peuple ? On a faim ! Eh bien, il faut manger.
0: Dans la rumeur, on prête à la reine Marie-Antoinette une réplique cinglante, presque provocatrice, qu'elle mange de la brioche. L'image est parfaite. La souveraine coupée du réel, insensible à la misère. Et qui sort une phrase aussi gonflée qu'une bonne grosse brioche. Mais cette scène, aussi frappante soit-elle, n'a jamais eu lieu. Car cette phrase n'est pas de Marie-Antoinette, mais de Jean-Jacques Rousseau.
6: C'est la faute à Rousseau.
0: Dans le livre 6 de ses confessions, rédigé en 1765, il écrit qu'une grande princesse, apprenant que le peuple n'a plus de pain, aurait dit qu'il mange de la brioche. Mais Rousseau ne cite aucun nom. Et surtout, en 1765, Marie-Antoinette a 10 ans et elle vit encore à Vienne. Alors comment l'histoire a-t-elle dérapé ? À la veille de la Révolution, la reine, étrangère et frivole aux yeux du peuple, devient le symbole d'une aristocratie déconnectée. Ses ennemis politiques s'emparent de l'anecdote de Rousseau et la lui attribuent. La rumeur se propage dans les pamphlets jusqu'à devenir une vérité populaire. Et liée pour toujours Marie-Antoinette, la viennoise, à une histoire de viennoiserie. Eh oui, il ne faut pas croire toutes les rumeurs, d'autant plus à l'heure des réseaux sociaux. Car comme l'a écrit Rousseau, nombre de contre-vérités circulent sur Internet. Ah bon ? Ah bon, c'est pas lui qui a dit ça ?
1: C'est pas lui. Merci beaucoup Stéphane. Voyage dans le temps, un nouvel épisode pour vous inédit demain, comme d'habitude, juste avant les infos de 8h. Tout de suite à 6h45, à la une de la presse ce dimanche, Valentine. Eh bien, on prend de l'avance au potager.
3: Oui, c'est le moment de semer ou de repiquer les choux pour l'automne. Je vais y arriver.
1: Eh bien oui, il ne faut pas tomber dans les choux.
3: Non, pas non. Et pour nous guider une nouvelle fois, j'ai le plaisir de retrouver Alain Delavie dans 5 minutes.
1: Oui, qui sera avec nous justement pour nous dire quelle variété aussi planter pour être au taquet cet automne, mais également cet hiver. Explication à ses côtés, Alain Delavie, le directeur des rédactions du Rustica, que nous allons retrouver juste après Patrick Fiori sur votre radio ici. Voici pour vous, le champ est libre.
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1: Patrick Fiori avec Le Champ est libre sur votre radio ici. En vous souhaitant à tous un excellent dimanche. Il est 6h49 et c'est l'heure justement d'ouvrir un nouveau dossier. On part tous ensemble au jardin.
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1: À la une du magazine Rustica cette semaine, c'est le moment de semer ou de repiquer les choux pour l'automne. Et pour nous guider une nouvelle fois, j'ai le plaisir de retrouver Alain Delavie qui est en ligne avec nous. Bonjour Alain.
4: Bonjour Louis.
1: Alors dans votre dossier, on découvre que ça y est, si on veut des choux pour cet automne, eh bien c'est déjà le bon moment de s'y mettre.
4: Eh oui, il faut pas tarder. En fait, l'été, on a l'impression qu'on passe son temps à récolter. Mais non, il y a des semis et des plantations à faire, et en particulier les choux. C'est vrai que les choux, on peut en avoir toute l'année. Mais là, on va s'intéresser aux choux qu'on va récolter au cours de l'automne et au cours de l'hiver. Donc, ce sont des nouvelles variétés, pas les variétés qu'on avait au printemps ou au début de l'été. Il y a en particulier tous ces choux de Chine. Et c'est le moment de les semer pour certains, ceux qui poussent vite. Et on va planter, repiquer ceux qui demandent un peu plus de développement et qu'on récoltera au cours de l'hiver jusqu'au mois de mars l'année prochaine.
1: Et vous venez d'en parler à l'instant, Alain. Il y a une étape aussi qui est super importante, c'est le repiquage. Comment on fait justement pour faire bien ?
4: Le repiquage, c'est le geste de prendre une plante qui est déjà racinée, un jeune plant, et de le remettre en pleine terre ou dans un autre pot. Et pour les choux, la particularité, c'est qu'on va les borner. En fait, le chou aime bien être bien calé. Donc, vous allez, avec un plantoir, faire un trou dans votre potager et vous allez mettre votre jeune plant et recouvrir de terre jusqu'à la base des premières feuilles. C'est ce qu'on appelle borner, en ramenant la terre avec votre plantoir. Et comme ça, vous allez bien repiquer. Et en ce moment, quand vous faites un repiquage, bien sûr, vous évitez de repiquer aux heures les plus chaudes de la journée. Donc, on fait ça tôt le matin ou très tard le soir. Et puis, vous allez bien arroser après, pour qu'il ne manque pas d'eau et que la reprise soit parfaite.
1: Donc, il n'y a plus qu'à essayer. Il nous reste une dernière info à partager ce matin. Quelle variété de choux vous nous conseillez justement de planter cet été ?
4: Alors, en ce moment, il y a tout ce qu'on appelle les choux de Chine. Ce sont effectivement des variétés d'origine asiatique qui ont l'avantage de pousser très très vite. Et puis il y a les choux cabus, c'est ceux qui forment des grosses pommes qu'on voit traditionnellement en automne. Alors le chou cabu, lui, est très lisse, il fait une grosse pomme lisse, et vous allez semer des choux de Milan ou repiquer plutôt des choux de Milan, qui sont des choux avec un feuillage un peu cloqué, et le fameux chou kale, qui est très à la mode, qui est en fait un chou frisé, qui pousse très vite. Il faut à peine 60 jours entre le semis et la récolte pour avoir des choux kale, récolter ces feuilles qui sont très à la mode et que vous allez manger en beignet, en soupe, et dans pas mal de potées quand il fera beaucoup plus froid, parce qu'en ce moment, effectivement, on se dit, mais non, c'est pas mon... Mais il faut les planter maintenant. Voilà.
1: Vous avez raison de nous le rappeler. Merci Alain, je vous invite à lire ce dossier complet et bien d'autres dans votre magazine Rustica, disponible chez votre marchand de journaux. Et Alain, on vous retrouve dès la semaine prochaine. Belle journée à vous.
4: Je vous souhaite une bonne journée et à la semaine prochaine, effectivement.
1: À 6h52, Willy Rovelli va nous rejoindre dans un instant avec sa revue de presse décalée sur l'actualité. C'est juste après George Harrison, ce dimanche matin, qui débarque pour commencer la journée sur votre radio ici.

0: Voilà qui fait du bien pour commencer le dimanche à l'écoute de votre radio ici. C'était George Harrison, 6h55. Valentine, je vous emmène dans le Gard ce matin.
1: C'est parti.
0: Rencontrer Maggie qui est en ligne avec nous. Bonjour Maggie.
1: Bonjour Maggie.
2: Bonjour Louis, bonjour Valentine.
0: Maggie, vous êtes viticultrice.
2: Oui,
1: et ça nous intéresse. À Tavel ?
2: Oui, à Tavel.
1: Donc vous faites le célèbre rosé de Tavel.
0: Ah !
2: Et oui, et cette année on fête nos 90 ans.
0: Waouh, incroyable ! 90 ans déjà pour le rosé de Tavel ?
2: Oui, c'est ça.
0: Oh, il est comment le rosé de Tavel ?
1: Mais il est bon.
2: Voilà.
1: Avec modération.
0: Avec modération, bien entendu. Ça, c'est une très belle production. Et Maggie, alors vous vouliez délivrer un tout autre message ce matin à destination de nos pompiers.
2: Oui, c'est une profession que j'admire par-dessus tout. Donc, un gros coup de cœur pour tous les pompiers qui luttent contre tous les incendies qu'il y a en ce moment en France et aux agriculteurs qui viennent leur porter main forte pour leur amener de l'eau.
0: Il y a eu un très bel élan de solidarité, on l'a vu, avec de nombreux agriculteurs justement qui ont emmené de l'eau, qui participaient à labourer les champs et vraiment un effort de collégial face à ces incendies qui se sont déroulés un petit peu partout en France. Merci beaucoup pour votre message, Maggie. On a le plaisir de vous envoyer votre pack de l'été ici avec à l'intérieur justement les lunettes pour pouvoir profiter de l'éclipse en toute sécurité, Maggie.
2: Génial, parfait. Merci beaucoup.
0: Merci à vous de nous avoir appelés. On vous souhaite un très bel été et un bon week-end avec nous. Merci,
1: et bonne vendange.
0: Bonne vendange, oui, c'est important. À 6h57, tout pile, il est là comme chaque week-end avec sa revue de presse décalée sur l'actualité. Et pour nous mettre les points sur les i, c'est Willy Rovelli. Salut Willy.
3: Bonjour, bonjour. Et comme je suis en direct de Bordeaux, on commence avec le méga feu de forêt qui a blessé la région. Bordeaux, autrefois connu pour son vin rouge, est désormais aussi connu pour son vin chaud. Et oui, incroyable, plat typique de la région cet été, c'est la fondue. Saluons le courage des pompiers et des bénévoles qui ont été incroyables, sinon les forêts de Gironde auraient vraiment fini dans le même état que le crâne d'Alain Juppé. Hier, Sébastien Lecornu a annoncé venir en Gironde le 17 août. Putain, quand ça va pas, ça va pas. Au plus fort des feux, le chanteur Pascal Obispo a accueilli des gendarmes chez lui au Cap Ferret pour qu'ils se reposent. Mais ils ont fini par vite repartir. Oui, écoutez, ces dernières chansons, c'était encore pire que de lutter contre les incendies. Les gendarmes qui préfèrent d'habitude être au bistrot plutôt qu'Obispo. Le parolier Jean-Paul Dréau, auteur de la chanson « Coup de soleil », est mort à l'âge de 73 ans. Mort d'un cancer de la peau, je suppose. Des confitures à la fraise « Bonne maman » rappelées en raison de présence de bris de verre dans ses pots. D'où l'expression « Le verre est dans le fruit ». Voilà, ça c'est les confitures « Conne maman » du coup. Attention, si vous faites de l'escalade, des mousquetons Décathlon vendus depuis 4 ans sont défectueux et peuvent vous faire chuter. Décathlon, à fond la fin ! Voilà, ça sera plutôt une fois par terre, c'est les formes à fond, ça y en aura partout. Accusé de violence conjugale, le chef Jean Humbert a passé cette semaine 48 heures en garde à vue. Ce coup-ci, c'est lui qui s'est bien fait cuisiner. Le marionnettiste Michel Degeneffe, le papa de la marionnette Tataillé, est mort à l'âge de 77 ans. Une disparition qui laisse un grand vide, surtout dans le cul de Tataillé. En Bretagne, le procès d'un magicien amateur accusé de 27 agressions sexuelles, la fameuse braguette magique. De Harry Tripotter. Vanessa Paradis et Samuel Benchetrit, c'est fini. Le couple se sépare, Joe le taxi, il va pas partout. Et ben il ira même plus chez Samuel Benchetrit. Enfin, le saviez-vous ? Les premières oranges n'étaient pas oranges, comme le chanteur Kinvi, qui n'était pas chanteur. Allez, passez un bon dimanche et à tout à l'heure midi.
0: À tout à l'heure, Willy, midi. Willy vient déjeuner chez vous, Valentine. Merci beaucoup pour cette heure passée à vos côtés. On vous retrouve très très vite.
1: Oui, pas vraiment pas longtemps, hein. Une demi-heure. C'est l'info en 90 secondes à 7h30.
0: En vous souhaitant à toutes et tous un excellent dimanche à l'écoute de votre radio ici. Et tout de suite, avec le sourire comme d'habitude, place aux équipes d'ici matin, bien entendu. Et ça se passe dans votre région.
4: Et nous voilà, merci Louis Raspail, et passez un excellent dimanche.
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4: C'est vrai que toute l'équipe ici au CER a le sourire. On est tous heureux de vous retrouver, de vous accompagner, de vous informer avec Thierry Boulan, notre journaliste. Bonjour Thierry.
6: Bonjour Greg.
4: Votre journal de 7h dans quelques secondes. Je salue aussi forcément Stéphanie, notre chargée d'accueil, et Cédric, notre technicien, son notre technicien réalisateur. Il est exactement 7h. Merci d'avoir choisi ici au CER. Thierry Boulan, à la une de votre journal, un goût d'inachevé pour les footballeurs de la GIA.
6: Face à Troyes, hier, les Auxerrois ont concédé le nul un partout après avoir mené une bonne partie de la rencontre. Un but royen sur coup de pied arrêté. Malgré tout, Will Steele, l'entraîneur auxerrois, garde le sourire après ce match de préparation. Les promesses sont là. Reste à corriger les détails avant que les choses sérieuses ne commencent.
7: Je pense qu'on a, pendant de longues et bonnes séquences, montré le début du plan de jeu qu'on veut mettre en place. On s'est créé quelques situations vraiment intéressantes. Mais on doit apprendre à soit tuer un match, soit le gagner 1-0. Mais c'est bien de rencontrer ces problèmes maintenant. Enfin, ces problèmes, je dis un problème, c'est pas vraiment un problème. Mais c'est des éléments embêtants, parce que prendre des buts sur CPA, ça, c'est pas possible. Mais de façon générale et globale, il y a beaucoup de bonnes choses. Et le plus important à retenir, c'est qu'on n'a pas concédé vraiment de situation. Il y a une frappe de loin à la fin, là, sur Mamad, mais vraiment d'occasion dangereuse, il n'y en a pas vraiment eu. D'où le fait que ce soit encore plus frustrant de prendre un but sur CPA. Mais ouais, c'est bien qu'on le voit maintenant et qu'on s'en rende compte maintenant avant d'attaquer le championnat. Parce que je trouve qu'on était bien en place, on a fait des bonnes choses. Alors je sais que tout n'est pas parfait, parce que ça c'est normal. Mais non, dans l'ensemble, c'est positif.
6: Dernière ligne droite pour la GIA avant le coup d'envoi de la Ligue 1. Pour les deux dernières semaines de préparation, les joueurs vont passer en mode compétition. L'objectif, faire jouer 90 minutes un maximum d'entre eux. Premier test, ce sera mercredi face au Paris FC. Puis il y aura le Werder de Brême en Allemagne le 15 août. Du haut de ses 2m10, Gilles Dioko débarque au Phoenix Basket. À 24 ans, le nouveau joueur d'Auxerre Moneto Eri occupera le poste 5. Premier test mardi à la Charité-sur-Loire avant le début du championnat de National 2, le 5 septembre à domicile face à Cergy Pontoise. En cyclisme, un suspense a coupé au couteau sur le Tour de France. Aujourd'hui, les 99 km de l'étape autour de Nice pourraient tout changer. Demi Vollering en tête ne compte que 15 secondes d'avance sur Kasia Niewiadoma. Départ à 16h05, arrivée prévue vers 19h. Arrivée bien entendu à suivre comme tous les jours sur votre radio.
4: 13 départements de la vallée du Rhône et du Sud-Est sont aujourd'hui en vigilance orange canicule.
6: Météo France prévoit de fortes chaleurs, notamment dans le Sud-Ouest et le long de la vallée du Rhône. L'Ain passera lui aussi en orange cet après-midi. Chez nous, la température devrait monter à partir de demain. Ça peut quand même gronder aujourd'hui dans l'Yonne. Le département passe en vigilance jaune aux orages depuis 6h ce matin et jusqu'à 14h. Alors si vous sortez, gardez un œil sur le ciel et restez prudent.
4: 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Des églises de Lyon ouvertes à la visite, même quand elles sont fermées.
6: Oui, dans l'Auxerrois, 6 monuments s'offrent déjà en photo à 360 degrés, écran en main. Et la tournée ne s'arrête pas là. 5 autres églises passent devant l'objectif, dont celle de Moneto. L'idée des portes ouvertes dans ces églises, virtuellement 24 heures sur 24. Suzanne Marion a suivi la mise en image de l'église de Moneto.
8: On prend la photo, c'est bon ?
9: Une petite caméra 360 degrés est posée sur un trépied juste devant la nef.
8: Il y a deux lentilles de chaque côté et chaque lentille voit à plus de 180 degrés.
9: Laurent Lefebvre crée ses images du patrimoine avec son entreprise Render. La manœuvre est rapide, même si plusieurs prises de vue sont nécessaires.
8: Il y a des endroits très sombres et des endroits très lumineux. Et donc le risque, c'est que si on prend des photos trop rapidement ou pas assez de photos, on va avoir des vitraux qui vont être tout blancs ou des zones qui vont être toutes noires dans l'ombre. Donc le challenge, c'est de prendre plusieurs photos avec des temps d'obturation différents. Et puis en post-prod, quand on revient chez nous, on peut recomposer l'image entière.
9: Et au moment de la capture, il faut faire attention à ne pas être photographié.
8: C'est toujours un petit jeu de trouver un pilier, de trouver un coin dans lequel on va pouvoir tous tenir le temps de prendre la photo.
9: À ses côtés, Maxime Hénaud, chargé de mission pays d'art et d'histoire, photographie des éléments précis.
10: Ce qu'on va vouloir mettre en avant, où on aura des points d'intérêt. Et donc nous, ce qu'on va vouloir faire, c'est une fois qu'on clique sur ce point d'intérêt, avoir les détails architecturaux ou bien juste un vitrail seulement, une statue, etc.
9: De courts textes informatifs accompagneront ces mises en avant. Le résultat final sera accessible gratuitement sur une application.
6: Et un QR code devant les monuments concernés permet d'accéder à la photo à 360 degrés sur l'application Legender. À Trény-Péreuse, Sainte-Colombe, les potiers sont à l'honneur ce week-end. Plus de 40 céramistes venus de toute la France présentent leurs créations aujourd'hui au couvent de Trény. Au programme aussi, ateliers, conférences, musique et restauration sur place. Direction les Antilles ce dimanche soir à Saint-Fargeau. Le resto-concert démarre à 19h, route de Séville. des fonds au programme du Zouk avec Zouk Évasion dès 20h. Vous pouvez venir les mains dans les poches, restauration et buvettes sont prévues sur place. Et puis les guignols de l'info reviennent le temps d'un spectacle au théâtre de la Closerie à Étais-la-Sauvin. François Guizérix, marionnettiste historique de Canal+, raconte cet après-midi à 15h30 les 30 ans de l'émission culte. Un spectacle entre souvenirs, humour et regard décalé sur la société. Vous écoutez ici au Serre, il est 7h05, la météo de ce dimanche avec des risques d'orage, Greg.
4: Ouais, une météo qui s'annonce extrêmement variable. Il y a cette vigilance jaune pour le phénomène orage, situation qui pourrait nous toucher ce matin avec de possibles averses intenses, plutôt côté est de Lyon, température échelonnée entre 19 et 23 au meilleur de la matinée. Météo France dit que ça devrait s'améliorer cet après-midi, mais en milieu de journée, il pourrait rester quelques petites pluies sur une partie ouest de Lyon cette fois-ci. Début d'après-midi donc avec un retour du beau temps et des températures finalement plus basses qu'annoncées hier, entre 30 et 31 degrés au meilleur de cette journée. À noter demain, lundi, le ciel bleu qui revient, des températures qui grimperont jusqu'à 34 degrés. Mais pour l'instant, pour demain, pas de vigilance dans Lyon, ce qui ne sera pas le cas par contre de nos voisins de la Nièvre et de la Côte d'Or.
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4: Ça lui a toujours réussi de faire des adaptations de grands succès américains, Eddie Mitchell avec Pas de Woogie Woogie.

0: Voilà une chanson parfaite pour commencer la journée. Je pense aux gens qui se réveillent à 7h10 avec votre radio locale ici au Serre et Eddy Mitchell.
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0: Peut-être un peu moins rythmé, mais très bien aussi, la musique de Simple Mind, Forget About You. Nous écouterons aussi Paul Young, également au programme de la prochaine demi-heure, une balade en forêt, une vue imprenable sur l'étang de Villeneuve-sur-Yonne et Villeneuve-sur-Yonne. Nous allons aussi décrypter une émission qu'on utilise peut-être de plus en plus, surtout en cette période de vacances. Pourquoi on dit ça coûte les yeux de la tête? Réponse dans quelques secondes grâce à Jérôme Prodhomme. 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Comme toujours, à vous de reconnaître deux artistes ou deux titres. À la fois aujourd'hui, je sais pas quoi dire. À la fois pour certains, c'est extrêmement facile. Après, faut quand même connaître et reconnaître les artistes proposés.

0: Franchement, ces trois grandes chansons, le premier artiste est évident, le deuxième, on connaît la chanson, mais il faut encore se rappeler de son prénom et de son nom, et puis le dernier groupe britannique, normalement vous ne pouvez pas passer à côté. Vous appelez votre radio locale, c'est Stéphanie, notre chargée d'accueil, qui vous répond, 03 86 52 23 23. On joue ensemble et j'espère que vous serez la gagnante ou le gagnant de ces deux places pour visiter, revisiter avec tous les changements, le chantier médiéval de Guéthelon.
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2: Et même pendant cette période, le week-end, on continue avec Jérôme Prodhomme de décrypter mots et expressions de la langue française, parfois surprenantes, voire un petit peu loufoques.
3: Pourquoi on dit « ça coûte les yeux de la tête »
4: Ça tombe bien, ça. Eh ben... C'est Jean-Pascal de la Compta.
3: Ah bonjour.
4: Bonjour, j'ai votre bulletin de salaire, là, juste sous les yeux.
3: Ouais.
4: Les yeux de la tête.
3: Hein ?
4: Un bras.
3: Oh.
4: La peau des fesses.
3: Hein?
4: Vous nous ruinez, monsieur Prodhomme.
3: Oui, je vous fais un rabais, si vous voulez.
4: Hein?
3: Eh ben oui, trois expressions pour le prix d'une.
4: Ah.
3: Le corps humain est ce qu'il y a de plus précieux, et depuis toujours. Autrement dit, dans de nombreuses expressions, on dit que quelque chose est tellement cher qu'on devrait donner plus qu'on ne peut pour l'acquérir. Chez les Romains, par exemple, les yeux, qui sont le siège de l'âme, et qui étaient si importants que pour un crime grave, on vous les enlevait avant de vous exécuter. De même, pour « ça coûte un bras » ou encore « ça coûte la peau des fesses », encore que certains vous diraient que ça vient peut-être de « la peau des fesses », une peau d'ours particulièrement chère qui était fabriquée à Éphèse. Ce qui est sûr, c'est que notre corps est si important qu'en donner une partie est impossible, même si on a envie de donner quelque chose. Voilà pourquoi on dit...
4: Vous nous coûtez les yeux de la tête.
3: Voilà, par exemple.
4: Ouais, vous nous coûtez un bras.
3: Oui, voilà.
4: Vous nous coûtez la peau des fesses.
3: Eh ben, exactement. Alors qu'on ne sait plus vraiment pourquoi. Encore que maintenant, vous savez...
4: Ah bah ça.
3: Ah bah trois origines pour le prix d'une. C'est pas le Black Friday non plus, hein.
2: Merci Jérôme Prodhomme, accompagné de votre complice qui jouait, hein, vous l'aurez compris, quelqu'un de la comptabilité, mais c'était de la fiction, bien sûr. Il est 7h15, avant de retrouver un nouvel épisode de Vue Imprenable, voici comme promis Simple Mind, merci d'écouter ici au Serre.

0: C'était le premier grand succès de ce groupe écossais qui était aussi une musique de film, de cinéma. C'était Simple Minds sur votre radio locale ici au Serre. Tout de suite, une petite rando en forêt qui devrait nous donner une vue imprenable sur Villeneuve-sur-Yonne.
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0: Et nous voilà aujourd'hui au sud de Sens, au nord de Villeneuve-sur-Yonne, dans la petite commune de Passy. Alors pour venir ici, c'est extrêmement simple, hein. Quand on arrive depuis le sud, depuis Villeneuve-sur-Yonne et qu'on est sur la départementale 606 en direction de Sens, on voit ce petit panneau qui nous indique sur la droite Passy à 1 km. C'est l'itinéraire à suivre, bien sûr. Une fois rentré dans le cœur du bourg, je tourne à droite, comme l'indique mon GPS. Je roule une centaine de mètres avant d'arriver dans une forêt où je suis obligé d'abandonner mon véhicule. Et on va terminer les 1 km restants pour obtenir notre vue imprenable à pied. Alors que le soleil brille déjà intensément, je rentre dans cette forêt à Passy tellement dense qu'il semble y faire nuit. Et ce que j'apprécie particulièrement, c'est la fraîcheur que nous apportent ces arbres et leur ombre. Il me reste encore 700 mètres à faire sur les 1 km indiqués. Je précise que ça monte quand même beaucoup. Et si le GPS connecté m'autorisait à aller jusqu'au point de vue en voiture, j'ai renoncé, je pense que c'est praticable uniquement si vous avez un véhicule du type 4x4. Je commence à voir la lumière au bout du tunnel d'arbres, avec une forme de clairière qui s'annonce et qui devrait déjà nous donner un petit aperçu sur la vue que l'on est venu chercher ici. Finalement, cette clairière ne m'a donné une vue imprenable uniquement sur quelques moutons, à qui j'ai fait un petit peu peur d'ailleurs, des moutons peureux. Et me voilà donc arrivé sur notre vue imprenable. Si vous entendez un léger bruit derrière moi, en fait c'est surprenant, c'est la départementale 606 qui passe juste en dessous, mais on ne la voit pas, on l'entend juste parce qu'il y a beaucoup de végétation en face de moi. J'aperçois Lyonne, ou ce qui est en tout cas une dérivation de Lyonne, qu'on appelle tout simplement l'étang de Villeneuve-sur-Yonne. La rivière est un petit peu plus loin derrière, avec à l'heure où je parle, un bateau qui est en train de la pratiquer. Tout à ma gauche, c'est bien Villeneuve-sur-Yonne que j'aperçois, et surtout en très très gros, sa très très très belle église Notre-Dame de l'Assomption. On peut suivre ensuite le pont de Villeneuve-sur-Yonne qui nous amènera sur le hameau de Sable Rouge qui fait partie de cette commune. Je redescends ensuite la rivière, j'arrive à une écluse et puis j'arrive, alors tout le monde n'est pas forcément fan de ce genre d'installation, mais c'est là et c'est utile, sur un transformateur EDF bien caché quand même derrière de la végétation qui alimente forcément les habitations du coin, mais aussi la voie de chemin de fer que l'on peut suivre aussi et qui nous amènera jusqu'à la commune de Rousson. Voilà pour cette vue imprenable qui se mérite hein, tout de même avec 1 km de marche et un sacré dénivelé, mais qui vous en mettra plein les yeux, surtout si vous voulez profiter d'une grande pause déjeuner pour pratiquer un pique-nique ici. Vous serez à moitié à l'ombre des arbres, à moitié au soleil, ce sera comme vous préférez. Et on vous a mis bien sûr le petit point GPS, c'est important parfois, sur l'article de vue imprenable concernant cette jolie forêt à Passy. Vous avez d'autres possibilités, d'autres articles aussi avec parfois la petite vidéo qui vous donnera un joli aperçu avec même les vues de drone. Presque 7h23, on est heureux de commencer cette journée avec vous. Ici au Serre, vous accompagne également avec toutes vos chansons préférées. Celle-ci était une reprise d'un autre artiste en 1981 par Paul Young. Voici

0: Plein de grands souvenirs dans vos chansons préférées ici au Serre. Là, c'était avec Paul Young à 7h27. Je peux aussi annoncer que notre probable gagnant du très très beau cadeau, les invitations pour le chantier médiéval de Guédelon, sera sûrement Philippe en direct d'Auxerre. Mais nous allons voir ça dans 30 secondes.
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0: Il nous écoute tous les jours, y compris et surtout le dimanche, en direct d'Auxerre. C'est Philippe. Bonjour à vous, Philippe.
3: Bonjour.
0: Vous allez bien? Vous êtes comment? En week-end? En vacances? Quel est le programme de cette journée?
3: On va en vacances depuis 9 ans.
0: En vacances depuis 9 ans, en retraite, c'est
3: ouais.
0: Ça? Non, mais c'est super. C'est très bien. Vous étiez dans quel secteur d'activité avant?
3: Dans les surgelés, commerce.
0: Ah, dans le commerce, ok. Non, mais je me suis dit, si jamais vous étiez dans le bâtiment, tout ça, vous allez pouvoir faire l'inspecteur de fin de chantier à Guédelon, quoi, que ce sera jamais fini. Vous connaissez déjà un petit peu particulièrement ce lieu, ou ce serait une première
3: fois? Oui, on y a été en 2019.
0: Ah, ok, oui, alors là ça commence à dater, 2019, et ça a bien changé en 7 ans. Évidemment que le chantier progresse, même si ça va moins vite que d'autres chantiers avec les techniques du Moyen-Âge. Mmh. Ça va moins vite que la tribune de la JIA, là, que je regardais à l'instant en photo. Ils ont été très forts, eux, hein, vraiment, hop. Trêve estivale, hop, on construit la nouvelle tribune. Guédelon, c'est sûr que c'est une autre affaire. Bon, je suis en train de discuter comme si c'était déjà fait, c'était déjà gagné, alors que le quiz musical était facile pour certains, difficile pour d'autres. Vérifions ensemble, Philippe, si vous avez été extrêmement bon. C'est parti. Voilà, Alain Souchon et sa machine à laver, bien sûr.
3: Oui. Pierre Bachelet.
0: Ah ouais, il a cette très très belle chanson, Elle est d'ailleurs.
3: Ah, alors, c'est toi.
0: Est-ce que vous êtes chanson internationale aussi, un peu, ou pas?
3: Pas trop, non.
0: Non, vous n'avez pas reconnu le groupe?
3: Je connais la chanson, mais
0: je n'ai
3: pas reconnu le titre.
0: C'était U2, mais c'est vrai que... Bon, en tout cas, voilà, avec de bonnes réponses de toute façon, Philippe, j'ai la grande nouvelle à vous annoncer. Les deux invitations pour le chantier médiéval de Guédelon, c'est pour vous, bravo.
3: Ben, merci.
0: Voilà, on est très heureux de vous faire plaisir avec toute l'équipe ici au Serre. N'hésitez pas à faire quelques petites photos de vous dans le château, à l'extérieur, et de nous les envoyer sur la page Facebook ici au Serre. D'accord, Philippe?
3: D'accord.
0: Passez une excellente journée, à bientôt,
3: merci.
0: Au revoir.
3: Merci, bon dimanche, au revoir.
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0: L'info d'ici dans un instant avec Thierry Boulan, direction la Gironde avec un pompier de Lyon.
4: Oui, au début du mois, le capitaine Benjamin Traigny est parti en renfort pendant 6 jours au plus près des incendies. Jusqu'à 12 heures d'intervention par jour avant quelques heures de sommeil dans une salle communale. Il témoigne sur ICI Auxerre. Vous l'entendrez dans 1 minute 30 très exactement. Mais tout de suite, il est 7h30. L'actualité en France et à l'étranger, c'est le 90 secondes. Il est présenté ce matin par Valentine Letess.
5: 27,9 degrés relevés à 5h ce matin à Nice. Le quart sud-est suffoque toujours. 13 départements sont en vigilance orange canicule. Quant au sud-ouest, 8 le sont pour risque d'orage violent en fin de journée. La liste des concernés sur ici.fr. La nouvelle noyade d'un enfant au cœur de cet été caniculaire. Âgé de 4 ans, il est mort hier en Moselle dans l'étang du Stock à Langatte. À peine la famille arrivée au camping pour les vacances. On compte déjà 274 morts par noyade depuis le début de l'été en France. Les flammes progressent à nouveau dans la Drôme. L'incendie dans le massif de Claps a repris hier sous l'effet de la chaleur, précise la préfecture dans son dernier point. Plus de 400 pompiers et militaires sont sur place pour le contenir. Plus de fournitures scolaires gratuites aux élèves de Nice. Le nouveau maire, Éric Ciotti, supprime la distribution aux enfants des écoles élémentaires de la ville. Il juge la mesure trop coûteuse, 440 000 euros, et loin, je cite, de couvrir les besoins réels d'une année scolaire. Habitué des plateaux télé de Michel Drucker et de Patrick Sébastien des années 80 à 90, Le ventriloque Michel Dejeneff est mort à 77 ans. Célèbre pour ses sketchs avec sa marionnette de castor, Tataillé, il a même interviewé un premier ministre du nom de Jacques Chirac à l'époque. À vivre sur votre radio ici, partenaire officiel de la Grande Boucle, l'ultime étape du Tour de France Femmes. 99 km autour de Nice pour départager la maillot jaune d'Emmy Vollering et Kasia Nievadoma. 8 secondes seulement les séparent.
4: Merci Valentine, on vous retrouve tout à l'heure à 8h30 pour l'actualité en France et à l'étranger. La fumée qui pique les yeux, la chaleur qui colle à la peau, cet été encore, des pompiers de Lyon ont pris la route pour aller prêter main forte à leurs collègues dans le sud-ouest. 6 jours sur le terrain, jusqu'à 12 heures d'affilée face au feu en Gironde. Le capitaine Benjamin Trény et un de ses collègues ont vécu au cœur d'un des plus gros incendies de ces dernières années en France. Le capitaine Benjamin Trény témoigne au micro de Julien Frénois.
6: En fait, on était affecté par secteur sur les différentes zones. On avait des moyens à disposition de toute la France, voire de l'international, puisqu'on a également commandé une colonne de la Suisse. On avait pour objectif d'éviter toute reprise de feu, d'éteindre également les reprises de feu, puisqu'il y en a eu plusieurs.
7: On a vu des incendies impressionnants. On a vu aussi plusieurs reprises de feu. Vous avez été confronté à ça, des fumerolles qui repartent et qui redonnent des feux ou pas
6: forcément ? Je vais pas dire à chaque instant, mais quasiment en permanence, il y a eu des reprises de feu. Et je pense que ça va durer encore plusieurs semaines. Mais on a eu beaucoup de reprises de feu, on a été sur le terrain et réactif tout de suite. C'est pour ça qu'il y a une débauche de moyens sur place avec environ 3000 pompiers sur le site. Mais on a été réactif et oui, on a été confronté en permanence.
7: Vous étiez dans quel secteur, vous, précisément ?
6: Alors, on a fait tous les secteurs. On a fait le secteur du Porge, du Temple, l'Eschcap-Ferré également. On a fait au sud de Lacano et on a fait en banlieue de la métropole de Bordeaux vers le camp de Souge.
7: On parle beaucoup de solidarité autour de tous ces incendies, autour de vous, les pompiers. Comment est-ce que vous l'avez ressenti sur place ?
6: C'est très émouvant. Même pour moi, j'ai été énormément ému par les civils, par l'aide et le soutien, les mots qu'on avait en permanence par les habitants, même ceux qui ont été, on va dire, impactés par le feu, notamment au Porge. Mais en permanence, on a été soutenu par les habitants et également par nos collègues du 33 qui nous ont remerciés tous les jours. Ça laisse un souvenir exceptionnel et ça montre aussi également que les Français, on est très résilients en fait dans la difficulté. Et du coup, ça apprend énormément sur les valeurs et sur le fait de pouvoir répondre à la demande en fait.
7: Qu'est-ce que vous voulez retenir de ces 6 jours sur place ? Vous l'avez dit, vous avez aussi appris des choses que vous allez peut-être pouvoir remettre en place ici. Qu'est-ce que vous avez envie de retenir de ces 6 jours en Gironde ?
6: En fait, on s'est fait une expérience déjà opérationnelle sur le terrain, dans un ZIS extérieur, sur un feu exceptionnel qui est quasiment le plus grand en France dans l'histoire. Et moi, je retiens, c'est le poste de commandement, la sectorisation, l'organisation technique et opérationnelle du ZIS de la Gironde qui est exceptionnelle. Je retire aussi une expérience humaine, puisque en fait, le soutien et les compliments de la population, des pompiers, ont fait chaud au cœur.
4: Témoignage diffusé cette semaine sur votre radio, témoignage que vous pouvez réécouter sur ici.fr.
0: Thierry, l'info revient à 8h avec des supporters de l'AJA qui retrouvent l'Abbé Deschamps.
4: Des fans qui sont un peu restés sur leur faim hier en fin de journée après le match nul 1 partout de l'AJA face à 3 en match de préparation, mais qui ont tout de même apprécié de retrouver la chaude ambiance de ce stade iconé. Vous l'entendrez dans le prochain journal. Vous écoutez ici au Cerf, il est quasiment 7h35. Attention, le danger du jour, c'est l'orage.
0: Oui, de potentiels orages avec un ciel instable et des températures qui resteront finalement moins hautes que prévu cet après-midi. Bonjour à Marie-Jo qui nous écoute à Villefargeau, 17 degrés actuellement. Le soleil se lève, mais beaucoup de nuages. Qui va gagner entre le soleil et les nuages ? Je vais avoir du mal à répondre à cette question directement. Marie-Jo, tellement c'est complexe et variable dans le ciel iconé ce matin. Attention donc, risque d'orage. Côté frontière avec la Côte d'Or, il pourrait y avoir des averses intenses. Température maximale ce matin tout de même jusqu'à 24 degrés. Météo France dit que ça pourrait s'arranger dès le milieu d'après-midi, mais à la mi-journée, il pourrait y avoir encore quelques averses, cette fois-ci côté ouest de Lyon. Température un petit peu plus fraîche que prévu finalement pour cet après-midi, de 30 à 32 degrés maximale pour la Vallonnais. Vigilance jaune pour le phénomène orage aujourd'hui, je le rappelle. Demain, le retour du soleil jusqu'à 34 degrés, mais pas de vigilance étonnamment pour Lyon, ça se joue à pas grand chose puisque nos voisins de la Nièvre et de la Côte d'Or auront une double vigilance jaune pour le phénomène canicule et le phénomène orage.
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0: Ah bah voilà, la boucle est bouclée. C'est la chanson qui a permis à Philippe, auditeur ici au CER, de gagner il y a quelques secondes les deux invitations pour le chantier médiéval de Guédelon, la fameuse machine à laver. Le vrai titre, hein, c'est L'amour à la machine d'Alain Souchon sur votre radio ici au CER.

0: Allez, à la machine. C'était Alain Souchon dans vos chansons préférées ici au Serre, 8h20.
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0: Nous écouterons bientôt Michael Jackson ou encore Chris de Burgh. Dernière étape du Tour de France Femmes aujourd'hui dans une très belle ville du Sud. Avec beaucoup de relief quand même, malgré le fait que ce soit une dernière étape. Marion Rousse, la patronne du Tour Femmes, vous décrit le parcours très vite. Ce sera vers 8h moins le quart. Et puis on restera dans le sport, car aussi avant 8h, on ira à Clamecy pour ce qui est peut-être la compétition la plus originale en général. Pas du vélo, mais plutôt de la navigation. Enfin, presque de la navigation. À noter aussi aujourd'hui le vide-grenier de Volgré dans l'Aillantais. Ces dernières semaines avec le cabas d'ici, on a fait pas mal de brocantes d'ailleurs, histoire d'essayer de faire de bonnes affaires avec Guillaume Pierre en compagnie de brocanteurs dont certains sont quand même un peu timides.
3: Moi ce que j'aime quand je sors le micro, c'est qu'il y a toujours un des deux généralement qui se met en retrait. Là c'est monsieur qui a senti qu'il y avait un micro, il a dit non c'est pas pour moi.
4: Voilà, il a pas envie.
3: Il a pas envie. Comment il s'appelle ?
4: Jean-Louis.
3: Jean-Louis, viens voir Jean-Louis. Il est allé à la buvette, Jean-Louis, tu penses ? Bon, il fait chaud, on est à 15 km d'Auxerre. Votre prénom à vous ?
4: Florence.
3: Florence, vous avez pas mal d'objets à vendre ?
4: Oui.
3: Qui proviennent d'où ?
4: Bah, qu'on a accumulé au fil des années, on a acheté plus petit, donc on se débarrasse. Et puis avec l'âge, on se dit qu'on n'a pas besoin, si on ne s'en sert pas, autant s'en débarrasser.
3: Alors c'est hétéroclite, hein, vous avez vraiment de tout, du jouet, il y a la guitare de Truc Hero, là, comment on appelle ça, je sais plus, avec, qui va avec le jeu vidéo, Guitar Hero, c'est ça. Il y a du jeu de société, il y a de la BD, il y a de la vaisselle, il y a des sacs.
4: Oui, aussi. Donc, un petit peu de tout, comme ça, tout le monde peut trouver.
3: Donc, ça vient des enfants, probablement, peut-être des petits-enfants, si vous avez.
4: Il y a des choses que les enfants vendent, comme les cartes Pokémon.
3: Ah, voilà. Vous y connaissez quelque chose, vous ?
4: Non, rien du tout, mais bon, j'ai vécu avec les enfants à cette période-là, c'est leur génération, donc...
3: C'est incroyable, hein, l'engouement qu'il y a. Il y a des connaisseurs qui viennent dès le matin, ils savent exactement quelle carte acheter.
4: C'est ça, les petits aussi, donc, non, tout le monde aime les Pokémon.
3: Qu'est-ce qui est bien parti également ? Dites-moi.
4: Les petits meubles de cuisine, quelques vêtements, la pêche. On a vendu tout ce qui était pêche.
3: Vous avez vendu les affaires du mari ?
4: Oui, voilà.
3: Il est d'accord pour ça ?
4: Oui, c'est lui qui a vendu.
3: Oui, je rigole, bien sûr. Mais
4: voilà.
3: Il arrive à s'en séparer sans regret, alors. Et quoi, il y avait une canne ?
4: Non, il va à la chasse, donc...
3: qui va à la chasse perd sa place. Bon, Florence, on m'a donné 3 euros. Les deux radios qui m'emploient ici au CR, ici Bourgogne, m'ont dit t'as 3 euros pour repartir avec un objet par jour. Chez vous, 3 euros, je repars avec quoi ?
4: Une BD, ça vaut 3 euros.
3: La BD, 3 euros ?
4: BD adulte, oui.
3: C'est marqué 2 euros dessus. Vous essayez de me la faire à l'envers, Florence ? Mm-hmm. Non, je plaisante.
4: Non, c'est pas marqué. Non, oui, les BD sont à 3 euros.
3: Allez, je vous prends une BD. Il y a quoi comme BD ?
4: De ce côté-là, les adultes, c'est l'autre.
3: Ah, là, c'est sur les enfants. Ah oui, il y a le guide de la vingtaine, on oublie. J'y suis plus. Il y a du 13. L'Argo Winch. Petit œuf. Allez, je vous prends un petit œuf pour 3 euros.
4: Eh ben,
3: on est bon ?
4: C'est bon.
3: Merci Florence, belle journée.
4: Eh ben, vous aussi, continuez bien.
0: Bah, on va continuer de faire des vides-greniers avec Guillaume Pierre, ou même sans Guillaume Pierre. Les vides-greniers du jour, Volgré, Montillo, Moulin Antonérois, Pierre Pertuis, Pont-Aubert ou encore Vermonton. 7h43, j'ai promis de la musique, celle de Chris de Burgh à suivre dans quelques secondes.
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0: Bonjour Laurent.
5: Bonjour.
0: Voilà, vous pouvez faire connaissance avec Sandrine. Je vous laisse 30 secondes tous les deux à l'antenne.
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5: Je vous souhaite un bon moment dans le parc. Et puis, bravo à vous. Merci beaucoup.
0: Bon, voilà, bonne journée. Bien. Cette rencontre cordiale.
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0: De grandes émotions, bien sûr, pour ce titre sorti en 1984. Énorme succès à cette époque-là. Eye on Emotion, c'était Chris de Burgh. Vous écoutez Ici Auxerre, il est 7h48.
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0: Ici Auxerre, radio partenaire du Tour de France et du Tour de France Femmes, bien sûr, avec Nice qui accueille aujourd'hui le bouquet final de cette compétition. Un parcours en boucle très rythmé qui promet encore du grand spectacle. Les détails avec Marion Rousse, la patronne du Tour, en compagnie, comme toujours, d'Emmanuel Collardet.
2: Bonjour Marion Rousse.
3: Bonjour.
2: On reste à Nice pour cette dernière étape, avec un parcours de 99 km composé en bonne partie de 4 boucles qui n'ont rien de reposant pour cette dernière journée.
3: Ça va être un parcours très difficile, vous l'avez dit, déjà c'est moins de 100 km, donc ça va être une étape hyper dynamique, et surtout avec 4 boucles où on aura escaladé à chaque fois le fameux Col d'Aix, donc rien de reposant.
2: Et une dernière difficulté pour terminer, le chemin du Vinaigrier et le col des 4 chemins, ça va être compliqué aussi ça.
3: C'est une variante en fait qu'on va effectuer sur la dernière boucle. Donc on aura 3 passages au sommet du col d'Aix et lors du dernier passage, nous irons chercher, emprunter ce col, ce chemin du Vinaigrier qui est tout sauf insignifiant puisqu'il y aura des pourcentages à plus de 16% de moyenne. C'est un col et un chemin qu'on a l'habitude d'emprunter également sur les routes de Paris-Nice et on sait que Paris-Nice, eh bien souvent ça se joue à coups de seconde, donc on espère le même schéma sur le Tour de France Femmes avec Zwift.
2: Il y a eu le Ventoux, il y a eu beaucoup de relief sur ce parcours cette semaine. Ça va être difficile pour les organismes.
3: On avait vraiment envie de terminer sur un parcours hyper difficile, en plus typé un peu championnat du monde, à terminer en circuit. Ça permet également aux gens qui sont là présents sur la ligne de départ de voir 4 passages, donc de bénéficier vraiment de la magie du Tour de France Femmes avec Zwift tout au long de la journée et d'avoir vraiment en plus du grand spectacle. Quand on a dessiné cette épreuve, on avait envie d'imaginer qu'il y aurait encore un gros suspense et que le général peut se dessiner sur ce genre d'étape.
2: Très belle toute dernière étape de ce Tour de France 2026, Marion Rousse.
3: Merci beaucoup.
0: Et je rappelle bien sûr que l'arrivée de cette compétition, c'est donc aujourd'hui, ce sera à suivre sur votre antenne ici au Auxerre, comme toutes les étapes de ce Tour Femmes et puis toutes les heures, l'après-midi évidemment. On fait un point sur la course. Autre style, autre compétition, descente bidon. On pourrait même dire descente en bidon. C'est à Clamecy cet après-midi, 41e édition, dont on va parler juste après un grand morceau forcément de la musique signé Michael Jackson. Il est 8h10, vous écoutez ici au Auxerre.

0: Michael Jackson, que l'on écoutait déjà beaucoup avant, peut-être encore un peu plus depuis que son biopic est sorti au cinéma et a battu tous les records. Il y aura même une suite à ce film pour raconter la suite de la vie de Michael Jackson. Il est 8h05. Clamecy accueille aujourd'hui la 41e édition de la descente bidon. Plusieurs milliers de spectateurs qui se rassemblent sur les berges pour assister à ce spectacle original. Le principe est très simple. Des équipages construisent des embarcations flottantes, donc à partir de bidon, et se lance soit sur le canal du Nivernais, soit sur Lyon, et ça donne des moments plutôt drôles et bien sûr quand même sécurisés. La journée débute à 10h, place des abattoirs, c'est là que les participants s'inscrivent et qu'on leur donne pour la sécurité, donc c'est important. Le fameux gilet de sauvetage, grand départ à midi tout à l'heure depuis le pont de Bethléem. Il y aura de quoi se restaurer sur place et de quoi profiter de la compétition, je précise, mais vous l'aurez compris que c'est un événement totalement gratuit. À noter aussi la fin de la 7e édition du festival Fantasia. Le château de Montigny à Péreux accueille le spectacle ce soir, Roméo et Juliette Stories. Alors c'est une version modifiée du classique de Shakespeare, mélangée d'ailleurs même avec West Side Story, avec une fin qui devrait être plus une happy end, comme on dit, à Hollywood. Vous avez une entrée gratuite si vous avez moins de 26 ans, sinon c'est 16€ pour cette dernière soirée du festival Fantasia. Dans un peu plus de 3 minutes, toute l'actu locale, ce sera avec Thierry Voulan, juste après l'humour en tube. À l'intérieur de l'humour en tube, on parlera de la gestion des adolescents en vacances, et ça c'est une sacrée aventure aussi.
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0: S'occuper ou même occuper les adolescents pendant les vacances, qu'on soit les parents ou les grands-parents, ça peut vite devenir compliqué, mais drôle, et c'est pour ça qu'on en parle dans l'humour en tube.
8: Moi, il me fait penser à un croisement entre un paresseux, vous savez, et un lémurien. C'est chouchou, hein ? Alors, c'est chouchou, mais ça sert à rien, par contre, hein, c'est...
9: Oui, alors ça c'est un postulat de base qu'il ne faut pas oublier de mettre dans sa valise quand on part en vacances avec un ado. Son utilité est très très limitée, hein. Autant la serviette de plage, elle prend de la place, mais elle a une fonction, autant l'ado n'en a aucune.
8: Ah lui, tu l'appelles pas si t'as une urgence, hein, surtout pas, oh là là. Ah non, si t'es en train de faire une espèce de gros feu de cuisine avec ta poêle à frire, là, surtout, tu fais pas... Chérie, va me chercher une assiette dans le gros buffet de la cuisine, dépêche-toi. Dépêche-toi, il faut que j'étouffe les flammes, vite, dans le gros buffet de la cuisine, dépêche-toi.
9: Faut le comprendre aussi, hein. Déjà dans l'appartement où il passe son année, il a du mal à trouver le panier de linge sale, alors un buffet dans une loque, Olivia Moore a perdu le sens commun. Certains pères sont beaucoup plus doués pour faire passer des messages subliminaux.
10: Mon père, il adore offrir des livres de développement personnel, où en fait le titre du livre, c'est le reproche qu'il veut te faire. Là, il m'a offert le livre « Ne changez rien, mais modifiez tout ». Voilà. Il m'a aussi offert le livre de Marie Kondo. Dans son livre, elle dit que tous les objets qui vous apportent pas de bonheur, il faut s'en débarrasser. Du coup, j'ai jeté son livre.
9: Ben oui, Alison a raison. Franchement, deuxième règle de base, ne jamais offrir de livre à un ado, surtout en vacances. Hein. Franchement, c'est à la limite de la maltraitance. Non, pour passer des vacances poilantes avec des ados, il faut les écouter quand ils se marrent. Les rires d'ados, c'est très très rigolo.
0: Merci Fred Ballard pour ce moment humour que l'on peut réécouter sans modération sur l'application Ici.
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0: Nous sommes premiers sur l'actu locale dans Lyon, vous écoutez bien sûr Ici Auxerre et il est 8h. Le journal est présenté par Thierry Boulan. Un bouchon dans la rivière hier du côté de Véron.
5: Alors, il n'était pas dû, celui-là, au grand chassé-croisé des vacances. Non, c'est un plaisancier qui naviguait sur Lyon qui a eu la surprise de tomber hier en fin de journée sur une voiture. Le véhicule avait basculé dans l'eau pour une raison encore inconnue. Les pompiers ont été contactés. Ils ont vérifié qu'il n'y avait personne à l'intérieur. VNF a ensuite été chargé de sortir le véhicule de la rivière. Attention au coup de tonnerre aujourd'hui dans Lyon. Le département est placé en vigilance jaune aux orages depuis 6h ce matin et jusqu'à 14h ce soir. Prudence donc, notamment lors des déplacements et des activités en extérieur. La chaleur monte d'un cran aussi le long de la vallée du Rhône et dans le sud-est. 13 départements sont placés aujourd'hui en vigilance orange canicule. Chez nous, la température ne devrait monter qu'à partir de demain.
0: Pas de moteur, pas de gaz à effet de serre, juste des coups de pédale.
5: C'est le mode de déplacement le plus éco-responsable et une dizaine de cyclistes en ont fait leur credo depuis vendredi soir. Ils font étape chez nos voisins à Dijon avant de repartir aujourd'hui à 9h vers Chagny. Leur mission, rallier le monde entier à vélo jusqu'à Antalya en Turquie pour le sommet climat de l'ONU. Fanny Gelb a suivi leur passage près du jardin de l'Arquebuse.
11: À l'ombre, sous un arbre, Patrice Château, le délégué à la métropole en charge des mobilités douces, remet la lettre avec les trois engagements.
12: Développer l'usage du vélo pour porter la part modale à 12% en 2030. Des pistes cyclables continues et sécurisées. Une politique d'incitation pour les jeunes générations et de remise en selle pour les plus âgés.
11: Pour s'y tenir, deux études sont en cours. À quelques mètres, Sylvain Nocard est plus sceptique. Le président de l'association dijonnaise EVAD, qui promeut l'utilisation du vélo, a peur qu'elles viennent s'ajouter à la liste de promesses déjà faites.
13: Il y a plein de choses qui sont planifiées, prévues. Pour l'instant, sur le terrain, on ne voit pas grand-chose qui se met en place, à part ponctuellement quelques initiatives. Les engagements, c'est très bien. Maintenant, on veut du concret, on veut de l'action.
11: Mais il reste optimiste. La lettre est désormais dans les mains de Bertrand Vidaillé, organisateur du relais en France.
14: On a rencontré beaucoup de municipalités pour discuter avec eux des leviers pour développer la pratique du vélo au quotidien qu'on porte auprès des décideurs mondiaux pour leur dire qu'il faut faire en sorte d'implémenter ces décisions dans les politiques nationales.
11: Dans un contexte où cet été est historiquement chaud et que des incendies brûlent des hectares en France, mais aussi en Espagne ou en Grèce.
14: Ça nous montre l'urgence de la situation. On espère vraiment que ça sera un coup de fouet en faveur du vélo et du climat.
11: La lettre va continuer son périple jusqu'à Antalya, en Turquie, lieu de la COP31.
5: La COP31 qui dure du 9 au 20 novembre prochain. Des dossiers de violences sexuelles sur mineurs maltraités par la police et la gendarmerie, c'est ce que pointe un courrier de Gérald Darmanin révélé par le journal Le Monde. Le ministre de la Justice s'appuie sur les remontées d'une quarantaine de procureurs généraux après la mort de Liana, 11 ans, dans le Gers.
0: Vous écoutez Ici au CERF, il est 8h03. Un match, deux voisins et des retrouvailles avec l'abbé Deschamps.
5: Hier soir, la GIA recevait trois pour la reprise, en tout cas pour un match de préparation à la reprise. Match nul un partout face à un futur adversaire de Ligue 1. Mais le vrai événement, c'était ailleurs. Les supporters retrouvaient enfin les tribunes de la Baie des Champs. Suzanne Marion est allée prendre la température avant le coup d'envoi.
15: Le retour au stade fait du bien, sourit Alexandre.
16: C'est vraiment kiffant de revenir, de revoir cette ambiance, en plus pour un, comme on peut le dire, presque un derby avec ce match contre Troyes. On sait que c'est toujours une saveur particulière, donc revoir tous les abonnés, revoir tous les amis un peu supporters qu'on n'a pas vus depuis quelques mois, donc c'est vraiment cool.
15: Une fois installé en tribune, l'excitation monte d'un cran quand au bout de 24 minutes, la GIA ouvre le score. Mais Troyes égalise au cours de la seconde mi-temps. Alors, à la sortie, les avis sont mitigés, à l'image de Pascal.
17: C'était un petit timoré, surtout la deuxième mi-temps. On a vu des joueurs qui sont peut-être empruntés par la prépa physique et qui manquent un peu de rythme. Et puis, bon, il y a quand même beaucoup de joueurs qui ont changé, donc il faut le temps que tout le monde trouve ses repères.
15: De son côté, Mathieu ne mâche pas ses mots.
18: Honnêtement, c'était pas terrible. On est en phase, on va dire, d'apprentissage, etc., etc. Mais non, c'était très faible.
15: Mais Emmanuel reste confiant.
19: Je suis pas pessimiste. Moi, c'est plus rassurant pour l'instant. Je pense qu'il y a des bons joueurs qui sont arrivés. Il y a juste le temps que la mayonnaise prenne, quoi.
15: Et tous ont hâte de revenir dans 20 jours pour la réception d'Angers.
5: Voilà, et puis avant ça, mercredi, la GIA rencontrera le Paris FC, toujours en match de préparation. Puis le Werder de Brême en Allemagne sera le week-end prochain. 2m10 sous le maillot du Phoenix Basket, le club auxerrois annonce l'arrivée de Gilles Djoko, 24 ans, qui viendra muscler la raquette au poste 5. Les choses sérieuses commencent mardi à la Charité-sur-Loire avant la rentrée en National 2 le 5 septembre à la maison contre Sergi Pontoise. Et puis tout reste à jouer sur le Tour de France. Après 9 étapes éprouvantes, Demi Vollering a pris hier les commandes, mais avec seulement 15 secondes d'avance. Aujourd'hui, place à 99 km autour de Nice, avec de la montagne, de quoi chambouler le classement avant l'arrivée vers 19h, à suivre sur votre radio. 8h05, vous écoutez ici au Serre la météo de ce dimanche. Ce matin, il fait gris.
0: Il fait gris, c'est un ciel assez tourmenté. Une vigilance jaune pour le phénomène orage de la part de Météo France. Orage possible donc ce matin, précipitation possible aussi, notamment sur une partie plutôt est de Lyon. Et ajoutez à ça un vent qui peut souffler jusqu'à 50 km/h en rafale. Maximum à 24 degrés pour ce dimanche matin. Ça pourrait aller mieux cet après-midi. Dès la mi-journée, le ciel s'éclaircit un petit peu. Il pourrait rester quelques averses cette fois-ci sur une partie plutôt ouest du territoire iconais. Et plus l'après-midi avance, plus le soleil pourrait se montrer et nous permettre d'atteindre des températures échelonnées entre 29 et 32 degrés maximales cet après-midi pour Avallon. Un petit mot de demain avec les températures qui remontent avec un ciel qui sera bleu jusqu'à 34 degrés. Mais pour l'instant, Météo France ne met pas Lyon en vigilance. À l'inverse de nos voisins de la Nièvre et de la Côte d'Or qui sont demain en vigilance jaune pour les phénomènes orages et canicules.
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0: Ah, ça c'est la chanson qui normalement devrait faire chanter tout le monde à la maison. Ça pourrait même peut-être faire chanter un petit peu Thierry Boulan dans le studio. Mais non, parce que c'est dimanche matin, votre voix n'est pas prête pour cela.
5: Oh, je suis toujours prêt moi.
0: Petit cœur de loup.
5: Ouh.
0: Merci Thierry, voici Philippe Lafontaine.

0: Je sais que vous étiez en train de chantonner à la maison, peut-être en écoutant Ici Auxerre, ou peut-être déjà en voiture à 8h10. C'était Philippe Lafontaine.
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0: Ça va continuer de chanter un peu avec la suite de nos chansons préférées. Il y aura Coldplay, mais aussi Africa du groupe Toto. Dans les 20 prochaines minutes également, on va tester l'une des destinations de notre passeport de l'été. Direction la Côte d'Or et la commune de Alise-Sainte-Reine, où s'est déroulée bien sûr la célèbre bataille d'Alésia. Et maintenant, il y a le musée au parc d'Alésia qui vous raconte tout cela. Et on vous racontera aussi l'histoire de Félix Kir, un bourguignon qui a fait beaucoup de choses, notamment inventé un célèbre apéritif. Mais j'en dis pas plus parce que là maintenant il est l'heure de jouer, et de jouer très sérieusement avec un quiz musical, pas des plus faciles je crois, mais un cadeau exceptionnel. C'est votre passe famille, les 4 invitations pour le spectacle historique de Saint-Fargeau. C'est joué tous les vendredis et samedis jusqu'au 22 août, avec sur scène beaucoup d'acteurs, des cavaliers, des animaux. Ça termine par un grand feu d'artifice et puis c'est très instructif puisque c'est 1000 ans d'histoire autour de ce château de Saint-Fargeau. Vous voulez y aller avec les personnes de votre choix, vous nous appelez si vous êtes capable d'identifier au moins 2 titres ou 2 artistes dans les 3 proposés de suite.

0: Ah, ça m'a donné presque envie de chanter avec ce groupe et le titre que l'on entendait. L'artiste du milieu était plutôt évident. C'est le premier, pas simple à identifier, quoique je vois plein de gens en train de nous appeler, donc ça devrait se faire facilement pour repartir avec les places pour le spectacle historique de Saint-Fargeau. 8h12, vous écoutez ici au CER, vous avez bien raison, passez un bon dimanche.
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0: J'espère que vous prendrez le temps de jouer avec nous tout à l'heure. Qu'est-ce qu'on offrira dans Avant Après ce carnet qui permet d'accéder à 27 sites d'exception en région Bourgogne-Franche-Comté? C'est le passeport de l'été ici au CER. Pour mettre ces 27 sites à l'intérieur, on les a tous testés et voilà comment ça s'est passé pour le musée.

0: parc Alésia en Côte d'Or.
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2: Arnaud Fromage.
1: Je savais pas qui vous parlez, je m'en fous.
3: Nous sommes en 50 avant Jésus-Christ. Toute la Gaule est occupée par les Romains, toutes. Non, un village peuplé d'irréductibles gaulois résiste encore et toujours à l'envahisseur. Vous connaissez, c'est le début de tous les albums d'Astérix. Eh bien, moi, le Muséoparc d'Alésia, je vous raconte la vraie histoire de la bataille la plus décisive de la guerre des Gaules, celle où Vercingétorix aurait jeté ses armes aux pieds de César.
4: Personne suivante, prenez place, ouvrez votre sac. Qu'est-ce que c'est que ça ?
3: Un glaive, oui je sais, c'est un peu osé de se présenter à la douane avec ça dans la main. Mais bon, j'en ai besoin, il faut que je le remette dans mon expo.
4: Mais encore ?
3: Je suis là pour raconter la célèbre bataille d'Alésia, ou plutôt le siège de la ville en 52 avant Jésus-Christ. Une bataille qui a eu lieu exactement à cet endroit et dont vous pourrez voir les vestiges. Et pour bien comprendre, eh bien, je vous explique toutes les grandes étapes historiques qui ont façonné le secteur. Les Gaulois, le siège d'Alésia donc, la ville gallo-romaine, puis la période chrétienne et enfin les mythes qui entourent les Gaulois.
4: C'est ça, poursuivez.
3: Ce que je vous propose, c'est une véritable immersion dans l'histoire. Alors il y a de vrais objets, mais aussi de la réalité augmentée pour vous plonger au cœur des camps de légionnaires de César, dans les fortifications romaines reconstituées. Et puis, de l'autre côté, sur ma terrasse, là, un spectacle sonore vous retracera la bataille du point de vue de Vercingétorix. Vous verrez, c'est comme si vous y étiez.
4: Dites-moi plus.
3: En tout, il y a plus de 600 objets de collection dans mes vitrines, mais aussi des dispositifs interactifs, du mapping vidéo, des bustes animés, des espaces ludiques où l'on peut manipuler des objets et expérimenter. En somme, un vrai cours d'histoire sur Alésia, de la préhistoire à nos jours, mais sans le côté barbant, vous voyez.
4: Pour l'instant, ça ne passe pas. Il me manque une dernière information.
3: Mon expo du moment, peut-être. Elle s'appelle « César, tous les chemins mènent à Rome ». Elle revient sur le destin de Jules César après sa victoire à Alésia, quand, avec ses légions, il est parti à la conquête de l'Égypte et de l'Espagne et revenu triomphant à Rome, il vécut une fin tragique, tué par son propre fils. Et puis...
4: Ça suffit. Ne m'en dites pas plus. Demande accordée, passeport de l'été.
0: Merci beaucoup. Arnaud Fromage qui s'est bien sûr glissé dans le rôle de ce joli muséoparc d'Alésia. On découvre la vie de Félix. Félix Kir, dont le nom va vous rappeler forcément déjà quelques petits souvenirs assez récents. On voit ça dans notre rendez-vous Rancard avec l'histoire, juste après cette chanson de Coldplay. Un peu plus de 8h15. Vous faites bien de commencer ce dimanche, cette journée avec ici au Auxerre.

0: C'est ça, ici au CERC, toutes vos chansons préférées et des grands groupes tels que Coldplay. C'est l'heure de notre rendez-vous Rancard avec l'histoire. On vous emmène dans des histoires d'hommes et de femmes qui ont forcément un lien avec notre région. Un homme aujourd'hui dont le nom est à jamais gravé dans l'histoire de Dijon. Bonjour.
1: Bonjour, moi c'est le chanoine Kier. Ah bah, j'ai pas besoin de me présenter, vous me connaissez. Hein. J'ai été maire de Dijon pendant 22 ans. Et j'ai laissé des traces, hein, c'est sûr. Hein. Mon beau lac, et puis bien sûr, le Kier, hein, le plus célèbre cocktail bourguignon. On peut dire qu'à mon époque, je savais faire le buzz. Mais c'est parce que je n'ai pas la langue dans la poche de ma soutane, vous savez. Hein. Tiens, quand j'étais député maire de Dijon, et que je siégeais à l'Assemblée nationale, on savait que j'étais là. Trouvez toujours une occasion de l'ouvrir. Vous voulez un exemple? Une fois, alors que nous débattions à bâton rompu dans l'hémicycle, un autre député me demande comment je fais pour croire en Dieu alors que je ne l'ai pas vu. Vous savez ce que je lui ai répondu? Et mon tu ne l'as jamais vu et pourtant il existe. Après, c'est vrai que c'est compliqué de me suivre. Hein. Même encore aujourd'hui, il est difficile de croire que moi, un homme de droite résistant en plus, j'ai pu être ami avec le chef du gouvernement soviétique et donc communiste. J'avais prévenu, hein, faut s'accrocher. Bon, je vous explique, vous ne serez pas venu pour rien. Ça s'est passé en 60, mon ami Nikita Khrouchtchev, à la tête de l'URSS, en pleine guerre froide, et de passage à Dijon. Moi, en tant que fidèle ami et surtout ne manquant aucune occasion de faire un mot gueuleton, j'annonce que je vais le recevoir. Tollé général, le patron du gouvernement de l'époque me demande de ne pas le faire et même le patron de l'église me le refuse. Parce que je rappelle que je suis toujours le chanoine. Bon, je ne suis pas fou. Je le laisse faire le tour de la ville et moi, oh, je m'éclipse. Bien, j'ai été content de vous voir. Pensez à moi la prochaine fois que vous passerez par le plus beau lac du monde, le mien, évidemment.
0: Voilà, merci Félix Kier, personnage historique incarné par nos collègues, voisins et amis, bien sûr, d'ici Bourgogne. Je peux déjà vous annoncer que nous jouerons avec un grand plaisir avec Cécile dans les prochaines secondes sur votre radio locale ici au CERF pour le très très beau cadeau que l'on vous offre. On voit ça juste après une grande chanson de Toto. Voici Africa sur votre radio locale ici au CERF.

0: Chanson numéro 1 dans les classements américains en 1982 et ailleurs dans le monde évidemment, puisque ça le mérite totalement ce titre de Toto. C'était Africa. 8h27, dans 30 secondes, voire une minute, nous jouerons avec Cécile.
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2: Elle est auditrice ici au Auxerre, à Saint-Georges-sur-Bauche. Elle se prénomme Cécile. Bonjour à vous, Cécile.
3: Bonjour.
2: Comment ça se passe ce dimanche? C'est quoi pour vous? Week-end, vacances, repos?
3: Oh bah ça va être un petit peu de bricolage ce matin et puis après-midi en famille.
2: Ah voilà, non, alors ça, moi je suis très curieux. Qu'est-ce qu'on peut bien bricoler le dimanche matin chez Cécile? Moi par exemple, j'ai ma chasse d'eau qui fuit, je vais la bricoler cet après-midi, mais chez vous,
3: j'ai pas de compétences en plomberie encore. Pas de compétences en plomberie, mais on a le projet de faire une terrasse. Donc voilà, ça va être un petit peu de bricolage terrasse.
2: Votre projet est bien meilleur que le mien, je trouve. Voilà, une terrasse qui vous servira, alors peut-être pas aujourd'hui, mais dans les prochains jours avec le retour du soleil et de la chaleur, ça on en reparlera bien sûr. Cécile, on est là avant tout pour tout faire pour que le cadeau reparte chez vous, vous et votre famille, hein, puisque c'est 4 places pour le spectacle historique de Saint-Fargeau. Pour repartir avec, il suffit d'identifier 2 artistes ou 2 titres sur les 3 proposés maintenant. Celui qui évoque le paradis, le chanteur, là, vous l'avez ?
3: Phil Collins.
2: Ah bah bravo, je pensais que vous l'auriez pas. Le deuxième, facile quand même.
3: Claude Nougaro.
2: Oh bah voilà. Va-t-on faire un 3 sur 3, ce qui n'est pas encore arrivé ce week-end?
3: Je pense Rita Mitsouko.
2: Un 3 sur 3, mais Cécile, vous êtes géniale, bravo, c'est
3: super.
2: Gagné. Vous irez voir ce spectacle historique qui raconte 1000 ans d'histoire autour de ce château de Saint-Fargeau. Comme je rappelle qu'il y a sur scène près de 600 personnes, des animaux dressés aussi parfois, des cavaliers, et qu'on termine tout ça par un feu d'artifice assez long, assez beau à Saint-Fargeau. Donc vous irez quand vous voulez d'ici le 22 août, les vendredis ou samedi soir. Voilà Cécile, belle journée à vous, au revoir.
3: Merci, au revoir.
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2: L'info d'ici arrive, Thierry Boulan, on s'arrête sur une légende du football français. Pour ce joueur, tout a commencé à la JA.
4: Basile Boli a été formé, a lancé sa carrière professionnelle dans Lyon, sous la houlette de Giroud. Il y a fait ses débuts en première division le 29 avril 1983, à l'âge de 16 ans et 4 mois avant de porter le maillot auxerrois. Jusqu'en 90, on revient sur ce parcours dans un instant. Mais pour l'heure, il est 8h30 et le 90 secondes est présenté par Valentine Letess.
5: Le suspense est énorme pour le grand final du Tour de France Femmes ce dimanche à Nice, puisque les 2 premières du classement général se tiennent en seulement 8 secondes. En jaune, Demi Vollering, derrière Kasia Nieviadoma. 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L'embrasement de nos forêts, le risque est encore élevé aujourd'hui, orange dans 37 départements, alors que dans la Drôme, le feu progresse à nouveau selon la préfecture. Plusieurs reprises hier sous l'effet de la chaleur. Des températures torrides et des noyades à répétition. Un enfant de 4 ans est mort hier en Moselle. Sa famille à peine arrivée au camping de Langatte pour les vacances. Le garçon s'est noyé dans l'étang du Stock. Des rafales jusqu'à 110 km/h et de possibles chutes de grêle. Des orages arrivent ce soir sur le sud-ouest où Météo France place 8 départements en vigilance orange. En plus des 13 autres au sud-est pour canicule, la liste des concernés sur ici.fr. Ça bouchonne encore sur la route ce dimanche. Pour les départs, c'est orange, difficile de rouler dans le sud-ouest, mais aussi en Auvergne-Rhône-Alpes, où ça coince également dans le sens des retours, comme le long de la Méditerranée. Sur les terrains de football, les clubs de Ligue 2 ont déjà fait leur rentrée hier soir, et elles commencent par ce carton de Saint-Étienne à Sochaux, 3-0. Un peu de baume au cœur pour les Verts, privés de monter en Ligue 1 la saison dernière. 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
4: Merci Valentine et bonne journée. 121 ans d'histoire et une légende qui a débuté très jeune sous les couleurs de l'AJA. Ici au Auxerre, remonte le temps avec les dates clés qui ont fait le club. Direction 1983, Basile Boli, 16 ans à peine, pose le pied en première division et c'est le début d'une grande histoire.
6: Bonjour, je suis Alexandre Alain, responsable du musée AJA Expérience, et aujourd'hui, on va revenir sur les débuts de Basile Boli à l'AJA Auxerre.
7: AJA, toute une histoire, 1983.
8: Si la vie est un cadeau.
6: Basile Boli, il évolue en région parisienne. Il a grandi là-bas, à Romainville. Les recruteurs voient tout de suite des qualités physiques, notamment. Il est déjà très costaud. C'est un gros potentiel. Et puis aussi son frère. Les recruteurs voient surtout son frère, Roger Boli. Et la GIA va récupérer les deux d'un coup.
7: Basile Boli, sur France Bleu Auxerre, 2022.
8: La première fois que je rencontre Guiraud, il y a mon père, il y a ma mère. Et quand mon père se retourne, je sens dans le regard de Guiraud que je vais dans la merde. Moi, j'avais pas peur de mon père ni de ma mère, mais là, paf, ses yeux bleus enfoncés me dit que je vais vivre des moments exceptionnels.
9: Si la vie est cadeau.
6: Il joue son premier match en première division à seulement 16 ans, ce qui est quand même une exception, c'est très très très rare. Le 29 avril 83 contre l'AS Monaco, mais voilà, il avait déjà des qualités physiques pour jouer en première division. Alors il était, c'était pas un joueur fini entre guillemets techniquement, il avait encore beaucoup à apprendre tactiquement aussi, mais physiquement c'était déjà très très fort, et donc Giroud a pas hésité à le lancer.
7: AGIA Toulouse 1983, commentaire Antenne 2.
10: Tout de suite une question. Mais où vas-tu, Basile? C'est Basile Boli qui va donner un ballon à Nantier, dont le tir est repoussé par Philippe Bergeron.
6: C'est la première vraie génération qui est sortie du centre de formation. Le centre de formation a été construit en 1982. Donc Basile Boli est allé à ce centre de formation. Et la GIA avait misé là-dessus. C'était déjà un petit club en première division. Ils se sont dit, on n'a pas les moyens des autres équipes.
7: Reportage Antenne 2, 1983.
11: Pour ne pas mettre en péril son budget, Auxerre n'a pas recruté cette saison de nouveaux joueurs. Giroud a fait confiance au même groupe. Et surtout, il a ouvert la porte aux jeunes du centre de formation. Auxerre joue donc la carte jeunesse. Témoin, ce garçon de 16 ans et demi, Basile Boli, révélation de ce début de saison.
6: Et donc, à un moment dans l'équipe, il y avait des Basile Boli, des Eric Cantona, des Jean-Marc Ferreri. Ils ont tous été internationaux français. Et Basile Boli, il a été, lui, très rapidement aussi, puisqu'il a joué en équipe de France en 1986.
4: Un sujet réalisé par Clément Viron et mixé par Simon Deschamps, AGIA toute une histoire. 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
2: L'info revient à 9h avec une AGIA en quelque sorte en rodage.
4: Oui, le championnat de Ligue 1 reprend dans 15 jours et la nouvelle formule de l'AGIA au Serra se dessine. Hier, en match de préparation face à 3, les Iconés ont été tenus en échec un partout à la Baie des Champs. Dans le prochain journal, nous verrons ce que Will Steele, l'entraîneur Iconé, retient de ce match nul. Il y a des enseignements à en tirer, vous l'entendrez. Vous écoutez ici au Serre, il est quasiment 8h35. La météo de ce dimanche alerte aux orages.
2: Eh oui, vigilance jaune pour ce phénomène, ciel tourmenté. Alors Jocelyne, sur la page Facebook ici au Serre, a mis une photo du ciel. Nous a mis qu'il était coloré, mais c'est vrai que c'est plutôt nuageux et déjà agité chez certains et certaines. Attention au vent qui peut souffler en rafale jusqu'à 50 km/h. Risque d'orage ce matin, mais aussi d'averses intenses plutôt côté est du territoire. Y connaît, changement de situation dès la mi-journée, avec peut-être même, on l'espère, le retour du soleil pour l'après-midi, le milieu d'après-midi. Il restera potentiellement quelques averses sur la partie ouest de Lyon. Pour ce début d'après-midi, des valeurs échelonnées entre 29 et 32 degrés. La maximale pour Avallon, 1 ou 2 degrés de moins partout ailleurs. Et un petit mot de demain aussi. Retour des températures un peu plus élevées, jusqu'à 34 degrés dans Lyon, qui ne sera pas concerné pour l'instant par une vigilance, contrairement à la Nièvre et à la Côte d'Or, où il y aura double vigilance jaune, orage et canicule, donc pour demain.
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2: Un extrait d'un album qu'il avait sorti en 1999, une jolie chanson parce qu'avec Marc Lavoine, c'est toujours des chansons qui permettent de s'évader un petit peu. Les Tournesols, le voici, Marc Lavoine, parmi toutes vos chansons préférées ici Auxerre. Passez un excellent week-end, un excellent dimanche.

0: Dans l'album Septième Ciel en 1999, il y avait cette chanson sur les tournesols, signée Marc Lavoine, 9h-20. Bienvenue si vous arrivez, vous écoutez ici au Serre, vous avez raison.
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0: Avec bientôt Chris Isaac, Womack and Womack, ça vous l'aurez compris, c'est pour la musique ici au Serre. Avant 9h, je vous proposerai un spectacle plus qu'original, mélange d'univers de la mode, d'accord, et mélange avec l'univers du cirque. Ça, c'est le spectacle 2026 du Chapi Park, parc de loisirs sympathique situé à Pifon, qui vous accueille aussi aujourd'hui, dimanche 9 août, ainsi que du lundi au vendredi. Le 9 août, c'est aussi la date à laquelle on peut souhaiter d'ailleurs un très bon anniversaire à l'actrice Audrey Tautou, peut-être de passage de Lyon dans Lyon en cet été 2026. Et aujourd'hui aussi, on fête un autre anniversaire, les 5 ans du Petit Bistrot. On est tout simplement à Sermizel, dans un cadre assez joli en plus que va nous décrire eh bien, celui qui s'occupe de ce lieu et qui propose cet événement aujourd'hui. Bonjour Fred.
3: Bonjour Greg.
0: Alors, décrivez-nous un petit peu ce Petit Bistrot, ça fait 5 ans que ça existe, concert de Subway aujourd'hui à 18h pour célébrer tout cela. À quoi ça ressemble pour ceux qui seraient encore jamais venus au Petit Bistrot à Sermizel?
3: Alors le cadre est très bucolique, parce que du coup nous sommes au bord de la Cure, il y a un petit moulin à côté, alors on voit pas trop le moulin mais on voit l'appareil du moulin, la Cure qui passe, le bois, on a fait un petit chalet avec une petite plage. Voilà, on a mis des tables en forme de tourets. On est resté un peu dans le côté écologique avec des tables en bois et des tourets en bois au bord de la plage. On a fait des petits bains de soleil pour les gens qui veulent se prélasser au bord de la Cure. Voilà, le chalet, on a mis des voiles d'ombrage et puis des grandes tablées. Et puis pour ceux qui veulent venir, il faut venir le plus tôt possible.
0: Et donc ça ouvre à partir de 17h30, c'est ça?
3: Tout à fait, 17h30, on commence à placer les gens et à partir de 18h, le concert commence. Donc on a environ pour 2h. En même temps, il y a le barbecue qui va se préparer pour aller venir se restaurer. Barbecue avec des frites. Voilà, et après tout ça, on a le gâteau d'anniversaire et on a un karaoké géant.
0: Ah bah voilà, karaoké géant, évidemment, c'est ce que je voyais sur la petite affiche. Fêter ses 5 ans, c'est génial, Fred, parce que on est d'accord, dans ce genre d'entreprise, tout le monde a toujours ce genre de bonnes idées. Après, c'est difficile parfois de passer le cap des 2-3 années. Là, au bout de 5 ans, on peut dire que c'est solidifié, c'est une affaire qui roule, ce Petit Bistrot.
3: On a eu du mal et ça fait un an et demi où tout va bien. Et il faut ramer, il faut travailler, il faut pas compter ses heures. J'ai un village qui compte sur moi, donc je compte sur eux aussi. À chaque fois qu'on fait une soirée, un événement, etc., tout le village est là. Et puis tous les villages aux alentours aussi maintenant, parce que du coup, ça grandit. Donc, je suis très content.
0: On espère attirer même du monde d'encore plus loin qu'autour de Sermizel. Aujourd'hui, à partir de 17h30, on fête les 5 ans du Petit Bistrot avec ce karaoké géant et ce barbecue, le concert de Subway à 18h. Et si on veut venir soutenir le Petit Bistrot dans les prochains jours, quels sont les jours et les horaires d'ouverture cet été?
3: Alors, du mardi au dimanche midi de 9h à 15h à peu près. Et les soirs, donc du mercredi au samedi soir, et le dimanche soir pour la guinguette à partir de 17h.
0: Merci beaucoup Fred du Petit Bistrot à Sermizel, c'était un plaisir d'échanger avec vous, puis au plaisir de vous rencontrer sur place en vrai. Bonne journée.
3: Merci beaucoup Greg, bonne journée.
0: La suite de vos chansons préférées, ce sera avec Chris Isaac et notre rendez-vous 2 minutes pour être en forme. Ce sera du sport avec un accessoire surprenant, un poteau aujourd'hui, 8h44 ici au Serre.
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0: Énorme chanson, énorme succès, popularisé grâce à un film de David Lynch, ce titre de Chris Isaac, sur votre radio locale ici au CERF, qui vous propose de vous mettre, de vous remettre un petit peu au sport, mais de manière très ludique avec notre coach Nordine Attab. 2 minutes pour être en forme avec un potentiel accessoire qu'on croise normalement tous les jours ou presque, et qui pourrait véritablement nous aider, un simple poteau.
1: On a souvent tendance à penser qu'il faut du matériel ou une salle de sport pour entretenir sa forme. Pourtant, notre environnement regorge d'objets qui peuvent nous aider à bouger. Et un simple poteau peut devenir un excellent partenaire d'exercice. On débute par un exercice, les squats assistés. Et pour ça, placez-vous face à un poteau, vous saisissez le poteau avec les mains, et ensuite, vous reculez légèrement les pieds. Ça y est ? Vous y êtes. Et enfin, vous inspirez en descendant, comme si vous vouliez vous asseoir sur une chaise avant de remonter. Grâce au poteau, vous allez justement avoir un accompagnement durant lequel vous allez maintenir le poteau lorsque vous fléchissez les jambes. Et ensuite, vous revenez, et si vous avez besoin, vous pouvez même tirer un petit peu sur le poteau pour vous aider à revenir en position initiale. Et grâce à cet exercice, vous allez renforcer notamment les cuisses, les fessiers, et indirectement, on effectue du gainage. Vous pouvez effectuer 3 séries de 15 répétitions.
0: Donc en fait, Nordine, le poteau sert finalement d'appui.
1: Exactement, il apporte de la stabilité et permet aussi de réaliser certains mouvements plus facilement. C'est particulièrement intéressant lorsqu'on reprend une activité physique ou que l'on manque d'équilibre notamment. On continue par un deuxième exercice, on va reprendre le premier, sauf que cette fois-ci, vous allez serrer le poteau entre vos genoux. On place les mains autour du poteau et les genoux également. Tout en maintenant le poteau avec vos mains, vous amenez les fesses vers l'arrière en fléchissant les jambes et vous serrez le poteau. Allez, on maintient. 1, 2, 3 secondes. Et on revient en position initiale debout. Vous desserrez les jambes et vous reprenez l'exercice. Et grâce à cette variante, en serrant le poteau, vous allez notamment travailler les cuisses, mais en serrant le poteau, vous allez aussi solliciter les adducteurs. Vous pouvez effectuer 3 séries de 10 répétitions. Au final, on l'a vu, pas besoin de matériel sophistiqué pour prendre soin de son corps. Un poteau, une barrière ou même un arbre peuvent parfois suffire à entretenir sa force et sa mobilité. Allez, à vous de jouer.
0: Ils sont très originaux, les exercices proposés par Nordine Attab. Eux aussi, vous pouvez les trouver en réécoute assez facilement. Par exemple, vous prenez votre moteur de recherche préféré, vous tapez 2 minutes pour être en forme. Ici, vous tomberez dessus obligatoirement. On continue de dérouler toutes vos chansons préférées, de voyager aussi dans les années 80 avec Womack and Womack.

0: Ici au Cerf, après Womack & Womack, prenons la direction de Toussy, où la compagnie Premier Baiser vous invite à embarquer dans l'infini des mers aujourd'hui à 18h. Alors c'est au Verger, dans le cadre de l'événement Conte de Roulotte. Dans le GPS, il faudra mettre Verger ou Toussy pour trouver le lieu. Pendant 1h10, Valérie Jallet donne vie à 5 contes inspirés de l'univers marin. Mise en scène sonore qui mélange chant et vague. C'est très très original, très poétique, il faut le dire. L'entrée est libre, vous pouvez laisser une petite participation avec un chapeau à disposition. Plus d'informations sur le site compagniepremierbaiser.com. À noter aussi que le Chappie Park vous accueille tous les jours de l'été, excepté le samedi, mais on est dimanche. Vous pouvez prendre la direction de Pifon dans le centre de Lyon. Parc de loisirs dédié aux arts du cirque avec de nombreuses attractions sur ce thème. Et un spectacle quotidien, 14h30 du lundi au vendredi et 15h30 le dimanche. Le spectacle 2026 est d'ailleurs extrêmement original car il mélange des univers de la mode, d'accord, et du cirque. Ça s'appelle Fashion Cirque. Toutes les infos sont disponibles et de quoi réserver sur chappiepark.com. Dans 3 minutes, toute l'actu locale avec Thierry Boulan. Ce sera pour vous juste après le coup d'œil sur votre horoscope du jour, signé Catherine Viguier, dans quelques secondes.
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0: Nous sommes le dimanche 9 août, vous écoutez ici au Cerf, vous avez tout à fait raison, juste avant de retrouver l'actu locale, le coup d'œil important aussi sur le ciel, les astres avec Catherine Viguier, c'est bien sûr votre horoscope. On va dire que c'est un dimanche plutôt satisfaisant pour la plupart d'entre nous, Catherine.
4: Avec des signes en vogue, puis d'autres signes prennent le relais en cours de journée. Bélier. Alors, des événements liés à vos proches vous apportent de grandes joies. Taureau, une personne fera votre bonheur en famille, parlez-vous, réunissez-vous. Gémeaux, à présent vous profitez 1000 fois mieux de vos endroits de villégiature, alors voyez du pays. Cancer, vous occupez de votre compte en banque, vous veillerez à faire des réserves. Lion, tout ce que vous dites, tout ce que vous écrivez a son importance, et ce, davantage dès aujourd'hui. Vierge, l'idéal sera d'exprimer ce que vous avez sur le cœur, mais dans l'intimité. Balance, c'est une période festive et puis on a besoin de vous et vous êtes trop fiers, trop contents. Scorpion, Mercure, planète de la communication, élit domicile dans le secteur professionnel, vous allez évoquer sérieusement votre avenir.
0: Et nous passons aux Sagittaires, Catherine. Il faut dire que pour les Sagittaires, ce mois d'août est plutôt réussi.
4: Belle période de 3 semaines environ favorable à l'évasion. Vous prenez du recul avec votre quotidien. Capricorne, une place est faite à vos finances, à votre spiritualité, mais aussi à l'érotisme. Verseau, très important, l'autre, les autres, vous invite à vous exprimer, vous allez échanger vos points de vue. Poisson, vous êtes peut-être surchargé de travail, mais très motivé, vous irez jusqu'au bout. Et pour nous tous, on envisage demain sans crainte aucune.
0: Et je félicite les poissons surchargés mais quand même motivés, bravo à vous.
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0: On est toujours la première radio locale de Lyon, vous écoutez ici au Cerf et il est 9h. Thierry Boulan nous rejoint pour le journal, pour l'actu local, et on commence avec ce goût d'inachevé pour les footballeurs de la GIA.
5: Face à 3 hier, les Auxerrois ont concédé le nul un partout après avoir mené une bonne partie de la rencontre, un but royen sur coup de pied arrêté. Malgré tout, Will Steele, l'entraîneur auxerrois, garde le sourire après ce match de préparation. Les promesses sont là, reste à corriger les détails avant que les choses sérieuses, le début du championnat de Ligue 1, ne commence.
6: Je pense qu'on a, pendant de longues et bonnes séquences, montré le début du plan de jeu qu'on veut mettre en place. On s'est créé quelques situations vraiment intéressantes. Mais on doit apprendre à soit tuer un match, soit le gagner 1-0. Mais c'est bien de rencontrer ces problèmes maintenant. Enfin, ces problèmes, je dis un problème, c'est pas vraiment un problème. C'est des éléments embêtants, parce que prendre des buts sur CPA, ça, c'est pas possible. Mais de façon générale et globale, il y a beaucoup de bonnes choses. Et le plus important à retenir, c'est qu'on n'a pas concédé vraiment de situation. Il y a une frappe de loin à la fin, là, sur Mamad, mais vraiment d'occasion dangereuse, il n'y en a pas vraiment eu. D'où le fait que ce soit encore plus frustrant de prendre un but sur CPA. Mais ouais, c'est bien qu'on le voit maintenant et qu'on s'en rende compte maintenant avant d'attaquer le championnat. Parce que je trouve qu'on était bien en place, on a fait des bonnes choses. Alors, je sais que tout n'est pas parfait, parce que ça, c'est normal. Mais non, dans l'ensemble, c'est positif.
5: Les dernières lignes droites pour la JIA avant le coup d'envoi de la Ligue 1. Pour les deux dernières semaines de préparation, les joueurs vont passer en mode compétition. L'objectif, faire jouer 90 minutes, un maximum d'entre eux. Premier test, ce sera mercredi face au Paris FC. Puis le Werder de Brême en Allemagne, le 15 août. Du haut de ses 2m10, Gilles Djoko débarque au Phoenix Basket. À 24 ans, le nouveau joueur d'Auxerre Monetoieri occupera le poste 5. Premier test, ce sera mardi à la Charité sur Loire avant le début du championnat de National 2 le 5 septembre à domicile face à Cergy Pontoise. Et puis en cyclisme, un suspense a coupé au couteau sur le Tour de France. Aujourd'hui, les 99 km de l'étape autour de Nice pourraient tout changer. Demi Vollering en tête ne compte que 15 secondes d'avance sur Kasia Niewiadoma. Départ à 16h05, arrivée prévue vers 19h en direct sur votre radio.
0: Ça, ce n'est pas vraiment le genre d'embouteillage qu'on attend sur Lyon.
5: Hier, à Véron, un plaisancier est tombé nez à nez avec une voiture dans la rivière. Les pompiers sont intervenus et ont confirmé qu'il n'y avait personne à l'intérieur. VNF a ensuite été contacté pour sortir le véhicule de l'eau. Ça peut gronder aujourd'hui dans Lyon. Le département passe en vigilance jaune aux orages depuis ce matin 6h et jusqu'à 14h cet après-midi. Alors si vous sortez, gardez un œil sur le ciel et restez prudent.
0: Presque 9h03. Des églises de Lyon ouvertes à la visite, Thierry Boulan, même quand elles sont fermées.
5: Oui, dans l'Auxerrois, 6 monuments s'offrent déjà en photo à 360 degrés, écran en main. Et la tournée ne s'arrête pas là. 5 autres églises passent devant l'objectif, dont celle de Moneto. L'idée des portes ouvertes virtuelles 24 heures sur 24. Suzanne Marion a suivi la mise en image de l'église de Moneto.
7: Je prends la photo, c'est bon ?
8: Une petite caméra 360 degrés est posée sur un trépied juste devant la nef.
7: Il y a deux lentilles de chaque côté et chaque lentille voit à plus de 180 degrés.
8: Laurent Lefebvre crée ses images du patrimoine avec son entreprise Render. La manœuvre est rapide, même si plusieurs prises de vue sont nécessaires.
7: Il y a des endroits très sombres et des endroits très lumineux. Et donc le risque, c'est que si on prend des photos trop rapidement ou pas assez de photos, on va avoir des vitraux qui vont être tout blancs ou des zones qui vont être toutes noires dans l'ombre. Donc le challenge, c'est de prendre plusieurs photos avec des temps d'obturation différents. Et puis en post-prod, quand on revient chez nous, on peut recomposer l'image entière.
8: Et au moment de la capture, il faut faire attention à ne pas être photographié.
7: C'est toujours un petit jeu de trouver un pilier, de trouver un coin dans lequel on va pouvoir tous tenir le temps de prendre la photo.
8: À ses côtés, Maxime Hénaud, chargé de mission Pays d'art et d'histoire, photographie des éléments précis.
9: Ce qu'on va vouloir mettre en avant, où on aura des points d'intérêt. Et donc nous, ce qu'on va vouloir faire, c'est une fois qu'on clique sur ce point d'intérêt, avoir les détails architecturaux ou bien juste un vitrail seulement, une statue, etc.
8: De courts textes informatifs accompagneront ces mises en avant. Le résultat final sera accessible gratuitement sur une application.
5: Et un QR code devant l'église concernée permet d'accéder à ces photos 360 degrés, à 360 degrés sur l'application Légendaire. À Trény-Pérouse-Sainte-Colombe, les potiers sont à l'honneur ce week-end. Plus de 40 céramistes venus de toute la France présentent leurs créations cet après-midi au couvent de Trény. Au programme aussi des ateliers, des conférences, donc, mais aussi de la musique et des restaurations sur place. Direction les Antilles, ce dimanche soir à Saint-Fargeau, le resto-concert démarre à 19h, route de Céphon, au programme du Zouk avec Zouk Évasion. C'est à partir de 20h, vous pouvez venir les mains dans les poches, il y a tout ce qu'il faut là-bas. De la restauration et bien entendu une buvette, c'est normal avec la chaleur qui fait actuellement. Les guignols de l'info reviennent le temps d'un spectacle au théâtre de la Closerie à Étais-la-Sauvin. François Guizérix, marionnettiste historique de Canal+, raconte cet après-midi à 15h30 les 30 ans de l'émission culte. 9h05, vous écoutez ici au Serre, la météo. Alors, je disais, il fait chaud. Oui, il fait bon, en tout cas.
0: Mais même cet après-midi, mais ce sera encore plus chaud demain. Pour aujourd'hui, vigilance jaune pour le phénomène orage, comme vous le disiez, Thierry, jusqu'à 14h. C'est ce matin que ça peut être compliqué avec un vent qui souffle en rafale jusqu'à 50 km/h. Potentiellement des averses partout dans l'Yonne et quelques coups de tonnerre possibles aussi. Ça ira mieux dès la mi-journée, surtout en milieu d'après-midi, avec le soleil qui pourrait faire son retour, on l'espère quand même si il y aura d'abord de la pluie sur une partie ouest de l'Yonne. Température échelonnée cet après-midi entre 29 et 32 degrés. La maximale, c'est pour la Vallonnais. Et il fera donc beaucoup plus chaud demain. Retour d'un ciel bleu jusqu'à 34 degrés. À noter qu'il n'y aura pas de vigilance demain pour l'instant pour l'Yonne. Mais il y aura bien deux vigilances jaunes, orage et canicule pour la Nièvre et pour la Côte d'Or.
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0: Ici au CERF, c'est toutes vos chansons préférées avec Gérard Blanc. Je vous souhaite un excellent dimanche. C'est parti pour Bienvenue chez vous. Votre émission estivale de balades et de rencontres, souvent consacrée aux activités de l'été. C'est vrai, sachez que tout à l'heure, nous irons au Musée du Temps à Besançon. Ça fait partie des 27 destinations les plus belles que l'on vous offre aussi dans notre passeport de l'été. Ça se sera tout à l'heure entre 11h et midi. Découverte grâce à Arnaud Fromage dans les prochaines seconde. Pour la suite de vos chansons préférées, on écoutera aussi Enzo. Et tout de suite, on retrouve l'action estivale d'Itinéraire Bis en compagnie de Catherine Marchesin. Rappelez-nous où vous êtes, Catherine. Je crois que c'est dans le Jovinien aujourd'hui.
1: Itinéraire Bis à Saint-Julien-du-Sault, à la Jovinienne. Maxence Laurent, qui bonjour.
2: Bonjour.
1: La Jovinienne, Maxence, expliquez-moi qu'est-ce que c'est déjà. Ça sent bon quand on rentre chez vous, hein.
2: C'est arrivé en plein pendant la cuisine. La Jovinienne, c'est une conserverie de fruits et légumes qui s'est installée donc à Saint-Julien-du-Sault il y a 3 ans. Et on met en bocaux des fruits et légumes locaux, 70% de fruits et légumes à moins de 70 km, tout en bio. Et on produit à peu près 100 000 bocaux par an à travers 45 références.
1: Qu'est-ce qu'on trouve alors ici? Qu'est-ce qu'on trouve de bon à manger?
2: On a un peu de tout, du coup. On a depuis les sauces jusqu'aux plats préparés, des soupes, des confitures, des pickles. On a par exemple inventé l'esprit de légumes. C'est un petit bouillon à la cuillère. Donc c'est des herbes et des légumes mixés avec du sel. Et ça remplace les bouillons cubes traditionnels, sauf que c'est qu'avec des produits locaux. On a plein de tartinades aussi pour l'apéritif. Tartinades à base de légumes, on a des tartinades à base de butternut, de betterave, de pois chiches, de carottes. Donc ça permet de faire un apéritif assez coloré et végétal, avec pas mal de goûts différents, d'épices différentes. Donc ça marche bien, ça on en vend quand même beaucoup. Et ça plaît bien en général.
1: Quand vous dites « on », Maxence, c'est qui « on » ?
2: Donc on est 2 fondateurs, moi, Maxence Laurenqui et Hugo Frédérich. On est des amis de longue date, on s'est rencontrés en école d'ingénieurs il y a plus de 20 ans. Et puis on a une équipe aujourd'hui de 3 personnes, peut-être plus bientôt. On travaille tous les jours à produire de bons petits produits.
1: Qui met au point les recettes?
2: Alors les recettes, on les a travaillées ensemble avec Hugo. Donc on fait des campagnes de tests où on produit pas mal de recettes différentes à partir de avec pas mal de goûts différents. Puis ensuite on fait goûter les amis, la famille, ma compagne qui a beaucoup goûté les différentes recettes. On développe tout en interne à partir de ce qu'on nous propose aussi comme légumes. On essaye de trouver des nouvelles choses à développer. Par exemple l'année dernière on a eu un producteur d'asperges qui voulait de la soupe mais aussi autre chose, et donc on a réussi à développer une nouvelle tartinade à base d'asperges, qu'on arrive comme ça toujours à manger plus de fruits et légumes locaux.
1: Ces produits, vos produits de la Jovinienne, on les trouve où? On les trouve un petit peu partout hein, dans Lyon.
2: On a une 50aine de points de distribution dans Lyon, dans les magasins producteurs.

0: exemple à Toussy, à Villeneuve-sur-Yonne, à Vallon. Voilà, on est distribué dans quasiment tout le département et dans quasiment tout type de structure. Voilà.
1: Ici au CERF, 9h11, bienvenue chez vous.

0: Magnifique hymne à l'amitié signé Enzo Enzo, un très très beau souvenir dans vos chansons préférées ici au CR. Bienvenue chez vous, se poursuit avec notre passeport de l'été en Bourgogne-Franche-Comté. On en offrira un encore tout à l'heure, hein, entre 11h et midi dans Avant Après. Mais on teste avant tout les 27 destinations que l'on vous propose. On prend la direction de Besançon pour voir comment ça se passe au Musée du Temps. Un musée testé par notre douanier.
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2: Allez, allez, Arnaud Fromage.
3: Je savais pas qui vous parlait, je m'en fous.
4: Ah, vous êtes là, pile à l'heure, comme j'aime. Moi, c'est le musée du temps, à Besançon. Alors autant vous dire que ce genre de petits détails me tient très à cœur. Pas comme ce fichu douanier, ça fait quand même un bon moment là que j'attends mon tour. Ah, je crois que c'est à moi.
5: Bien, prenez place, contrôle les papiers. Qu'est-ce qu'il y a dans votre passeport ?
4: Des montres, des horloges, des sonnantes et des toquantes, bref, tout ce qu'il faut pour que vous compreniez comment l'humanité a essayé depuis des millénaires de mesurer et de comprendre le temps. Ah oui, j'en transporte du bagage.
5: Poursuivez.
4: Mes premières collections sont tout simplement des sabliers, des clepsydres, des cadrans solaires, et puis tous ces drôles d'outils qui ont permis de connaître l'heure. Et puis, plus vous progressez dans mes couloirs, ceux du splendide palais Granvel quand même, je me permets de le caser, plus vous avancerez dans le temps. Les fameuses horloges comtoises, et puis les montres, toujours plus complexes.
5: Dites-moi plus.
4: Prenez la Le Roi 01, une énorme montre qui est restée la plus complexe du monde jusqu'en 1989. Il a fallu 7 ans de recherche et de travail pour la réaliser. Son mouvement compte 975 pièces et elle est capable d'afficher 24 informations en plus de l'heure. Et cette montre, entièrement en or 18 carats, c'est l'un de mes trésors.
5: Un dernier élément à déclarer ?
4: Oui, si vous êtes un peu fou, il faut absolument que vous alliez voir l'extraordinaire horloge d'Amédée Bernardi. C'est un peu le facteur cheval de l'horlogerie. Il a passé 20 ans à construire tout seul une horloge faite de briques et de brocs, sans aucune connaissance préalable. Entièrement réalisée en bois, elle rassemble 75 personnages animés, et j'en suis fier parce qu'elle vient tout juste d'être restaurée et que ça faisait 20 ans qu'elle n'avait pas été montrée au public.
5: Ça suffit. Demande accordée, passeport de l'été.

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C'est le titre du nouvel album de Meriem Abouloufa. L'artiste marocaine installée à Sens y évoque l'amour, celui qui nous pousse à nous réinventer sans jamais oublier.

0: Meriem Abou Louafa, Letter to Andalus, un coup de cœur ici au Serre. 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

0: Ici Auxerre vous accompagne partout dans l'Yonne, dans la Nièvre aussi, avec toutes vos chansons préférées. Là c'était Phil Collins, un titre plus récent à découvrir peut-être dans un instant, l'artiste belge Pierre Demer. Mais pour l'instant, comme on le fait tout au long de cet été, on se glisse dans les coulisses de lieux qui font ou qui feront partie de vos vacances. C'est l'heure de l'envers de ces vacances, dans un lieu que l'on retrouve évidemment dans chaque parc de loisirs et où on a forcément des coups de cœur, Nathan Arelté.
1: C'est bien souvent le passage obligé avant de quitter un parc de loisirs, la boutique, un lieu où rien n'est laissé au hasard avec toujours les grands classiques, comme j'ai pu le constater, au Dinozo, le parc préhistorique situé à Charbonnières-les-Sapins dans le Doubs, entre Besançon et Pontarlier, sa responsable boutique Cynthia Vautier.
2: On y trouve beaucoup de choses, surtout des peluches, des médailles souvenirs, des billets souvenirs, on trouve également des textiles, tout ce qui peut plaire aux enfants, aussi beaucoup de jeux et de jouets.
1: Peut-être comme vous, j'ai été interpellé par cette machine à billets, ce distributeur, pas tout à fait comme les autres, qui distribue donc des billets, là également, pas tout à fait comme les autres, à quelques détails près.
2: C'est un billet qui est déjà créé, donc comme un vrai billet, c'est comme le vrai papier d'un billet, sauf que lui, il était à 0€, et que les gens collectionnent après. Il y a beaucoup de sites voilà, qui sont référencés sur ces billets.
1: Pour ces billets, comme pour d'autres objets souvenirs, c'est Cynthia Vautier, la responsable de la boutique du Dinozo, qui s'occupe des designs avec des sociétés d'impression spécialisées.
2: Moi, je leur envoie les images, des images de notre T-Rex, de plusieurs dinosaures du parc, et après, eux, ils font une petite composition. Voilà. Les magnettes, par exemple, c'est pareil, je peux soit faire moi-même les designs, ou soit c'est les fournisseurs qui le font. Les t-shirts, pareil. Et là, on travaille sur la mascotte du parc depuis maintenant quelques années. Elle n'est toujours pas finie, hein, ça prend du temps. Mais là, on travaille sur des prototypes actuellement.
1: Une mascotte dont le design ne change peu au fil du temps, contrairement à celui des autres objets présents.
2: J'essaie vraiment de changer, on va dire, tous les deux ans, peut-être pas tous les ans, mais de faire des nouveautés tous les ans, et puis faire des nouveaux designs, un petit peu développer. Là, par exemple, je travaille aussi sur un jeu de cartes, cette famille, par exemple. Donc ça prend aussi du temps, avec tous les dinosaures du parc qui sont répertoriés par catégorie. Donc c'est vrai que je travaille aussi sur des jeux également.
1: Une dernière question avant de sortir de cette boutique et donc du parc Dinozo. Quels sont les produits que le public aime le plus?
2: Le produit phare, c'est quand même la peluche, mais il y a quand même un top vente, c'est quand même la médaille souvenir. C'est quelque chose que les gens aiment bien ramener chez eux. C'est petit, c'est facile à ramener à la maison pour les vacanciers. C'est surtout ça, les figurines, peluche et la médaille souvenir en particulier.
1: Et bien voilà, maintenant vous savez tout l'envers d'une boutique, d'un parc de loisirs comme celle du Dinozo entre Besançon et Pontarlier dans le Doubs, n'a plus de secret pour vous.
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2: Pourquoi ne pas profiter de ce dimanche pour visiter la charmante commune de Serre-Mizelle? On est dans le sud de Lyon et si je vous invite à y aller aujourd'hui, ce serait aussi pour fêter un anniversaire assez important. 5 ans de succès pour le petit bistrot de cette commune qui est dans un lieu assez privilégié. On est un petit peu en mode guinguette au bord de l'eau, direction l'ancienne plage de Serre-Mizelle à partir de 17h30 tout à l'heure pour célébrer cet anniversaire des 5 ans du petit bistrot. On fera la fête avec un concert du groupe Subway qui propose des covers sur la musique plutôt rock indépendant. On vous proposera pour le côté gourmand, le côté repas, un barbecue géant. Et en plus de tout cela, un karaoké géant lui aussi si vous acceptez de chanter en public. Rendez-vous donc tout à l'heure à Serre-Mizelle sur l'ancienne plage. Et vous avez d'autres idées de sortie sur ici.fr/Auxerre à la rubrique idées de sortie.
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0: la voix inoubliable de Jane Birkin qui vous accompagnera toujours sur votre radio locale ici au CER. C'est l'heure dans Bienvenue chez vous de retrouver nos rancards avec l'histoire. Nos amis d'ici Bourgogne qui se glissent dans la peau de personnages historiques qui ont un lien avec notre région Bourgogne-Franche-Comté. Aujourd'hui, on retrouve un Jurassien qui fait voyager son nom dans le monde entier et qui fait surtout voyager des sacs ou des valises.
1: Bonjour, bonjour, je me présente, Louis Vuitton. Eh oui, le Louis Vuitton, fabricant de bagages. Et je crois qu'il est temps de vous révéler une information très importante sur mes fameux sacs à main de luxe. Je suis né en 1821 à Anchet, un petit village du Jura. À l'époque, pas de TGV, pas d'autoroute. Alors à 13 ans, quand je décide de quitter ma région pour rejoindre Paris, eh bien c'est à pied que je fais le trajet. Eh oui, vous avez bien entendu, près de 500 km à pied. Après plusieurs années de voyage et de petits boulots, j'arrive enfin à la capitale. Mon premier boulot sur place, emballeur. Ça consiste à préparer les bagages des familles riches avant leur voyage. Je mets leurs affaires dans des malles lourdes et bombées. Qu'est-ce que ça s'empile mal et qu'est-ce que c'est pas pratique. Alors, j'ai une idée. Une idée toute simple. Fabriquer des malles plates. Plus pratiques pour les trains et les bateaux. Le succès est immédiat. Mais vous savez, mon nom, Louis Vuitton, vous le connaissez surtout pour les sacs à main de luxe. Eh bien, ça peut vous paraître étonnant, mais je n'ai jamais, je dis bien jamais, fabriqué de sac à main. Eh non. Mais non. Le célèbre sac Louis Vuitton, que l'on connaît aujourd'hui, n'existait même pas de mon vivant. Moi, je fabriquais essentiellement des malles, des coffres et des bagages de voyage. Les sacs de luxe, les défilés et les collections de mode sont arrivés bien après ma mort, grâce à mes descendants. En quelque sorte, je suis devenu une marque mondiale, sans jamais le savoir. Alors la prochaine fois que vous croiserez un sac Louis Vuitton, souvenez-vous qu'avant d'être un symbole de luxe, c'était surtout l'histoire d'un gamin du Jura qui a eu une bonne idée et qui n'avait pas peur de marcher un peu pour la réaliser.
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0: Ah, y a tout ce que j'aime dans cette chanson de Jean-Jacques Goldman, les violons bien sûr, le côté rythmé, l'envie de danser même en ce dimanche matin. Bienvenue chez vous, on continue avec Perrine Clément qui nous rejoint comme tout au long de l'été et qui ouvre sa valise pour vous présenter les objets incontournables de l'été. Alors peut-être que celui-ci, on l'a moins utilisé pendant cet été 2026, mais on ne sait pas ce qui va arriver pour la suite de ce mois d'août.
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2: Le parapluie, un indispensable de l'été.
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4: En cette période, on préfère ouvrir nos parasols plutôt que nos parapluies. Mais un été pleinement ensoleillé, ce n'est jamais garanti.
5: Un petit coin de parapluie contre un coin de paradis.
4: Allez, venez vous abriter sous cette invention française.
5: Un petit coin de paradis contre un coin de parapluie.
4: Nous sommes en 1705. Un marchand parisien nommé Jean Marius met au point le premier parapluie pliable. En 1928, un Allemand, Hans Haupt, crée le parapluie télescopique. D'abord conçu pour se protéger de la pluie, le parapluie est devenu au fil du temps un véritable objet multifonction.
6: Cette année, M. Serge innove avec son parapluie briquet. Mais madame, si elle est un peu myope, aura son parapluie lorgnon. Et elle aura également son parapluie plumeau, si pratique pour les chaussures. Et bien entendu, le parapluie miroir, si commode pour les raccords.
4: Le parapluie joue aussi un rôle au cinéma. On chante et on danse avec lui.
7: I'm singing in the rain.
4: Il inspire aussi Jacques Demy avec Les Parapluies de Cherbourg, film récompensé en 1964 d'une palme d'or au Festival de Cannes. Et vous, avez-vous un parapluie ?
8: Bah, je prends quand même toujours un petit parapluie dans ma valise parce que ça peut toujours être utile, puisque même dans les endroits les plus beaux, y a toujours ces petites après-midi orageuses ou avec de la pluie. Alors c'est un tout petit parapluie, il est noir, très simple, et en fait il est très léger et du coup très pratique de glisser ça dans une valise.
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1: Ici au CERF avec le tout dernier titre de Zazie. Dans Bienvenue chez vous, c'est le moment d'accueillir notre vétérinaire. Peut-être qu'à la rentrée ou bientôt, vous adopterez un animal en refuge. Pierre Fabin est là pour nous donner les bons réflexes à avoir.
2: Alors adopter en refuge, c'est offrir une seconde chance à un animal abandonné. C'est une super idée à condition d'être bien préparé. Parce qu'un animal, ce n'est pas juste un coup de cœur derrière une grille. C'est un engagement sur plusieurs années. La première chose à faire, c'est de réfléchir à votre mode de vie. Est-ce que vous êtes sportif? Est-ce que vous êtes souvent absent? Est-ce que vous vivez en appartement ou à la campagne? Est-ce que vous avez d'autres animaux? Les refuges et les soigneurs peuvent vous guider vers un animal compatible avec votre quotidien. Il y a des jeunes fougueux, des grands calmes, des seniors hyper cool. À chaque profil, son compagnon idéal. Côté santé, les animaux de refuge sont identifiés, vaccinés, stérilisés. Mais certains ont un passé un peu lourd. Traumatisme, maladie chronique, parfois handicap. Ce n'est pas rédhibitoire, mais ça se discute avec l'équipe du refuge et avec un vétérinaire.
1: Et Pierre, une fois à la maison, comment on fait pour que ça se passe bien?
2: Alors, on y va en douceur. Pas de bain, pas de câlin forcé, pas de fête avec 15 invités le premier soir. Il faut laisser le temps à l'animal d'observer, de comprendre et de se poser. Commencer avec un espace un peu restreint, une routine simple, des repères clairs. Et dans les premières semaines, prévoyez une première visite chez votre vétérinaire pour faire un point complet, pour poser les bases. Alimentation, prévention, comportement.
1: Est-ce qu'il faut s'attendre à des difficultés parfois?
2: Oui, bien sûr. Certains chiens peuvent fuguer au début. Certains chats se cachent pendant plusieurs jours. Il peut y avoir de la peur, du stress, des petits accidents. Mais avec du calme, de la patience et parfois le coup de pouce d'un pro du comportement, ça va se régler. Dans les refuges, il y a des animaux parfois un peu cabossés qui deviennent par la suite les plus fidèles des compagnons. Mais la majeure partie des animaux n'a pas de passé spécifique et sont juste là par malchance ou parce qu'ils ne vous ont tout simplement pas encore trouvé. Bref, une adoption réussie, c'est une belle histoire à deux qui commence souvent au fond d'un box.
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0: Auxerre Orchestra, My Way, un coup de cœur ici au Auxerre. 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
1: Nous sommes le dimanche 9 août 2026, vous avez raison d'écouter Ici au Serre, il est 10h. Retour vers l'actu local, retour vers Thierry Boulan et attention au coup de tonnerre aujourd'hui dans Lyon.
2: Le département est placé en vigilance jaune aux orages depuis ce matin 6h. Prudence donc, notamment lors des déplacements et des activités en extérieur. Point météo à la fin de ce flash. Une voiture plongée dans la rivière hier du côté de Véron, un plaisancier qui naviguait sur Lyon, a eu la surprise de tomber sur ce véhicule totalement immergé. Les pompiers ont été contactés pour vérifier qu'il n'y avait personne à l'intérieur. Une brigade fluviale de la gendarmerie de Côte d'Or, basée à Saint-Jean-de-l'Aune, est attendue aujourd'hui sur place pour recueillir des indices et mener l'enquête afin d'expliquer notamment pourquoi et comment ce véhicule a atterri dans l'eau. Des dossiers de violences sexuelles sur mineurs maltraités par la police et la gendarmerie, c'est ce que pointe un courrier de Gérald Darmanin révélé par Le Monde. Le ministre de la Justice s'appuie sur les remontées d'une quarantaine de procureurs généraux après la mort de Liana, 11 ans, dans le Gers. À Bolène, dans le Vaucluse, un homme est soupçonné d'avoir tué son ex-compagne. Il a été mis en examen et placé en détention provisoire. Le parquet d'Avignon évoque une scène d'une grande violence. La victime présentait de nombreuses blessures à la tête. Le foot et la GIA qui poursuit sa préparation. Hier à la Baie des Champs, les Auxerrois ont accroché 3-1 partout. Prochain rendez-vous mercredi face au Paris FC, puis le Werder de Brême en Allemagne le 15 août avant le grand saut en Ligue 1 le 22 août à Lens. Un carton pour les Verts, un coup dur pour Nantes. Saint-Etienne a parfaitement lancé sa saison de Ligue 2 avec une victoire 3-0 sur la pelouse de Sochaux. De son côté, Nantes a raté son entrée en matière, battu 1-0 par le Red Star. Encore une médaille pour la France au championnat d'Europe de natation. Le plongeur Gary Hunt décroche le bronze à 20 mètres après un dernier saut spectaculaire devant la Tour Eiffel. La France compte désormais 4 médailles avant les épreuves en bassin. Grosse déception pour les fans de Léon Marchand. La star française de la natation doit renoncer aux 200 et aux 400 mètres. 4 nages des championnats d'Europe qui débutent demain à Saint-Denis. Le Toulousain souffre toujours d'une blessure, un adducteur. 10h02, vous écoutez ici au Serre. La météo de ce dimanche matin, bah, y a de l'orage dans l'air.
1: Ah oui, comme prévu, le ciel s'est bien assombri avec une bande orageuse qui est en train de passer sur Lyon actuellement, de l'ouest vers l'est, ce qui donne ce ciel sombre un petit peu partout à l'heure actuelle, des précipitations intenses possibles. Et Météo France dit risque de grêle aussi dans le Florentinois et le Tonnerrois. Prudence dans ce côté-là, je rappelle la vigilance jaune pour le phénomène orage actuellement pour le département de Lyon. Dès la mi-journée, ça pourrait s'améliorer. Le ciel pourrait devenir un petit peu moins sombre. Il pourrait rester quelques pluies un petit peu moins intenses avant que le soleil ne reprenne le contrôle en milieu d'après-midi pour nous donner des températures plutôt correctes et agréables pour ce dimanche après-midi de 29 à 32 degrés. À noter que demain, c'est un ciel bleu qui revient dans Lyon normalement et les températures qui remontent un petit peu trop haut de 31 à 34 degrés. Il pourrait rester un petit peu de pluie dans la Vallonnée, en tout cas demain après-midi.
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1: On aimerait presque que ce ciel sombre et cette pluie continuent encore et encore, mais malheureusement pour ceux qui en voulaient plus, voilà, ça restera assez court, ces précipitations. Voici Francis Cabrel.

0: Francis Cabrel avec cette chanson, c'est assez rare, composée par son batteur de l'époque. C'était Encore et Encore.
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0: Bienvenue chez vous. Se poursuit évidemment notre émission de balade, de rencontres, de voyages aussi, même à l'échelle de la région se poursuit. Il y a aussi beaucoup de conseils pratiques à l'intérieur. Et dans quelques instants, on aura notre spécialiste conso, Roland Hugo, qui sera parmi nous pour nous aider à faire la différence entre abus de faiblesse et abus de confiance. Et puis on n'oublie pas Pierre Nus et les astuces que lui a confiées sa mamama avec aujourd'hui quelque chose qui peut arriver à vous, à moi, à tout le monde. De faire un cadeau à un enfant, aux petits-enfants et avoir un problème de taille. On vous donnera les meilleures recommandations pour que ça n'arrive plus. On est en plein été, c'est pas forcément la période des cadeaux de Noël, etc. Mais je sais que ça va vite arriver, puis il y a peut-être voilà, des anniversaires ou des cadeaux juste comme ça pour les vacances. On en fait en général toutes et tous. Pour la musique, deux adolescents stars de leur époque qui chantaient ensemble, Elsa et Glenn Medeiros. Ça, c'est un superbe souvenir.

0: Ce serait grâce à une grande émission télévision que ce duo entre Glenn Medeiros et l'artiste française Elsa a existé. Eh bien, tant mieux. 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
0: Et c'est le moment d'accueillir Sandrine Ruffier en bonne compagnie avec Roland Hugo, conseiller de Que Choisir Ensemble, association de consommateurs. Elle lui a demandé quelle était la différence entre un abus de faiblesse et un abus de confiance.
3: L'abus de confiance, c'est une attitude du vendeur qui vous dit, par exemple, de signer le document et lui-même remplit les informations hors de votre présence. Mm-hmm. Ensuite, un autre exemple, c'est vous n'avez pas reçu le colis, mais lors de la réclamation, on vous dit que vous avez signé. Ça, c'est de l'abus de confiance, parce qu'en fait, vous avez fait confiance. Mais ça peut aller beaucoup plus loin au niveau du tribunal, mm-hmm. parce que c'est usage de faux. Derrière. D'accord. Donc, okay. Ça peut aller très loin.
4: D'accord. Donc, ça, c'est l'abus de confiance. Oui. Maintenant, quelle est la différence avec l'abus de faiblesse?
3: L'abus de faiblesse, elle est surtout basée sur l'usage de subterfuges pour obliger les gens à acheter. Mm-hmm. Donc, c'est très court, en fait, l'abus de faiblesse. Mais pour l'abus de faiblesse, il y a des circonstances qu'il faut absolument que les auditeurs comprennent pour pouvoir aller au tribunal. Et ça, on va vous les expliquer en même temps.
4: Alors maintenant, qu'est-ce qu'on peut faire, justement, en tant qu'abus de confiance et de faiblesse?
3: Alors, les deux sont un peu liés, hein, au niveau du tribunal. Par contre, le délit d'abus de faiblesse, il faut savoir qu'il est punissable de 3 ans d'emprisonnement et d'une amende pénale jusqu'à 350 000 euros. Pouvant aller jusqu'à 10% du chiffre d'affaires du commerçant. Et dans ce cas-là, il ne faut pas confondre la peine d'amende et les dommages et intérêts. Souvent, les gens lient les deux. La peine d'amende, elle est donnée par le tribunal et c'est l'État qui paye donc à la personne. Par contre, les dommages et intérêts, il faut que la personne demande. Et pour ça, il faut qu'elle se constitue partie civile afin de les demander.

0: et les dommages d'intérêt, ou de saisir une juridiction civile. Si jamais vous abstenez de faire ces choses-là, le tribunal, ne sanctionnera que le prévenu pour le trouble causé à l'ordre public, c'est-à-dire uniquement l'amende. Alors, les personnes qui peuvent subir un abus de faiblesse, je vais citer un exemple qui a été reconnu comme abus de faiblesse, un achat à crédit souscrit par une personne âgée souffrant de troubles du comportement et de perte de mémoire.
1: Et ouais, c'est ça.
0: Très important. Mm-mm. Si la personne est simplement âgée, il n'y a pas abus de faiblesse.
1: Ouais. Bon, c'est parce qu'elle souffre d'un trouble.
0: Voilà.
1: Okay.
0: La deuxième chose, c'est une intervention, par exemple, mais pour quelqu'un de beaucoup plus jeune, en urgence, une société de dépannage précédant un départ imminent, par exemple en congé. Mm-hmm. Donc ça, il faut savoir aussi que ce n'est pas lié à l'âge, proprement dit, mais ça peut être lié à d'autres circonstances. Pour ça, il faut que les personnes, très sérieusement, récupèrent toutes les données avant d'aller au tribunal. Mais avant d'aller au tribunal, elles peuvent déposer plainte, d'une part, et ensuite, il faut qu'elles demandent à une association de consommateurs comme la nôtre, par exemple, ou à un médiateur, donc d'essayer de résoudre le problème à l'amiable. Donc, si vous voulez plus de renseignements, vous pouvez nous contacter à UFC Que Choisir de Lyon, et on vous donnera beaucoup d'exemples et les directives à suivre.
2: Eh ben, merci aux gens qui travaillent dans cette association, bien sûr, UFC Que Choisir, la section Lyon, et merci Roland Hugo. Bienvenue chez vous, vous accompagne aussi du lundi au vendredi entre 9h et 11h avec aussi plein de conseils pratiques. Une grande chanson des Beatles écrite par George Harrison dans la maison de campagne d'un ami comme ça pendant les vacances et ça donne souvent les plus belles œuvres. Les Beatles avec Here Come the Sun sur votre radio locale ici au Auxerre.

0: Comme The Sun, les Beatles sur votre radio locale ici au Serre, alors que dans Lyon, globalement, pour la plupart d'entre vous, le soleil est aux abonnés absents pour l'instant. Et franchement, ça ferait presque plaisir, surtout avec la pluie qui est tombée ou qui va tomber dans les prochaines minutes. On en profite quand même.
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0: Et cet été, les astuces de Mamamast avec Pierre Nus, et ça nous donne des réponses très efficaces à quelques questions qu'on peut se poser, notamment concernant nos placards, surtout quand il y a potentiellement bientôt d'heureux événements.
3: Ça fait maintenant quelques années que j'ai découvert les rayons bébés dans les magasins de vêtements. Bah oui, la famille, les amis. Moi, j'ai l'âge où il y a 2 ou 3 naissances chaque année dans mon entourage. Et si on ne voit pas tout de suite le nouveau-né pour le cadeau, ça devient un vrai casse-tête avec les tailles. On passe notre temps à se demander s'il faut prendre plus grand, est-ce que ça va pas être trop grand, histoire d'optimiser le temps pendant lequel les bébés pourront porter tel pull ou tel pantalon. Et pour les pantalons, justement, il faut être quand même assez fort en division. Parce qu'il y a des tailles en 18 mois, 24 mois, 36 mois. Alors moi, pour faire simple, j'ai pris du 2 ans. Bah oui, je me suis dit, il y a des tailles en mois, des tailles en année, c'est dans les rayons, on va prendre ça. Je me suis dit que c'était plus simple, que c'était pareil, et pas du tout. Pas du tout, ma maman m'est tombée dessus encore une fois, c'est pas du tout pareil qu'elle m'a dit. Quand bébé porte encore des couches, il faut choisir la taille en mois. Et quand bébé est propre, c'est la taille en année qu'il faut acheter. Quand il y a une taille en mois sur le vêtement, eh bien, il est conçu pour offrir assez de place autour de la taille et des hanches pour s'assurer que le port de la couche reste confortable sans que ça soit trop serré, tout en permettant à votre enfant de jouer librement. Et en plus, les vêtements en moi sont généralement plus faciles à enfiler avec des boutons pression. Tous ceux qui ont déjà fait du catch, tenter d'habiller son bébé, préfèrent les boutons pression. Et pour les bébés propres, eh bien hop, vous prenez la taille en AD. Merci ma maman.
0: Et voilà, s'il y a des tailles en mois et en année, ce n'est pas pour rien. Merci beaucoup Pierre Nus pour tous ces bons conseils que vous nous donnez pendant cet été 2026. Si la période est estivale, si on est en mode vacances actuellement, faut pas oublier qu'il y a quelques semaines, il y a eu un événement quand même dans le milieu de la musique, un retour de Mylène Farmer avec un nouveau titre que votre radio locale vous avait fait découvrir parmi les premiers. C'est à qui le tour? La dernière chanson de Mylène Farmer pour profiter ensemble de ce dimanche aux quatre coins de Lyon avec votre radio locale ici au Serre.

0: La dernière chanson de Mylène Farmer, toujours parfait pour vous accompagner en ce dimanche, que vous soyez en week-end ou en vacances. Le retour du beau temps, ce sera peut-être pour dans les prochaines heures. On l'espère quand même, parce que même si on apprécie la pluie qui tombe ou qui va tomber, on a quand même un petit tour des vide-greniers de Lyon à faire tout à l'heure et on en profitera pour chiner justement avec Guillaume Pierre dans le Cabas d'ici. C'est à suivre dans Bienvenue chez vous. Bon week-end.
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0: Une grande chanson américaine qui fut, c'est surprenant, enregistrée en 1982 dans un studio belge, figurez-vous. C'était Marvin Gaye. Pour la suite de nos chansons préférées, le groupe français Les Innocents à suivre.
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0: Ce dimanche est potentiellement la journée idéale pour aller à l'abbaye Saint-Germain d'Auxerre. Peut-être que certaines vont découvrir ce lieu qui est déjà magique et qui en plus, de plus en plus, accueille des événements et aussi des événements culturels. C'est totalement le cas aujourd'hui avec un spectacle gratuit en entrée libre, danse, musique, théâtre, proposé par la compagnie de danse ancienne Bassa Toscana. Ça s'appelle Trois petits tours et puis dansons. Vous allez profiter du spectacle à 20h30 et puis juste après, il y aura un bal sur le thème Renaissance, hein, le même thème que le spectacle, et peut-être que vous-même vous pourrez apprendre à danser ces danses anciennes. Vous pouvez donc vous y rendre aujourd'hui et surtout en toute fin de journée pour profiter de cet événement gratuit. Vous avez aussi d'autres possibilités de sortie pour ce dimanche et pour les prochains jours sur notre site internet ici.fr/Auxerre à la rubrique Idées de sortie. Bon dimanche.
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0: Le groupe Les Innocents sur votre radio locale ici au Serre avec un homme extraordinaire.
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0: Le titre marcherait presque pour cette personne si jamais vous croisez Guillaume Pierre sur un vide-grenier. Il n'est pas forcément là pour vous offrir des cadeaux. En fait, c'est même l'inverse.
3: Bon, ça négocie tellement que j'approche de madame, elle me dit qu'est-ce qu'on gagne. Non, attendez, c'est pas parce que c'est la radio qu'on gagne forcément tout le temps quelque chose. Donc là, c'est ici au Serre, ici Bourgogne. Il y a deux radios qui participent à ce bel ouvrage, n'est-ce pas, une série sur les brocantes et vide-greniers. Et là, je vous trouve toutes les deux. Et je me dis qu'il y a des bonnes clientes.
4: Tout à fait.
3: Quel est votre prénom ?
4: Anne-Laurence.
3: Bonjour Anne-Laurence. Vous êtes avec qui ?
4: Mon amie Laurence.
3: Ah, vous faites dans la simplicité, vous, hein ?
4: Tout à fait, oui, oui.
3: Voilà. Bien, qui gère les affaires ? C'est Laurence ou Anne-Laurence ?
5: Ah bon, On a chacune notre... Voilà, tout à fait. On gère nos propres affaires. Il y a deux stands, vous voyez.
3: Alors Laurence, elle fait quoi, par exemple ?
5: Beaucoup d'objets de bar.
3: Ah d'accord, super. Parce que madame, si Laurence a écumé quelques bars.
5: Voilà, donc des verres, des carafes, des cendriers. Oui, après, il y a des assiettes et des objets de vaisselle également.
3: Et vous avez récupéré où ?
5: Chez mes parents, chez mes grands-parents.
3: D'accord.
5: Voilà, des objets qui ont déjà un certain âge, voilà, pour certains qui ont à peu près 50, 60 ans.
3: Oui, mais qui ravivent un peu la mémoire de la famille.
5: Tout à fait, hein, bah, tout à
3: les
5: fait.
3: Les dimanches, voilà, chez les grands-parents. Hein ?
5: Oui, et puis même la semaine, parce qu'il tenait un bistrot. Donc
3: c'est ça, le beaucoup du bistrot, ça y est. C'était où, non ? Il était où le bistrot ?
5: Dans le Jura.
3: Dans le Jura.
5: Ouais, pas en Côte d'Or.
3: Non, mais c'est pas grave. Attendez, vous parlez un jurassien. Je suis content. C'est où ? C'est où ?
5: Vers Chaussin, pas très loin de Chaussin.
3: Vers Chaussin, bah ça me parle. Et Anne-Laurence ?
4: Eh bien, moi, ce que je vends, bah, c'est aussi des souvenirs, voilà, de mon papa, de mes grands-parents, et puis un peu des affaires de ma fille.
3: Vous avez les schtroumpfs, c'est marrant, ça me rappelle les souvenirs aussi. Des petits personnages de schtroumpfs en caoutchouc. Qu'est-ce qu'on a d'autre également ?
4: Bah, bon, un peu de vaisselle. Voilà, quelques verres, un vieux téléphone.
3: Et alors,
4: il faut que ça soit, voilà, c'est un peu hétéroclite.
3: Et alors, les affaires depuis ce matin, Laurence, Anne-Laurence ?
5: Moyen.
3: Moyen, bien. Et Anne-Laurence ?
4: Pareil.
3: Pareil, ben, moi c'est bien, vous êtes à l'unisson toutes les deux.
4: Mais bon, on passe un très bon moment.
3: Et ben, c'est le principal. Alors, avant de vous quitter, mesdames, j'ai un budget de 3 euros. Les deux radios qui m'emploient m'ont dit, voilà, t'as un budget de 3 euros par jour pour mettre dans le cabas, ici, Bourgogne et Auxerre. Qu'est-ce que je repars avec quel objet pour 3 euros ?
5: Ah. Alors, pour 3 euros, peut-être un verre.
3: Un seul verre ?
5: Ouais, un seul verre. Non, mais on va voir. Mais un verre ancien. Donc,
3: alors, montrez-moi le verre ancien. Je sens l'arnaque, Laurence.
5: Mais pas du tout, vous doutez.
3: Pas du tout. T'as 3 euros le verre. Voilà, il faut qu'il soit beau. Alors, c'est effectivement un verre à bière.
5: Voilà. Non,
3: que vous dépareillez parce que vous en avez 12, vous m'en vendez qu'un ?
5: Pas du tout. Il m'en reste plus que 3.
3: D'accord. Ah, vous les vendez à l'unité ?
5: Pas forcément, oui. Oui.
3: C'est... Donc 3 euros le verre, je repars avec ?
5: Ouais, c'est pas mal, non ?
3: Je sais pas. Écoutez, j'ai un doute, mais je prends quand même 3 euros, je prends un verre sérigraphié de bière avec plaisir. Merci à toutes les deux, en tout cas. Bonne journée.
5: Bonne journée, à très bientôt, au revoir.
3: Et à demain, les amis, je repars avec mon verre. Je vais essayer de pas le casser, ça serait dommage.
0: Bah, c'est quand même un verre de collection, Guillaume Pierre. S'il vient d'un véritable bar, vous aussi, si vous voulez négocier, échiner. Vide-grenier à Volgré aujourd'hui dans Lyon, mais aussi à Montillot, à Moulins en Tonnerrois. Pareil pour Pierre Pertuis, Pont-Aubert et même aujourd'hui dimanche, Vermenton. Matt Bianco, c'est la suite de vos chansons préférées ici au Serre pour profiter ensemble de ce dimanche.

0: La musique un peu jazzy du groupe Matt Bianco, parfait pour profiter de ce dimanche, mais surtout peut-être, tiens, ça illustrerait parfaitement notre épisode Vue imprenable du jour qui vous emmènera dans une petite commune entre Villeneuve-sur-Yonne et Sens, Passy, avec une très très belle forêt qui monte et qui vous permettra d'avoir une vue exceptionnelle. On voit ça ensemble après l'artiste australienne Sia et l'un de ses grands succès de ces derniers mois, Gimme Love. À tout de suite.
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0: C'est juste une chanson qui invite à donner de l'amour, mais c'est exceptionnel puisque c'est cette voix de la chanteuse australienne dont on n'a même jamais vu le visage, Sia, sur votre radio locale ici au CER. À 10h47, tout de suite, on se fait une petite rando en forêt qui devrait nous donner une vue imprenable sur la commune de Villeneuve-sur-Yonne.
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2: Et nous voilà aujourd'hui au sud de Sens, au nord de Villeneuve-sur-Yonne, dans la petite commune de Passy. Alors pour venir ici, c'est extrêmement simple, hein. Quand on arrive depuis le sud, depuis Villeneuve-sur-Yonne, et qu'on est sur la départementale 606 en direction de Sens, on voit ce petit panneau qui nous indique sur la droite Passy à 1 km. C'est l'itinéraire à suivre, bien sûr. Une fois rentré dans le cœur du bourg, je tourne à droite, comme me l'indique mon GPS. Je roule une centaine de mètres avant d'arriver dans une forêt où je suis obligé d'abandonner mon véhicule. Et on va terminer les 1 km restants pour obtenir notre vue imprenable à pied. Alors que le soleil brille déjà intensément, je rentre dans cette forêt à Passy tellement dense qu'il semble y faire nuit. Et ce que j'apprécie particulièrement, c'est la fraîcheur que nous apportent ces arbres et leur ombre. Il me reste encore 700 mètres à faire sur les 1 km indiqués. Je précise que ça monte quand même beaucoup. Et si le GPS connecté m'autorisait à aller jusqu'au point de vue en voiture, j'ai renoncé, je pense que c'est praticable uniquement si vous avez un véhicule du type 4x4. Je commence à voir la lumière au bout du tunnel d'arbres, avec une forme de clairière qui s'annonce et qui devrait déjà nous donner un petit aperçu sur la vue que l'on est venu chercher ici. Finalement, cette clairière ne m'a donné une vue imprenable uniquement sur quelques moutons, à qui j'ai fait un petit peu peur d'ailleurs, des moutons peureux. Et me voilà donc arrivé sur notre vue imprenable. Si vous entendez un léger bruit derrière moi, en fait c'est surprenant, c'est la départementale 606 qui passe juste en dessous, mais on ne la voit pas, on l'entend juste parce qu'il y a beaucoup de végétation en face de moi. J'aperçois Lyonne, ou ce qui est en tout cas une dérivation de Lyonne, qu'on appelle tout simplement l'étang de Villeneuve-sur-Yonne. La rivière est un petit peu plus loin derrière, avec à l'heure où je parle un bateau qui est en train de la pratiquer. Tout à ma gauche, c'est bien Villeneuve-sur-Yonne que j'aperçois, et surtout en très très gros, sa très très très belle église Notre-Dame de l'Assomption. On peut suivre ensuite le pont de Villeneuve-sur-Yonne qui nous amènera sur le hameau de Sable Rouge qui fait partie de cette commune. Je redescends ensuite la rivière, j'arrive à une écluse et puis j'arrive, alors tout le monde n'est pas forcément fan de ce genre d'installation, mais c'est là et c'est utile, sur un transformateur EDF bien caché quand même derrière de la végétation qui alimente forcément les habitations du coin, mais aussi la voie de chemin de fer que l'on peut suivre aussi et qui nous amènera jusqu'à la commune de Rousson. Voilà pour cette vue imprenable qui se mérite hein, tout de même avec 1 km de marche et un sacré dénivelé, mais qui vous en mettra plein les yeux, surtout si vous voulez profiter d'une grande pause déjeuner pour pratiquer un pique-nique ici. Vous serez à moitié à l'ombre des arbres, à moitié au soleil, ce sera comme vous préférez. 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

0: même s'il n'est pas Verlaine, il a toujours de très très belles chansons en général, des chansons d'amour et légères comme celle-ci aussi. C'était Julien Clerc avec le titre Hélène. Vous restez forcément, en tout cas je l'espère, à l'écoute de votre radio locale ici au CER. Le point sur l'actu nationale et internationale, ce sera dans un peu plus de 5 minutes avec Valentine Letesse. Et puis juste après, nous jouerons pour notre fameux cadeau, vous savez, le passeport de l'été en Bourgogne-Franche-Comté, dont la valeur est de près de 700 euros. À tout de suite pour jouer ensemble.
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0: Et la bonne humeur sera forcément plus que présente dans notre grand jeu de l'été qui vous offre un cadeau exceptionnel. J'ai donné le cadeau, la valeur, mais j'ai pas expliqué notre jeu. Avant, après, on joue avec les années de sortie des titres. On vous parle d'une année de référence, à vous de dire après si c'est sorti avant ou après cette fameuse année. Et ça, c'est ce qui est parfois utilisé comme titre un petit peu piège. Si on vous demande un jour, mais alors quand est-ce que la chanson 1987 de Calogero est sortie? Ne tombez pas dans le piège, c'est pas du tout à la fin des années 80, mais exactement en 2018. Info à retenir parce qu'on pourrait peut-être vous interroger sur la carrière de Calogero dans les prochaines secondes, dans les prochaines minutes. Voici Calogero, passez un excellent week-end avec ici au CER.

0: Ah bah on se souvient des années 80, à l'époque il chantait avec son groupe les Charts et il est heureux de se rappeler tout ça dans son titre 1987, c'était Calogero. Tiens, je vous rappelle, si le temps s'éclaircit vraiment cet après-midi, cette jolie idée de sortie, le petit bistrot de Sermizel, c'est un joli lieu au bord de l'eau qui fête ses 5 ans, un bar très très agréable qui vous proposera un karaoké géant cet après-midi et encore mieux un barbecue géant si vous voulez fêter cet anniversaire et faire un petit peu la fête, c'est possible donc à Sermizel aujourd'hui.
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0: Ici au CERF, c'est surtout la première radio locale de votre département. Il est presque 11h. L'heure à laquelle on fait un point sur l'actu nationale et internationale avec Valentine Lottès.
2: Le suspense est énorme pour le grand final du Tour de France Femmes ce dimanche à Nice, puisque les deux premières coureuses au classement général se tiennent en seulement 8 secondes. En jaune, Demi Vollering. Derrière, la Polonaise Kasia Niewiadoma. 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L'embrasement de nos forêts. Le risque est encore élevé aujourd'hui, orange dans 37 départements, alors que dans la Drôme, le feu progresse à nouveau, selon la préfecture, plusieurs reprises hier sous l'effet de la chaleur. La Garonne aussi surchauffe, conséquence à peine redémarrée avant-hier, la centrale nucléaire de Golfech, à une centaine de kilomètres au nord de Toulouse, est à nouveau à l'arrêt. EDF ne peut plus rejeter les eaux de refroidissement de son réacteur dans le fleuve, déjà à haute température. Et elle remonte dès demain avec l'arrivée d'une cinquième vague de chaleur sur la France. 13 départements du sud-est sont même ce dimanche en vigilance orange canicule. Quant au sud-ouest, 8 le sont pour risque d'orages violents en fin de journée. Des rafales jusqu'à 110 km/h et de possibles chutes de grêle sont annoncées par Météo France. La liste des départements concernés sur ici.fr. Un vol colossal et difficilement imaginable pour l'instant. 3 cloches en bronze de plusieurs centaines de kilos ont été volés dans les Vosges, dans le musée de l'ancienne fonderie de Robécourt. La police est à la recherche des voleurs. Sur la route, les vacanciers sont encore nombreux ce dimanche. Plus de 57 km de bouchons en ce moment même sur l'autoroute A7 dans la vallée du Rhône. Dans le sens des départs, c'est orange. Difficile de rouler dans le sud-ouest, mais aussi en Auvergne-Rhône-Alpes, où le trafic sera également chargé dans le sens des retours, comme le long de la Méditerranée. Sur les terrains de foot, les clubs de Ligue 2 ont déjà fait leur entrée hier soir. Et elle commence par ce carton de Saint-Étienne à Sochaux, 3-0.
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0: Et la météo ici au CERF, ça donne quoi? Alors plein de choses à vous dire. On était plutôt heureux tout à l'heure d'avoir un ciel complètement sombre et des averses qui sont tombées dans Lyon partout ou presque. Et ça va continuer pour la suite de cette matinée, même si à 11h02, ça commence déjà à s'éclaircir, il faut le dire. Température maximale pour ce matin, 25 degrés. Attention quand même à de la potentielle grêle, toujours dans le Tonnerrois et le Florentinois dans les prochaines minutes. Et cette vigilance jaune pour le phénomène orage jusqu'à 14h. Cet après-midi, peut-être encore en début d'après-midi, quelques averses, mais le soleil va finir par faire son retour d'après Météo France et nous donner des températures agréables, c'est-à-dire pas trop chaudes non plus, de 29 à 32 degrés, ce sera la maximale pour la Vallonnée cet après-midi. Et un petit mot de demain, le soleil fera un retour un peu moins timide et les températures malheureusement grimperont un petit peu trop haut, jusqu'à 34 degrés.
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0: Et j'ajoute à ça qu'il est 11h03, ça veut dire que dans 3-4 minutes, oui, on va lancer ce avant-après. Votre jeu des vacances, votre jeu musical qui vous propose un cadeau exceptionnel. Nous jouons juste après ce titre de Electric Light Orchestra. Vous écoutez bien sûr ici au CERF.

0: Electric Light Orchestra, j'adore. C'est un mélange de musique un petit peu électronique, un peu disco, un petit peu funk, ce souvenir des années 80.
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0: Oui, ravi de vous accompagner pour une nouvelle édition de ce jeu avant-après qui vous accompagne bien sûr pendant l'été, pendant les vacances. Et qu'est-ce qu'on veut faire pendant cette période? Visiter les meilleurs lieux de notre région. Je parle de la grande région administrative Bourgogne-Franche-Comté. On vous emmène partout profiter des 27 plus belles destinations, que ce soit pour de l'aventure, pour de la culture, un peu pour de la gastronomie aussi, ou des parcs d'attractions. Quand je parle de gastronomie, il faut que je m'explique quand même. Vous pourrez, grâce à notre passeport de l'été, visiter la cité internationale de la gastronomie et du vin, et même les trois cités des climats et des vins de Bourgogne. Il y a aussi des choses pour les plus jeunes, les enfants, les petits-enfants. Bref, il y a 27 activités à faire. Et c'est pour deux personnes à chaque fois. C'est pour ça que la valeur de ce passeport de l'été atteint les 700 €. Il faut encore le rappeler. 03 86 52 23 23. C'est le moment parfait pour vous inscrire, venir jouer avec nous dans à peine 3 minutes avec ce jeu avant-après. Nous allons choisir des années de référence en lien avec des événements qui ont eu lieu dans Lyon. Vous proposez 3 titres à écouter. Il faudra me dire si les titres sont sortis avant ou après notre date de référence. Et marquer 3 points pour aller en finale. Mélange de musique type années 30, voire même années 50, avec un côté musique orientale. C'est très original, c'est très très bien. Pour ceux qui découvrent peut-être cet artiste, elle s'appelle Oria et le titre c'est Soirée mondaine.

0: Elle s'appelle Oria. Elle a commencé sa carrière en faisant des reprises de chansons anciennes. Ça lui allait très bien, mais ça c'est bien une composition originale. Soirée mondaine. Après, votre jeu de l'été ici au Serre, avec à gagner le passeport de l'été en Bourgogne-Franche-Comté. Et Michel, en direct de Champagne-sur-Seine, qui nous rejoint. Bonjour Michel.
1: Bonjour Greg.
0: Et est-ce que vous aimez, la question est très naïve, mais est-ce que vous aimez les belles cathédrales, les belles églises?
1: Forcément. À chaque fois que je vais dans un village ou dans une ville, je visite toujours l'église ou la cathédrale.
0: Mais en plus, franchement, parfois dans des tout petits villages, on a des super belles surprises, même avec des très belles petites églises, etc.
1: Bon,
0: là, je vais plutôt évoquer la cathédrale de Saint-Étienne d'Auxerre. Donc, on est dans du très grand, très beau, mais magnifique. Il faut savoir qu'il y a eu une expo consacrée aux tapisseries de son cœur de cette cathédrale Saint-Étienne d'Auxerre. Et cette expo s'appelait Expo Auxerre 2000. C'est pour ça que nous allons jouer avec l'année 2000 pour notre première manche. D'accord, Michel ?
1: D'accord.
0: Je rappelle les règles, nous écoutons trois extraits de chansons. À vous de me dire si les chansons sont sorties avant ou après l'année 2000. Et il faudra trois bonnes réponses pour aller en finale. Et si jamais vous faites moins que ça et que personne ne fait mieux que vous, vous pourrez être repêché. D'accord, Michel ?
1: D'accord.
0: Écoutons le premier extrait. Est-ce que cette chanson de Diams, c'était avant ou après l'année 2000 ?
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1: Avant,
0: je note. Alors c'est bien Michel parce que vous répondez vite
1: c'est bien. Des fois je réfléchis pas.
0: Non, puis moi j'étais en train de me dire allez écoutons un peu cette chanson de Diams oubliée par pas mal de gens. J'ai noté avant pour la première réponse, correction dans quelques instants. Même exercice toujours pour vous Michel avec ce tube de l'été du groupe Zebda. Et la chemise avant, c'est noté. On va voir ça tout de suite. Et la dernière chanson, il faut savoir si elle est sortie avant ou après l'année 2000. Et c'est une grande voix, une grande chanteuse qu'on aime beaucoup. Et le titre Je t'aime de Lara Fabian.
1: Dans cette maison, après.
0: Je note après. Vous êtes sûr parce que vous répondez vite quand même, hein?
1: Non, je suis pas sûre.
0: je vous autorise à.
1: C'est pour ça que je, à chaque fois que je fais. Hein.
0: Allez, écoutons Lara Fabian. Là, tout le monde a vu que j'étais très fan de Lara Fabian parce que vous répondez tellement vite que moi, j'ai pas le temps d'écouter mes chansons, vous voyez, Michel. Hein?
1: Ah, mais on va les écouter après.
0: On va les écouter avant ou après. Donc, pour Lara Fabian. Pour Lara Fabian, vous me dites après alors, hein, c'est ça?
1: Ouais.
0: Ok.
1: C'est ce que j'ai dit.
0: C'est ce que vous avez dit, effectivement. Bon, alors maintenant la correction. Alors, nous n'allons pas tourner autour du pot.
1: J'ai perdu.
0: Il n'y aura pas de qualification directe en finale parce que Lara Fabian, je t'aime, c'était 1997, vous voyez, donc c'était avant 2000.
1: J'ai hésité.

0: Mais c'est que j'avais passé l'autre fois déjà. Il y avait la date et je m'en suis pas rappelé.
1: Bon, c'est pas grave. Pour Zebda, vous avez eu raison. Vous avez dit avant, c'était en 1999, le tombe la chemise. Et puis ouais. Par contre, vous étiez trompé dès le début avec Diam, sorti en 2003. Ah bon, et vous m'aviez dit avant. Voilà.
0: Ah bah, je pensais qu'elle avait arrêté avant.
1: Non, mais ouais, en fait, c'est son premier. L'un de ses premiers succès populaires DJ en 2003. Et c'est après qu'elle a été connue vraiment plus en 2005-2006.
0: D'accord. Et puis après. Mais c'est pas très, c'est pas beaucoup mes années, ça. Bon. C'est pas les années que je préfère.
1: En tout cas, Michel, regardez, je note sur mon petit ordinateur une bonne réponse sur 3. Pour l'instant, ça n'a pas énormément de valeur, mais peut-être les autres participants vont tous faire 0. On sait jamais.
0: Ah non, ça m'étonnerait.
1: Ah bah écoutez, on écoute ensemble et on voit ce qui se passe. Et puis, encore une fois, une très belle journée à vous. Merci pour votre bonne humeur, votre gentillesse.
0: Et puis, je rappellerai.
1: Exactement, au plaisir, quand vous voulez.
0: Bonne journée.
1: Au revoir, Michel. Au revoir. Une chanson rythmée qui donne souvent le sourire, mais qui était surtout un hommage au navigateur Alain Colas, signé d'Alain Chamfort. Manu Reva, merci d'avoir choisi ici au Serre pour profiter ensemble de ce dimanche qui devrait s'éclaircir, on le croit, au niveau du temps.

0: Ici au CERF, toutes vos chansons préférées, bien sûr, avec Alain Chamfort. Nous écouterons Lionel Richie, Say You, Say Me, souvenir de 1985, quand même, dans quelques secondes. Et nous allons jouer en direct de Branay avec Hervé dans un instant. Et on va voir s'il est capable de faire mieux que Michel de Champagne-sur-Seine, qui a mis une seule bonne réponse pour ce jeu avant-après, où l'on vous offre le magnifique cadeau, le passeport de l'été 2026 en Bourgogne-Franche-Comté.
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0: Lionel Richie, vous écoutez ici au Serre avec toutes nos chansons préférées, mais aussi ce jeu musical avant-après. Pour l'instant, notre première participante, Michel de Champagne-sur-Cède, a marqué juste un point. Elle n'est pas en finale, à moins que personne ne fasse mieux. C'est là où on va demander à Hervé de braner d'être performant. Bonjour à vous, Hervé.
1: Bonjour.
0: Tiens, je regardais un petit peu.
1: Faire mieux.
0: Ouais. Vous le dites avec une telle confiance qu'on est sûr que vous ferez mieux qu'une bonne réponse. On va voir ça. Enfin, je regardais un petit peu, comme on parlait avec Michel, des jolies petites églises, parfois dans les villages. Elle est très très belle aussi, la vôtre, à Branet, franchement.
1: Oui, très très jolie.
0: Très très jolie.
1: Ils ont mis un truc pour les chouettes dans la cloche là.
0: Oui, parce que les. Bah oui, puis les chouettes, donc les hiboux, parfois ont besoin de vivre dans le clocher. C'est, parfois on les chasse et ça pose des problèmes. Ouais. Donc là c'est très très bien et puis elle a une très très jolie couleur. Il faut le dire, cette église de Branet. Hervé, nous allons choisir notre année de référence. Enfin, c'est même moi qui l'ai déjà choisi avant, bien sûr. Revenons à l'époque où on a fêté dans le département de Lyon avec beaucoup d'expositions et d'archives aux archives départementales. Le bicentenaire de la Révolution française. Et ça, c'était notamment sur l'année 1990. Jouons avec cette année-là. Vous êtes prêt, Hervé ?
1: 1990.
0: Exactement. Ça vous va ?
1: Ok. 1990, on est d'accord.
0: 1990. Parce que c'était le bicentenaire, vous voyez, c'était 200 ans.
1: Oui.
0: C'était 200 ans après 1789, 1790. Non, exactement. Non, 1990, évidemment. Est-ce que ce titre de Blur, c'était avant ou après 1990? Déjà, Hervé répond moins vite que Michel.
1: Après.
0: Je note après pour le premier extrait. On garde la concentration, bien sûr, puisqu'il y a une autre musique, une autre réponse à me donner. Est-ce que cette chanson de Poho, c'était avant ou après 1990? Alors Hervé?
1: Je dis avant.
0: Vous dites
1: avant.
0: Vous dites avant pour le chat de Poho. C'est tout à fait noté.
1: Je suis pas sûr, mais je dirais avant.
0: On est jamais sûr, enfin, sauf quand c'est des choses extrêmement connues.
1: Je suis pas certain, j'avoue.
0: Bon, peut-être que la dernière sera plus facile. Le morceau peut être un peu plus connu ou plus populaire, enfin, qui parle à la planète entière. Est-ce que ce titre Dirty Diana de Michael Jackson, c'était avant ou après 1990?
1: J'adore.
0: Moi aussi.
1: Non, mais ça c'est avant, c'est sûr, c'est avant 90. Ça.
0: C'est sûr, c'est avant. Eh bien, faisons-la.
1: Je suis quasiment certain. Celle-là, je suis quasiment certain.
0: Correction tout de suite pour ce dernier titre. Oui, c'était en 1988.
1: Ah, ouais.
0: Une bonne réponse pour Hervé. On a commencé avec Boys and Girls du groupe Blur. Est-ce que c'est avant ou après 1990? Vous avez répondu après. Et là, vous étiez aussi dans le coup puisque c'est quand même sorti en 1994. Ce son qui a un peu une sonorité parfois années 80. Donc, c'était pas si simple que ça. Tout va se jouer avec.
1: En plus, cette chanson.
0: Ouais, tout va se jouer avec le chat.
1: J'aime beaucoup cette chanson.
0: Le chat ou Blur?
1: Blur,
0: d'accord.
1: Blur, ouais. J'aime beaucoup.
0: Bon, allez.
1: J'aime beaucoup aussi le chat.
0: Mais
1: j'attends de voir. Vous
0: voulez pas chanter Vous voulez pas chanter Ma vouloir être chat? Non.
1: Je veux bien. Mais
0: non, la mélodie est moins facile.
1: Il pleut chez moi là. Déjà il pleut.
0: Mais on veut de la pluie en même temps.
1: Je veux bien que je me mette à chanter.
0: Bon, allez, suspense jusqu'au bout. Pour Poho avec le chat, vous m'avez répondu avant sans être trop sûr. Et Hervé, je vous annonce que c'était après, sorti en 1992, Poho avec le chat. Aïe. Deux bonnes réponses sur trois.
1: Deux points quoi.
0: Ouais. Mais vous avez fait mieux quand même que Michel. Voilà, pour se qualifier directement en finale, c'est 3 points, mais si jamais personne fait mieux, eh bien vous serez peut-être dans le coup quand même, Hervé, on vous tient au courant, et puis bah vous restez à l'écoute de la radio, d'accord?
1: Eh ben ça marche, je vous remercie beaucoup.
0: Eh ben on vous remercie aussi, on vous souhaite une excellente journée à Branet, cher Hervé.
1: À bientôt.
0: Nous Nous allons continuer à jouer et vous allez pouvoir appeler maintenant si vous le voulez. Tiens, 03 86 52 23 23. Même si le prochain quiz, ce sera dans 7 minutes pour repartir avec le passeport de l'été en Bourgogne-Franche-Comté. Vous pouvez nous passer ce petit coup de fil pendant que l'on profite de cette chanson avec deux grands artistes à l'intérieur. Pascal Obispo et surtout Natacha Saint-Pierre. Voici Mourir demain.
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0: Pascal Obispo, Natacha Saint-Pierre, Mourir demain. Je salue Chantal qui nous écoute à Saint-Père. Chantal, nous allons jouer dans 3-4 minutes, le temps d'écouter une chanson récente de Monsieur M. Pokora et d'avoir aussi quelques idées de sortie. 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
0: Avec l'équipe ici au CERF, on vous souhaite un excellent dimanche. Vous savez, on aime beaucoup toujours vous donner des idées de sortie et de préférence des choses très originales. Là, dans un cadre qui est magnifique, on prend la direction du château de Montigny sur la commune de Péreux, qui fait partie de la commune nouvelle de Charny-Auray de Puisay. Vous mettez château de Montigny hein, dans le GPS, ça devrait fonctionner. Pour le dernier jour du festival Fantasia, qui ce soir nous propose effectivement quelque chose d'assez original. C'est la compagnie A2R d'ailleurs qui est à l'origine de ce spectacle. A2RCompagnie.com pour réserver vos tickets et avoir potentiellement plus d'informations sur cette proposition. Roméo et Juliette Stories, une nouvelle version, une adaptation très différente de l'œuvre originale de William Shakespeare. Dernière représentation aujourd'hui à 21h avec une adaptation un peu plus moderne bien sûr et qui termine peut-être un petit peu mieux que l'original. Passez un excellent dimanche avec ici au CERF.
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0: Ah, il a commencé sa carrière avec des chansons rhythm and blues, il a repris du Claude François, il sait tout faire, même des chansons un petit peu plus calmes. C'était M. Pokora, merci d'écouter ici au CERF. Elle, c'est Chantal, elle écoute ici au CERF. À Saint-Père, donc bien sûr, dans le Vézelien, ça tout le monde l'aura compris. Bonjour Chantal.
1: Bonjour Gagne.
0: Bon, alors, figurez-vous qu'à Auxerre, le soleil est en train de revenir. C'est vrai qu'on était heureux d'avoir de la pluie, et puis, bah, en fait, ça n'a pas duré longtemps, et c'est pareil donc dans le sud de Lyon.
1: Ouais, pareil.
0: Pareil.
1: Bon, dommage
0: pour ceux qui voulaient de la pluie, vous avez raison. Chantal, juste si vous avez une radio qui tourne en fond, il faut absolument la couper, parce que j'ai cru entendre un petit écho à un moment, mais c'était discret quand même. D'accord Chantal ?
1: Oui, d'accord.
0: Hein ? Nous allons jouer pour tenter de vous qualifier en finale pour repartir avec le passeport de l'été 2026 en Bourgogne-Franche-Comté. Les 27 choses les plus belles à faire pour deux personnes dans ce carnet. Il y a les 27 tickets, tout ça pour une valeur de près de 700 €. Chantal, vous connaissez les règles du jeu d'avant-après. On prend une année de référence, trois chansons. Il faut me dire si elles sont sorties avant ou après notre année de référence. Et pour aller direct en finale, il faudrait avoir trois bonnes réponses, d'accord ?
1: Oui, d'accord.
0: Alors figurez-vous, moi je ne savais pas, les petits chanteurs de la Croix de Bois, à un moment, se sont installés dans Lyon, puis après ils sont partis à Autun après. Mais pendant quelques années, ils étaient à Brinon-sur-Armançon, et ils étaient arrivés sur place en 2011, donc nous jouons avec cette année 2011. D'accord Chantal ?
1: Oui, d'accord.
0: Et il n'y aura pas les petits chanteurs à la Croix de Bois dans les extraits que nous allons écouter. Chantal, à vous de me dire si cette chanson du groupe Daft Punk est sortie avant ou après 2011.

Alors Chantal, même si je profite de l'extrait, va falloir répondre à un moment. Chanson des Daft Punk, le chanteur c'est bien sûr Pharrell Williams et puis le guitariste Nile Rodgers. Vous me dites avant, eh bien je note avant. Hop, même exercice, même question pour l'extrait suivant. Et cette fois-ci pour vous, on a choisi une chanson d'une certaine Lady Gaga.

0: titre est sorti avant ou après 2011?
1: Avant.
0: Je note avant aussi. Et troisième extrait, là les fans de football ont tout de suite la bonne réponse et on va voir vous comment vous vous débrouillez, Chantal, avec cette interrogation. Est-ce que Waka Waka, la chanson de Shakira, est sortie avant ou après 2011? This time for Africa. Vous me dites après, c'est ça?
1: Oui.
0: Oh, et pourtant, il y avait un petit indice pour les fans de foot. Là, on va faire la correction. Et malheureusement, Chantal, vous m'avez dit après pour Shakira. Et c'était avant, c'était la Coupe du Monde 2010, cette chanson.
1: Ah bon?
0: Ben oui, ah là là, une mauvaise réponse pour l'instant. Ça fait le même score qu'Hervé de Branet, mais il faut qu'on fasse la correction des autres titres. Concernant Lady Gaga et Bad Romance, vous m'avez dit avant, et là vous aviez tout à fait raison. Eh bien, ça faisait, comment dire, l'année 2009 hein, pour Lady Gaga. Donc une bonne réponse. Et vous me rappelez ce que vous m'avez dit pour Daft Punk?
1: Avant.
0: Et malheureusement, à la surprise générale, le titre Get Lucky de Daft Punk est sorti en 2013.
1: Ah bon, voilà. Perdu.
0: Une seule bonne réponse à cause de Shakira qui nous a aussi piégés. Franchement, c'était le quiz l'un des plus durs aujourd'hui. Donc, vous êtes mal tombé, Chantal, mais vous savez que vous pourrez jouer demain avec Sandrine Ruffier. D'accord.
1: Pas de problème.
0: Et ben, on fait comme ça. À Saint-Père, je vous souhaite une excellente journée. Et puis, je vous dis à très très bientôt, chère Chantal. Au revoir.
1: Et au revoir et merci.
0: Eh ben merci à vous. Il reste une possibilité de vous inscrire pour peut-être aller directement en finale. Trois bonnes réponses pour que vous soyez le gagnant du jour. Si vous faites deux bonnes réponses, eh bien vous serez repêché en compagnie d'Hervé de Branet, qui est la personne qui a fait le plus gros score jusqu'à présent. Deux bonnes réponses sur trois. 03 86 52 23 23. À vous de jouer. On vous retrouve peut-être juste après le groupe Europe et ce titre très rythmé, The Final Countdown.

0: chanson souvent utilisée au début des matchs pour accueillir les joueurs. Alors, je ne sais pas si on le fait régulièrement ou pas à la JA. En tout cas, la JA, qui jouait hier un match amical face à Troyes, a fait un partout. Moi, j'ai suivi ça de loin, mais c'est vrai que c'est un petit peu décevant quand même. Bonjour Sylvie, en direct de Sens.
1: Bonjour Greg.
0: Je suis ravi de vous retrouver pour vous accueillir sur cette radio, tenter de faire qualifier pour la finale de avant-après. Je rappelle qu'aujourd'hui, c'est Hervé qui a fait le plus gros score avec 2 points sur 3. Si jamais vous êtes qualifié avec 3 points sur 3, vous irez en finale et vous serez seul en finale, vous serez notre gagnante du jour. D'accord Sylvie ?
1: Oui, ben on va voir.
0: On va voir. Alors, je vous cache pas que le quiz d'avant était extrêmement dur. Celui-ci est un petit peu plus simple, mais pas si facile que ça. En tout cas, on va tenter quand même. Et nous allons nous rappeler de l'époque où le magazine Paris Match a fait un reportage exclusif sur une histoire d'amour entre Julien Clerc dans Lyon et Miu Miu. Ils étaient venus tous les deux dans la maison de campagne de Julien Clerc. Et ça, c'était en 1977, notre année de référence 1977. D'accord Sylvie ?
1: D'accord.
0: Maintenant, on écoute 3 extraits de chansons. Je vous interroge, est-ce que c'était avant ou après ? Et on essaye d'avoir de préférence 3 bonnes réponses. Et on commence avec cette chanson, Never Can Say Goodbye de Gloria Gaynor. Sylvie, était-ce avant ou après 1977 ?

0: Alors Sylvie,
1: après.
0: Vous dites après et ça, je le note. Même exercice avec Take a Chance on Me, et on corrigera après, du groupe ABBA. Take a Chance on Me, on ne comprend pas trop ce que c'est quand je prononce le titre, mais le groupe ABBA, là vous allez reconnaître tout de suite, est-ce que c'est avant ou après 1977 ?

0: avant.
1: Vous dites avant et je note. Mmh. Et on termine tout cela avec le dernier extrait. Vous allez devoir me dire si L'Aise-Béton de Renault est sorti avant ou après 1977.
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1: L'Aise-Béton. L'Aise-Béton, Sylvie, avant ou après 77?
0: Je pense que c'est après.
1: Vous dites après. La correction, tout de suite, avec pour commencer déjà une plutôt bonne nouvelle concernant Renault. Vous venez de me dire après. C'est sorti en 1978, ça fait donc un point. Vous vous souvenez de ce que vous m'avez dit pour ABBA?
0: J'ai dit avant.
1: Ben oui, vous m'avez dit avant. Et j'ai le regret de vous annoncer que c'est sorti en 1978 comme Renault. Pour l'instant, on a une bonne réponse. Tout va se jouer avec Gloria Gaynor. Et Gloria Gaynor, sauf erreur de ma part, mais c'est ce que j'ai noté. Sylvie, vous m'avez dit que c'était sorti après 1977. C'est cela ?
0: Oui, j'avoue que je ne me souviens pas, mais vous l'avez noté. Donc
1: c'est noté par mes soins et vérifié aussi par Stéphanie, notre chargée d'accueil, qui veille aussi à tout cela. Malheureusement, ça fait qu'un seul point aujourd'hui, c'est du vide de sens. Bon,
0: ce ne sera pas encore pour aujourd'hui.
1: Mais comme pour Michel tout à l'heure, je le redis, vous pouvez jouer demain avec Sandrine Ruffier qui se fera un plaisir de vous accueillir. D'accord, Sylvie ?
0: D'accord, on va faire ça.
1: Passez une excellente journée à Sens.
0: Oui, merci.
1: Et puis nous, pendant ce temps-là, on va rappeler tranquillement le chanceux du jour, Hervé de Branay, avec juste 2 points sur 3. Il sera notre finaliste et notre gagnant dans quelques secondes.
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1: Et ici Auxerre annonce régulièrement de bonnes nouvelles en matière de cadeaux. Eh bien Hervé, rebonjour à vous.
6: Bonjour, bonjour.
1: Avec vos 2 bonnes réponses sur 3, vous êtes le finaliste et le seul aujourd'hui. C'est donc confirmé, c'est gagné le passeport de l'été pour vous, Hervé.
6: Je vous remercie beaucoup.
1: Ben voilà.
6: Je vous remercie beaucoup, je suis super content.
1: Non mais ça, on sent votre émotion et puis c'est vrai que c'est cool de pouvoir faire.
6: Et je suis un vrai bourguignon et je vais avoir hâte d'aller visiter tous les trucs auxquels je vais avoir droit là, dans ce que vous m'avez offert. Je suis vraiment très content.
1: 27 destinations, valeur totale 700 euros parce que c'est pour 2 personnes à chaque fois. Encore bravo Hervé et à très bientôt, au revoir.
6: Je vous remercie beaucoup.
1: Alors ce qui est trop bien, c'est qu'en plus on va jouer maintenant avec un des titres entendus aujourd'hui dans ce jeu avant-après. Retour donc sur l'année 1999 avec un tube de l'été surprise à cette époque-là. Ce n'est pas forcément une chanson estivale, quoi. C'est juste une chanson bien de Zeb.

0: groupe toulousain Zebda, bien sûr, avec leur petit accent qui fait du bien à réentendre aussi. Gros tube de l'été de la fin des années 90, c'était Tomber la chemise.
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0: Et surtout, dans exactement 3 minutes, toute l'actu locale pour être bien informé dans le Lyon. C'est votre journal de midi et ça se passera évidemment comme tout au long de ce week-end avec Thierry Boulan, juste après un soir de pluie et Blues Trottoir. Vous écoutez partout dans le Lyon et vous avez raison, ici au Auxerre.

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1: Blues trottoir sur votre radio locale ici au CERF.
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1: Dans quelques secondes, il sera midi. Passez un excellent dimanche. Bonjour Thierry Boulan.
3: Bonjour Greg.
1: Votre journal de midi et après les orages ce matin, la chaleur revient déjà.
3: Oui, à partir de demain, le thermomètre remonte sérieusement en Côte d'Or et dans la Nièvre d'abord, puis chez nous dès mercredi. C'est la cinquième vague de canicule cette année avec son lot de sécheresse et de feu. Une douzaine de pompiers iconés restent en renfort dans le Var. Face à cette pression, Stéphane Le Cire Mesba du syndicat Sud réclame chez nos confrères de France Info la création d'un ministère dédié à la sécurité civile.
4: Ah, on est en sous-effectif dans tout le pays depuis des mois et des années, en fait. C'est ce qu'on fait remonter à nos directions et au ministère. Donc, que la brigade descende à Bordeaux aider nos collègues de Gironde, c'est très bien. C'est la cohésion nationale, c'est super, c'est génial. Mais la vérité derrière tout ça, quand vous voyez les agriculteurs, le citoyen aider les sapeurs-pompiers à éteindre le feu, c'est qu'on est dans une situation aujourd'hui où la France ne peut plus faire face à des événements comme on connaît aujourd'hui. Cinquième canicule de l'été. Cinquième canicule de l'été. Et on est en train de banaliser presque ça en se disant, ben voilà, maintenant, on aura des canicules tous les quatre matins, il faut vivre avec ça. Mais il faut changer complètement nos comportements, en fait, aujourd'hui. Donc aujourd'hui, il faut vraiment qu'au niveau de l'État, on ait quelqu'un qui gère cette sécurité civile. Donc il nous faut un vrai patron qui soit là H24 que pour nous.
3: Voilà Stéphane Le Cire Mesba du syndicat Sud des pompiers de Lyon qui réclame un ministère dédié à la sécurité civile. Une voiture dans la rivière hier du côté de Véron, un plaisancier qui naviguait sur Lyon a eu la surprise de tomber sur ce véhicule totalement immergé. Les pompiers ont été contactés pour vérifier qu'il n'y avait personne à l'intérieur. Une brigade fluviale de la gendarmerie de Côte d'Or basée à Saint-Jean-de-l'Aune est attendue aujourd'hui sur place pour recueillir des indices et mener l'enquête afin d'expliquer notamment pourquoi et comment ce véhicule a atterri dans l'eau. Des dossiers de violence sexuelle sur mineurs maltraités par la police et la gendarmerie, c'est ce que pointe un courrier de Gérald Darmanin, révélé par le journal Le Monde. Le ministre de la Justice s'appuie sur les remontées d'une quarantaine de procureurs généraux après la mort de Liana, cette fillette de 11 ans dans le Gers.
1: Midi passé de 2 minutes, un match, deux voisins et des retrouvailles avec l'abbé Deschamps.
3: Hier soir, l'AJA recevait 3 en rencontre de préparation, match nul 1 partout face à un futur adversaire de Ligue 1. Mais le vrai événement, c'était ailleurs. Les supporters retrouvaient enfin les tribunes de l'abbé Deschamps. Suzanne Marion est allée prendre la température.
5: Le retour au stade fait du bien, sourit Alexandre.
6: C'est vraiment kiffant de revenir, de revoir cette ambiance. En plus, pour un, comme on peut le dire, presque un derby avec ce match contre Troyes, c'est que c'est toujours une saveur particulière. Donc, revoir tous les abonnés, revoir tous les amis un peu supporters qu'on n'a pas vus depuis quelques mois. Donc, c'est vraiment cool.
5: Une fois installé en tribune, l'excitation monte d'un cran quand, au bout de 24 minutes, l'AJA ouvre le score. Mais Troyes égalise au cours de la seconde mi-temps. Alors, à la sortie, les avis sont mitigés, à l'image de Pascal.
7: C'était un peu timoré, surtout la deuxième mi-temps. On a vu des joueurs qui sont peut-être empruntés par la prépa physique et qui manquent un peu de rythme. Et puis, bon, il y a quand même beaucoup de joueurs qui ont changé, donc il faut le temps que tout le monde trouve ses repères.
5: De son côté, Mathieu ne mâche pas ses mots.
8: Honnêtement, c'était pas terrible. On est en phase, on va dire, d'apprentissage, etc., etc. Mais non, c'était très faible.
5: Mais Emmanuel reste confiant.
9: Je suis pas pessimiste. Moi, c'est plus rassurant pour l'instant. Je pense qu'il y a des bons joueurs qui sont arrivés. Il y a juste le temps que la mayonnaise prenne, quoi.
5: Et tous ont hâte de revenir dans 20 jours pour la réception d'Angers.
3: Et avant ça, mercredi, l'AJA rencontrera le Paris FC, puis le Werder de Brême en Allemagne le week-end du 15 août. Un gaillard de 2m10 sous le maillot du Phoenix Basket. Le club auxerrois annonce l'arrivée de Gilles Djoko, 24 ans, qui viendra muscler la raquette au poste 5. Les choses sérieuses commencent mardi à la Charité-sur-Loire avant la rentrée en National 2. Ce sera le 5 septembre à la maison contre Cergy Pontoise. Tout reste à jouer sur le Tour de France. Après 9 étapes éprouvantes, Demi Vollering a pris hier les commandes, mais avec seulement 15 secondes d'avance. Aujourd'hui, place à 99 km autour de Nice, avec de la montagne, de quoi chambouler le classement avant l'arrivée vers 19h. Arrivée, bien entendu, à suivre en direct sur votre radio. Vous écoutez ici au CERF, il est 12h04.
1: Changement d'ambiance, Thierry, fini les orages, fini la vigilance jaune et un petit peu de soleil pour cet après-midi et des températures un peu plus hautes qu'annoncées finalement. Météo France dit de 31 à 33 degrés pour ce dimanche après-midi. Attention, demain après-midi, même situation et jusqu'à 34 degrés à noter nos voisins plus au sud, la Nièvre et la Côte d'Or. Demain en vigilance jaune, orages et canicule, mais pas nous. À bientôt Thierry Boulan.
3: À bientôt.
1: Et voici Willy Rovelli qui vient déjeuner chez vous.
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10: Bonjour, bon dimanche, sous vos applaudissements, c'est Willy vient déjeuner chez vous, numéro 1078. Et oui, ça filoche, mes amis, très heureux de vous retrouver, très heureux de passer cette nouvelle heure avec vous en direct. Ah oui, on est en direct, hein. Ici, pas de best-of, on reste ensemble tout l'été, la pause fraîcheur, elle est là. C'est reparti pour vos 55 minutes utiles sur votre radio utile. On va apprendre de l'actu avec nos invités. On va se détendre aussi de l'actu avec nos petites bêtises et notre bonne humeur, de la musique, des cadeaux. Bref, tout en va bene. Alors notez bien les dossiers du jour. Dans un instant, on va parler de l'éclipse solaire. Elle aura lieu mercredi prochain. On sera le 12 août. Alors c'est quoi une éclipse? Où la regarder? Comment la regarder? Toutes les réponses dans une minute. Et à 12h30, zoom sur les auberges de jeunesse. Ont-elles encore la cote, les auberges de jeunesse? C'est vrai que c'est un moyen pour ne pas payer trop cher sa nuit en hébergement. Mais est-ce que c'est encore à la mode d'aller dans des auberges de jeunesse? Qui peut y aller? Combien ça coûte? Est-ce que c'est agréable de dormir dans des chambres de 20 lits avec des voisins qui ronflent et qui pètent? Eh bien, on en parle dans 20 minutes. Et bien sûr, été ou pas été, on parle de tout ça et de tout ce que vous voulez, tous ensemble. C'est la libre antenne du week-end. On ne change pas une formule gagnante, mes amis. Alors notez bien le numéro de téléphone. Vous savez que c'est le moment que je préfère, c'est lorsque nous parlons ensemble. 0810 055 056. Appelez-moi tout de suite pour réagir sur les thèmes du jour, sur l'éclipse. Est-ce que vous allez la regarder? Est-ce que ça vous intéresse? Est-ce que vous vous en foutez complètement? On va aussi parler donc des auberges de jeunesse. Est-ce que vous y allez de temps en temps dans des auberges de jeunesse? Où est-ce que vous préférez loger quand vous partez en vacances? Est-ce que vous aimez bien aller dans des hôtels, dans des gîtes, dans des Airbnb, chez l'habitant, chez des amis et vous ne payez rien? Ça c'est bien ça, d'avoir des amis qui ont plein de fric et des jolies maisons et vous en profitez. Ça c'est pas mal ça. 0810 055 056, appelez vite. Le petit Dylan est là, ça va mon chouchou? Combien tu mesures, Dylan? 1m87, mais sans compter la touffe que tu as sur la tête. Et voilà, sans compter la touffe, parce qu'il fait déjà 1m87 plus 1 mètre de touffe. Et il est malin, hein? Je vais peut-être faire ça, tu vois. Alors appelez-le, tiens, il faut l'occuper. 0810 055 056. Et lorsque vous passez aujourd'hui avec moi, vous repartez avec votre sélection pour gagner une carte carburant d'une valeur de 200 euros. Voilà, j'ai tout dit. Alors zou, démarrons, jingle, allez!
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10: Et ouvrons notre premier dossier. Bonjour Vincent Guillet.
11: Bonjour Willy.
10: Bienvenue ici mon cher Vincent. Vous mesurez combien vous?
11: Un peu plus grand, ouais, 1m92.
10: Oh mais c'est pas possible. Mais pourquoi? Pourquoi vous êtes tous grands? Nous ferons un dossier un jour là-dessus. Alors mon cher Vincent, il est grand et en plus il est astrophysicien au laboratoire Univers et Particules et maître de conférence à la faculté des sciences de Montpellier. Déjà Vincent, vous y faites quoi de beau au laboratoire Univers et Particules? On y fait quoi là-bas?
11: Moi j'étudie les poussières interstellaires, les poussières d'étoiles.
10: Les poussières, c'est comme avec le Swiffer? Non, ça n'a rien à voir, c'est pas les poussières.
11: Non, ça n'a rien à voir, c'est des petits grains de sable qui flottent dans l'espace interstellaire.
10: Moi c'est un univers qui me fascine parce que je n'y comprends rien. Alors vous allez m'aider un petit peu parce que donc ce mercredi 12 août, dans le ciel de France, il y aura donc une éclipse solaire. Déjà Vincent, c'est quoi une éclipse solaire alors?
11: Alors, une éclipse solaire, c'est quand la Lune s'interpose entre le Soleil et la Terre, et en certains points de la Terre, il fait totalement nuit pendant une minute, quelques minutes.
10: Okay.
11: Alors, nous, en France, on va pas avoir ce moment-là, parce que ça s'appelle la bande de totalité, l'endroit où vraiment il fait nuit très peu de temps, et elle se passe au nord de l'Espagne. En France, on va avoir une éclipse partielle, mais qui est déjà un beau spectacle.
10: Qui est déjà pas mal.
11: Par exemple, moi, je suis...
10: Voilà,
11: Montpellier.
10: Ouais. Combien à Montpellier?
11: 97%.
10: Oh, c'est pas mal.
11: 97% du disque solaire aura disparu derrière la Lune pendant 1 minute 30.
10: Ça arrive régulièrement, là, que la Lune et le Soleil se...
11: Non, c'est un phénomène rare, surtout dans un pays. En France, la prochaine, c'est en 2081.
10: Ah oui, alors
11: vous voyez, ça nous amène loin.
10: Je vous rappellerai en 2081, je serai encore
11: voilà,
10: là.
11: Voilà, c'est ça.
10: Oui, j'ai un contrat à très long terme.
11: Je serai aussi. C'est bien. Joue. Oui, et donc c'est pas souvent. Par contre, sur Terre, il y en a à peu près tous les 18 mois.
10: Ah oui.
11: Donc c'est comme tous les un an et demi, mais il faut bouger pour la voir.
10: Ouais, ouais.
11: Et donc, faut aller dans d'autres pays.
10: Voilà, et donc en France, on la verra où le mieux alors ? C'est plutôt dans le sud ? C'est quoi le...
11: toute manière, on la verra pas totale, où qu'on soit en France, mais par exemple, aussi bien en Bretagne qu'à Montpellier, donc je dirais tout l'ouest, on la voit à plus de 95%.

0: chronographe, c'est-à-dire qu'on met une sorte de lune artificielle devant le soleil et ça nous permet d'étudier ce qu'on pourrait étudier pendant une éclipse. Mais historiquement, ça a eu un rôle très important pour la connaissance du mouvement de la Lune, ouais. Hein, parce qu'évidemment, ça dépend du mouvement de la Lune. Et puis aussi, on a pu faire des tests très importants, comme la première vérification de la relativité générale d'Einstein. Oui. Elle s'est faite lors d'une éclipse, ah bah en voilà. 1919.
1: Il y a encore juste...
0: Oui, donc, ça a eu son importance.
1: Ça a eu son importance.
0: Et c'est évidemment un phénomène, comment dire, particulièrement pour ceux qui seront dans la bande de totalité en Espagne. Ouais. D'ailleurs, beaucoup y vont dans le sud.
1: Ouais, ouais, ouais.
0: Ça sera un phénomène personnel assez incroyable. Hein. Ouais. Est-ce qu'on voit qu'on voit apparaître des étoiles pendant une minute, parce que il fait vraiment nuit pendant quelques minutes. Alors, à Montpellier, ça sera aussi très beau avec ce croissant, mais différent. C'est une autre expérience.
1: Vous parliez de regarder, on fait gaffe, on ne regarde pas ça comme ça.
0: Évidemment. Hein.
1: Ouais. Alors, allez-y, précisez bien, Vincent.
0: Ouais. Ouais, tout à fait, vous avez raison. On regarde pas à l'œil nu, on regarde jamais dans un télescope le soleil et donc même pas pendant une éclipse. Il faut vraiment acheter des lunettes éclipses qui sont à vente à 2 euros au grand max. Et puis autrement, il y a d'autres systèmes par projection. Ce qui est chouette à faire pour des gens qui ont pas des lunettes, c'est de prendre simplement un objet qui a un petit trou ou une passoire et de regarder dans l'ombre de la passoire vous allez voir l'éclipse dans l'ombre de la passoire.
1: Il y a des
0: techniques comme ça qui sont sans danger.
1: Donc mercredi, je secoue la pasta. Une fois que c'est fait, je garde ma passoire. J'ai compris. Ouais, voilà.
0: Vous faites la pasta après.
1: Je fais la pasta après. Voilà. Mais quoi qu'il arrive, on fait la pasta mercredi soir.
0: Bien sûr.
1: Et vous, Vincent, là, vous qui êtes à Montpellier, je crois que vous allez faire quoi? Vous serez dehors, non? Vous ne serez pas dans un.
0: On a travaillé. On a travaillé toute l'année avec des primaires, des classes de primaire et des lycées, de classes de lycée du quartier de la Mosson. Et donc, on a préparé les enfants à observer en toute sécurité l'éclipse avec justement des appareils par projection, ce qui fait qu'ils n'ont pas besoin de lunettes. Ils auront aussi des lunettes, puisque moi, j'en ai acheté, mon laboratoire en a acheté pour cette journée. Et donc, on invite tout le monde, ceux qui sont sur Montpellier, à venir au parc de Malbosque. En fait, il y a un lieu, puis ils trouveront l'information, où on se retrouve, c'est à partir de 19h, on fait d'abord observation de l'éclipse, repas partagé, puis après nuit des étoiles filantes.
1: Donc c'est une jolie soirée, tous
0: ensemble, pour ce spectacle exceptionnel, ça va être très sympathique.
1: Ça fait toujours rêver de toute façon, ça c'est bien, ça va nous changer un petit peu les idées. Merci infiniment mon cher Vincent, d'être passé nous voir. Vincent Guillet, merci beaucoup, passez un bon dimanche, astrophysicien au laboratoire Univers et particules et maître de conférences à la faculté des sciences de Montpellier. L'éclipse, c'est donc ce mercredi 12 août. Et attention, on la regarde pas n'importe comment, hein, on est bien d'accord. Faites gaffe à ça parce que c'est sérieux, ça peut vraiment vous abîmer les yeux. Allez, maintenant, c'est vous que je veux entendre, mes amis. 0810 055 056. Appelez-moi vite, tiens. Est-ce que vous allez voir cette éclipse? Est-ce que vous en foutez? Est-ce que vous allez faire des pâtes mercredi soir à la maison? Je veux tout savoir. Puis on parlera aussi des auberges de jeunesse tout à l'heure. Est-ce que vous aimez y aller? Est-ce que vous aimez aller à l'hôtel? Est-ce que vous allez aimer aller chez des voisins riches? Je ne sais pas, dites-le moi après Jackie Quartz.

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1: Ça va mon Juju? Est-ce qu'il est là mon Juju?
2: Très bien et toi, Willy?
1: Ah mais bien sûr que ça va mon chéri, tu m'appelles d'où déjà? Déjà je ne sais pas. Mais
2: d'étoile en plus.
1: Voilà, t'as vu? Julien, tu nous appelles d'étoile. Ouais. Étoile, c'est où étoile?
2: C'est un signe. Étoile-sur-Rhône, dans la Drôme.
1: Dans la Drôme, dis donc, c'est vachement beau. Étoile, bah dis donc, c'est... ça ressemble à quoi étoile? C'est petit, c'est moyen?
2: C'est un village de 2500 habitants.
1: 2500 habitants. Est-ce que parfois tu es nu à étoile? Oui. Du coup...
2: Dans mon jardin, ça m'arrive, oui.
1: Du coup, on voit ta lune à étoile. Nuées,
2: donc je perds. Voilà.
1: Voilà. Ça, on t'avait jamais faite, celle-là, Juju? Ça m'étonnerait.
2: Non.
1: Si on t'avait jamais faite, eh ben, tu vois, voilà. Non. Eh bien, écoutez, dès qu'il y a une petite vanne foireuse à faire, je suis là, mon Julien. Tu n'hésites pas à m'appeler.
2: Ouais,
1: hein.
2: Ouais.
1: Qu'est-ce que tu fais de bois, étoile, mon Juju? Tu fais quoi de bois, Juju, étoile?
2: Ben là, on est bientôt en vacances.
1: Très bien. Tu vas partir?
2: On a profité un peu des nids des étoiles filantes avec les neveux et nièces. Ils étaient contents.
1: Ah, bah, super.
2: Ils les comptaient tous.
1: Ouais. T'aimes bien, toi, voilà. Tout ça? Ça te fait rêver? Ça te fait...
2: Ben, étant petit, vous voulez être astronaute.
1: Ah.
2: Un peu comme tous les petits garçons, quoi.
1: Ouais. Et là, tu fais quoi comme métier?
2: Ça fait rêver. Ah, maintenant, je suis maçon, c'est différent.
1: Ah, bah, astronaute, maçon, c'est presque
2: c'est
1: pareil.
2: Même, hein.
1: Oui, c'est bien quand même. Bah, attends, respect pour les maçons. C'est compliqué, hein. Tu bosses dehors tout le temps. Qu'il fasse chaud ou froid, dehors, mon petit Julien.
2: Surtout chaud.
1: Ouais, surtout chaud, ouais, en ce moment, ouais. Tu vas regarder l'éclipse, là, du coup, ça t'intéresse, ça?
2: Oui, bien sûr, oui. Ben, je me rappelle de celle de 99.
1: Ah, ouais.
2: Qui était déjà magnifique.
1: Et, oui.
2: Et puis voilà, c'est pas du genre de choses qu'on voit tous les 15 jours, donc autant profiter au maximum.
1: Tu te rappelles en 99, je sais pas, quel âge tu avais? Oui. Tu te souviens en 99 de l'âge que tu avais?
2: J'avais 17 ans.
1: 17 ans. Est-ce que tu te souviens de cette histoire avec la, avec Mir? Tu te rappelles de ça ou pas?
2: Non.
1: Non, bah, alors.
2: Elle devait tomber en même temps.
1: Voilà. En fait, il n'y avait pas Corabane.
2: Il y avait un truc comme ça.
1: Voilà. Il n'y avait pas Corabane qui était un créateur de
2: oui.
1: mode, tu sais. Voilà, un couturier. Et donc, avait dit un jour à la télé, je sais pas, un an avant, ou deux ans avant, il avait dit, le jour-là de l'éclipse, Mir va tomber sur la Terre et, à Paris. Voilà, va détruire tout Paris.
2: Oui.
1: Voilà.
2: Il faisait son Astradamus.
1: Voilà, exactement. Moi, je l'avais vu une fois. On avait fait une émission. J'étais tout jeune. Je débutais tout ça. Je crois que je faisais des chroniques sur une autre radio. Et il me regarde droit dans les yeux, comme ça. Il me dit, tu étais une pute du roi. Alors, je dis, pardon? Il me dit, oui, dans une vie intérieure, j'étais la pute du roi. Je l'ai vachement bien pris. J'ai dit, bah, écoute, super. J'ai dit, c'était quoi les tarifs?
2: J'étais bien placé quand même, hein.
1: Ouais, j'étais pas mal placé, c'est vrai. Bon, bah, mon Juju, écoute, j'espère que rien ne va nous tomber sur la tête le jour du 12 août. Tu vas regarder avec qui? T'auras de la famille?
2: Avec Raphaël, qui voudrait te parler, oui.
1: Ah, bah, vas-y, bah, passe-moi
2: Raphaël.
1: Bah, passe-moi Raphaël. Comment tu vas, mon bébé? Quel âge tu as?
3: 8 ans.
1: 8 ans, ça va mon Raphaël? Est-ce que tu as pris des lunettes pour regarder l'éclipse?
3: Ben oui.
1: Voilà, tu feras attention, hein, d'accord?
3: Oui.
1: Voilà, ça va, ça se passe bien les vacances? Qu'est-ce que tu fais? Bon, bah écoute, on n'aura jamais la fin, ouais. Mais en tout cas, je suis. Voilà, bah ça, c'est voilà. pas
2: ouais,
1: plus.
2: Il est chez papy et mamie.
1: Pas plus.
2: C'est un petit neveu anglais qui descend pour les grandes vacances.
1: Eh bah, tu l'embrasses pour moi, Raphaël. Merci beaucoup, mon Juju. Hein, je t'embrasse.
2: Je suis content d'avoir passé l'antenne.
1: Eh bah,
2: merci à vous.
1: Merci, mon Juju. Hein, je t'embrasse fort. Et puis peut-être qu'on se rappelle d'ici la fin de l'émission parce que tu repars avec ta sélection pour la carte carburant d'une valeur de 200 euros. Je vous embrasse fort. Et
2: allez,
1: soyez. Ciao, ciao. Et bonnes vacances. Profitez bien.
2: Merci.
1: Allez, dans un instant, je vais vous présenter un invité pas banal. Parce que tout cet été, j'aime encore vous présenter des invités pas banaux. Mais d'abord, on va écouter Bruno Mars avec On My Soul.

0: dis donc, ça réveille. Hein. Je peux te dire que là, si t'étais un petit peu... Bah, tu ne l'es plus. C'était Bruno Mars avec On My Soul.
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0: Effectivement, déjeunons ensemble jusqu'à 13h, comme tous les week-ends, même cet été. T'as vu ça, je bosse au Turbin. On est tous au Turbin, là, tous. Comme promis, place à la personne pas banale du dimanche. Bonjour, Sofiane Benyaya.
3: Bonjour.
0: Bienvenue ici, mon cher Sofiane. Vous mesurez combien, vous ?
3: Je mesure 1m71.
0: J'en ai marre de tout. Moi, je fais que 1m63. J'en ai ras-le-bol. Est-ce qu'un jour, j'aurai un invité plus petit ? À part Mimi Mati, je suis vite, bah, et passe-partout. Ça se limite à ça, c'est compliqué. Mon cher Sofiane, vous êtes Marseillais d'adoption et vous êtes artiste peintre. Oui. Mais alors, un artiste peintre un petit peu particulier parce que vous peignez où ?
3: Je peins sous l'eau.
0: Voilà, vous peignez sous l'eau. En apnée, vous êtes artiste, plasticien, sous l'eau et en apnée. Non mais, vous êtes capable de rester sous l'eau combien de temps ?
3: Je tiens 6 minutes sans respirer.
0: Voilà, 6 minutes. Alors, Sofiane, expliquez-nous bien, parce que là, tout le monde, là, je vois en régie, tout le monde vous écoute, vous avez, qu'est-ce qu'il me raconte ? Alors, expliquez-nous bien, c'est-à-dire que vous avez un vrai, un cadre de la peinture et vous peignez sous l'eau. Allez-y, expliquez-nous.
3: Oui. Eh bien, en fait, je mets tout mon atelier en place à chaque apnée. Je descends du matériel, oui. Une apnée pour descendre le tableau, que je leste, je mets un plomb qui me permet au bois de rester sous l'eau.
0: Voilà.
3: C'est un châssis en bois. Et ensuite, je descends ma palette avec ma peinture à l'huile qui colle au support et qui me permet donc de peindre après au couteau, qui est un ustensile de peintre, et ensuite d'étaler la peinture sur mon tableau, sous l'eau. À chaque descente, chaque apnée, et c'est le fruit d'une performance.
0: C'est incroyable. Hein. Donc, vous peignez généralement plus dans la Méditerranée, c'est ça, principalement, on va dire, mais pas que. Mais
3: oui, principalement, là, mais voilà. Là où il y a de l'eau, je peux pas.
0: Ah, même dans ma baignoire. Alors, vous viendrez, Sofiane.
3: Ouais.
0: J'aimerais bien que vous fassiez ça un jour. Je sais pas, il vous faut combien d'allers-retours en moyenne pour faire un tableau, c'est quoi ?
3: En moyenne, il me faut environ 50 allers-retours.
0: Ça
3: dépend de la taille du tableau, voilà. Des détails et de la profondeur, de la température. Plein de paramètres qui influencent le temps.
0: C'est incroyable.
3: Voilà.
0: Alors, il paraît que pour ne pas perturber les fonds marins, parfois, vous peignez dans le noir et vous savez pas toujours. Oui. Quelle couleur aura votre peinture, c'est ça ? Parce que la couleur peut un peu changer, c'est ça ?
3: Tout à fait, exactement. Sous l'eau, en fait, les rouges disparaissent en dessous de 5 mètres.
0: Ok.
3: Oui, et c'est pour ça que certaines espèces de poissons, comme la rascasse, on ne la voit pas sous l'eau, et quand on la ressort, elle est toute rouge.
0: Ah,
3: et du coup, oui, et ça, c'est une des spécificités. Et donc, certaines couleurs, je permets de pas mettre de lampe pour justement ne pas perturber certaines espèces qui vivent dans le noir quand je le mets dans des grottes pour peindre et pour parler de nos ancêtres qui vivaient dans des grottes sous-marines.
0: Non mais c'est fou, hein, c'est fou, c'est fascinant. Donc vous peignez au milieu des poissons, puis j'allais dire aussi au milieu de la pollution, Sofiane, parce que je crois que c'est l'un des messages aussi que vous voulez véhiculer en faisant ça, c'est aussi alerter sur la pollution marine.
3: Tout à fait. J'ai une carrière de sous-marinier dans la Marine nationale et j'ai voyagé plus d'un an autour du monde et j'ai pu du coup constater à quel point la mer et l'océan étaient pollués à la fois par les déchets marins, par les hydrocarbures, par beaucoup de choses. Et pour moi, l'art, c'est un moyen de faire passer un message poétique, émotionnel, de préservation du monde sous-marin.
0: Non mais c'est beau, hein, moi j'ai vu un petit peu ce que vous faisiez, c'est canon. Hein. Je crois que vous êtes le seul à peindre comme ça en apnée sous l'eau, hein.
3: Ben, faut croire, j'arrive pas encore à trouver d'autres collègues.
0: Ben voilà.
3: Faut croire que, voilà, je suis le seul pour le moment. Donc j'espère qu'il y en aura d'autres et que j'inspirerai d'autres personnes.
0: Bah ouais, ancien pilote de sous-marin. Ouais, où est-ce qu'on peut les voir, vos œuvres d'art, mon cher Sofiane ?
3: Sur mon site internet.
0: Alors allez-y, donnez-le.
3: Sur mon site internet, c'est Sofiane Benyaya. .com, donc Sofiane et Benyaya, Benyaha.
0: Voilà.
3: .com, vous verrez, de toute façon, en tapant Sofiane peintre sous-marin.
0: Vous tapez Sofiane peintre sous-marin, parce qu'il n'y en a qu'un seul dans le monde, et on l'a eu. Et franchement, bravo, parce que c'est très beau ce que vous faites, et c'est vrai que c'est très poétique, et c'est vraiment, vraiment pas banal. Merci infiniment, hein, mon cher Sofiane. Vous allez peindre aujourd'hui, là, vous êtes sur un truc.
3: Ouais. Non, aujourd'hui, non. Je suis en vacances en Bretagne, feignant. Mais par contre, je suis dans la mer.
0: Bon, quand même dans la mer. Serge, vous ferez mon portrait sous l'eau. Ça peut être pas mal, non? Un
3: petit... il faudra tenir autant de temps que moi, ça va être sportif.
0: Ah oui, alors non. Merci beaucoup. Bon, j'aurais essayé quand même. Merci, mon Sofiane. Sofiane Benyaya. Donc,
3: merci,
0: il peint des toiles sous l'eau en apnée. C'est très beau. Et puis, c'est sa manière aussi d'alerter sur la préservation des mers et des océans. Merci, mon Sofiane. Bon dimanche et bonnes vacances en Bretagne. Allez, si vous aimez les pubs, elles sont là. Et si vous aimez les infos pratiques près de chez vous, elles sont là aussi. On revient juste après ça, là.
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6: Je vous rappelle cette superbe initiative du département de l'Yonne, comme chaque été, la tournée Yonne Tour Sport, qui passe par plein de communes forcément près de chez vous, qui amène des sports plutôt rares dans les communes iconaises, que ce soit du trampoline, des murs d'escalade aussi, du hockey, de l'escrime, du tchoukball, même l'art du sumo peut être pratiqué avec des moniteurs qui sont spécialistes de toutes ces activités. La nouveauté cette année, c'est qu'il y a aussi des concerts en soirée. Les prochaines dates à ne pas rater, demain à Gron, mais aussi le 12 août à Blénaud. Et la toute dernière date, ce sera à proximité de la magnifique basilique de Vézelay le 13 août. Vous avez tous les sports disponibles et toutes les dates sur le site yonne.fr ou en cherchant sur la page Facebook Yonne Tour Sport. Passez un excellent dimanche avec votre radio locale dans l'Yonne, ici au Serre.
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0: Allez, comme promis, place à la personne pas banale. Non, ça c'est déjà fait, pardon, la personne pas... Excusez-moi, je suis encore dans la séquence de tout à l'heure. Moi. En fait, cette émission est enregistrée et le montage est mal fait. Donc je disais, partons gaiement vers la deuxième demi-heure de votre grand talk show du week-end en direct partout en France. Ici, l'été, c'est pas fermé, bien sûr, nous sommes en direct puisqu'il est bientôt 12h30. Dans un instant, on va parler des auberges de jeunesse. Voilà, c'est ça que je voulais vous dire. Ont-elles encore la cote? On en parle dans un instant et bien sûr, on fait cette émission ensemble. 0810 055 056. Vous faites partie de ce programme, mes amis, évidemment. Hein. Vous êtes ici chez vous, vous pouvez m'appeler à tout instant, vous réagissez sur les thèmes du jour. On a parlé de l'éclipse solaire. Est-ce que vous allez dans des auberges de jeunesse? Tiens, si vous partez en vacances, dites-moi où vous allez. Si vous restez à la maison, vous pouvez me le dire aussi. Si vous êtes sur la route, dites-moi comment ça se passe. Bref, c'est la libre antenne du week-end. Vous dites ce que vous voulez. 0810 055 056. Mais d'abord, si vous n'avez pas suivi l'actu, pas de panique. L'actu vous suit. Il est temps pour moi de mettre les points sur les i.
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0: Et on commence avec ce drame à Paris, des ossements humains découverts dans la Seine au pied de la Tour Eiffel. Ah, ouf! On se demandait où était passé Anne Hidalgo, maintenant on le sait. Hein. Des préservatifs vendus chez Monoprix et Amazon défectueux, vous risquez une grossesse indésirée ou la transmission d'MST. On rappelle qu'un enfant, c'est aussi une maladie sexuellement transmissible. Si vous mettez ces préservatifs, votre envie de ne pas avoir d'enfant risque de capoter. Bon anniversaire Francis Lalanne qui fête ses 68 ans. Hey, ça fait quand même 44 ans par botte, hein, ça commence à faire. En Italie, des chats utilisés comme torches vivantes pour propager des incendies. Mais où s'arrêtera donc la connerie humaine? Sheba. Lors d'un trajet en Flixbus, une voyageuse fait une pause aux toilettes sur une aire d'autoroute et le véhicule repart sans elle. Et oui, qui va à la chasse? Perd sa place dans le bus, bien sûr. Jusqu'où s'arrêtera le mauvais goût? Le fils de Gisèle Pellicot en pleine écriture d'un one-man show sur le drame terrible qu'a subi sa maman. Si on s'endort pendant son spectacle, c'est que ça sera vraiment réussi. Brandt, l'un des derniers fabricants d'électroménager en France, placé en redressement judiciaire. C'est la deuxième chute de Brandt après celle de Mike. En Norvège, des dizaines d'athlètes qui faisaient une course d'orientation infectés par une maladie qui donne diarrhée et convulsions, appelée la fièvre du lapin. Contrairement à Patrick Bruel qui manifestement a lui la fièvre de lapine. Télévision, le PDG de TF1, Rodolphe Belmer, demande à Sébastien Lecornu une augmentation du volume publicitaire, soit 14 minutes par heure au lieu de 9, et qu'on ne soit plus obligé d'attendre 20 minutes entre deux coupures pub. Il en voudrait plus, quoi. Bon, en fait, ce que voudrait surtout Rodolphe Belmer, ce serait d'acter la fin de l'obligation de diffuser un film entre les pubs. Quand on dit que les belles-mères, des fois, c'est chiant. Les punaises de lit de retour en nombre cet été, n'ayons pas honte, hein, ça arrive même aux meilleurs. On se souvient qu'il y a 2 ans, Christina Cordula avait fait des tas de vidéos pour dire que chez elle, c'était infecté de punaises de lit. Hein. Pardon, de punaises de l'ail. On se plaint des punaises de lit, mais elle réalise le fantasme de beaucoup de mecs célibataires. Hein. Elles arrivent le soir, elles sucent pendant la nuit, et le matin, hop, elles sont reparties. Enfin, le saviez-vous ? Buzz Aldrin, le deuxième homme à marcher sur la Lune en 1969, a avoué récemment s'être uriné dessus en arpentant la surface. Bon, il ne l'a pas dit en sortant de la fusée, hein, parce que c'est un petit pipi pour l'homme, mais un grand bond pour l'humanité, ça ne l'aurait pas fait. Alors, heureusement, dans 144 jours, c'est fini 2026. Ah là là là là là là, dis donc, cette pauvre femme là qui prend le Flixbus, tu te rends compte, elle sort faire pipi et bam, il n'y a plus de bus, dis-donc. Je pense à ma mère, c'est la Mamma Rovelli, c'est que souvent elle prend le Flixbus, souvent. Ah oui, elle aime bien s'asseoir à côté de jeunes hommes et de faire connaissance. Bon, mes amis, si vous n'avez pas le moral, ça va changer. Parce que là, dans 2 secondes, tu vas avoir le moral. 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

0: La musique que j'aime, c'est évidemment Johnny Hallyday, cette chanson qui avait été utilisée pour le café Le Gall. Le Gall, le goût.
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0: Le Gall, le goût, bien sûr. Ouvrons notre nouveau dossier. Bonjour Samuel Collandin.
4: Bonjour.
0: Bienvenue ici Samuel. Vous mesurez combien ?
4: 1m78.
0: Bon, écoutez, je vous garde.
4: Toujours plus grand.
0: Ouais, je vous garde parce que vous êtes là, mais franchement, c'est la dernière fois que je vous parle. Bienvenue ici, mon cher Samuel. Vous êtes le directeur général de l'Office national des auberges de jeunesse. Alors d'abord, mon cher Samuel, pour commencer, un petit peu d'histoire. Tiens, ça a démarré quand, les auberges de jeunesse ? J'ai lu 1930, c'est ça ?
4: Exactement. Les premières auberges ont été créées en Allemagne dans les années 30. Et pour pouvoir accueillir des populations variées, entre autres pour rassembler les Français et les Allemands, qui avaient un peu tendance à se taper dessus à cette époque-là. Ouais. Et on s'est dit, pourquoi pas ramener les jeunes, se faire se rencontrer, et puis au travers de nos jeunesses qui échangent, de peut-être éviter de trop continuer à se taper dessus. Ça n'a pas marché au départ, mais...
0: Ça a marché par la suite, voilà.
4: Exactement.
0: Alors aujourd'hui, en 2026, est-ce que la demande est toujours là ? Est-ce qu'il y a toujours des gens qui vont dormir dans des auberges de jeunesse, mon cher Samuel ?
4: Eh ben oui. Ah. Oui, il y a toujours une demande importante.
0: Ouais.
4: Bah, les auberges de jeunesse permettent déjà de se rencontrer, mais permettent aussi de voyager à bas coût.
0: Ouais.
4: Et de plus en plus de personnes ont des difficultés à voyager et à payer des vacances chères. Donc, se retournent vers des lieux comme les auberges de jeunesse où on n'aura pas une grande chambre, mais on aura des espaces communs pour pouvoir rencontrer du monde et pour pouvoir dormir avec un toit au-dessus de nous et un lit pendant nos vacances. Donc,
0: quand on dit auberge de jeunesse, c'est pas forcément que pour les jeunes, du coup, si ?
4: Eh ben non,
0: voilà.
4: Non, ce sont les jeunes, mais on accueille des familles, des groupes de retraités aussi.
0: Ah oui.
4: Alors bon, parfois,
0: on peut pas les appeler des auberges de vieillesse. Voilà, c'est ça le truc.
4: Non. Voilà. Bon, la difficulté, c'est qu'on a des lits superposés, donc faut monter.
0: Faut monter.
4: Parfois.
0: Faut mettre des stanas, des escaliers stanas pour aller au lit du dessus.
4: On n'a pas encore mis ça en place.
0: Eh ben voyez, je vous donne des idées, mon cher Samuel, prenez-le comme ça.
4: Très bonne idée.
0: Et il y en a combien encore des auberges de jeunesse en France ? Il y en a partout sur le territoire ?
4: Il y en a partout, dans les grandes villes, sur les lieux de vacances, au milieu des montagnes, sur les chemins de randonnée, sur les voies cyclables.
0: Ouais.
4: Il y en a, nous en gérons plus d'une trentaine.
0: Ouais.
4: Nous avons un réseau de quasiment une centaine d'auberges aujourd'hui, et puis plein d'indépendants qui font pas partie de réseau, donc j'aurais pas le nombre exact, mais plus d'une centaine facilement.
0: Plus d'une centaine. Mais Samuel, pourquoi est-ce que j'ai l'impression que il y a une... Comment dirais-je, une image peut-être un petit peu vieillotte de l'auberge de jeunesse. Enfin, par exemple, moi, je vous vois pas sur les réseaux sociaux. Par exemple, je trouve qu'on ne parle pas beaucoup de vous. Pas vous personnellement, Samuel, mais des auberges de jeunesse. C'est ça le truc ? Est-ce qu'il faut peut-être travailler votre image ?
4: Bon, on a besoin d'être peut-être plus présent, c'est sûr. On est vieillot par l'histoire qu'on porte.
0: C'est ça.
4: Parce que on a repris une asso qui était créée dans les années 50, donc ça commence à faire beaucoup d'années. Certains bâtiments peuvent être âgés, d'autres sont tout récents, sont tout neufs. On a inauguré une auberge à Poitiers au mois d'avril dernier, qui est toute belle, toute neuve. Les auberges évoluent avec leur temps. Elles portent une histoire. Mais ce sont des lieux qui sont au goût du jour pour accueillir les publics et les demandes des jeunes et des non jeunes qui veulent passer des vacances chez nous.
0: Mais donc, faut peut-être réinventer un peu la communication, c'est ça peut-être ?
4: Oui, ça fait partie des axes de travail, en effet.
0: Voilà. Alors allez-y, mon cher Samuel. Moi, je n'ai jamais dormi dans une auberge de jeunesse. Je vais vous dire pourquoi, parce que j'ai des énormes galères de sommeil. Moi, je dors 3-4 heures par nuit, déjà, quand il y a un silence total. Et j'ai peur d'aller dans une auberge à cause, vous voyez, des voisins qui... Vous voyez ce que je veux dire ? Ça peut arriver pendant la nuit, le voisin qui... Voisin du dessus. Bon. Il n'y a pas que ça, évidemment, Samuel, mais il peut y avoir. Alors, à part ça, faites-moi la
4: promo. Mais non, nos auberges de jeunesse, on a des chambres avec un lit double privé ou des chambres pour des familles aussi. On va avoir 4 places, 5 places.
0: Ah, il n'y a pas que les dortoirs.
4: C'est possible aussi.
0: D'accord.
4: Il n'y a pas que des dortoirs. Ah, il n'y a pas que des dortoirs, clairement. Et on peut, par exemple, surtout des familles, ils peuvent réserver une chambre où ils vont être que la famille dans la chambre.
0: Comme ça, je pourrais faire plein tout seul. Ben, ça, c'est très bien, Samuel. Il fallait me le préciser. Voilà. Donc,
4: exactement.
0: Donc, c'est pas cher et vous le disiez tout à l'heure, c'est les rencontres. Là, je vais être sérieux 2 secondes parce que pour le coup, j'ai un très bon ami à moi qui ne va que dans des auberges de jeunesse et il y va parce qu'il me dit à chaque fois, je rencontre des gens qui sont pas de ma région, qui sont parfois pas du pays et la discussion, elle se fait tac en 2 secondes. Ça, c'est vrai, ça.
4: Exactement. Ouais. C'est le but premier de l'auberge de jeunesse, c'est les rencontres.
0: Voilà.
4: On rencontre des gens d'âges différents, de pays différents, d'histoires différentes, de milieux sociaux différents. Et peut-être qu'on n'a pas beaucoup de place dans la chambre, mais on a des grands espaces pour se rencontrer autour d'un repas, autour d'une bière, autour d'un échange ou de pouvoir aller visiter la ville avec les gens qui sont dans la même auberge. Et c'est la partie la plus intéressante.
0: Voilà.
4: En effet.
0: Voilà. Donc la rencontre. Samuel, restez avec nous une petite seconde, s'il vous plaît. Je vous présente Cathy. Ça va, Cathy ?
5: Oui, bonjour.
0: Comment vas-tu, Cathy ?
5: Très bien, merci.
0: Bah, faut le dire. Quand on va bien, on le dit, Cathy. Tu nous appelles.
5: Ah bah, merci.
0: Tu nous appelles d'où ?
5: De la Drôme.
0: De la Drôme. Tu es déjà allée dans des auberges de jeunesse, Cathy ?
5: Oui, l'année dernière, on est parti à Grenade, en Espagne, et du coup, je connaissais déjà les auberges de jeunesse parce que j'en avais fréquenté plus jeune, donc on dormait dans les dortoirs, et là, en couple, donc c'est compliqué, mais ce que disait Samuel, en fait, on a pris, il y a des chambres doubles dans les auberges de jeunesse, et pour 70 euros la nuit, donc c'est très correct. Après, bien sûr, il y a du bruit, donc on met les bouchons. C'est moins cher qu'à l'hôtel, clairement.
0: Donc et toi, tu y es allée là avec ton chéri, vous y êtes allée pourquoi ? C'était quoi le truc principal ? L'argent et puis aussi la rencontre, comme on a dit avec Samuel ?
5: La rencontre, voilà. Et en fait, ce qui est top, c'est que donc on prend le petit-déj, il y a des grandes tablées et du coup, ça permet d'échanger avec les touristes. Donc il y avait des Colombiens, Mexicains et du coup, on partage, on a des bons plans donc pour visiter Grenade, par exemple.
0: Ouais. C'est vrai, Samuel et Cathy. Peut-être que dans des hôtels, on se parle peut-être moins.
5: Non, on se parle pas.
0: Hein,
5: oui.
0: C'est ça, voilà.
5: Là, en fait, on a l'impression d'être dans une colonie de vacances.
0: Ouais.
5: Voilà. Et les gens sont super sympas. Dans les hôtels, les gens sont vraiment.
0: Bah oui. Oui, je le vois moi, parce que moi, je vois quand je vais dans mes palaces. Je parle à personne, même pas au petit personnel, tu vois, parce que je suis assez odieux. Mais je comprends. T'as raison, Cathy. Non, mais c'est convivial. La discussion vient comme ça facilement en 2 secondes. Samuel, donc là, on le disait tout à l'heure. Là, voilà, faut peut-être un petit peu réinventer un peu la com, mais on voit que ça fonctionne toujours. Hein, je dis pas le contraire. Mais quoi qu'il arrive, jamais l'auberge de jeunesse va monter en gamme. On est d'accord. Ça restera toujours quelque chose de populaire dans le bon sens du terme.
4: L'objectif, c'est d'accueillir un maximum de personnes, autant des individuels, des familles, avec de l'humain.
0: Ouais.
4: C'est-à-dire qu'on va pas remplacer les personnes à l'accueil par des robots ou par des choses tout automatisées. Et puis, on accueille énormément de groupes, des scolaires, des groupes sportifs, des jeunes qui n'ont pas d'endroit non plus. Et donc, voilà, c'est très important. Et dans nos auberges, on a autant des dortoirs qui restent très accessibles. Que parfois des chambres qui sont un petit peu plus confortables pour pouvoir répondre aux besoins de l'ensemble des gens. Mais le but principal, c'est d'accueillir un maximum de personnes.
0: Voilà, exactement. Bah, j'ai appris tout ça. Merci, mon cher Samuel. Hein, merci beaucoup. Samuel Colondin, directeur général de l'Office national des auberges de jeunesse. Et merci, Cathy. Merci beaucoup. T'es partie là cette année ? C'était quand l'auberge de jeunesse l'été dernier ?
5: L'année dernière.
0: Voilà. Ouais. Et là, cette année, tu vas où ?
5: Vers +7, le Cap d'Agde.
0: Le Cap d'Agde, très bien. Cap d'Agde, très bien, j'ai compris à qui j'avais affaire.
5: Rayon textile.
0: Merci ma Cathy. Bah écoute, peut-être qu'on te rappellera tout à l'heure pour la carte carburant, mais il faudra décrocher toute nue, sinon je me la garde là. Je te préviens, moi je garde tout, je m'en fiche. Cathy, je t'embrasse fort. Merci beaucoup d'être passée nous voir. Hein. Merci pour ton sourire.
5: T'as vu,
0: elle sourit et tout. Hein. Je l'adore Cathy. Ciao ciao. Mes amis, si vous vouliez écouter Lewis Capaldi, bah ça tombe bien parce qu'il est là. Dis donc. Alors il est là. Alors vas-y mon Lewis.

0: Voilà, merci Lewis Capaldi. Allez, dans un instant, si je vous dis, vous avez envie de faire saloperie. Ben, c'est juste après ça.
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0: De retour ici, mes amis, c'est Willy, vient déjeuner chez vous en direct. Il est 12h53, tout cet été en direct. La pause fraîcheur du week-end, les samedis et dimanches entre midi et 13h. Alors vite, comme ce sont les 5 dernières minutes, terminons par cette bonne idée. Bonjour Olivier Althusser.
4: Bonjour Willy.
0: Bienvenue ici, mon cher Olivier. Vous êtes le fondateur de Colnex et vous avez créé une application qui s'appelle Zap. Avec 3 Z, ZZZAP. Une application contre qui, contre quoi alors ?
4: Alors, l'application Zap, c'est une application contre le moustique tigre.
0: Ouais, voilà.
4: Et de façon générale, les moustiques.
0: Voilà.
4: Et alors, oui, et on est le premier réseau d'ambassadeurs de moustiques tigres en France aujourd'hui.
0: Voilà. Moustique est un petit peu moins présent, non ? J'ai l'impression cet été avec les grosses chaleurs, non ? C'est
4: oula. Alors là, il a fait une arrivée remarquée depuis 15 jours, 3 semaines, un peu partout. Avec les pluies plus les grosses chaleurs, il aime ça.
0: Bon, il aime ça. Ben, nous sommes ravis qu'il aime ça. Alors, mon cher Olivier, comment elle fonctionne, votre application ? Parce que on va voir dans un instant que ce sont surtout les collectivités qui vont s'emparer de votre application. Mais on va en parler dans une petite minute. Mais déjà, c'est quoi le but ? C'est qu'elle donne des conseils, c'est ça, contre le moustique pour se préserver ?
4: Alors, en fait, le moustique, déjà, ce qu'il faut comprendre, c'est que ça fait très peu de temps en France, hein, entre un an et 20 ans, qu'on a le moustique tigre.
0: Ouais.
4: Et c'est assez compliqué de comprendre que ça n'a rien à voir avec les moustiques de d'habitude.
0: Ouais.
4: Et le moustique de d'habitude, oui, c'est la collectivité qui doit agir dans les marais, dans les zones d'eau stagnante permanente. Mais le moustique tigre, c'est pas du tout la même chose. Lui, il va pondre ses œufs dans des tout petits contenants qui sont dans votre jardin.
0: Ouais.
4: Et donc, 80% des moustiques tigres, ils apparaissent chez le particulier.
0: Voilà.
4: Et donc, en fait, l'application, elle est surtout pour les habitants.
0: Ouais.
4: Et qui, eux, sont persuadés que c'est de la faute de la mairie s'ils ont des moustiques tigres chez eux. Comme moi, quand j'ai créé l'application, hein, j'étais simple habitant en 2019, et puis j'étais persuadé que c'était de la faute de la mairie, qui n'était pas passé en hélicoptère
0: au-dessus de chez vous. Bah oui, voilà.
4: Hein, voilà.
0: Sauf que vous l'avez dit,
4: la
0: mairie, elle va traiter les parcs, les jardins, ça, mais elle ne va pas traiter ce qui se passe sur notre terrasse, sur le balcon, etc.
4: C'est ça.
0: Voilà.
4: Et le problème, c'est que même si on sait tous à peu près ce qu'il faut faire, hein, vider la fameuse petite coupelle d'eau, voire la supprimer, déjà, il y a beaucoup d'autres choses à faire. Il y a 30 à 50 gestes différents à faire. Hein, c'est juste supprimer toutes les autres stagnantes qui traînent chez nous. Et surtout, c'est quand le faire.
0: Voilà.
4: Il ne faut pas se transformer en ayatollah, hein, avoir plus du tout d'eau chez soi tous les jours. Alors ça, déjà, pour la biodiversité, ce n'est pas bon. Hein, il faut garder de l'eau pour les oiseaux, pour la petite faune. Quand est-ce qu'il faut faire ces gestes ?
0: Eh ben vous, voilà, justement, grâce à l'application, on a des alertes, c'est ça, hein ?
4: Voilà, on a des alertes et surtout, on essaye de comprendre. Parce que le moustique tigre, vous savez, c'est un truc, il vit la moitié de sa vie dans l'eau et l'autre dans l'air.
0: Ouais.
4: Nous, on vit toute notre vie sur la Terre. Hein, donc déjà, pour comprendre un truc aussi différent de nous, c'est pas évident. Comment est son cycle et qu'est-ce qu'il faut faire et pourquoi il faut le faire. C'est, si vous voulez arriver à conserver un geste dans la durée, il faut que vous compreniez pourquoi vous le faites, sinon vous oubliez. En fait.
0: Et donc, Zap, c'est il y a des localités donc qui proposent à ses habitants cette application. C'est ça ? Expliquez-nous comment ça fonctionne.
4: Voilà. Alors, la commune, même si c'est pas elle d'aller dans les jardins des habitants, c'est elle qui est responsable de la qualité de vie, évidemment. Si vous avez une forte nuisance, voire si vous avez votre voisin qui vide pas ses poubelles, de temps en temps, vous allez demander à la mairie d'agir. Alors la mairie, on est dans une démocratie en France et la propriété privée, c'est quelque chose d'important. Donc le pouvoir de police du maire d'aller faire descendre la police chez toutes les personnes, c'est pas trop notre truc en France. En Asie du Sud-Est, c'est 5 000 euros une amende si vous avez des moustiques tiques chez vous. Bon, j'espère bien qu'on n'en arrivera pas là en France. Mais du coup, comment ils font? Comment la commune peut faire pour garantir cette qualité de vie? Elle s'assure que tous les habitants téléchargent l'application.
0: Voilà.
4: Elle s'assure qu'ils font les bons gestes sur l'application et ça lui permet, quartier par quartier, de savoir où on en est dans la prise en compte de ce phénomène.
0: Il y a combien de villes là, en France pour l'instant qui ont adapté ZAP?
4: Alors, nous, on est à 30 000 utilisateurs de l'application sur le territoire français et ça correspond à peu près à 2500 communes où il y a des utilisateurs. Et on accompagne précisément 350 communes, donc on les aide effectivement avec de la communication, les statistiques, le suivi.
0: Voilà. Bravo Olivier Althusser, donc fondateur de Connex, donc qui propose l'application ZAP pour lutter contre le moustique tigre. Merci beaucoup mon cher Olivier, passez un bon dimanche.
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0: On enchaîne. Allez, on a 30 secondes pour féliciter le ou la gagnante. Allô. Cathy ?
5: Oui ?
0: Comment ça va ma Cathy depuis il y a 5 minutes ?
5: Ça va très bien.
0: C'est vrai ? Tu sais que si tu cries là très très fort, ici, tu as la carte carburant. Mais faut que tu gueules. Vas-y.
5: Ici.
0: Oh ouais, bon allez, ça va, je te la donne quand même. T'as de la chance que je suis sympa, que c'est l'été, tout ça. Ma Cathy, t'es où? T'es dehors là? Tu te promènes?
5: Ah oui, je suis dehors.
0: Ah ben voilà. Et ben bravo ma Cathy, merci pour ta fidélité. Tu repars avec la carte carburant d'une valeur de 200 euros. Je te souhaite
5: super, merci beaucoup.
0: Mais je t'en prie, dis-moi que je suis formidable. Tu me dis, tu es formidable Willy.
5: Tu es formidable Willy, franchement.
0: Bah voilà, c'est bien, tu l'as vraiment. Merci ma Cathy, je t'embrasse très très fort. Passe un bon dimanche et puis des bonnes vacances. Et tout.
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0: Et ben voilà, merci à toute l'équipe. Passez une belle semaine ici et pas ailleurs. On se retrouve évidemment samedi prochain à partir de midi. Tout de suite c'est le Flash avec Morgane Guillemard, puisqu'il est tout pile 13h.
6: La 9e et dernière étape du Tour de France Femmes, c'est aujourd'hui 99 km avec un départ et une arrivée à Nice. Tout pourra se jouer aujourd'hui, Manon Bottier-Jollet.
7: Avec seulement 8 secondes d'écart entre Demi Vollering et Kasia Nieviadoma, Janice va trembler jusqu'au bout. Elle suivra l'étape sur la promenade des Anglais.
8: Suspense jusqu'à la fin. Et je pense que c'est très beau. Les étapes de montagne, elles ont clairement changé le jeu. Et on va voir qui va craquer dans la montée, qui tiendra et qui sera capable de donner les bonnes attaques au bon moment. J'ai hâte de voir ce que ça va donner.
7: Le col d'Aiz et son ascension de 7 km 700 à 6%, c'était le terrain d'entraînement de l'Azuréenne Constance Valentin.
9: Du coup, je sais que c'est très dur. C'est peut-être le problème. Même si c'est le dernier jour, je serai fatiguée, mais j'ai hâte.
7: Surtout qu'il faudra le grimper 4 fois, un effort inconnu pour une autre locale de l'étape, Ticia Rio.
10: Si je le monte pas 4 à 5 fois par semaine, c'est tout au plus. Donc c'est ce que je disais aux filles, je l'ai déjà monté plusieurs fois, mais pas 4 fois dans une journée. On verra bien ce que ça donne.
7: Il faudra les jambes et l'équipe, ajoute Paul Brousse, sélectionneur de l'équipe de France féminine de cyclisme.
11: Encore du suspense jusqu'à la fin. On parle du col d'Aiz, mais aussi les descentes. Et tant que la ligne d'arrivée n'est pas franchie, il peut se passer plein de choses. En tout cas, physiquement, je pense que Vollering est la meilleure. Lui, il a comme une équipe autour d'elle qui tient vraiment la route.
7: Et pour la dernière ascension de ce col d'Aiz, le peloton passera par le chemin du Vinaigrier et sa portion d'1 km à 12%. Et
6: le maillot jaune est porté par Demi Vollering après sa victoire hier. Dernière étape au Tour de Nice, ICI Radio partenaire du Tour, à vivre en direct dans notre émission spéciale de 16 à 20h. Une étape sous la chaleur puisque les Alpes-Maritimes font partie des 13 départements du Sud-Est en vigilance orange canicule et 8 départements du Sud-Ouest sont concernés par des risques d'orage en fin d'après-midi. D'ailleurs, la Gironde a été touchée par plus de 500 impacts de foudre la nuit dernière. Ils ont provoqué une dizaine de départs de feu. La police se sent trahie par le ministre de la Justice. Après le courrier envoyé par Gérald Darmanin à son collègue de l'Intérieur, Laurent Nunez, lettre dans laquelle il liste les dysfonctionnements dans le traitement des violences sexuelles sur les enfants, révélation du journal Le Monde, manque d'effectifs, logiciels obsolètes, dossiers mal classés ou pas transmis, des problèmes qui existaient déjà à l'époque où Gérald Gérald Darmanin était ministre de l'Intérieur, selon Frédéric Lauze, le président du syndicat des commissaires de la police nationale.
12: C'est un sentiment de colère, de révolte, d'injustice partagée par tous les policiers, en particulier les commissaires que je représente. Un sentiment de trahison vis-à-vis de Gérald Darmanin. Le garde des Sceaux Gérald Darmanin, ancien ministre de l'Intérieur pendant 4 ans, qui s'occupait de la formation de la police, qui s'occupait des moyens de la police, qui s'occupait de la priorisation d'un certain nombre de dossiers pendant 4 ans, qui est garde des Sceaux depuis 2 ans, reproche, c'est surréaliste, son propre bilan à lui, sur 12 pages, au ministre de l'Intérieur actuel, en se dédouanant de toute responsabilité. Et maintenant, le garde des Sceaux reproche en fait son propre bilan à lui, le ministre de l'Intérieur actuel. Mais c'est le comble du cynisme.
6: À peine était-elle redémarrée que voilà que la centrale de Golfech est de nouveau à l'arrêt dans le Tarn-et-Garonne. Son seul réacteur remis en activité il y a 2 jours a été arrêté hier soir à cause de fortes chaleurs. La température du fleuve est trop élevée pour pouvoir y rejeter les eaux de refroidissement. La circulation reste difficile sur une partie du pays aujourd'hui. Bison futé voit orange dans le sens des départs dans le sud-ouest et le centre-est et dans le sens des retours dans le sud-est. Une autre difficulté vient s'ajouter pour ceux qui roulent à l'électrique. Les files d'attente interminables dans les stations de recharge, notamment celles qui ont peu de bornes, comme à Saint-Laurent-du-Manoir, à Boulazac, le long de l'autoroute A89 en Dordogne, Marie-Astrid Guégan.
13: La voiture familiale électrique de Clément est à l'arrêt, loin dans la file d'attente. Un conducteur se faufile devant lui, il descend pour aller lui parler.
14: Ça vous dérange pas? Ah, je sais pas, je trouve pas ça correct. Il y a des gens qui attendent et monsieur grille tout le monde, mais bon voilà, ça ne le dérange pas visiblement. Premier voyage en véhicule électrique, mais c'est un peu sauvage là. On est tous un peu dans la même galère, mais au final en vacances, donc on va pas s'embrouiller pour si peu.
13: Emmanuel fait le pied de grue devant les bornes de recharge. Elle, ça fait 5 ans qu'elle roule en électrique.
15: Après, il y a de plus en plus de monde, oui, et puis des gens comme nous qui au départ savent pas comment ça fonctionne, qui s'énervent parce qu'il faut des cartes, il faut la carte spéciale.
13: Votre mari a klaxonné, c'est ça?
15: Oui, il me dit attention, garde à vous, il y a un Dutch là qui s'en va, donc on va prendre la place.
13: Une demi-heure d'attente.
16: Ah bon, c'est une première, c'était.
13: Et Jonathan et Jennifer se font doubler.
17: Donc on a laissé tomber, on s'est dit bon, c'est pas grave. Puis on s'arrêtera quelques temps sur la prochaine R. Ça va parce qu'il nous reste quand même encore 45% à peu près, ouais, donc ça va. Mais c'est vrai qu'il faut vraiment l'anticiper en fait. Sinon on peut vite se faire avoir et être embêté ou perdre beaucoup de temps.
16: De toute façon, on va en perdre du temps.
13: Le grand-père, Jack, lui, suit avec sa voiture thermique.
16: Le problème, c'est que c'est pas encore au point.
13: Il dit qu'il faudrait plus de bornes ou au moins des files mieux organisées, comme à la station essence.
6: Marie-Astrid Guégan. Et puis les résultats de la première journée de Ligue 2 de foot hier soir. Nantes a été battue à domicile 1-0 par le Red Star. Saint-Etienne a été plus forte que Sochaux. Résultat 3-0. Égalité pour Montpellier-Dijon 1-1. Et 2-1 pour Metz face à Guingamp.
0: Bonjour, c'est Marie, j'espère que vous allez bien ce dimanche au cœur du mois d'août. On va se croiser sur les routes, toujours en musique et avec des rencontres, des voyages magnifiques à faire. Peut-être immobile parfois, mais à faire aussi en mouvement avec le podcast Partir. On va survoler le château de Chambord comme dans un rêve. Incroyable nature, on part du côté d'Orléans, la nature, le patrimoine. On se dit bon voyage grâce à votre radio ici.
18: Chambord, c'est le deuxième château le plus visité de France. Un emblème de la Renaissance bâti à la gloire de François Ier. Il est célèbre dans le monde entier pour son architecture exceptionnelle et notamment pour son escalier inspiré par Léonard de Vinci. Mais moi, je vous propose de visiter ce château de la Loire sans même y rentrer parce que la nature tout autour le mérite vraiment. Je vous promets une déconnexion totale, une grande bouffée d'air en sillonnant les jardins à la française et le parc de ce domaine gigantesque. Et à la fin de cet épisode, vous saurez pourquoi des amphibiens jaunes et noirs ont investi les lieux. Je m'appelle Marc Yvan, je suis animateur à Ici Orléans. Et j'adore venir à Chambord. À chaque fois, je redécouvre le château avec des yeux d'enfant. Comme quand j'avais 5 ans, la première fois que je l'ai visité. Et ce que je trouve génial, c'est que ces recoins, la nature qui l'entoure, continuent de m'amuser et de me surprendre. Bienvenue dans Partir. Chambord, hors du château, la force de la nature. Notre point de départ, c'est le sentier qui mène au château. C'est juste après le parking et à côté de la billetterie. D'ici, on devine seulement les toits. Contrairement à un château comme Versailles, on n'est pas dans les pavés et le minéral. La nature est reine, il y a beaucoup de verdure, de sentiers, d'arbres. Mais comme c'est un domaine royal, tout est nickel et très entretenu. C'est ce que j'aime, moi qui suis assez maniaque d'ailleurs, c'est qu'on a la nature, mais c'est carré et ordonné. Avant que l'on s'approche un peu plus près, j'ai un premier conseil. Si vous venez à Chambord, garez-vous plutôt au parking du château. D'abord parce que c'est le plus simple, mais surtout parce qu'essayer de se garer un peu plus loin pour éviter de payer les 6 euros de parking, c'est clairement risqué. Je l'ai vécu, le domaine est très surveillé, c'est un site classé, et si vous vous garez n'importe comment, vous allez prendre une amende. Je vous le disais, ce domaine, il a la particularité d'être en pleine nature. Mais ce qui est fou, c'est qu'avant la construction du château, ici, ce n'était qu'un immense marécage. Mais ça n'a pas arrêté François Ier au XVIe siècle. Comme il était passionné de chasse, il voulait que son château soit bâti en pleine campagne. Et selon les témoignages de l'époque, des pilotis de chêne de plusieurs mètres ont été installés pour donner malgré tout au château des fondations solides. Au total, le chantier a duré plus de 30 ans et environ 1800 ouvriers auraient travaillé là dans des conditions très difficiles. Car qui dit marécage, dit moustiques. Et le paludisme a décimé un grand nombre d'entre eux. Tiens, tant que j'y pense, il n'y a pas de saison meilleure que l'autre pour visiter Chambord. Le domaine se visite toute l'année. Mais moi, je dois dire que c'est surtout en hiver, quand il fait bien froid, que j'adore m'y promener. Déjà parce qu'il y a moins de touristes, mais aussi parce que j'adore prendre le temps de marcher dans ces jardins endormis, sentir le froid sur mes joues et aller boire un chocolat chaud au café du domaine. Et puis l'avantage, c'est qu'il y a beaucoup moins de moustiques justement à cette saison, car l'été particulièrement, ça peut vite devenir pénible. Après avoir marché un peu, dépassé les boutiques souvenirs et restaurants, on découvre enfin le château de plus près. On peut observer son immense façade blanche en tuffeau, c'est une pierre calcaire. Ce que j'adore, c'est qu'elle est toute en rondeur avec ses 4 tourelles, c'est parfaitement symétrique et aéré avec ses centaines de fenêtres. À chaque fois que je viens ici, je pense à ce que vivaient les habitants et les employés de Chambord autrefois. C'est tellement grand. Il y a 426 pièces, 282 cheminées et 83 escaliers. Et on ne le voit pas d'ici, mais la pièce maîtresse du château, c'est le fameux escalier à double révolution inspiré de Léonard de Vinci. Le château a été bâti autour de ce joyau architectural. Mais d'où je suis, là, ce que je trouve le plus fou, ce sont en fait les toits de Chambord. Ils ne sont pas symétriques ni réguliers, ce sont plein d'éléments différents, des tourelles d'escalier, des lucarnes, des cheminées, qui sont les uns à côté des autres et qui donnent au château une allure vraiment particulière. J'allais oublier, quand vous venez en famille, choisissez des tenues confortables, avec des bonnes chaussures pour marcher et gambader librement, et surtout prenez les pièces d'identité des plus jeunes, car l'accès au domaine de Chambord est gratuit pour les moins de 25 ans toute l'année. Il suffit juste de prouver l'âge des enfants, donc avec un passeport par exemple, et il faut le dire dès que vous arrivez à l'entrée, comme ça on vous donnera un billet exonéré. Mais je vous ai promis de vous faire découvrir mon lieu préféré. Alors on va monter sur la terrasse du château, au niveau des toits justement. Ici, on est donc à 25 mètres de hauteur après avoir monté le célèbre escalier à double révolution. Quand je suis au niveau des toits de Chambord, sur cette terrasse, avec cette vue à 360 degrés, je m'imagine au réveil prendre mon café avec cette vue royale pour commencer la journée. Celles et ceux qui ont eu la chance de le faire doivent garder cette image en tête pour toujours.

0: pendant la période des brumes et des brouillards, des toits, on a aussi régulièrement de jolies surprises. Quand il fait froid et qu'il y a un brouillard givrant, ça donne à cette vue une ambiance unique. Ça scintille de partout. Faut bien s'en mitoufler pour ne pas avoir un bon rhume et les pieds gelés, mais visuellement, c'est fou.
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0: Comme je vis en ville, quand je viens à Chambord, c'est le moment d'ouvrir mes poumons pour respirer et profiter. Et comme on peut se faufiler tout le long des toits, on a l'impression d'immensité et d'une promenade qui peut durer des heures pour tout observer. En plus de cet endroit, on comprend bien les différentes balades que l'on peut faire car on aperçoit toutes les allées du domaine qui partent du château. Jean-Michel Turpin habite à quelques kilomètres du domaine de Chambord. Il est photojournaliste et auteur et il a beaucoup traîné dans les parages quand il était ado.
2: À chaque fois, je découvre quelque chose de nouveau. La lumière change tout le temps. Là, on peut le voir. Enfin, le ciel est plombé d'un côté noir, mais il y a du soleil, donc il y a des lumières fantastiques. Et je découvre quelque chose de nouveau. C'est surprenant. C'est surprenant. Et c'est agréable.
0: Quand on descend des toits et qu'on quitte l'intérieur du château, on arrive directement dans les jardins à la française dont je vous parlais tout à l'heure. C'est impeccable et quel équipement! 600 arbres, 200 rosiers et 15 000 plantes. Il y a quelques années, tout a été refait pour redonner de la grandeur à ces magnifiques jardins.
2: Alors ça, c'était hallucinant parce qu'ils ont tout retourné, quoi. Toute la terre a été retournée et les plantations, c'était incroyable. Et il y avait, je ne sais plus combien de plants, mais il y avait deux semi-remorques de plantains. Mais quand on voit la taille. Mais il faut les planter tout de suite. Donc c'était un travail de titan, quoi. Mais de titan, et surtout, il fallait aller très vite, quoi.
0: J'ai un autre conseil pour découvrir Chambord côté nature. Sachez qu'il y a des vols en montgolfière qui sont proposés entre avril et octobre. Ça dure 3 heures en tout, du décollage à l'atterrissage, et c'est splendide. D'en haut, on voit bien que le domaine est clos et fermé par un immense mur de 32 kilomètres. Depuis les jardins à la française, on remarque facilement le Causson. C'est un canal qui sert de douve au château. Et quand on le longe, on finit par se diriger vers la forêt. Cette forêt, je vous en ai parlé, elle est gigantesque. Elle fait plus de 5400 hectares. Le domaine de Chambord est aussi vaste que Paris intramuros. Une grande partie est préservée et est inaccessible au public pour les trois quarts. Mais il y a quand même de quoi faire pour s'y balader. Et c'est là qu'on doit se faire calme et discret. Car les jours de chance, on peut tomber sur des animaux. Évidemment, il n'y a aucune garantie de les croiser, car ce sont des animaux sauvages qui vont et viennent sur l'ensemble du domaine. Il y a des oiseaux, des rongeurs, des poissons, des sangliers, mais le maître des lieux à Chambord, c'est le cerf.
2: Pendant un moment, je vais m'être installé un affût, une petite tente affût, et on peut passer des heures quand même. On croit qu'on vient, qu'on fait une photo. Non, on peut y passer 5, 6, 7, 8 heures toute la journée, à être assis dans son affût, pas faire de bruit. Et je me suis endormi. Et j'ouvre les yeux, et je suis nez à nez avec un cerf, mais que je ne peux même pas photographier parce qu'il est devant moi, à 1m50. Il ne m'a pas senti. Il ne s'est rien passé, il est passé devant moi. Ça, c'est des trucs. Quand ça arrive, c'est magique. C'est magique.
0: Et puis, s'il y a un animal à chercher ici, c'est la salamandre. Bah oui, je vous l'avais dit au début de l'épisode, des amphibiens ont investi le parc et le château. Cette salamandre, elle est toute noire avec des taches jaunes. Elle était l'emblème de François Ier. Il l'avait choisie car à l'époque, on pensait qu'elle était invincible et qu'elle pouvait même ressortir vivante si on l'achetait dans le feu. Si vous regardez bien les plafonds dans le château, dans l'escalier à double révolution par exemple, vous la verrez sous forme de dragon. Dans le parc, en revanche, elle est beaucoup plus discrète.
2: Bon, en 10 ans, j'en ai vu qu'une. Hein, mais la salamandre, il en reste, il faut prendre le temps de la chercher, il faut bien observer, il faut être curieux, il faut savoir ce qu'on cherche déjà, c'est bien jaune et noir. Il en reste de moins en moins. Il faut la mériter, la salamandre.
0: Les animaux, on va y revenir, mais je précise tout de suite, si vous aimez le calme, sachez qu'il est possible de pêcher sur le domaine. Attention, il faut payer un accès, on vous expliquera tout sur place quand vous viendrez. Si vous pêchez des silures ou des petits poissons, vous pourrez les garder, mais les autres, là par contre, il faudra les relâcher. Si vous avez encore un peu de temps devant vous, si votre week-end n'est pas terminé, j'ai une dernière idée. On va aller faire une balade en 4x4 dans la partie de la propriété qui n'est pas accessible au grand public. C'est à 10 minutes du château, au niveau de la petite chapelle.

0: Notre objectif à nous dans cette visite, c'est de permettre aux gens de comprendre ce qu'est Chambord, de leur montrer l'envers du décor, de découvrir l'histoire de ce parc incroyable qui est lié au destin du château, de comprendre l'évolution des paysages. Et si on a de la chance, eh bien on peut apercevoir des animaux. Ah, sanglier. Là-bas, tout au fond. Toute une compagnie. Génial.
1: On est maintenant à bord du grand 4x4 tout-terrain d'Harmonie Tourbet. Elle est guide pour cette sortie depuis 15 ans ici à Chambord. Et elle nous emmène en balade dans la forêt du domaine, celle qui n'est pas ouverte au public. Ce que j'adore, c'est qu'on a l'impression d'aller dans les coulisses du domaine, là où quelques employés peuvent se rendre. C'est des paysans. En une heure et demie, on apprend plein de choses sur les bois, les animaux. Par exemple, les balbuzards pêcheurs, ces rapaces s'épanouissent dans la région. Un domaine comme celui-là, pour eux, c'est extra. Ils ne sont pas gênés par l'activité humaine et ils peuvent pêcher tranquille du bout des serres. Pendant la balade, ce qui est étonnant, c'est qu'on est en plein milieu des bois et pourtant, ce qui nous rappelle la ville, ce sont les panneaux.
0: Alors ça, c'est important pour se repérer. Effectivement, quand on commence à travailler dans le parc, il y a à peu près 300 km de chemin, route et allée. Donc avoir des noms d'allées, ça aide à se repérer, mais c'est surtout pour communiquer entre nous.
1: Avant que j'oublie, cette balade en 4x4, il faut la réserver en ligne sur le site internet du domaine. On peut la faire à différents horaires de la journée, mais je vous conseille de prendre la plus tardive, car c'est le soir que les animaux sortent et que les lieux s'animent. C'est donc là que vous aurez le plus de chances de voir les sangliers, les mouflons, les cerfs et les oiseaux. Mais ça, vous le découvrirez quand vous viendrez.

0: Le retour de Jennifer sera disco, Mourir sur scène avec une reprise de chansons de Dalida. Dans un instant, on écoutera Nicoletta en duo avec Bernard Lavillier, mais d'abord aussi en tour, près du tour, comme tous les jours sur votre radio, ici.
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2: 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Aujourd'hui, cette émission est assurée par la FSU.
0: Bonjour Caroline Chevet.
3: Bonjour.
0: Vous êtes secrétaire générale de la FSU, la Fédération syndicale unitaire qui syndique les agentes et agents de la fonction publique de l'État et de la territoriale. Avec l'intersyndicale fonction publique, la FSU prépare une mobilisation le 29 septembre. Pourquoi cette mobilisation? Que se passe-t-il actuellement dans la fonction publique?
3: En fait, la fonction publique traverse une crise sans précédent. Les carrières de la fonction publique n'attirent plus les jeunes comme autrefois. Les concours ne font pas le plein. On le voit dans l'éducation notamment à chaque rentrée, mais en fait c'est vrai dans tous les métiers de la fonction publique. Et donc on peine à recruter des personnels qui sont pourtant absolument indispensables. En parallèle, les agentes et les agents de la fonction publique disent de plus en plus avoir le sentiment de perdre le sens de leur métier tant ils manquent des moyens de l'accomplir, tant leurs conditions de travail sont difficiles. Et ce qui était autrefois un tabou de parler de quitter la fonction publique ne l'est plus du tout aujourd'hui. Il n'est pas rare qu'on entende des agentes et des agents nous dire qu'ils souhaitent quitter ces métiers. En parallèle, nous sommes dans une phase démographique qui fait qu'on va devoir renouveler massivement les départs en retraite des générations qui s'en vont. Et c'est pour ça que nous disons qu'il y a une vraie crise, que nous alertons sur le fait qu'il faut répondre à cette crise d'attractivité si on veut avoir encore des services publics demain.
0: C'est inquiétant en effet. Et selon la FSU, que faudrait-il faire pour sortir de cette crise justement ?
3: Ce qui se passe, c'est que les métiers de la fonction publique sont trop mal rémunérés. Et c'est donc la première raison de leur manque d'attractivité. Les politiques qui ont été conduites depuis plus de 10 ans ont conduit au décrochage des salaires par rapport à l'inflation. Et en fait, concrètement, le pouvoir d'achat des agents de la fonction publique s'est effondré. Les carrières n'offrent plus assez de perspectives, et notamment les catégories B et C, dans lesquelles on a des centaines de milliers d'agents qui n'ont aucune perspective d'amélioration salariale malgré leur expérience, malgré leur engagement. Il faut aussi ajouter que la fonction publique, c'est majoritairement des femmes qui ont des temps partiels qui leur sont parfois imposés, des rémunérations qui sont inférieures aux métiers qui sont majoritairement des métiers masculins à compétences égales. Et c'est aussi un vrai sujet. Donc pour nous, la réponse, c'est d'abord renforcer, redonner du pouvoir d'achat aux agents de façon très rapide et avec des mesures qui les touchent tous et toutes. Ce sera aussi une façon de leur donner un signal de confiance et de reconnaissance de leur engagement au quotidien.
0: Pardon, mais en quoi les agentes et agents de la fonction publique sont-ils si importants pour notre société ?
3: En France, les services publics sont confiés majoritairement aux agents et aux agentes de la fonction publique. C'est un choix historique qui rend aujourd'hui la vie en société possible au quotidien parce que elles et ils sont engagés au service de la population. Concrètement, les services publics, c'est quoi ? Le premier qui vient à l'esprit, c'est évidemment l'éducation. C'est donc les personnels qui sont aux côtés de nos enfants, de nos adolescents, pour les former, les éduquer, les préparer à la vie qui vient, les amener à faire des études. Donc ce sont les enseignantes et les enseignants, mais aussi les AESH qui accompagnent les élèves en situation de handicap et qui exercent une mission absolument indispensable aujourd'hui. Mais les services publics, c'est aussi l'aide sociale à l'enfance, la protection judiciaire de la jeunesse. C'est aussi les agentes qui sont dans les EHPAD ou aux côtés des plus anciens. C'est aussi le quotidien de notre pays, au sens où les services publics, ce sont aussi les pompiers. Ce sont aussi les agents qui entretiennent nos forêts, qui entretiennent nos routes. Et avec la situation climatique que l'on connaît et la multiplication des situations de crise, on voit bien à quel point ce sont des agents et des agentes indispensables pour notre pays. Si on veut avoir des services publics forts et efficaces, à la hauteur des difficultés qui sont devant nous, à la hauteur des besoins de la population, il faut mieux les rémunérer, il faut les reconnaître à la hauteur du rôle social qui est le leur, qui est un rôle absolument indispensable.
0: Merci beaucoup Caroline Chevet, et donc dans la rue le 29 septembre.
3: C'est ça, merci.
2: C'était Expression Directe avec la FSU.
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4: Le Tour de France Femmes va vivre son dénouement aujourd'hui en intégralité sur votre radio Ici. Les coureuses partent vers 16h, ça nous laisse le temps de faire un petit bilan déjà de celles qui ont marqué cette édition 2026. Il y a d'abord la sprinteuse Lorena Vipes, 2 victoires d'étape lors des 2 premiers jours en Suisse. La néerlandaise a une nouvelle fois confirmé que sur un vélo, elle est la femme la plus rapide au monde. Elle pourrait être récompensée sur le podium final par un maillot vert. Là aussi encore du suspense aujourd'hui. Parlons aussi de celles qui ont marqué ce tour par leur talent de rouleuse. La norvégienne Sigrid Hogset, vainqueur surprise de la 3e étape au terme d'échappée record, bien sûr, en fait partie. Et puis la Suissesse Marlène Rösser et son incontestable domination en contre-la-montre. Elle a remporté celui entre Gevrey-Chambertin et Dijon. Elle a aussi animé un duel à 3 sur les dernières étapes avec Kasia Niewiadoma. Kasia Niewiadoma, vainqueur de l'étape Rennes au Mont Ventoux. La Polonaise ne compte au départ de cette dernière étape que 8 secondes de retard sur la maillot jaune d'Emmy Vollering, gagnante de 2 étapes, dont celle d'hier. Des grandes dames, parmi lesquelles malheureusement on ne retrouve pas cette année la championne de l'édition 2025, Pauline Ferrand-Prévot. La Française a abandonné hier. On aura les regards dirigés dans le camp tricolore sur Cédrine Carbol, qui est 6e au général et qui a toujours été aux avant-postes. Cette dernière étape, elle fait 99 km. Avec une boucle à répéter à 4 fois au départ de Nice. Elle monte sur le col d'Aize. Il y a 13 km ensuite de descente en passant par Villefranche-sur-Mer. Et au final, une arrivée sur la promenade des Anglais. Il fait très chaud, très lourd ici en bord de mer. Ça promet un final explosif qu'on va vivre ensemble à partir de 16h sur votre radio Ici, radio officielle du Tour.
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5: Pourquoi ne pas profiter de ce dimanche pour visiter la charmante commune de Sermizel? On est dans le sud de Lyon et si je vous invite à y aller aujourd'hui, ce serait aussi pour fêter un anniversaire assez important. 5 ans de succès pour le petit bistrot de cette commune qui est dans un lieu assez privilégié. On est un petit peu en mode guinguette au bord de l'eau, direction l'ancienne plage de Sermizel à partir de 17h30 tout à l'heure pour célébrer cet anniversaire des 5 ans du petit bistrot. On fera la fête avec un concert du groupe Subway qui propose des covers sur la musique plutôt rock indépendant. On vous proposera pour le côté gourmand, le côté repas, un barbecue géant. Et en plus de tout cela, un karaoké géant lui aussi si vous acceptez de chanter en public. Rendez-vous donc tout à l'heure à Sermizel sur l'ancienne plage. Et vous avez d'autres idées de sortie sur ici.fr/chaussère à la rubrique idées de sortie.

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Et vous avez chanté, on vous a entendu, Bernard Lavilliers, Nicoletta, Idées Noires sur votre radio. Ici, Zazie a posté quelque chose sur son réseau, sur sa page Insta, notamment une vidéo intrigante, mais aussi pleine d'espoir, puisqu'on la voit rentrer dans un studio d'enregistrement. Son album est presque prêt. On a été les premiers à vous diffuser le premier single de ses futures aventures. Ça s'appelle Peu importe, sur votre radio, ici. Peu importe.

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2: Itinéraire bis à Saint-Julien-du-Sault, à la Jovinienne. Maxence Laurenqui, bonjour.
3: Bonjour.
2: La Jovinienne, Maxence, expliquez-moi, qu'est-ce que c'est déjà? Ça sent bon quand on rentre chez vous, hein.
3: C'est arrivé en plein pendant la cuisine. La Jovinienne, c'est une conserverie de fruits et légumes qui s'est installée donc à Saint-Julien-du-Sault il y a 3 ans. Et on met en bocaux des fruits et légumes locaux, 70% de fruits et légumes à moins de 70 km, tout en bio. Et on produit à peu près 100 000 bocaux par an à travers 45 références.
2: Qu'est-ce qu'on trouve alors ici? Qu'est-ce qu'on trouve de bon à manger?
3: On a un peu de tout, du coup. On a depuis les sauces jusqu'aux plats préparés, des soupes, des confitures, des pickles. On a par exemple inventé l'esprit de légumes. C'est un petit bouillon à la cuillère. Donc c'est des herbes et des légumes mixés avec du sel. Et ça remplace les bouillons cubes traditionnels, sauf que c'est qu'avec des produits locaux. On a plein de tartinades aussi pour l'apéritif. Tartinades à base de légumes, on a des tartinades à base de butternut, de betterave, de pois chiches, de carottes. Donc ça permet de faire un apéritif assez coloré et végétal, avec pas mal de goûts différents, d'épices différentes. Donc ça marche bien, ça on en vend quand même beaucoup. Et ça plaît bien en général.
2: Quand vous dites « on », Maxence, c'est qui « on » ?
3: Donc on est 2 fondateurs, moi, Maxence Laurenqui et Hugo Frédérich. On est des amis de longue date, on s'est rencontrés en école d'ingénieurs il y a plus de 20 ans. Et puis on a une équipe aujourd'hui de 3 personnes, peut-être plus bientôt. On travaille tous les jours à produire de bons petits produits.
2: Qui met au point les recettes?
3: Alors les recettes, on les a travaillées ensemble avec Hugo. Donc on fait des campagnes de tests où on produit pas mal de recettes différentes à partir de avec pas mal de goûts différents. Puis ensuite on fait goûter les amis, la famille, ma compagne qui a beaucoup goûté les différentes recettes. On développe tout en interne à partir de ce qu'on nous propose aussi comme légumes. On essaye de trouver des nouvelles choses à développer. Par exemple l'année dernière on a eu un producteur d'asperges qui voulait de la soupe mais aussi autre chose, et donc on a réussi à développer une nouvelle tartinade à base d'asperges, qu'on arrive comme ça toujours à manger plus de fruits et légumes locaux.
2: Ces produits, vos produits de la Jovinienne, on les trouve où? On les trouve un petit peu partout hein, dans Lyon.
3: On a une 50aine de points de distribution dans Lyon, dans les magasins producteurs. Par exemple à Toussy, à Villeneuve-sur-Yonne, à Vallon. Voilà, on est distribué dans quasiment tout le département et dans quasiment tout type de structure. Voilà.
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0: les fans de Vita, ici, évidemment, toutes ces chansons, dont celle-ci, ça fait mal. Ce qui fait moins mal, c'est de tomber sur une chanson d'Eros Ramazzotti, en plein milieu de vos vacances. Évidemment, ça sonne déjà l'été, même toute l'année, c'est Cose della Vita, et ça s'écoute maintenant.
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1: 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Très bon week-end. Il est 14h. Toute l'info partout dans le monde et en France avec Morgane Guillaumard.
2: 13 départements sont en vigilance orange canicule aujourd'hui. Les fortes températures touchent principalement le sud-est, mais elles doivent progressivement s'étendre au reste de la France dans les jours à venir. Le sud-ouest est concerné par des risques d'orages en fin d'après-midi. 8 départements sont en vigilance orange. Les orages qui ont déjà traversé la Gironde la nuit dernière, 500 impacts de foudre à travers tout le département, ce qui a provoqué une dizaine de départs de feu. La Gironde reste en vigilance rouge pour les incendies. Et dans la Drôme, deux reprises de feu ont été relevées ce matin dans le massif du Claps. L'incendie n'a par ailleurs pas évolué la nuit dernière. Le feu a brûlé 320 hectares à ce stade. La centrale de Golfech dans le Tarn-et-Garonne est de nouveau à l'arrêt. Elle venait tout juste d'être redémarrée il y a deux jours. Son dernier réacteur a été éteint hier soir à cause des fortes chaleurs. La température du fleuve la Garonne est trop importante. On ne peut pas y rejeter les eaux de refroidissement de la centrale. La police a le sentiment d'avoir été trahie par le ministre de la Justice, c'est ce que dit le syndicat des commissaires. Réaction au courrier envoyé par Gérald Darmanin au ministre de l'Intérieur Laurent Nunez. Le garde des Sceaux liste de nombreux dysfonctionnements dans le traitement des affaires de violences sexuelles chez les mineurs. 9e et dernière étape du Tour de France Femmes, 99 km autour de Nice et du suspense pour la victoire finale. Le maillot jaune est porté par Demi Vollering. Elle devance seulement de 8 secondes Kasia Niewiadoma. Tout peut encore se jouer. Émission spéciale en direct de 16 à 20h sur votre radio ici.
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3: On va suivre la dernière étape du Tour aujourd'hui sur votre radio ici. Une édition qui se termine à Nice sans Pauline Ferrand-Prévot. La vainqueur du Tour 2025 a jeté l'éponge et n'a pas pris le départ hier à Sisteron. Plus de Pauline, mais on a vibré et on va vibrer encore pour nos Françaises qui se distinguent. Cédrine Kierbaol, 6e au classement général. La jeune Brestoise de l'équipe EF Éducation Oatly a failli emporter la 6e étape à Tournon-sur-Rhône. Hyper combative, elle est toujours dans le groupe de tête. Célia Géry, l'Ardéchoise championne de France, équipière parfaite de Demi Vollering pour la FDJ Suez. Elle place des attaques redoutables et porte haut le maillot tricolore. On retient la chevauchée fantastique de Maëva Skiban, équipe UAE avec une échappée de plus de 100 km dans l'avant-dernière étape. Le sourire d'Océane Maé, ma petite entreprise. La jeune Haut-Savoyarde a pris le maillot à poids de meilleure grimpeuse sur les deux premières étapes en Suisse. On les retrouve dans ce final à Nice. A tout à l'heure, 16h, pour l'étape en intégralité sur votre radio ici.
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4: Votre météo ici au Serre, après la situation orageuse vécue ce matin et en début d'après-midi, on revoit de plus en plus le soleil, parfois entrecoupé de courtes averses, surtout sur une partie ouest de Lyon, des températures quasi raisonnables de 29 à 32 degrés pour ce dimanche après-midi. À noter que demain, ce sera le retour d'une certaine chaleur avec un ciel qui devrait être bleu jusqu'à 34 degrés. Pas de vigilance particulière pour Lyon, mais une vigilance jaune pour les phénomènes orages et canicules pour la Nièvre et la Côte d'Or, nos voisins.
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0: You Should Be Dancing, la joie et le bonheur de tomber sur une chanson des Bee Gees avec une belle nouvelle, puisque le costume blanc dans le film Saturday Night Fever de John Travolta va être mis aux enchères bientôt, si vous avez de l'argent de côté. Beaucoup d'argent même. Trois chansons françaises à la suite. Céline Dion dans un instant, Laurent Voulzy, et tout de suite c'est Marc Lavoine avec le Parking des Anges.
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0: Un week-end, un départ en vacances avec votre radio ici. Et à l'instant, Laurent Voulzy, Belle-Île en mer, Marie Galante, avec un conseil, prendre son bouquin et aller le lire sur la plage. Son livre s'appelle Caché derrière. Dans un instant, un tour sur le Tour de France, comme tout l'été, sur votre radio ici. Et rien que de l'eau pour se rafraîchir, c'est la chanson de Véronique Sanson.
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3: On va suivre cette dernière étape du Tour aujourd'hui en intégralité sur votre radio ici. Il y aura encore du monde, beaucoup de monde dans les rues de Nice, dans le Col d'Aise, à Villefranche-sur-Mer, pour encourager les concurrentes encore en course. Vous êtes très nombreux, très nombreuses à venir les soutenir. Bien sûr, il y a des pancartes au nom des coureuses pour Pauline Ferrand-Prévot quand elle était encore en course, pour Cédrine Kerbaol qui fait un tour extraordinaire, pour Demi Vollering, la championne de la FDJ. Mais surtout, surtout, on voit beaucoup de pancartes. Allez les filles, vive le Tour Femmes. Merci Marion Rousse, tu fais rayonner le cyclisme féminin. Ça, on l'a vu hier à la sortie de Sisteron. Oui, ce Tour Femmes vous fait vibrer, comme en témoigne cette spectatrice sur les pentes du Mont Ventoux.
4: Ah oui, c'est super. Pour moi, peu importe la nationalité, c'est plutôt respect. Et puis en plus, il y a du suspense jusqu'au Chalet Reina, à peu près. Donc c'est chouette. Moi, ça me motive à monter davantage sur mon vélo. Et ouais, non, je suis émerveillée, c'est extraordinaire. Et j'espère que ça incitera d'autres personnes à se mettre au vélo ou à rouler davantage sur le vélo qu'elles ont déjà. Mais oui, c'est génial.
3: Les audiences télé battent un record avec un pic de 5 millions de téléspectateurs lors de la victoire de Kasia Niewiadoma au sommet du Mont Ventoux. La ministre des Sports, Marina Ferrari, est venue sur l'étape reine du Tour. Elle nous l'a dit au micro ici, elle en veut plus. Elle veut que les étapes soient diffusées en intégralité sur France TV. Le final aujourd'hui est à suspense. Il n'y a que 8 secondes d'écart entre la maillot jaune d'Emmy Vollering et sa rivale Kasia Niewiadoma. Tout se joue aujourd'hui sur une boucle de 21 km qu'il faut répéter 4 fois sur les hauteurs de Nice. Un parcours entre bord de mer et montagne sans aucun répit. C'est sûr, ça va attaquer tout le temps. Il est donc encore temps de faire votre pancarte. On se retrouve donc à 16h pour vivre cette dernière étape en intégralité sur votre radio ici.
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5: Ce dimanche est potentiellement la journée idéale pour aller à l'abbaye Saint-Germain d'Auxerre. Peut-être que certains, certaines vont découvrir ce lieu qui est déjà magique et qui en plus, de plus en plus, accueille des événements et aussi des événements culturels. C'est totalement le cas aujourd'hui avec un spectacle gratuit en entrée libre, danse, musique, théâtre, proposé par la compagnie de danse ancienne Bassa Toscana. Ça s'appelle Trois petits tours et puis dansons. Vous allez profiter du spectacle à 20h30 et puis juste après, il y aura un bal sur le thème Renaissance, le même thème que le spectacle, et peut-être que vous-même vous pourrez apprendre à danser ces danses anciennes. Vous pouvez donc vous y rendre aujourd'hui et surtout en toute fin de journée pour profiter de cet événement gratuit. Vous avez aussi d'autres possibilités de sortie pour ce dimanche et pour les prochains jours sur notre site internet ici.fr/Auxerre à la rubrique idées de sortie. Bon dimanche.
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0: les groupes sont comme vous sur votre radio. Ici, Argent Trop Cher, évidemment, culte. La période de téléphone, peut-être celle que vous préférez. On adore Michel Jonas, les vacances au bord de la mer. On ne peut pas imaginer mieux. Si vos vacances sont prévues pour un petit peu plus tard, c'est comme si vous y étiez. Puis il y aura Étienne Dao, Le Grand Sommeil.
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2: Et bonjour Julien.
3: En forme ce matin?
2: Écoutez, super bien. Bon. Voilà, j'ai envie de sensation aujourd'hui.
3: De sensation? Quel genre de sensation?
2: Dites-nous.
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2: 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Moi, j'ai l'impression que vous êtes plutôt juste dans l'acrobranche, mais pas la tyrolienne. Hein.
3: Ah si, j'adore la tyrolienne. Quelle mauvaise langue. Oh, c'est pas beau ça, franchement.
2: Vous aimez les émotions, les sensations?
3: Ouais, ça dépend lesquelles. Mais la tyrolienne, ça va, c'est tranquille.
2: Ah, quand même.
3: C'est
2: pas mal.
3: On s'amuse.
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1: Vous écoutez votre radio ici, passez un bon week-end, bon dimanche avec nous. Il est 15h, toute l'info partout en France et dans le monde avec Morgane Guillaumard.
2: Deux reprises de feu ce matin dans la Drôme, dans le massif du Claps. Le feu a brûlé 320 hectares à ce stade. Une dizaine de départs de feu a signalé aussi en Gironde, département en risque très élevé pour les incendies. La foudre a frappé à 500 endroits différents durant la nuit. Une maison a été détruite par les flammes à Lacanau et un incendie s'est déclenché sur un camp militaire de Captieux. Des orages, de la grêle et des fortes rafales de vent, il va y en avoir dans le sud-ouest en fin d'après-midi. 8 départements sont en vigilance orange aujourd'hui. La vague de chaleur s'étend aussi. 13 départements en alerte orange canicule contre 12 hier. Les fortes températures concernent principalement le sud-est. L'Agence régionale de santé demande un retour d'expérience approfondi pour comprendre les circonstances qui ont mené une octogénaire à rester plusieurs jours sur un brancard au CHU d'Orléans. Cette femme de 85 ans a raconté avoir vécu l'enfer le mois dernier. Admise pour une hémorragie, elle a attendu 6 jours aux urgences avant d'être prise en charge. On est à environ une heure du top départ de la 9e et dernière étape du Tour de France Femmes, 99 km autour de Nice, avec 4 ascensions du col d'Aize. Étape cruciale et gros enjeu pour la victoire finale. 8 secondes seulement séparent la maillot jaune d'Emmy Vollering de la 2e du classement général, la Polonaise Kasia Niewadoma. Émission spéciale en direct aujourd'hui sur ICI de 16h à 20h.
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3: Dernier jour pour le Tour de France Femmes à vivre sur votre radio, ici, radio officielle du Tour. 9e étape pleine de suspense, les deux premières au classement général se tiennent en 8 secondes. Demi Vollering, leader de l'équipe FDJ Suez, porte le maillot jaune. Elle l'a pris hier en gagnant à Nice, avec suffisamment d'écart pour l'enlever des épaules de sa rivale Kasia Niewadoma. Aujourd'hui, le parcours leur laisse une magnifique occasion de s'expliquer. L'étape fait 99 km. C'est une boucle autour de Nice qu'il faut accomplir à 4 reprises avec l'ascension du col d'Aize. La 4e et dernière boucle ajoute le terrible chemin du Vinaigrier. La montée sera plus courte mais plus rude, 6 km à 7,5%. Ensuite, 13,5 km de descente en passant par Villefranche-sur-Mer. L'arrivée se fait sur la promenade des Anglais. Le combat sera âpre et promet du spectacle. Cette étape, on va la vivre en intégralité sur votre radio ici, partenaire du Tour Femmes. A tout à l'heure, 16h pour le départ.
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4: Votre météo ici au Serre, après la situation orageuse vécue ce matin et en début d'après-midi, on revoit de plus en plus le soleil, parfois entrecoupé de courtes averses, surtout sur une partie ouest de Lyon, des températures quasi raisonnables de 29 à 32 degrés pour ce dimanche après-midi. À noter que demain, ce sera le retour d'une certaine chaleur avec un ciel qui devrait être bleu jusqu'à 34 degrés. Pas de vigilance particulière pour Lyon, mais une vigilance jaune pour les phénomènes orages et canicules pour la Nièvre et la Côte d'Or, nos voisins.
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La voix de Freddie Mercury qui résonne sur votre radio ici, Living on My Own. Dans un instant, vous allez découvrir une voix originale, celle d'Oria, avec la chanson Soirée mondaine et puis Les Innocents avec Jody, tube des années 80 et Claude Nougaro, Intemporel. Tu verras sur votre radio ici.

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0: de vos chansons préférées des Innocents sur votre radio ici. Jody, n'oubliez pas votre rendez-vous 100% années 80 à partir de 19h comme tous les soirs et tout l'été. Avant d'écouter Oshi, on partira faire un tour sur la plage avec Chico Buarque dans un instant.
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3: Le Tour de France Femmes va vivre son dénouement aujourd'hui en intégralité sur votre radio ici. Les coureuses partent vers 16h, ça nous laisse le temps de faire un petit bilan déjà de celles qui ont marqué cette édition 2026. Il y a d'abord la sprinteuse Lorena Vipes, 2 victoires d'étape lors des 2 premiers jours en Suisse. La néerlandaise a une nouvelle fois confirmé que sur un vélo, elle est la femme la plus rapide au monde. Elle pourrait être récompensée sur le podium final par un maillot vert. Là aussi encore du suspense aujourd'hui. Parlons aussi de celles qui ont marqué ce tour par leur talent de rouleuse. La norvégienne Sigrid Hogset, vainqueur surprise de la 3e étape au terme d'échappée record, bien sûr, en fait partie. Et puis la Suissesse Marlène Rösser et son incontestable domination en contre-la-montre. Elle a remporté celui entre Gevrey-Chambertin et Dijon. Elle a aussi animé un duel à 3 sur les dernières étapes avec Kasia Niewiadoma. Kasia Niewiadoma, vainqueur de l'étape Rennes au Mont Ventoux. La Polonaise ne compte au départ de cette dernière étape que 8 secondes de retard sur la maillot jaune d'Emmy Vollering, gagnante de 2 étapes, dont celle d'hier. Des grandes dames, parmi lesquelles malheureusement on ne retrouve pas cette année la championne de l'édition 2025, Pauline Ferrand-Prévot. La Française a abandonné hier. On aura les regards dirigés dans le camp tricolore sur Cédrine Carbol, qui est 6e au général et qui a toujours été aux avant-postes. Cette dernière étape, elle fait 99 km. Avec une boucle à répéter à 4 fois au départ de Nice. Elle monte sur le col d'Aize. Il y a 13 km ensuite de descente en passant par Villefranche-sur-Mer. Et au final, une arrivée sur la promenade des Anglais. Il fait très chaud, très lourd ici en bord de mer. Ça promet un final explosif qu'on va vivre ensemble à partir de 16h sur votre radio ici, radio officielle du Tour.
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4: Avec l'équipe ici Auxerre, on vous souhaite un excellent dimanche. Vous savez, on aime beaucoup toujours vous donner des idées de sorties et de préférences, des choses très originales. Là, dans un cadre qui est magnifique, on prend la direction du château de Montigny sur la commune de Péreux, qui fait partie de la commune nouvelle de Charny-Auray de Puisé. Vous mettez château de Montigny hein, dans le GPS, ça devrait fonctionner. Pour le dernier jour du festival Fantasia, qui ce soir nous propose effectivement quelque chose d'assez original. C'est la compagnie A2R d'ailleurs qui est à l'origine de ce spectacle. A2RCompagnie.com pour réserver vos tickets et avoir potentiellement plus d'informations sur cette proposition. Roméo et Juliette Stories, une nouvelle version, une adaptation très différente de l'œuvre originale de William Shakespeare. Dernière représentation aujourd'hui à 21h avec une adaptation un peu plus moderne, bien sûr, et qui termine peut-être un petit peu mieux que l'original. Passez un excellent dimanche avec ici Auxerre.
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0: des plus beaux moments live et acoustiques. Leila, Eric Clapton sur votre radio. Ici, vous tombez plutôt bien, puisqu'on a tout ce que vous aimez, notamment Survivor ou encore le nouveau duo Grand Corps Malade, Steel Tour, nouveauté, ça s'appelle Le Prochain Rêve, et Maxime Le Forestier, mon frère.
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1: Merci d'avoir choisi ici cet après-midi. Bon dimanche, bon week-end. Il est 16h, l'info partout en France et dans le monde avec Morgane Guillaumard.
2: Les coureuses vont s'élancer dans une poignée de minutes sur la 9e étape du Tour de France Femmes, 99 km autour de Nice. Dernier parcours déterminant pour la victoire finale. Demi Vollering devance de peu Kasia Nevadoma, 8 secondes seulement les séparent. On vit ça ensemble sur Ici, notre émission spéciale qui commence dans un instant. Une dizaine de départs de feu à cause des orages la nuit dernière en Gironde. La foudre a frappé à 500 endroits, mettant le feu à une maison à Lacanau et sur un camp militaire de Captieux. Dans la Drôme, les pompiers ont fait face à deux reprises de feu importantes ce matin dans le massif du Claps. 320 hectares ont été brûlés par les flammes à ce stade. Gros risque d'orage dans le sud-ouest. En fin d'après-midi, 8 départements sont en vigilance orange. Et dans le sud-est, 13 départements sont concernés par l'alerte orange à la canicule. Les fortes températures vont s'élargir au reste du pays dans les jours à venir. Comment une femme a-t-elle pu passer 6 jours sur un brancard aux urgences du CHU d'Orléans? Question à laquelle va tenter de répondre l'agence régionale de santé. L'instance demande un retour d'expérience après la diffusion largement relayée du témoignage d'une octogénaire qui raconte avoir vécu l'enfer le mois dernier. Et puis elle nous quitte à l'âge de 68 ans. La comédienne Dominique Fraud est morte vendredi à Paris des suites d'une maladie. Sa sœur, l'actrice Catherine Fraud, l'annonce aujourd'hui. Elle a joué dans de nombreuses pièces et a été notamment connue pour son rôle de proviseur sévère dans la série Soda avec Kev Adams. L'humoriste lui rend d'ailleurs hommage sur le réseau social Instagram.
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3: Votre météo ici au Serre, après la situation orageuse vécue ce matin et en début d'après-midi, on revoit de plus en plus le soleil, parfois entrecoupé de courtes averses, surtout sur une partie ouest de Lyon, des températures quasi raisonnables de 29 à 32 degrés pour ce dimanche après-midi. À noter que demain, ce sera le retour d'une certaine chaleur avec un ciel qui devrait être bleu jusqu'à 34 degrés. Pas de vigilance particulière pour Lyon, mais une vigilance jaune pour les phénomènes orages et canicules pour la Nièvre et la Côte d'Or, nos voisins.
2: 6 à Lyon.
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4: Soyez tous les bienvenus, c'est parti. Émission spéciale, dernière étape du Tour de France Femmes, édition 2026, en collaboration avec Ici Azur. Nous allons suivre cette dernière journée ensemble, en direct. Il va y avoir du spectacle, car les deux premières du classement en général sont séparées par 8 secondes seulement d'écart. Tout est possible. Et on retrouve tout de suite notre journaliste Olivier Estran, qui est à Nice sur la ligne d'arrivée. Bonjour Olivier.
5: Bonjour Fabien, bonjour à toutes et à tous.
4: Bon alors, rien n'est joué Olivier, il va y avoir du suspense?
5: Ah mais totalement, si on était taquin, on dirait que ça commence aujourd'hui, mais on n'est pas taquin. En tout cas, il y a une chose qui est certaine, c'est qu'il y a 8 secondes. 8 secondes, c'est quoi? C'est le temps de prononcer cette phrase, et c'est tout ce qui sépare Demi Vollering, la vainqueur de l'édition 2023, de Kasia Nevadoma, sa rivale, vainqueur 2024. Elles sont première et deuxième au classement général, et ça va être le bras de fer aujourd'hui sur cette redoutable pente, col, côte autour de Nice, puisqu'on va faire 4 fois la même boucle au bord de la Grande Bleue, mais croyez-moi, ça va bien grimper.
4: Bah justement, vous pouvez nous planter voilà un petit peu le décor, tout ce qu'on va croiser sur tout ce que les coureuses vont croiser sur cette étape.
5: Eh bien écoutez, voilà, on est au bord de la Méditerranée, on est là, les coureuses sont place Masséna, c'est là où le départ va être donné, mais très vite on va être dans le dur, vraiment dans le dur puisque 7,5 km plus loin, eh bien les coureuses seront déjà à 491 mètres d'altitude au sommet du col d'Aize. C'est lui que les coureuses vont grimper 4 fois aujourd'hui, une boucle de 21 km qu'on va répéter. Et à l'instant, tiens, vous entendez la patrouille de France qui passe au-dessus de Nice, c'est magnifique pour saluer les 126 coureuses encore engagées dans cette édition 2026. Elles étaient 147 au départ. La patrouille de France qui passe au-dessus de la baie des Anges, c'est simplement spectaculaire.
4: Voilà, nous sommes
5: sur le parcours.
4: Oui,
5: spectaculaire lui aussi, puisque donc voilà une boucle de 21 km qu'elles vont répéter 4 fois, et donc elles vont grimper ce fameux col d'Aize qui domine le golfe de Nice, Beaulieu-sur-Mer. On revient ensuite par Villefranche-sur-Mer, il y a une très grande descente. Et pour agrémenter les choses, ben, sur le quatrième passage, on va rajouter le chemin des Vinaigriers, qui est encore plus, on va dire, piquant. Il porte bien son nom, celui-là. Ça sera plus court, mais plus rude. 6 km à 7,6%. Wow. Une dernière boucle qui fera 28 km et demi au lieu de 21. Pour un retour sur la promenade des Anglais. Mais aujourd'hui, on l'a déjà dit, ça sera tout sauf une promenade.
4: Tout sauf une promenade de santé. Dispositif exceptionnel, vous l'aurez compris. Jusqu'à 20h, nous sommes en direct. Émission spéciale, dernière étape du Tour de France Femmes édition 2026. Et vous êtes tous les bienvenus. Hein. Si vous avez suivi ce Tour de France Femmes, vous pouvez nous appeler dès maintenant. 0810 055 056. Qu'avez-vous pensé de ce Tour de France? Qu'est-ce qui vous a marqué pendant ce Tour? 0810 055 056. Vous avez la parole, car ici, c'est la radio officielle du Tour. Vous êtes tous les bienvenus. Et on se retrouve après la playlist de votre été. On va écouter... Ah, Renan Luce avec la lettre. Ah bah, c'est cette saison, la lettre. C'est ce qu'on envoie pendant les vacances. À tout de suite, il est 16h05 sur votre radio, ici.

0: voix de Renan Luce pour vous accompagner avec la chanson La Lettre.
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0: Et merci d'être ici avec nous en direct, votre radio de l'été. Aujourd'hui, émission spéciale, dernière étape du Tour de France Femmes 2026. Nous vivons cette dernière étape en direct de Nice avec un dispositif exceptionnel. 4 heures de direct jusqu'à 20 heures, nous sommes ensemble. Nos journalistes sont sur place. On retrouve Manon Vautier-Chollet sur la moto ici.
3: Oui, bonjour Fabien, bonjour à
0: bonjour,
3: tous.
0: Bonjour Manon.
3: Les coureuses qui, ça y est, se sont élancées de la promenade des Anglais à Nice et elles vont s'attaquer, ça va faire mal d'emblée, à cette ascension du fameux Col d'Aiz. Deuxième catégorie, elles vont le faire une première fois par le Mont Gros. Étonnez-vous bien, c'est 7 km 700 à 5,9%. Nous, on l'a commencé sur la moto ici de Julien Girard, cette montée, et ça va faire très mal, surtout qu'autant vous dire qu'il fait très chaud. Là, c'est peut-être même l'étape la plus chaude en ressenti, en tout cas, de ce Tour de France, parce que il fait chaud, il y a beaucoup, beaucoup d'humidité. Donc ça va rendre ça très compliqué, sachant qu'en plus, eh bien, les coureuses qui viennent de prendre le départ fictif, là, le départ réel n'est pas encore donné, eh bien, elles vont devoir s'y attaquer 4 fois, en passant la dernière fois par le chemin du Vinaigrier. Et là, ce sera encore plus pentu.
0: Merci beaucoup Manon Vautier-Chollet sur la moto. Ici, voilà, en direct pour nous. Nous suivons cette 9e étape du Tour de France Femmes édition 2026. Dispositif exceptionnel sur votre radio. Ici, nous allons vivre ça ensemble. Alors, vous pouvez nous appeler aussi au 0810 055 056. Êtes-vous, tiens, fan de vélo? Pratiquez-vous ce sport? Quels sont, tiens, vos coins préférés? Une idée de balade, tiens, partagez avec nous. Voilà, vous êtes tous les bienvenus. On fait l'émission ensemble. 0810 055 056. Vous avez la parole. C'est Yanis qui vous accueille au standard. Et la playlist de votre été continue. On écoute Soprano avec DJ.

0: 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Vous êtes tous les bienvenus pour suivre en direct la dernière étape du Tour de France Femmes 2026. Le départ, c'est dans quelques minutes avec nos journalistes en direct à Nice. 99 kilomètres en tout de course et le départ, c'est dans quelques minutes, je vous l'ai dit. On retrouve Maxime Bacquier. Bonjour Maxime.
1: Bonjour à tous.
0: Alors Maxime, vous êtes au Col d'Aise et là, ça va grimper, il va y avoir du spectacle. Je suppose que le public est déjà présent.
1: Ah oui, c'est un des points névralgiques effectivement de cette dernière étape, peut-être même le point central avec ces quatre passages ici programmés pour cette dernière étape qui s'annonce épique. Hein. Il y a quatre passages au Col d'Aise, 500 mètres d'altitude, on surplombe la mer, la route est magnifique, un peu piégeuse hein, puisque c'est un peu plus de 7 km d'ascension à 6% de moyenne, mais avec des passages à 7 ou 8% qui cassent bien les pattes là à la sortie de Nice. C'est un des cols signature de cette Côte d'Azur. Le Paris-Nice, le Tour de France, quand ils viennent sur la Côte d'Azur, forcément, on passe par le Col d'Aise et il y a du beau monde. Beaucoup de supporters, beaucoup de spectateurs, et, évidemment. Il y a d'ailleurs le fan club de Urška Žigart, hein, la coureuse slovène.
0: L'ambiance monte petit à petit.
1: Je vous dis ça effectivement parce qu'on a vu arriver tout à l'heure un certain Tadej Pogačar, qui n'est autre que le compagnon de Urška Žigart. Il est arrivé à vélo puisqu'il vit ici sur la Côte d'Azur et il est venu soutenir donc sa compagne. Il est d'ailleurs même venu dès hier soir et Alain et Cathy qui viennent du Var ont même pu partager un petit moment avec lui. Bonjour Alain.
2: Oui, bonjour. Bien effectivement, nous on est arrivé en camping-car hier soir pour assurer le spot et peu de temps après Tadej Pogačar est venu se stationner à côté de nous avec sa belle voiture et pour rejoindre sa famille ou sa belle famille plutôt. Et puis ben ça a été l'occasion d'échanger un petit peu, de discuter.
1: Qu'est-ce qu'il vous a dit?
2: Des banalités, pas grand-chose en fait. On n'a pas voulu l'embêter, mais bon, il a été très bienveillant, très disponible, la star quoi, la vedette, et en même temps le côté humain avec le sourire, voilà, la simplicité. Et c'est avec plaisir qu'il s'est prêté à une petite photo.
1: Sympa.
2: Et je pense que si on avait demandé un petit peu plus, ça aurait été favorable. Mais on n'est pas là pour l'embêter. Et qu'il était en famille, voilà.
1: La photo, elle est sur le portable de Cathy, je peux vous dire, elle est sympa. Et je vous confirme effectivement la simplicité, la tranquillité même de Tadej Pogačar qui a échangé un petit mot avec tout le monde, qui a signé quelques autographes et qui est en train de jouer aux cartes tout simplement avec la belle famille en attendant donc le premier passage du peloton où se trouve donc Urška Žigart, sa compagne.
0: Il est en mode vacances, hein. Bah, vous pouvez peut-être faire un petit tarot là, le temps que ça commence là, la course.
1: Avec le bob sur la tête.
0: Ah, le bob, le bob cochonou.
1: Il a même pas essayé de passer. Là, le bob multicolore. Très sympa. Et il a du mal à passer incognito, mais il cherche même pas forcément à faire justement les marques d'affection. Donc, ça a mis un peu d'ambiance tout à l'heure.
0: C'est convivial, c'est ce qu'on aime. Maxime Bacquier, au Col d'Aise, on revient très vite vers vous. Nous vivons cette 9e et dernière étape de ce Tour de France Femmes 2026 en direct ici.
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4: Ce que vous entendez là, ce sont les ruches du jardin qui produisent le miel du palais. La récolte est encore confidentielle, mais on trouve quelques pots à la boutique de l'Office de tourisme d'Avignon. Je vous propose de redescendre vers le palais des papes. On passe l'entrée, on s'acquitte de nos billets et on se dirige vers la chambre à coucher du pape. Une chambre à coucher comme un jardin. Partout, sur les tentures et les sculptures, des feuilles de vigne, des feuilles de chêne, des arabesques végétales dorées sur fond bleu pour représenter le ciel, des écureuils, des chouettes, des oiseaux. Du sol au plafond, la nature est omniprésente. Témoignage du travail des plus grandes écoles de peinture françaises et italiennes du Moyen-Âge.
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0: Et nous vivons en direct cette dernière étape du Tour de France Femmes édition 2026. Après, 9 étapes et une semaine de course complètement dingue. L'arrivée va se faire tout à l'heure. Le départ aussi, on va vivre ça en direct avec vous dans quelques minutes. Dispositif exceptionnel pour vous faire vivre cette dernière étape du Tour de France Femmes. On retrouve tout de suite notre journaliste et commentateur. Vous nous avez fait vivre ça toute la semaine. Olivier Estran, qui est sur la ligne d'arrivée. Vous êtes, c'est la promenade des Anglais.
5: Ouais, c'est la planète des Anglais, en effet, avec beaucoup de monde. Hein. On tourne le dos à la mer, mais c'est pas grave pour aujourd'hui, on la verra demain. Là, ce qui est intéressant, c'est le spectacle qui est donné par les coureuses. Elles sont encore 126 en course, et ça explique...

0: C'est déjà très fort, on a plusieurs attaques qui ont été placées, notamment par la française Émilie Maurier de l'équipe Saint-Michel Homme Préférence Aubert 93. Dans sa roue, la championne du monde, Magdalène Vallière de l'équipe EF Education Otley. D'ailleurs, on a les maillots roses portés par ses coéquipières et Cédrine Carbaol, la sixième au classement général et première française qui est là également aux avant-postes. Déjà, ça commence à s'animer. Ouais, ça s'anime, on attaque, on se laisse revenir et puis ça repart. On sent qu'il y a encore beaucoup d'envie, beaucoup de fraîcheur chez ces femmes. On l'espère pour elles parce que la fraîcheur, ça va être difficile en effet aujourd'hui par une température très lourde. Manon Vautier-Chollet vous en a parlé. 34 degrés au thermomètre, mais en termes de ressenti, c'est 10 degrés de plus. Il fait tellement moite, tellement lourd. D'ailleurs, Manon Vautier-Chollet, on va vous retrouver. Non, on la retrouvera peut-être plus tard sur la moto.
1: Oui, tout à l'heure, on va la retrouver tout à l'heure.
0: Sur la moto. Mais
1: on imagine avec la chaleur, surtout pour le col d'Aise, ça va pas être évident pour nos coureuses.
0: Non, ça va pas être évident. Il va falloir s'économiser parce qu'on rappelle que cette montée, on l'a fait 4 fois de suite et que la dernière, en plus, on rajoute une petite boucle en plus, ce qui la rendra encore plus difficile. Donc là, voilà, là, les attaques se sont un peu calmées. Tout le monde s'est rassis sur sa selle et on va laisser tourner les jambes à l'approche de la première difficulté. On est à 5 km, à peu près à 5 km maintenant, voilà, de ce fameux col d'Aise qui domine la Méditerranée et qui va être un proche premier point de passage. Un petit mot sur ce parcours quand même qui est particulier. On fait 4 fois cette boucle. Ça ressemble beaucoup à une épreuve élite de VTT et ça va plaire à 100% à Puck Peeters, la porteuse de maillot à pois, championne néerlandaise et championne du monde de VTT. Elle est là, c'est certain que c'est un exercice dans lequel elle saura placer ses attaques et elle va défendre son maillot à pois, le garder jusqu'à la fin, ça ne fait quasiment pas de doute.
1: 16h20 sur votre radio ici, le Tour de France Femmes édition 2026, nous vivons la dernière étape ensemble, là. Ça va démarrer dans quelques minutes, nous sommes en direct jusqu'à 20h, émission spéciale, on revient dans un instant. Et bien sûr, vous pouvez nous contacter 0810 055 056. Êtes-vous un fan de vélo? Pratiquez-vous ce sport? Quels sont vos coins préférés? Tiens, appelez-nous 0810 055 055.

0: C'était la voix de Diana Ross pour vous accompagner à 16h25.
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0: Merci d'être ici. Ici, on vous fait vibrer avec l'événement sportif de l'été, le Tour de France. Nous sommes actuellement à Nice grâce à nos journalistes pour nous faire vivre, voilà, cette dernière étape de ce Tour de France Femmes édition 2026. Et on retrouve sur la moto ici Manon Vautier-Chollet. Alors Manon, on en est où de la course ?
3: Ouais, écoutez, ça s'anime déjà pas mal avec à l'avant, évidemment, toutes celles qui sont attendues. La maillot jaune d'Emmy Vollering, Kasia Niewiadoma, la polonaise, qui est à 8 petites secondes juste derrière elle au général. On a aussi notre française, Cédrine Kerbaol. On sait que là, c'est un terrain qui peut vraiment lui correspondre à Cédrine Kerbaol parce que c'est une très bonne grimpeuse et c'est l'une des meilleures descendeuses du peloton. Et ça va être la difficulté de ce col d'Aix. 7 km 700. On est encore dans l'ascension avant de redescendre sur Nice avec une descente difficile. Gare à la chute et pas mal de petits virages. On continue avec la moto ici de Julien Girard. Eh bien, cette ascension avec les premiers ravitaux des équipes et pas mal de monde, la joie des supporters qui sont prêts à encourager les coureuses.
0: Oui, l'ambiance est là, Manon, hein, sur le bord des routes. Ça commence à arriver là, le public.
3: Ouais, il y a du monde et ça fait plaisir, notamment dans les pentes les plus difficiles, parce que ce col d'Aix, il y a une première partie très pentue. Mmh. On a un espèce de petit faux plat, parce que c'est pas tout plat non plus. Et puis là, dans une partie où nous, on est déjà avec la moto et où ça remonte, eh bien, il y a du monde, aller tous les 10, 15 mètres avec des pancartes et des maillots à poids aussi, hein, pour encourager ces grimpeuses.
0: Vous êtes bien, vous, Manon? En moto, c'est plus simple, quand même.
3: Ah ouais, c'est plus facile, j'imagine pas pour les cyclistes.
0: Allez, le Tour de France Femmes édition 2026, nous vivons la dernière étape ensemble, nous sommes en direct jusqu'à 20h, émission spéciale, on revient dans un instant.
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0: 16h27 sur votre radio Ici. 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Vous êtes tous les bienvenus, hein, pour suivre en direct la dernière étape de ce Tour de France Femmes édition 2026. Hein, voilà, c'est la dernière journée, dernière étape aujourd'hui. Nous allons vivre l'arrivée dans un instant. Mais avant cette arrivée, eh bien, nous avons Maxime Bacquier qui est au col d'Aix. Hein, c'est vraiment un point stratégique. Ça va grimper dur. Le peloton arrive vers vous. Alors la météo est chaude, mais l'ambiance aussi, Maxime.
6: Oui, absolument. C'est vrai que nous, on est arrivé aux alentours de midi pour être certain d'avoir la meilleure place. Et depuis, ben, on cherche les points d'ombre, hein, parce que ici, ils se font rares. Et je peux vous dire que quand la caravane est passée avec les bobs, notamment, elle était très très attendue. Vous l'avez dit effectivement, la température est très chaude et l'ambiance aussi. Il y a pas mal de monde, hein, qui est arrivé au compte-gouttes et au bord des routes. On a plusieurs centaines, voire peut-être milliers de personnes là tout au long de cette ascension qui fait un peu plus de 7 km à 6% de moyenne. Les coureuses qui sont à un petit peu moins de 2 km, hein, visiblement du col où on se trouve ici à 500 mètres d'altitude. Là, on surplombe la mer. La route est vraiment fantastique. Le cadre splendide. Et on va le parcourir à 4 reprises. Donc, elles vont finir par le connaître par cœur, les coureuses. Et notamment, une qui est très attendue, on le disait, c'est Urška Žigart, la Slovène qui, effectivement, est la compagne de Tadej Pogacar, l'immense champion qui est
0: qui
6: en train de jouer aux cartes.
0: Voilà, qui est sur place, tranquille.
6: Il est à côté de nous en train de jouer aux cartes. Il a discuté tout à l'heure avec les supporters. Alors, Alors nous a dit non, pas de petits mots au micro parce que il faut passer par mon équipe pour cela, mais en tout cas il a été hyper accessible. Je suis juste avec Thierry qui les connaît bien, ses routes, parce qu'il habite Mougins à côté. Thierry, bonjour.
7: Oui, bonjour. Oui.
6: Ce col d'Aise, il est mythique. Est-ce qu'il est vraiment si difficile à franchir? Là, peut-être la grosse difficulté, c'est qu'elles vont passer 4 fois 2000 mètres de dénivelé positif aujourd'hui.
7: Oui, là aujourd'hui, 4 fois, ça va être costaud pour elles, pour les filles. Mais oui, c'est très belle route dans l'arrière-pays et très très sympa à faire.
6: Il faut aussi se méfier de la redescente. C'est ça, qui est très technique.
7: Il faut être assez vigilant sur la descente, oui, tout à fait.
6: Voilà, Thierry qui connaît bien ses routes, comme pas mal de monde ici, même s'il y a pas mal d'étrangers aussi. On a entendu parler italien, évidemment, néerlandais, allemand. C'est une belle ambiance, un beau melting pot en attendant le premier passage. Donc d'ici quelques instants, voilà, les voitures des différentes équipes qui sont en train d'arriver, les coureuses sont attendues. On va guetter le rythme, on va peut-être guetter les premières attaques, bah puisqu'on sait que ça devrait se jouer ici quand même, dans cette côte du Col d'Aise, le dénouement de ce Tour de France féminin.
0: Eh bien, on revient vers vous tout à l'heure, Maxime Bacquier, en direct du Col d'Aise. Nous, on écoute Julien Lib et on revient juste après pour vous faire vivre, bien sûr, cette dernière étape du Tour de France Femmes édition 2026. Nous allons vivre l'arrivée tout à l'heure. Nous sommes ensemble en direct jusqu'à 20h. Merci d'être avec nous. 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

0: Julien Olive sur votre radio ici, émission spéciale Tour de France Femmes édition 2026. On revient juste après ça.
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2: 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plutôt rares dans les communes iconnaises, que ce soit du trampoline, des murs d'escalade aussi, du hockey, de l'escrime, du tchoukball, même l'art du sumo peut être pratiqué avec des moniteurs qui sont spécialistes de toutes ces activités. La nouveauté cette année, c'est qu'il y a aussi des concerts en soirée. Les prochaines dates à ne pas rater, demain à Gron, mais aussi le 12 août à Blénod. Et la toute dernière date, ce sera à proximité de la magnifique basilique de Vézelay le 13 août. Vous avez tous les sports disponibles et toutes les dates sur le site yonne.fr ou en cherchant sur la page Facebook Yonne Tour Sport. Passez un excellent dimanche avec votre radio locale dans l'Yonne, ici au Auxerre.
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0: Oui, nous vivons cette 9e et dernière étape de ce Tour de France Femmes 2026 en direct ici, car ici c'est la radio officielle du Tour. On retrouve tout de suite Maxime Bacquier au Col d'Aize. Ça y est, les coureuses arrivent.
4: Oui, absolument. Les coureuses sont en train d'arriver ici au Col d'Aize, point culminant, donc 500 mètres d'altitude. Première ascension qui est en train de se terminer. Et si on sait que les coureuses sont en train d'arriver, c'est parce que Tadej Pogacar est en train de s'approcher lui aussi au bord de la route avec sa famille, la belle famille, hein, les parents notamment de Urška Žigart, qui fait partie du peloton cette année et qui a son fan club juste à côté de nous. Il a son bob aux couleurs du Tour de France et il attend le passage de sa compagne, mais aussi évidemment des principales coureuses, des leaders, notamment Demi Vollering qui porte le maillot jaune, 8 secondes devant Cassia Niviadoma. On s'attend à un beau mano à mano entre les deux coureuses, et notamment ici au Col d'Aize. On va les voir arriver dans quelques instants. On va guetter le rythme, les attitudes.
0: Oui, parce
4: peut-être,
0: avec cette ici, chaleur, chaud. Bah, c'est ça, avec cette Exactement. Chaleur et cette canicule, il faut grimper, quoi, parce que ça montre vraiment.
4: Il va y avoir de la gestion, effectivement, de la gestion de ces efforts pour résister à ces 2000 mètres de dénivelé positif aujourd'hui. Cette étape très courte, 99 km, ça ressemble à une petite classique. À fond, pas de calcul. Et voilà, les premières coureuses qui sont en train d'arriver, de passer devant nous avec les premières échappées. Effectivement, Tadej Pogacar qui est au bord des routes et qui guette. C'est rigolo de le voir encourager. Allez, Urška. Voilà Tadej Pogacar qui a pu transmettre ses encouragements à sa compagne, et c'est passé très très vite. L'ambiance qui également
0: l'ambiance monte,
4: a pu monter d'un cran avec le passage des premières coureuses. Le rythme est élevé parce que effectivement au col, quand on arrive au col, il y a un faux plat descendant qui permet ensuite de se lancer vers la redescente ensuite dans cette première boucle, une redescente très très technique, et c'est aussi ce qui pourrait avoir son importance aujourd'hui, et c'est aussi pour ça que le Tour est loin d'être joué. Il y a l'écart à peine 8 secondes, mais aussi la partie technique de cette étape, des petites erreurs qui pourraient peut-être rebattre les cartes. Voilà, ça va être hyper intéressant évidemment de suivre cette étape assez insolite tout au long de cet après-midi.
0: Avec un décor vraiment magnifique. Merci Maxime Bacquier en direct du Col d'Aize, escaladé 4 fois par nos coureuses. Le Tour de France Femmes édition 2026. Nous vivons la dernière étape ensemble. Ça y est, c'est parti. Nous sommes en direct jusqu'à 20h. Émission spéciale. Vous pouvez nous appeler 0810 055 056. Avez-vous suivi cette édition 2026? Vous avez la parole. 0810 055 056. Bel après-midi.

0: Michel Fugain sur France Bleu.
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0: Sur France Bleu, qu'est-ce que je dis ? Sur ici, bien sûr, nous sommes en direct. Quel plaisir de vous accompagner, de vous faire vivre en direct la dernière étape du Tour de France Femmes édition 2026. Car ici, c'est la radio officielle du Tour de France pour cette dernière étape. Les coureuses font une boucle de 99 km autour de Nice avec des paysages magnifiques. Hein, le col d'Aise, le port de Nice, le chemin du Vénigrier, la promenade des Anglais. La promenade des Anglais d'ailleurs, où est Olivier Estran, notre commentateur, notre journaliste qui nous fait vivre cette compétition, ce Tour de France depuis le début de semaine. Oui. Alors, où en sont nos coureuses ? Ça se passe plutôt bien ?
3: Oui, le peloton s'est regroupé. Alors, descendre vers Nice, hein, vers la promenade des Anglais, on va les voir passer une première fois. Et il y a une chose qui fait vraiment très, très plaisir. C'est l'énorme numéro de bravoure offert par Maëva Skiban, cette jeune brestoise qui a fait une échappée hier de plus de 100 km aux côtés de l'Ossa de Guest de l'équipe de Lidl Trek. Maëva Skiban et son maillot rose de l'équipe UAE. C'est elle qui est passée en tête du col d'Aise pour ce premier passage, alors qu'elle avait chuté hier, lourde chute qui l'a conduite à l'hôpital hier soir. Ah oui. Elle était annoncée incertaine pour le départ aujourd'hui, mais elle est bien en selle et elle montre qu'elle a toujours de la hargne, qu'elle a toujours de l'envie. Et voilà, premier passage en tête au col d'Aise pour Maëva Skiban. C'est vraiment impérial.
0: Et bien justement, nous avons Manon Vautier-Chollet en direct sur la moto ici. Alors, comment s'est passée cette première ascension ?
4: Écoutez, la première ascension, Fabien, forcément ça a été difficile pour les coureuses, hein, avec cette première pente, un petit peu de faux plat montant et puis ensuite ça remonte jusqu'au sommet, mais surtout attention à la descente, hein, elles sont dedans nos coureuses et notre pilote, hein, de la moto ici, Julien Girard, il le disait, il y a des bandes blanches, il y a aussi, vous savez, des plaques d'égout. Oui. Et ça peut être très dangereux parce qu'on peut facilement chuter avec les petits trous, hein, qui sont très fines, donc voilà, faut vraiment faire attention. Je dis pas que c'est la partie la plus difficile, la descente, parce qu'évidemment il faut grimper et on a déjà un groupe Eto, hein, qui s'est formé avec les premières coureuses lâchées dès le début, mais la descente elle sera également décisive et on espère évidemment ne pas avoir de chute.
0: Et il faut rajouter à tout ça la chaleur, hein, la canicule, hein, que ça tape fort. Hein.
4: Ah ouais, il fait vraiment très chaud et en fait c'est assez étouffant. On s'est même demandé à un moment s'il allait pas avoir un orage pour que vous imaginiez un peu le l'ambiance. Il fait chaud et très humide, donc forcément ça va être compliqué. Ça rajoute à la difficulté pour nos coureuses qui viennent donc de gravir une première fois ce col d'Aise et il faut le faire encore trois fois. Et je note aussi d'ailleurs qu'il y a eu beaucoup de pancartes pour Ticia Rio. C'est une des locales de l'étape. Elle est niçoise et il y a beaucoup son nom aussi qui est écrit sur la route. Ticia un petit peu partout. Bon, je pense que ça lui donnera un petit peu de motivation.
0: Manon Vautier-Chollet sur la moto ici, car aujourd'hui on vous fait vivre la dernière étape du Tour de France Femmes édition 2026. Nous vivons la dernière étape ensemble ici, hein, ici et pas ailleurs. Nous sommes en direct jusqu'à 20h, émission spéciale. On revient dans un instant, juste après Eddie Mitchell.

0: Eddie Mitchell sur votre radio ici, émission spéciale Tour de France Femmes. Merci d'être avec nous sur votre radio, on revient juste après ça.
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0: Émission spéciale Tour de France Femmes jusqu'à 20h. Nous sommes en direct avec vous. Merci d'être avec nous. Le Tour de France Femmes 2026 s'est disputé sur 9 étapes cette année. Le départ a été donné à Lausanne, en Suisse. Et l'arrivée finale, c'est aujourd'hui à Nice sur la promenade des Anglais. Justement, Sébastien Riglet, vous êtes avec nous en direct de la ligne d'arrivée? Bonjour Sébastien.
4: Exactement, quasiment, bonjour, quasiment la ligne d'arrivée sur la promenade des Anglais à 500 mètres de, on va dire à 100 mètres de la ligne d'arrivée, à la bifurcation, on va dire, qui mène à la place Masséna. Les coureuses vont y passer dans quelques instants à 500 mètres du sprint intermédiaire. Donc il y a beaucoup de monde, vous vous en doutez, parce que les coureuses vont passer plusieurs fois à cet endroit. Et il fait chaud. Il fait très chaud, Fabien. Ça, c'est une première donnée importante pour les coureuses, mais aussi pour les spectateurs. Il y a très peu d'ombre ici.
0: C'est ça. Alors comment ça s'organise sur place, justement?
4: Ah bah alors il y a les spectateurs qui veulent absolument rester tout le long des barrières en plein soleil avec le chapeau, des chapeaux distribués par les marques notamment, et puis des bouteilles d'eau distribuées par les organisateurs pour qu'il n'y ait pas trop de coups de chaud. Et puis il y a beaucoup de spectateurs qui se mettent un peu en retrait. Il y a quand même quelques petites zones d'ombre et puis quelques arbres pour se protéger. Mais c'est vrai que c'est compliqué. On voit des gens en sueur, des gens qui ont des éventails, parce qu'il y a aussi des distributions d'éventails ici notamment. Mais ouais, très très chaud aujourd'hui. C'est peut-être la journée la plus chaude sur ce Tour de France, avec en plus, comme on le répète, ces quatre ascensions du Col d'Aise. Pour les coureuses, et comme nous le disait tout à l'heure Marion Rousse, me le disait avant le début de l'étape, c'est une journée très particulière parce qu'il peut y avoir vraiment du changement en général à cause de cette chaleur.
0: À cause de cette chaleur, voilà, il faut rester vigilant. Courage aussi à vous, courage aussi au public. Prenez soin de vous, vous pouvez réagir à tout moment. C'était sur cette édition spéciale 2026 du Tour de France Femmes, 0810 055 056. Qu'avez-vous pensé, voilà, de ce Tour de France Femmes? Est-ce que vous avez suivi? Qu'allez-vous retenir? 0810 055 056. On revient juste après Billy Joel.

0: Billy Joel sur votre radio. Ici, nous vivons la dernière étape du Tour de France Femmes édition 2026 en direct de Nice jusqu'à 20h, émission spéciale.
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0: Merci d'être ici. Ici, on vous fait vibrer avec l'événement sportif de l'été, le Tour de France. Nous sommes actuellement à Nice grâce à nos journalistes pour nous faire vivre cette dernière étape de ce Tour de France Femmes 2026. On retrouve tout de suite Olivier Estran, notre journaliste, notre commentateur. Ça y est, les coureuses sont déjà passées une première fois sur la ligne d'arrivée.
4: Oui, ils sont passés tout près de la ligne d'arrivée parce qu'en fait il y a une dérivation et la ligne d'arrivée sera franchie pour la dernière fois. On les a vus passer juste à côté de nous, là en effet dans le cœur de Nice où elles sont revenues. Il reste 74 kilomètres dans cette ultime étape du Tour 2026. Il y a deux femmes qui sont en tête, c'est la polonaise Malvina Mull de l'équipe Cofidis et Paola Ostiz de l'équipe de la Movistar. Elles ont 17 secondes d'avance sur le peloton et derrière, eh bien Lorena Vibes était aux avant-postes. C'est la maillot vert. Et son maillot vert, elle l'a consolidé lors du sprint intermédiaire. Elle est passée en troisième position. Elle a donc tous les points en poche. Et sauf chute, sauf abandon, eh bien, ce sera elle qui remportera ce maillot vert de meilleure sprinteuse de l'édition 2026. Voilà, il reste 73,5 km pour être très précis à parcourir pour ces coureuses. On se dirige une deuxième fois vers le redoutable Col d'Aise.
0: Avec une chaleur qui est toujours là à Nice. Hein. Olivier.
4: Absolument. Plus de 34 degrés au thermomètre à l'ombre. Je dis bien à l'ombre. Mais voilà, il y a une impression de moiteur, de assez étouffante. On espérait un peu de fraîcheur, de brise venue de la mer. Mais non, c'est pas le cas. Et vraiment, on transpire facilement ici, voilà, sur le bord de la route. Alors, on n'ose pas imaginer ce que peuvent ressentir les coureuses qui sont à leur 9e jour de course sans interruption. Il n'y a pas eu de jour de repos dans cette édition 2026. 9e jour de course. Mais voilà, les jambes tournent toujours très bien et le duo de tête mène toujours la course. Elles ne faiblissent pas. Voilà, toujours 16 secondes d'avance pour Malvina Mull de l'équipe Cofidis et pour la Ostiz de l'équipe Movistar.
0: Et avec cette chaleur, on pense bien évidemment aussi au public massé à Nice. D'ailleurs, il y a des distributions de bouteilles d'eau en ce moment. Nous vivons cette dernière étape du Tour de France Femmes édition 2026 ensemble et en direct de Nice grâce à nos journalistes. Édition spéciale jusqu'à 20h, émission spéciale. Une boucle magnifique avec des paysages vraiment qui font rêver, le Col d'Aise, le port de Nice, le chemin du Vinaigrier, la promenade des Anglais, ça sera la ligne d'arrivée, magnifique décor pour cette 9e et dernière étape que nous vivons ensemble ici. Et tout de suite, on écoute Johnny Hallyday, il est 16h55.

0: Hallyday avec la chanson J'oublierai ton nom sur votre radio ici. Émission spéciale jusqu'à 20h. 9e et dernière étape de ce Tour de France Femmes 2026.
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0: Et merci d'écouter votre radio ici. Il est 17h. 17h, les infos présentées par Morgane Guillaumard.
2: La vague de chaleur s'étend en France. 22 départements seront en alerte orange canicule demain. C'est 9 de plus qu'aujourd'hui. Forte température du Cher à la Corse. En milieu de semaine prochaine, toute la France sera touchée par cet épisode caniculaire, ce qui va renforcer la sécheresse. Stéphane Le Sieur-Mesba s'en inquiète. Le délégué sud du service départemental des sapeurs-pompiers de Lyon demande la création d'un ministère dédié à la gestion de la sécurité civile.
3: Ah ben on est en sous-effectif dans tout le pays depuis des mois et des années, en fait. C'est ce qu'on fait remonter à nos directions et au ministère. Donc, que la brigade descende à Bordeaux aider nos collègues de Gironde, c'est très bien. C'est la cohésion nationale, c'est super, c'est génial. Mais la vérité derrière tout ça, quand vous voyez les agriculteurs, le citoyen aider les sapeurs-pompiers à éteindre le feu, c'est qu'on est dans une situation aujourd'hui où la France ne peut plus faire face à des événements comme on connaît aujourd'hui. 5e canicule de l'été. 5e canicule de l'été. Et on est en train de banaliser presque ça en se disant, ben voilà, maintenant, on aura des canicules tous les 4 matins, il faut vivre avec ça. Mais il faut changer complètement nos comportements, en fait, aujourd'hui.
2: Et 8 départements du sud-ouest de la France sont concernés par des risques d'orages cet après-midi et jusqu'à ce soir. Ce ne sera plus le cas demain. Et déjà, la nuit dernière, les orages ont traversé la Gironde. 500 impacts de foudre à travers tout le département, ce qui a provoqué une dizaine de départs de feu. Une maison a été incendiée justement à Lacanau et un camp militaire à Captieux. Dans la Drôme, il y a eu 2 reprises de feu ce matin dans le massif du Claps. L'incendie a brûlé 320 hectares à ce stade. Et c'est justement à cause des fortes chaleurs que la centrale de Golfech dans le Tarn-et-Garonne est de nouveau à l'arrêt. La Garonne est trop chaude et ne peut recevoir les eaux de refroidissement de la centrale. Le réacteur redémarré il y a 2 jours a été éteint hier soir. L'Agence régionale de santé demande un retour d'expérience approfondi pour comprendre les circonstances qui ont mené une octogénaire à rester plusieurs jours sur un brancard au CHU d'Orléans. Cette femme de 85 ans a raconté avoir vécu l'enfer le mois dernier. Admise pour une hémorragie, l'ancienne élue municipale orléanaise a attendu 6 jours aux urgences avant d'être prise en charge. C'est un vol hors du commun. 3 cloches en bronze ont disparu dans l'ancienne fonderie de Robécourt en Lorraine. Elles ont été dérobées dans la nuit de mardi à mercredi. Des cambrioleurs forcément bien organisés puisqu'elles pèsent leur poids, plusieurs centaines de kilos. La police cherche activement les voleurs de ces cloches d'une valeur inestimable pour la commune. 9e et dernière étape du Tour de France Femmes autour de Nice. Vous la vivez en direct depuis 1 heure avec nous et jusqu'à 20h. La victoire finale se joue aujourd'hui. 8 secondes seulement séparent les 2 premières du classement, Demi Vollering et Kasia Niewiadoma. Elle était une comédienne de théâtre et de cinéma. Dominique Fraud est morte vendredi à l'âge de 68 ans à Paris des suites d'une maladie. C'est sa sœur, l'actrice Catherine Fraud, qui l'annonce aujourd'hui. Dominique Fraud, qui était notamment connue pour son rôle de Madame Vergniaud, la proviseure un poil sévère dans la série Soda avec Kev Adams.
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5: Votre météo ici au Serre, après la situation orageuse vécue ce matin, le soleil a fait quelques petits retours dans l'après-midi, de quoi faire augmenter les températures avec une maximale qui était située autour des 32 degrés. Il va faire assez lourd en soirée, la nuit prochaine aussi on ne passe pas sous les 20 degrés. Et attention, demain lundi, les températures remontent, une maximale à 34 degrés. Les départements de la Nièvre et de la Côte d'Or en vigilance jaune pour les phénomènes orages et canicules, alors que Lyon devrait rester en vigilance verte.
2: Strasbourg et 36 à Lyon.
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0: Et belle fin d'après-midi à l'écoute de votre radio ici. Vous l'avez dit, vous l'avez entendu ici, la radio officielle du Tour de France. Vous êtes tous les bienvenus pour suivre en direct la dernière étape, voilà, du Tour de France Femmes 2026 avec nos journalistes en direct sur place à Nice. 99 km en tout de course. On retrouve tout de suite Manon Vautier-Chollet sur la moto ici. Et ça y est, les coureuses accélèrent au cœur de la course.
6: Ouais, on est dans la deuxième montée là du Col d'Aise, hein, sur les quatre qu'il faudra faire au total. Et ça commence à faire mal puisqu'on a Kim Lecourt qui est distancée. C'était la neuvième au général. On sait, hein, que c'est une bonne grimpeuse, mais ça y est, c'est déjà compliqué pour elle. Et puis à l'avant du peloton, et ça n'est évidemment pas une surprise, on a deux équipes qui roulent fort. Vous le disiez, Fabien, c'est Canyon-SRAM. Canyon-SRAM, eh bien, c'est l'équipe de Kasia Nieviadoma, deuxième au général. Et évidemment, la formation française, la FDJ United Suez, pour Demi Vollering qui est la maillot jaune aujourd'hui. Mais attention à ne pas perdre trop d'unités, hein, parce qu'on a vu déjà Evita Music, la française, lâcher. Donc voilà, ça va être compliqué. Et là, c'est ce que disait Paul Brousse, le sélectionneur de l'équipe de France féminine. Ça va se jouer aux jambes pour les leaders, mais aussi aux équipières. Il va en falloir un maximum autour de leur leader jusqu'au bout, parce que ça dure longtemps. Et là, on entame, on a les coureuses quelques secondes derrière nous, une partie un petit peu plus boisée dans cette montée du Col d'Aise. Ça va leur faire du bien parce qu'il fait toujours très chaud. Donc là, elles auront un peu d'air et un petit peu d'ombre.
0: Eh bien voilà, vous pouvez réagir à tout moment sur cette édition 2026 du Tour de France Femmes. 0810 055 056. Qu'avez-vous pensé, tiens, de ce Tour de France Femmes? Appelez-nous, on fait l'émission ensemble. Il est 17h05 et on revient juste après Johnny Clegg.

0: Dominique Legge sur votre radio ici.
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0: Après-midi sportive avec la dernière étape du Tour de France femme arrivée tout à l'heure sur la promenade des Anglais. Mais avant, faut affronter la chaleur et ce parcours. On en est où, Olivier Estran, notre commentateur?
3: On est dans le deuxième passage de la montée du Col d'Aise. Il reste 67 km à couvrir et on assiste à un très gros travail, déjà un très gros combat des favorites. On a la championne de Grande-Bretagne, Zoé Backstedt, qui est en train d'ouvrir la route pour son équipe Canyon SRAM, avec sa leader Kasia Niewiadoma dans sa roue. Zoé Backstedt qui avait chuté lors de la descente de ce premier passage dans le Col d'Aise, mais voilà, qui est maintenant dans un esprit revanchard et qui ouvre la route avec sa leader dans sa roue. Et juste derrière, on a Juliette Berthet pour la FD qui, elle, couvre la progression du maillot jaune d'Emmy Vollering, qui est juste là. Et derrière, on a Cédrine Carbaol, notre première Française au classement général. Un groupe étau de 17 coureuses. On avait également Célia Géry, notre championne de France, qui est légèrement décrochée juste derrière. Vous allez les voir passer au sommet du Col d'Aise dans bientôt, voilà, 1,5 km au sommet du Col d'Aise. Et un petit clin d'œil pour Maxime Bacquier, qui est là-haut et qui les attend. Et bien, si vous repérez la fiancée de Tadej Pogacar, Urszula Zygart, elle porte le dossard numéro 77.
0: Et bien, justement, on va retrouver tout de suite Maxime Bacquier en direct du Col d'Aise. Voilà, vous avez entendu, Maxime, le petit message d'Olivier Estran.
4: Oui, ben on va la chercher, on va essayer de la trouver.
0: Ouais, elles vont pas tarder là.
4: Dans ce peloton, elles vont pas tarder. 1,7 km de ce col où on se trouve, et effectivement à 500 mètres d'altitude ici, avec des passionnés qui attendent ce deuxième passage. Avec, on le disait tout à l'heure déjà, essayer de trouver des points d'ombre, pas facile. Alors on est peut-être jamais mieux servi que par soi-même. Hein. Il suffit d'ouvrir le coffre parfois et se mettre sous le coffre comme un store. C'est l'idée de Clarisse et Nathan qui viennent de Normandie et de Paris. Bonjour.
5: Bonjour.
4: Pas mal l'idée du coffre pour s'en servir. De Barnum.
5: Ouais, ça nous protège du soleil.
4: On sent l'expérience.
5: Oui, un petit peu.
4: Et alors vous, pourquoi le Col d'Aise? Pourquoi venir ici assister à cette dernière étape?
5: Je pense qu'on voulait venir voir les filles pour la dernière étape. On savait que ça allait être tendu et qu'il allait avoir peu d'écart. Et donc c'est pour ça qu'on est venu ici pour voir le final.
4: Oui, vous avez participé à l'étape du Tour il y a deux jours, donc sur le vélo, et vous connaissez aussi ces routes. Vous les avez déjà franchies pour arriver ici au Col d'Aise.
5: Oui, voilà, c'est ça. Oui, on est venu en février à Nice avec mon copain pour faire du vélo dans la région, et c'était magnifique, on a adoré.
4: Et alors, elles sont comment ces routes?
5: Bah, elles sont super en fait pour les cyclistes. On croise beaucoup de cyclistes, beaucoup de professionnels, que ce soit hommes ou femmes, et on avait adoré, donc on est super contents de revenir.
4: Et là, je crois que votre favorite, c'est Demi Vollering. Oui. 8 secondes d'avance pour elle, et il me semble que sur son premier passage, l'encouragement était un petit peu raté, non? Il va falloir faire mieux sur le deuxième.
5: Je vais essayer de faire mieux, mais j'ai déjà un peu cassé ma voix, donc bon, je vais essayer de la perdre totalement.
4: Allez, Demi Vollering qui est attendue dans quelques minutes, hein, 850 mètres à peu près du col pour les leaders, le peloton qui roule vite. Hein, Olivier le disait, avec ce gros travail déjà de l'équipe de Kasia Niewiadoma, ça va se jouer sans doute dans cette montée du Col d'Aise, un peu plus de 7 km à 6% de moyenne. Voilà, on les attend, on les attend, les coureuses, et j'ai bien noté le numéro 77 pour la compagne de Tadej Pogacar, qui lui est bien à l'ombre des quelques pins qu'il y a là-bas, mais il n'y en a pas beaucoup, mais il a la meilleure place.
0: Apparemment, Tadej fait une petite partie de carte. Merci beaucoup, oui, Maxime Bacquier, en direct du Col d'Aise. On revient vers vous dans un instant. On revient vers Olivier Estran, notre commentateur, notre journaliste en direct de Nice. Et déjà un premier fait marquant sur cette course, Olivier.
3: C'est la bataille du Col d'Aise. Elles vont le franchir, elles vont y arriver. On est à 350 mètres de ce deuxième passage. Et c'est donc la championne de Grande-Bretagne, Zoé.

0: En embuscade, là c'est Juliette Berthet, la française de la FDJ Suez, qui ouvre la route pour Demi Vollering. Oui. Juliette Berthet qui a d'ailleurs été élue ce matin meilleure équipière du Tour, parce que c'est elle qui a toujours donné un gros travail pour essayer d'assurer des points et des victoires à son maillot jaune. Les coureuses qui sont et qui vont passer, voilà, c'est Zoé Backstedt qui franchit en tête ce deuxième passage du col d'Aize. Donc voilà, on va oublier les points de la montagne parce que le maillot à poids est déjà gagné en quelque sorte. Mais là, l'essentiel, c'est le tempo et la tentative d'écrémage de la part de l'équipe Canyon-SRAM pour laisser sur place les concurrentes.
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1: Et nous vivons cette dernière étape du Tour de France Femmes en direct. Dispositif exceptionnel jusqu'à 20h. Nous sommes en direct avec vous. Il est 17h15 et tout de suite on écoute Mylène Farmer. Belle fin d'après-midi.

0: Eh bien, c'est le nouveau titre de Mylène Farmer sur votre radio ici.
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0: Merci d'être ici, votre radio de l'été. Aujourd'hui, émission spéciale, dernière étape du Tour de France Femmes 2026. On retrouve tout de suite notre reporter Maxime Bacquier au Col d'Aise en direct, car les coureuses, ça y est, sont en train de passer.

0: Oui, effectivement, par petits groupes. Alors, on a vu d'abord les leaders, évidemment, passer avec le maillot jaune d'Emmy Vollering. Là, il y a un autre petit groupe qui est en train de passer devant nous à toute vitesse, hein, puisqu'on est sur vraiment un replat après l'ascension d'Aize. C'est 7,7 km à 6% de moyenne quand on arrive sur ce col. C'est un replat avant d'entamer la descente. Donc, ça va très, très vite. Je le disais, on a vu d'Emmy Vollering, Cassian Iviadoma se neutraliser. En revanche, on a vu Marlène Rösser, troisième au général, un petit peu lâché, un peu plus de 50 secondes derrière dans un autre petit groupe. Donc voilà, il y a peut-être déjà quelques différences qui se jouent. Marlène Rösser qui est sans doute en train de perdre définitivement le Tour de France, et ça pourrait aussi peut-être faire les affaires d'une certaine Elisa Longo-Borghini, italienne, quatrième au général, qui est assez loin, mais qui, sait-on jamais, pourrait faire une petite différence sur Marlène Rösser et s'emparer de la troisième place et peut-être aller sur le podium. Et ça pourrait donner le sourire à Federico qui est avec nous. Bonjour.
1: Bonjour, enchanté.
0: Italien, fan de vélo et donc supporter de Longo-Borghini que vous avez vu passer.
1: Absolument, oui. Allez Elisa, forte Elisa.
0: Ouais. Est-ce qu'elles vous impressionnent, ces femmes? Parce que vous êtes en tenue de vélo, vous les connaissez, ces routes. Ça vous impressionne de monter quatre fois le col d'Aize?
1: Oui, elles vont hyper vite, c'est incroyable, vraiment. Moi, je ne serais pas capable, vraiment.
0: Une fois, ça suffit?
1: Oui, une fois, mais au max, vraiment.
0: Au maximum, oui, ouais, on s'y risquerait pas de monter quatre fois, surtout sous cette chaleur qui est vraiment accablante. On a réussi à trouver un petit coin d'ombre là avec Federico, mais c'est vraiment, c'est précieux. En tout cas, voilà, elles sont passées très très vite. Un autre groupe qui passe devant nous, au rythme plus modéré. Il y a la gestion de l'effort, hein, puisqu'on est seulement dans la deuxième boucle. Il en reste encore deux. On est à peine à la moitié de cette étape assez inédite, hein. C'est quatre boucles autour de Nice. Et le public qui accompagne, qui encourage, qui essaye de donner de la force à ces courageuses coureuses qui sont donc dans cette deuxième boucle ici au Col d'Aize.
2: On l'entend, très belle ambiance avec vous, Maxime Baquet. Et Maxime, on m'a dit que vous étiez sportif. Est-ce que vous l'avez déjà grimpé, ce Col d'Aize?
0: Aïe, aïe, aïe, ça balance. Non, sportif peut-être, mais alors un tout petit peu, okay. Et pas forcément sur la selle. Non, c'est. Mais je m'y risquerai d'ici le prochain passage. voilà, je promis, je vais l'essayer. Ce sera plus facile d'en parler derrière.
2: Merci beaucoup, Maxime Baquet, en direct du Col d'Aize, qui va être escaladé. Voilà, quatre fois par nos coureuses, où on va vivre. Voilà, cette dernière étape du Tour de France, femme 2026. Vous pouvez réagir à tout moment avec nous. Vous nous appelez 0810 055 056. Qu'avez-vous pensé de ce Tour de France? Qu'allez-vous retenir? Eh bien, vous avez la parole. 0810 055 056. Le standard est à vous.

0: C'était Anastasia sur votre radio ici.
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0: Mais oui, ICI, la radio officielle du Tour de France, on vibre avec vous, Olivier Estrand, notre commentateur journaliste en direct de Nice.
3: Oui, avec ce fait de course, Marlène Rösser, la troisième au classement général, qui est tombée dans cette deuxième descente de la Col d'Aise. Une mauvaise chute dans un virage. Elle est restée à l'arrêt plus de 3 minutes. Le genou en sang et en larmes, nous dit Radio Tour. Voilà, vraiment un mauvais coup pour Marlène Rösser, qui pouvait encore jouer le podium ce soir, qui pouvait vraiment essayer, pourquoi pas, de renverser le tour. Mais là, non, pas du tout. Elle est repartie il y a quelques instants. Elle est aux côtés de certaines de ses coéquipières de la Movistar qui vont la ramener. On espère qu'il n'y a rien de très méchant pour elle, rien de très grave. Voilà, un genou en sang, mais Marlène Rösser qui est repartie à vélo, qui roule, la Movistar qui le ramène, mais sur un train plutôt tranquille pour l'instant.
0: Merci beaucoup Olivier Estrand pour ce point. On vous retrouve bien sûr dans un instant, émission spéciale jusqu'à 20h. Dernière étape du Tour de France Femmes, édition 2026 en collaboration avec ICI Azur. Nous allons suivre voilà cette dernière journée, cette dernière étape ensemble en direct. Il va y avoir du spectacle, restez avec nous.
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0: Et on vibre cet après-midi tous ensemble. Merci d'être ici, votre radio de l'été. Aujourd'hui, émission spéciale jusqu'à 20h, dernière étape du Tour de France Femmes, édition 2026. Nous vivons voilà cette dernière étape en direct de Nice avec un dispositif exceptionnel. On est en direct jusqu'à 20h.
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6: Pourquoi ne pas profiter de ce dimanche pour visiter la charmante commune de Sermizelles? On est dans le sud de Lyon et si je vous invite à y aller aujourd'hui, ce serait aussi pour fêter un anniversaire assez important. 5 ans de succès pour le petit bistrot de cette commune qui est dans un lieu assez privilégié. On est un petit peu en mode guinguette au bord de l'eau, direction l'ancienne plage de Sermizelles à partir de 17h30 tout à l'heure pour célébrer cet anniversaire des 5 ans du petit bistrot. On fera la fête avec un concert du groupe Subway qui propose des covers sur la musique plutôt rock indépendant. On vous proposera pour le côté gourmand, le côté repas, un barbecue géant. Et en plus de tout cela, un karaoké géant lui aussi si vous acceptez de chanter en public. Rendez-vous donc tout à l'heure à Sermizelles sur l'ancienne plage. 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

0: de la Vega sur votre radio ici à 17h32.
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0: Je vous l'ai dit, 17h32, émission spéciale jusqu'à 20h. C'est la dernière étape du Tour de France Femmes. Dispositif exceptionnel avec nos journalistes sur place à Nice. Manon Vautier et Chollet, alors vous êtes sur la moto ici et le rythme des coureuses est déjà très élevé, hein.
2: Ah ouais, exactement Fabien, et on vous avait promis du suspense, autant vous dire qu'on en a puisqu'on a eu la chute de Marlène Reusser, la troisième du général en partant tout à l'heure à 16h. Marlène Reusser qui est repartie avec toute son équipe de la Movistar mais qui ne rejoindra pas ce groupe de tête, et nous sur la moto ici pilotée par Julien Girard, on est justement juste derrière le groupe de tête avec les deux leaders au classement général, la maillot jaune d'Emmy Vollering et Kasia Niewiadoma, la polonaise qui a seulement 8 petites secondes de retard, et autant vous dire qu'elle ne se lâche pas. 11 coureuses ici en tête après la deuxième ascension de ce Col d'Aise, et on a aussi notre Française Cédrine Kerbol qui va tout tenter pour accrocher un top 5 au classement général. Et avec cette chute de Marlène Reusser, eh bien tout est possible pour notre Française Cédrine Kerbol, la Bretonne. Voilà, là on va entamer eh bien la toute nouvelle ascension du Col d'Aise, la troisième, et puis ensuite ce sera la quatrième avec l'ascension là du chemin du Vinaigrier. Ce sera encore plus difficile à voir comment vont réagir évidemment ses favorites. Elles sont toujours 11 ici en tête avec la Française, notamment Cédrine Kerbol.
0: Et toujours cette chaleur, hein, Manon, hein, qui continue à persister. Hein.
2: Il fait vraiment très très chaud là. Heureusement il y a des toutes petites parties d'ombre dans la montée du Col d'Aise, mais c'est vrai qu'il fait très chaud et puis c'est très très étouffant, Fabien.
0: Merci Manon sur la moto ici, on vous retrouve dans un instant pour un point sur la course. Sébastien Riglet, vous êtes sur la ligne d'arrivée avec le public, l'ambiance monte.
3: Ouais, exactement, à proximité de la ligne d'arrivée sur la promenade des Anglais, l'ambiance qui monte parce qu'il y a le deuxième passage évidemment sur la place Masséna qui vient de se faire. Évidemment il y a pas mal d'écart entre les premières et les suivantes, donc forcément il y a pas mal d'applaudissements par bribes, et avec moi notamment, là je suis avec quelqu'un qui est venu d'assez loin, du Beaujolais. Bonjour Cédric.
4: Alexis,
3: voilà, j'ai bien retenu. Alexis, évidemment, avec ses enfants, vous êtes venu aujourd'hui pour encourager les filles. Quel suspense aujourd'hui.
4: Oui, c'est super, ça roule bien. On vient de voir la chute, par contre, de la deuxième, donc c'est
3: malheureux. Troisième, ouais.
4: La troisième, pardon, malheureux. Mais donc on va espérer que ça roule quand même.
3: Denis, avec vos enfants, les 100 euros d'être là, il y a de l'ambiance.
4: Oh oui, c'est super. Louise et Martin sont heureux. Ils ont eu plein de cadeaux avec les caravanes, donc c'est super.
3: Tu me racontes un peu, Louise, justement, comment ça va?
5: Bien, merci.
3: Comment ça s'est passé? Comment ça se passe?
5: Bah, c'est bien, il y a quelques chutes, donc ça c'est un peu ça
4: c'est dommage.
5: C'est dommage, mais sinon ça roule vite. On a des cadeaux au début, moi j'aime bien.
3: T'as envie de faire comme elle peut-être plus tard?
5: Non. J'ai pas trop envie de faire du vélo.
3: Ouais, c'est un peu dur, c'est ça?
5: Oui, aussi il y a beaucoup de choses à monter, à affronter. Il y a des chutes surtout.
3: T'as tout compris, c'est pas facile comme sport. Enfin, en tout cas ici, ce qui est sûr, c'est que les coureuses continuent de passer là, à proximité de la ligne d'arrivée, à 400 mètres du sprint intermédiaire qui a déjà été passé, donc ça c'est terminé. Mais elles repassent trois fois en tout par la place Masséna, les coureuses. Et donc on en est à la mi-course. Et l'ambiance, vous l'entendez, ici, oui, qui est assez énorme pour ce tour féminin, cette ultime étape du côté de Nice.
0: Et ambiance familiale. Merci beaucoup Sébastien Riglet. On se retrouve dans un instant en direct de la ligne d'arrivée. Le Tour de France Femmes édition 2026, ça continue. Nous vivons la dernière étape ensemble. Nous sommes en direct jusqu'à 20h, émission spéciale.

0: Les Doobie Brothers sur votre radio ici, 17h39.
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0: Et quel plaisir de vous accompagner, de vous faire vivre là en direct la dernière étape du Tour de France Femmes édition 2026, car ici c'est la radio officielle du Tour de France. On retrouve tout de suite notre commentateur, notre journaliste Olivier Estran. Olivier, ça y est, troisième ascension déjà du Col d'Aiz.
3: Et oui, ça y est, on est plus qu'à la mi-parcours de cette dernière étape avec, on le rappelle, un fait de course énorme puisque Marlène Rösser a perdu tout espoir de monter ce soir sur le podium. La Suissesse, qui a été maillot jaune dans cette édition 2026, a chuté tout à l'heure dans la deuxième descente du Col d'Aiz, genou en sang, à terre pendant 3 minutes. Ses collègues de la Movistar l'ont attendue et l'ont accompagnée pour repartir en course, mais elle est pointée à 6 minutes des premières. Donc c'est terminé, on peut dire c'est terminé pour elle, elle ne sera pas sur le podium ce soir. Par contre, eh bien, rien n'est fait, rien n'est joué entre les deux prétendantes au titre qui sont côte à côte, la maillot jaune Demi Vollering et Kasia Nievadoma. Et il ne suffira pas d'un sprint pour l'emporter, puisque on rappelle qu'il faut 8 secondes d'écart à Kasia Nievadoma, reprendre 8 secondes d'écart pour pouvoir enfiler ce soir le maillot de grande vainqueur de ce Tour 2026. Donc, rien n'est encore joué, on attaque pour la troisième fois la montée du Col d'Aiz.
0: Déjà, ça va vite. Merci Olivier Estran. On se retrouve tout à l'heure pour un autre point sur la course. Et là, on va carrément au cœur de la course avec Manon Vautier-Chollet sur la moto ici. Alors Manon, de plus en plus difficile et il y a du suspense en tout cas.
4: Il y a beaucoup de suspense, on vous l'avait promis. On est toujours sur la moto ici de Julien Girard. Et bien derrière ces 11 coureuses en tête et qui la accélère à l'instant. On est en pleine montée du Col d'Aiz. Ça a bombardé 20 km/h, imaginez, en montée. C'est à peu près le même rythme que pour ces deux premières ascensions. Alors qu'évidemment, il y a la fatigue. Il y a une coureuse de la Lidl Trek là qui est allée prendre un relais à l'avant. Et on a toujours notre Française Cédrine Kerbaol qui est là. C'est un petit peu plus difficile pour elle parce que Cédrine Kerbaol, la Bretonne, eh bien, elle est seule, elle n'a plus d'équipière, donc forcément ça prend encore plus d'énergie. Et puis nos deux leaders, Demi Vollering et Kasia Nievadoma, dont Olivier parlait à l'instant, elles ont toujours une équipière chacune à l'avant.
0: Merci beaucoup Manon Vautier-Chollet, on vous retrouve tout à l'heure sur la moto ici pour un point complet sur cette course, dispositif exceptionnel, on vous l'a dit, pour vous faire vivre cette dernière étape du Tour de France Femmes édition 2026.
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5: Le fort de Brégançon, c'est la résidence de villégiature des présidents de la République. Tous, ou presque, depuis le général de Gaulle, y passent leurs vacances d'été. À l'intérieur, des cadeaux offerts par des chefs d'État, du mobilier et une décoration souvent choisie par leurs épouses, ou encore le bureau présidentiel. Si, lors de votre passage, le fort est fermé au public, ce qui risque d'arriver puisqu'on ne peut le visiter qu'à de très rares occasions, vous pourrez toujours le découvrir virtuellement sur des tablettes au musée d'histoire et d'art de Borne, au cœur du village. Pour parcourir l'intégralité du sentier jusqu'à Brégançon, chaussez de bonnes baskets et pensez à prendre une gourde d'eau. Vous n'êtes pas obligé de faire tout le trajet. Vous pouvez l'adapter en fonction de vos capacités, mais si vous êtes motivé, comptez 5 heures pour faire l'aller-retour de 19 km.
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0: faudrait que pleuve l'amour avec le duo Pascal Obispo et Francis Cabrel sur votre radio ici.
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0: Émission spéciale jusqu'à 20h, c'est la dernière étape du Tour de France Femmes, dispositif exceptionnel avec nos journalistes sur place en direct de Nice pour vous faire vivre et vibrer cet événement sportif populaire qui rassemble. Olivier Estran, un point sur la course.
2: Oui, avec une coureuse, ça y est, qui a pris les devants, qui essaye de mener une attaque dans la troisième attention du Col d'Aise. C'est la jeune canadienne Isabelle Holmgren de l'équipe Lidl Trek. Le petit groupe Eto, là, d'une dizaine de coureuses, la laisse faire, la laisse filer en tête vers cette troisième ascension, parce que derrière, bon, ce n'est pas une menace pour cette jeune coureuse, cette jeune canadienne. Au classement général, c'est pas elle qui fera la différence. Derrière, les favorites sont là. On a bien sûr Demi Vollering et Kasia Nevadoma qui sont au coude à coude, qui s'observent et qui peut-être récupèrent cette troisième montée. Voilà, on a également Cédrine Carbajol, notre française, sixième au général, qui ne les lâche pas. On laisse pour l'instant Isabelle Holmgren prendre les devants. Peut-être un petit moment de gloire dans cette troisième ascension, mais le suspense reste entier pour l'étape, puisque voilà, il y a toujours 8 secondes qui séparent au classement général Demi Vollering de Kasia Nevadoma, et ces 8 secondes, à un moment, il faudra bien départager, savoir si c'est Demi Vollering qui les conserve ou Kasia Nevadoma qui les reprend.
0: Mais il y a un vrai suspense en tout cas. Merci beaucoup Olivier Estran, on vous retrouve tout à l'heure. On retrouve maintenant Maxime Bacquier en direct du Col d'Aise, avec toujours une belle ambiance, une ambiance festive pour le troisième passage des coureuses.
3: Oui, même si là c'est assez calme, hein, puisque
0: ça
3: là,
0: va arriver,
3: les coureuses
0: ça va arriver.
3: Sont en bas du col. Oui, oui, oui. Ça va arriver d'ici une petite quinzaine de minutes. Déjà, on peut remercier l'hôtel qui se situe ici d'avoir un petit peu remis de l'eau à tout le monde, parce que les stocks étaient et on était tous un peu à sec.
0: Il fait très
3: donc,
0: chaud.
3: Voilà, le seul point d'eau, c'était le robinet de l'hôtel, et avec beaucoup de gentillesse, ils nous ont rempli les bouteilles. Et c'est pas inutile vu qu'il fait très très chaud ici, qu'il y a assez peu d'ombre et qu'on attend là le troisième passage des coureurs. Tadej Pogacar, lui, il est toujours là. Tranquille. À l'ombre, sur sa petite table de pique-nique avec son clan, voilà. En train de discuter en attendant le troisième passage de sa compagne Urshka Zygaard. D'ailleurs, il y a un autre fan de Urshka Zygaard, c'est Martin. Bonjour.
4: Bonjour.
3: Tu as 15 ans, tu aimerais devenir cycliste professionnel et tu as une pancarte pour soutenir Urshka Zygaard. Alors explique-nous, ça vient d'où cette passion pour la Slovène?
4: Tadej Pogacar, c'est mon coureur préféré, et donc j'aime bien aussi Urshka Zygaard.
3: Qui est sa compagne, donc ouais. On le précise, et que tu as déjà croisé sur les routes ici, toi qui viens souvent à Menton.
4: Oui, je les croise tous les étés, tout le temps sur les vacances.
3: Elle est impressionnante, Urshka Zygaard, et que dire des leaders, Demi Vollering, Kasia Nevadoma, ce mano à mano, cet épilogue ici à Nice de ce Tour de France féminin, est-ce qu'il t'a tenu en haleine aussi comme nous tous?
4: Ah oui, c'est sûr qu'avec les écarts faibles, c'est plus passionnant que sur avec les hommes qui a 5 minutes d'écart, c'est mieux avec les femmes.
3: En raison aussi de la super puissance de Tadej Pogacar, qui donc aujourd'hui est simple spectateur, supporter, et qui va donc dans quelques minutes se lever à nouveau pour nous rejoindre au bord de cette route là, dans le virage qui emmène ensuite au point culminant de ce Col d'Aise à 500 mètres d'altitude. Il y a les noms de Urshka évidemment écrits par terre, de Paola de Blasi aussi, l'espagnol un petit peu plus loin, voilà. Et puis on aimerait bien voir passer Titia Rio aussi, notre niçoise, 21 ans, qui a son fan club un petit peu partout sur les routes depuis hier et l'arrivée du Tour dans les Alpes-Maritimes. Voilà, ça fait encore beaucoup de choses à observer pour ce troisième passage dans quelques minutes ici là-haut, tout en haut du Col d'Aise.
0: En haut du Col d'Aise, en direct, Maxime Bacquier. On vous retrouve tout à l'heure, hein, quand les coureuses arrivent vers vous. Le Tour de France Femmes édition 2026, nous vivons la dernière étape ensemble. Nous sommes en direct jusqu'à 20h, émission spéciale.
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0: Passerette sur votre radio ici, il est 17h55.
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0: Belle fin d'après-midi ici sur votre radio, ici radio officielle du Tour de France. Nous vivons actuellement la dernière étape du Tour de France Femmes édition 2026. Ça se passe ici, arrivée à Nice dans un décor vraiment magnifique. La ville de Nice est bien au cœur de la course. On retrouve tout de suite la moto ici pilotée par Julien Girard. Et dessus, il y a qui ? Il y a notre journaliste Manon Vautier-Cholet. Ça va ? Ça chauffe Manon ?
3: Ah ouais, ça chauffe là, ça y est, on est à la troisième ascension, on arrive à l'instant au sommet du Col d'Aise avec du monde qui attend nos coureuses et on a ce petit groupe de tête composé d'11 coureuses qui a explosé en deux puisqu'il y a une jeune coureuse de la Lidl Trek, une canadienne qui est partie à l'attaque et bien ça n'a pas suivi derrière, donc elle a une minute d'avance désormais sur ses poursuivantes avec les deux grandes favorites pour le maillot jaune ce soir. On a aussi notre française Cédrine Kerbaol, la bretonne qui a pas mal de soutien en bord de route, qui a lâché mais qui vient de faire la jonction. C'est Radio Tour qui nous l'annonce dans l'oreillette. Donc Cédrine Kerbaol qui est revenue. Voilà ce qu'on a là. Voilà ce que ça donne au sommet du Col d'Aise. Une coureuse en tête de la Lidl Trek, une canadienne avec une minute d'avance. Et derrière, le groupe avec toutes ses favorites et cet énorme suspense. Qui aura le maillot jaune ce soir? Eh bien, ce sera soit Demi Vollering qui l'a aujourd'hui, soit Kasia Niewiadoma qui reste évidemment dans ce groupe de tête. La polonaise, elles n'ont que 8 petites secondes d'écart. Rien n'est joué. Alors que là, on va entamer la descente de 15 km pour rejoindre Nice avant la quatrième et dernière ascension. Et là, ça ne rigolera pas puisqu'on va passer par le chemin du Vinaigrier avec 1 km à 13%. Ça va faire très mal.
0: Et on entend l'ambiance autour de vous. Manon, le public, ça va, arrive quand même à trouver des zones d'ombre parce qu'on le rappelle, il fait très très chaud.
3: C'est vrai qu'ils essaient de se mettre à l'ombre, mais il y a quand même des motivés qui, quand les coureuses passent, eh bien, vraiment se mettent chacun en bord de route pour qu'elles aient du monde un peu partout. Mais c'est vrai que forcément, là, on préfère les parties boisées parce qu'il fait très chaud, puis ils ont leur bob. Sinon, les supporters, ils font comme ils peuvent. Et heureusement, ils ont de l'eau parce que c'est difficile. On n'imagine pas pour les coureuses.
0: La ville, tout à l'heure, d'ailleurs, a distribué des bouteilles d'eau parce qu'il fait extrêmement chaud. Merci beaucoup, Manon Vautier-Cholet sur la moto, ici pilotée par Julien Girard. Vous l'embrassez pour nous. On retrouve tout de suite Olivier Estran. Olivier, notre commentateur, notre journaliste. Vous pouvez nous rappeler voilà, où on en est, qu'est-ce qui va se passer là, dans les prochaines minutes?
4: Il va se passer que tout va se passer parce que voilà, le suspense reste totalement entier. Manon Vautier-Cholet l'a très bien raconté. La jeune canadienne Isabelle Holmgren qui est passée avec une minute d'avance au sommet du Col d'Aise, on l'a laissé filer parce qu'elle ne représente aucun danger au classement général. Mais derrière, le vrai duel, il est là avec Kasia Niewiadoma et Demi Vollering en jaune. Elles sont au coude à coude toutes les deux. Il y a seulement 8 secondes qui les séparent. On rappelle Kasia Niewiadoma, voilà, qui avait remporté l'étape, le tour en 2024 et Demi Vollering en 2023. Les candidates sérieuse pour cette victoire. Et ces 8 secondes, il faut se départager maintenant dans les 38 kilomètres qui restent encore à couvrir pour ce tour 2026. Le groupe vient de passer au sommet du Col d'Aise, entame la descente. Donc vraiment, on peut dire que le tour va vraiment se jouer maintenant. Le suspense reste totalement entier. Et puis, bien sûr, il suffit pas d'une arrivée au sprint, on le répète, pour que Kasia Niewiadoma l'emporte. Il faut qu'elle ait plus de 8 secondes d'avance sur Demi Vollering. Quand va-t-elle placer son attaque? C'est la question que tout le monde se pose.
0: Mais c'est ça, il y a encore du suspense quand même. Rien n'est joué encore maintenant. Le suspect est à son comble, Olivier Estran.
4: Totalement. On va entamer là tout à l'heure la quatrième boucle qui sera plus longue. Elle va faire 28 km au lieu des 21, puisqu'il y a le fameux chemin du Vinaigrier va encore apporter un peu plus de piquant et plus de difficultés. On imagine que les deux favorites restent au contact et ne se quittent pas des yeux. Et à un moment, je ne saurais pas lequel.
0: Ça va partir. Eh ben, merci beaucoup, Olivier Estran. On fait un point sur la course tout à l'heure, juste après les infos de 18h. 18h, les infos présentées par Morgane Guillaumard.
5: L'Agence régionale de santé veut mener l'enquête sur ce qu'il s'est passé au CHU d'Orléans après le témoignage d'une ancienne élue municipale orléanaise qui dit avoir vécu l'enfer le mois dernier. Léopold Picot, l'ARS Centre-Val de Loire, veut donc comprendre les circonstances qui ont mené l'octogénaire à rester sur un brancard pendant 6 jours aux urgences.
6: Derrière l'euphémisme employé par l'ARS qui attend, je cite, un retour d'expérience approfondi de la part du CHU, l'agence demande à la direction de l'hôpital de répondre à une question. Comment une patiente de 85 ans a-t-elle pu passer 6 jours et 5 nuits sur un brancard au point de finir par signer une décharge contre avis médical pour quitter les urgences? La direction s'était pourtant déjà justifiée. Elle évoquait des tensions sur la capacité d'hospitalisation, promettait 42 lits en plus dans les mois qui viennent. Cet argumentaire ne convainc pas l'ARS. Le calvaire vécu par cette femme, je cite, ne correspond pas aux conditions de prise en charge que les patients sont en droit d'attendre du service public hospitalier. L'Agence régionale de santé reste tout de même prudente. Elle évoque une situation exceptionnelle qui ne remet pas en cause la qualité et la continuité des soins médicaux apportés par l'hôpital.
5: Léopold Picot d'ici Orléans. La vague de chaleur gagne du terrain en France. 22 départements seront en vigilance orange canicule contre 13 aujourd'hui. En vigilance orange canicule demain. L'alerte concerne l'est et le sud-est du pays et le centre aussi, l'Allier, le Cher et la Corrèze. Les températures peuvent atteindre par endroits les 40 degrés. Dans le sud-ouest, des orages sont attendus dès ce soir. 8 départements sont en vigilance orange, des Pyrénées-Atlantiques jusqu'au Tarn et au Lot-et-Garonne. La Gironde, elle, a déjà été touchée par de forts orages. Le département, encore marqué par le méga-feu de la mi-juillet, a connu 500 impacts de foudre la nuit dernière, ce qui a provoqué une dizaine de départs de feu, notamment une maison qui a été détruite par les flammes à Lacano. La centrale de Golfech dans le Tarn-et-Garonne est de nouveau à l'arrêt. Le seul réacteur qui a été redémarré il y a 2 jours a dû être éteint hier soir. Impossible de rejeter les eaux de refroidissement de la centrale dans la Garonne car la température du fleuve est trop élevée. Les EHPAD sont désormais obligés de rendre public le nombre de personnel médical qui encadre les patients, tout comme le taux d'absentéisme et de rotation du personnel. C'est la Caisse nationale de solidarité pour l'autonomie qui demande de la transparence aux maisons de retraite. L'idée étant de rendre ces informations accessibles à tous. Le décret est paru aujourd'hui au Journal officiel et entre en vigueur dès demain. Dans les Vosges, la police recherche toujours les cambrioleurs de l'ancienne fonderie de Robécourt. 3 cloches en bronze, 800 kilos en tout, ont été dérobées dans la nuit de mardi à mercredi. La mairie regrette la perte de ce patrimoine d'une valeur inestimable. Et puis elles sont déjà à la 3e ascension du Col d'Aise. Les coureuses du Tour de France femmes passeront en fin d'après-midi la ligne d'arrivée à Nice, 9e et dernière étape que l'on fait vivre en direct sur ICI, émission spéciale jusqu'à 20h.
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7: Votre météo ici au Serre, après la situation orageuse vécue ce matin, le soleil a fait quelques petits retours dans l'après-midi, de quoi faire augmenter les températures avec une maximale qui était située autour des 32 degrés. Il va faire assez lourd en soirée, la nuit prochaine aussi on ne passe pas sous les 20 degrés. Et attention, demain lundi, les températures remontent, une maximale à 34 degrés. Les départements de la Nièvre et de la Côte d'Or en vigilance jaune pour les phénomènes orages et canicules, alors que Lyon devrait rester en vigilance verte.
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0: Belle fin d'après-midi sur votre radio, c'est sportif aujourd'hui car nous vivons en direct la dernière étape du Tour de France Femmes édition 2026. On retrouve bien sûr nos journalistes en direct sur place, en direct de Nice, hein, émission spéciale jusqu'à 20h, dispositif exceptionnel. Et en cette dernière journée, l'arrivée bien, va se faire tout à l'heure sur la promenade des Anglais. On va vivre ça ensemble, mais avant ça, il faut gravir le col d'Aise. Maxime Baquier, vous êtes sur place, les coureuses passent devant vous, c'est un peu éparpillé.
8: Oui, c'est ça, au compte-gouttes, en fonction un petit peu des écarts et des forces en présence. On a le groupe Kim Lecourt qui vient de passer, la coureuse qui a remporté une des étapes de cette édition 2026. Là, on attend le prochain petit groupe, évidemment, avec Christophe Lyonnais.
9: Bonjour, ça va?
8: Oui, bah, très bien. Qu'est-ce que vous faites là? Vous êtes venu de Lyon pour voir le Tour de France féminin?
9: Eh ben oui, il faisait beau et voilà, on est venu avec la famille, on est venu faire le tour, oui.
8: Et on se régale, franchement.
9: Et on se régale. On a été gâtés par la caravane du Tour et on voit un beau spectacle. On les voit passer 4 fois aujourd'hui.
8: 4 fois, voilà, ça valait le coup. Je vous ai entendu crier, allez Séverine
9: Kerbaol, qui est dans le groupe du maillot jaune. Oui, oui.
8: C'est votre favorite?
9: C'est ma favorite, pas pour la victoire finale.
8: Mais parce qu'elle est française, on est un petit peu chauvin.
9: Eh ben oui, parce qu'il n'y a pas de français dans les 4 premiers, donc On se contente de Séverine Carbajol qui est sixième.
10: Voilà.
9: On aimerait bien qu'il finisse cinquième.
10: Séverine Carbajol. Qui est effectivement dans le groupe de tête. Ça passe très très vite ici sur ce replat là au Col d'Aise avant d'entamer la redescente très très technique, hein, qui a sans doute coûté sa chute tout à l'heure à Marlène Rosser qui voilà est tombée malheureusement. Mais en tout cas ici voilà l'ambiance. On attend le troisième passage de toutes les coureuses avant sans doute la dernière ascension qui pourrait permettre à Kisia Nivadoma de tenter quelque chose. On a hâte de voir ce que ça peut donner.
11: Pogacar est toujours à côté de vous sur sa petite table de pique-nique. On fait un point Pogacar.
10: Il est toujours derrière. Il s'est levé évidemment pour venir repasser sa compagne tout à l'heure effectivement. Et puis effectivement jusqu'au bout encourager, se lever, et participer à l'ambiance festive ici pendant qu'un autre petit groupe de coureuses. C'est Titia Rio. Voilà, Titia Rio, notre niçoise, qui a fait un petit signe sympa pour nous dire. Et elle était d'ailleurs avec Urshka Rigart, la compagne de Pogacar. Elle a fait coucou également. Voilà, c'est sympa.
11: C'est convivial.
10: On se régale ici au Col d'Aise.
11: C'est convivial, c'est familial. Merci Maxime Baquier en direct du Col d'Aise. On vous retrouve tout à l'heure. Appelez-nous, tiens, 0800 10 055 056. Êtes-vous un fan de vélo? Pratiquez-vous ce sport? On veut vous entendre. Quels sont vos coins préférés? Une idée de balade, par exemple, à partager avec nous. Vous êtes tous les bienvenus. On fait cette émission ensemble. 0800 10 055 056. Vous avez la parole. C'est Yanis qui vous accueille au standard aujourd'hui. Émission spéciale jusqu'à 20h. Tour de France femme. Hein, c'est l'arrivée à Nice. Mais avant, on écoute Jean-Louis Aubert avec Juste une illusion à 18h06.

0: une illusion, Jean-Louis Aubert, sur votre radio ici.
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0: Merci, merci d'être ici avec nous en direct. Émission et dispositif, vous l'avez entendu, exceptionnel pour vous faire vivre cette dernière étape du Tour de France Femmes édition 2026. Cette dernière étape, voilà, se déroule à Nice avec un décor vraiment magnifique. Et on retrouve tout de suite Olivier Estran, notre commentateur, notre journaliste, pour un point sur la course.
3: Avec toujours cette jeune Canadienne Isabella Holmgren qui est en tête avec maintenant 45 secondes d'avance, 42 secondes d'avance sur les favorites. Isabelle Holmgren qui avait une avance encore plus confortable mais en train de fondre un petit peu à vue d'œil. Il reste 27 kilomètres à couvrir. Isabelle Holmgren qui vient du VTT mais qui est également très à l'aise sur la route. Elle a été 6e de Liège-Bastogne-Liège cette année, 7e du Tour d'Italie. Mais les poursuivantes derrière les favorites sont de retour pour cette dernière boucle qui sera un peu plus longue. 28 kilomètres, on l'a déjà entamé cette boucle. Et le fait important, eh bien, c'est que le temps est en train de changer radicalement. On a de grosses rafales de vent qui arrivent sur Nice. L'orage qui pourrait se préciser. On voit les aiguilles de pins qui se décrochent des arbres. Le vent de trois quarts qui va être là pour l'arrivée. Ça s'annonce assez électrique ce final.
0: Ah oui, ça a peut-être tout changé au tableau final, hein, Olivier.
3: C'est possible, on verra si la pluie se met à tomber, si ça peut rendre les derniers kilomètres compliqués ou périlleux. On rappelle que rien n'est encore joué puisqu'il y a 8 secondes d'écart qui sépare la maillot jaune d'Emmy Vollering et sa rivale Kasia Nievadoma. Et elles sont dans un groupe étau de 11 coureuses et elles sont côte à côte. Elles continuent à s'observer et l'attaque n'est pas encore placée. Il reste 26 kilomètres à couvrir dans ce dernier tour et donc rien n'est encore joué.
0: Rien n'est fait. L'arrivée se fera, merci Olivier Estran, on vous retrouve tout à l'heure. L'arrivée se fera en direct sur la promenade des Anglais. Cela promet d'être spectaculaire. En plus, si le temps change, vraiment à suivre. Nos journalistes sont sur place à Nice pour vous faire vivre cette course en direct. Et vous pouvez nous appeler maintenant, 0810 055 056. Avez-vous suivi ce Tour de France? Avez-vous aimé le parcours cette année, les décors de cette édition 2026? Vous avez la parole, 0810 055 056. Émission spéciale jusqu'à 20h.
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0: Actuellement, la dernière étape du Tour de France Femmes 2026, arrivée à Nice dans un décor magnifique. Nous retrouvons tout de suite sur la moto ici Manon Vautier-Chollet. Alors, on le répète Manon, mais vraiment, maintenant tout va se jouer en ce moment. Voilà, quel suspense incroyable.
1: Gros suspense, et en plus ce qui va en ajouter peut-être un peu plus, c'est que là ça y est, le vent s'est levé. J'ai dû mettre ma visière pour vous parler, que vous m'entendiez bien. Le vent, déjà on s'était dit en partant, oulala, il y a un petit peu des nuages là qui sont pas très beaux. Météo France a annoncé ce risque d'orage, on espère que ça va tenir, parce que là on va entamer la quatrième dernière ascension avec le chemin du Vinaigrier, hein, des pentes à 13% où ça pourra faire la différence. Donc on attend de toute façon notamment cette explication entre les deux leaders au général, Demi Vollering et Kasia Niewiadoma. Mais là, si la pluie s'invite, ça va être compliqué, parce que la descente elle est déjà piégeuse, hein, avec des petits virages, des plaques d'égout aussi. Et là, si la pluie voire l'orage s'invite, ça va être compliqué. Donc on espère que ça va tenir jusqu'à la fin. Il reste moins d'une heure de course, mais on se demande là si les premières gouttes vont pas arriver très bientôt, hein.
0: Merci beaucoup Manon Vautier-Chollet sur la moto ici, pilotée par Julien Girard. Et justement, nous retrouvons Sébastien Riglet. Vous êtes dans Nice. Alors, vous pensez que ça va, niveau météo, ça va tomber ou pas? Parce que vous êtes de Nice, de la région.
2: Je suis de Nice, effectivement. J'ai un petit doute là. Je me dis quand même, il reste 24 km avant l'arrivée. Il est bien possible qu'il y ait des gouttes qui tombent d'ici la fin de cette ultime étape. On voit les nuages qui sont en train d'arriver pile sur la ligne d'arrivée. Ouais, c'est pas impossible qu'on ait peut-être ces coups d'eau qui ramènent un peu plus de spectacle encore, sachant qu'il y a déjà énormément de spectacles. Les coureuses qui viennent de passer, en train de passer, voilà, juste devant nous, qui vont rejoindre la place Masséna pour une avant-dernière fois, puisque la dernière fois ce sera la ligne d'arrivée. Et je suis moi sur la ligne d'arrivée avec quelques spectateurs, de très nombreux spectateurs même prêts à attendre nos coureuses courageuses aujourd'hui, avec notamment...
3: Oui, l'ambiance est fou ici. On est parti du Canada pour venir voir ça, donc on adore, puis l'ambiance, c'est incroyable.
2: On est votre prénom?
3: Philippe.
2: Philippe, vous êtes venu du Canada exprès quasiment?
3: Oui, exactement. On venait faire des vacances quand même, mais avec le Tour de France, on essaie de timer nos vacances avec ça, puis des grands fans.
2: Vous regardez d'habitude plus le Tour masculin, et là, qu'est-ce que vous pensez de cette ambiance-là, tout ce monde, cette chaleur aussi?
3: On voit l'engouement autant pour les femmes que pour les hommes. Donc, c'est le fun, ça encourage le sport, puis...
2: Ouais. Vous êtes quand même bien placé là avec vos amis, vous êtes venus à combien?
3: On est venu 6.
2: 6 quand même, hein, ouais, vous êtes nombreux, allez, je vois 25 mètres, on est à 25 mètres de la ligne d'arrivée, vous êtes prêts à vibrer?
3: Ah oui, on va donner l'ambiance, on va crier, on va sauter, puis on va espérer avoir une bonne finale.
2: Ah bah écoutez, merci beaucoup, merci à vous, vous avez compris, des gens qui viennent un peu de partout, des supporters de tous les pays pour mettre l'ambiance et pour le dénouement de cette ultime étape. Il reste maintenant 23 km et les coureuses qui sont dans les rues de Nice.
0: Et justement, c'est une Canadienne qui est en tête, ça va faire plaisir au public présent autour de vous. Merci beaucoup Sébastien Riglet, il va peut-être falloir troquer les casquettes, les bobs pour peut-être des parapluies, hein, peut-être quelques gouttes de pluie, et là ça risque de changer complètement la course.
2: Comment ?
0: Merci beaucoup Sébastien Riglet, on vous retrouve tout à l'heure. Le Tour de France Femmes édition 2026, nous vivons la dernière étape ensemble, nous sommes en direct jusqu'à 20h, émission spéciale.

0: pour vous accompagner sur votre radio ici, les 18h21.
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0: Dernière étape du Tour de France Femmes, merci d'être avec nous. Le Tour de France Femmes 2026 s'est disputé sur 9 étapes cette année. Le départ a été donné à Lausanne en Suisse et l'arrivée finale, c'est aujourd'hui à Nice, promenade des Anglais. Distance totale 1175 km, c'est l'édition la plus longue depuis la relance du Tour féminin en 2022. Et faisons un point d'étape tout de suite avec Olivier Estran. On en est
3: on
0: où,
3: a toujours la jeune Canadienne Isabella Holmgren qui est en tête à 20 km de l'arrivée, mais une avance qui se réduit considérablement. Elle est en train de fondre, plus que 20 secondes d'avance sur le groupe maillot jaune qui revient fort derrière. On va attaquer le fameux chemin des Vinaigriers qui paradoxalement raccourcit la montée vers le Col d'Aise, mais la rend plus difficile parce que la montée sera plus courte mais plus rude, 6 km à 7,6%. Bon, cette quatrième boucle, elle est quand même plus longue que les autres, elle fait 28 km. On l'a déjà bien entamé, il reste 20 km maintenant dans cette étape finale et rien n'est joué puisque les deux favorites sont toujours coude à coude, Demi Vollering et son maillot jaune, et c'est 8 secondes d'avance sur Kasia Nievadoma qui est là et qui se demande à quel moment placer son attaque. L'autre inconnu de ce final, c'est le temps qui est en train de changer et le ciel qui s'est chargé. On espère échapper à la pluie avant la fin de l'épreuve.
0: Mais oui, tout va se jouer aussi avec cette météo, hein. Franchement, il y a suspense à son comble.
3: Oui, en effet, parce que on le rappelle, c'est pas encore joué. Ben là, oui. le groupe maillot jaune temporise un peu avant l'attaque du chemin des Vinaigriers. On laisse tourner un petit peu les jambes. Cédrine Carbaol, notre française de EF Education Hotly, est toujours là. Elle est sixième au classement général. Elle ne lâche pas ce groupe. Parfois, elle est un petit peu mise en difficulté, mais on la voit encore, voilà, légèrement à l'arrière de ce groupe. Elle s'accroche, elle est là. Et j'imagine que pour elle, il y a envie, bien sûr, de rester. Elle restera dans ce top 10, mais d'avoir la meilleure place possible. On rappelle que la Suissesse Marlène Rösser, qui était troisième, a fait une lourde chute dans la deuxième descente du Col d'Aise. Et donc, elle a quitté le top 10, Marlène Rösser. La troisième place, elle reviendra à Longo Borghini, très certainement, si l'Italienne, elle aussi, conserve ce groupe maillot jaune et conserve l'attaque.
0: Merci Olivier Estran. On fera un point, bien sûr, dans quelques minutes avec vous. On suit ça. Suspense à son comble. Merci d'avoir choisi ici votre grande radio de proximité. Émission spéciale. Dernière étape de ce Tour de France Femmes édition 2026 en collaboration bien sûr avec ICI Azur. On écoute Queen, on revient juste après.

0: Rennes sur votre radio ici.
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0: Et quel plaisir de vous accompagner, de vous faire vivre, voilà, en direct, la dernière étape du Tour de France Femmes édition 2026. On retrouve tout de suite Manon Vautier-Cholet sur la moto ici. Et ça y est, l'explication finale est en train d'avoir lieu. Là, ça se joue maintenant.
3: Ah là là, bah oui, on l'attendait, Fabien, dans ce chemin du vinaigrier où ça monte très très fort avec des pentes jusqu'à 14%. Alors là, autant vous dire qu'il va falloir avoir les jambes. Ce qu'on attendait, c'était l'explication entre nos deux leaders en général, Demi Vollering, néerlandaise qui a le maillot jaune, et Kasia Niewiadoma qui n'a que 8 petites secondes de retard. Et c'est Kasia Niewiadoma, la polonaise, qui a lancé une première attaque, tout de suite reprise dans sa roue par Demi Vollering. Elle ne lâchera rien, même si elle est était seule dans ce groupe de tête, puisque la Française Juliette Berthet a fini par lâcher. Juliette Berthet, élue meilleure équipière de ce Tour de France Femmes 2026. C'est dans ce chemin du vinaigrier que tout va se jouer, avec ses pentes jusqu'à 14%. Ensuite, ce sera la descente finale sur Nice. Là, il faudra malgré tout ne pas faire d'erreur, ne pas tomber, rester extrêmement concentré, parce que elle est piégeuse aussi, cette descente. Qui de Demi Vollering ou de Kasia Niewiadoma va mettre ce maillot jaune ce soir et remporter ce Tour de France Femmes? Elles en ont chacune une à leur actif, et quelle que soit la victorieuse ce soir, eh bien elles marqueront l'histoire, puisque depuis le retour du Tour de France en 2022, ça n'est encore jamais arrivé, eh bien, qu'une coureuse le remporte deux fois. On attend évidemment la fin de cette explication, hein, là, dans le chemin du vinaigrier qui fait très très mal aux jambes, Fabien.
0: Oui, et Manon, vous êtes sur la moto ici, donc au cœur de la course. Est-ce que vous sentez ce changement de météo? Est-ce que vous sentez que ça souffle un peu plus?
3: Ouais, on a eu même un petit peu peur. Déjà, il fait moins chaud. Julien Girard pour la moto ici, qui à l'instant dit qu'il y fait 29 degrés. On a quand même perdu 4 ou 5 degrés en quelques minutes. Allez, en une demi-heure, une heure, j'exagère. Il y a des nuages qui sont menaçants. Bon. On espère vraiment que ça va tenir, parce que je le disais, cette descente, elle est extrêmement piégeuse, hein. Même si l'explication, elle se joue là, maintenant, dans ce chemin du vinaigrier. Ils ne font pas tomber en descendant, parce qu'on parle de nos leaders, mais il y a évidemment toutes les filles qui sont dans le peloton derrière. Donc, on espère que ça va tenir et que la pluie ne va pas arriver. Le vent, en tout cas, est de la partie, et ça aussi, évidemment, ça ajoute des difficultés, puisque sur certaines portions, eh bien, les concurrentes, elles ont le vent de face.
0: Merci beaucoup, Manon Vautier-Cholet, sur la moto, ici, au cœur de la course. On vous retrouve tout à l'heure. Et maintenant, direction la ligne d'arrivée avec Olivier Estrand, notre commentateur, notre journaliste. Olivier, ça y est, le mano à mano entre les deux premières. C'est parti.
4: Un duel incroyable avec une attaque de Demi Vollering à l'instant, qui essaye de décrocher Kasia Niewiadoma. L'une et l'autre, elles essayent de s'intimider et passer en chacune en tête de la course. Demi Vollering qui est au centre de ce chemin des vinaigriers, et qui vient de se rasseoir sur le vélo, qui laisse tourner les jambes. Kasia Niewiadoma qui revient à sa hauteur. On s'observe, c'est incroyable. L'une passe devant l'autre, l'autre passe devant l'une, et vraiment on essaye toujours d'intimider l'autre et de la décrocher. Kasia Niewiadoma, voilà, se retourne à l'instant, elle passe devant Demi Vollering qui reste dans sa roue très tranquille. On a l'impression que Demi Vollering est un petit peu plus à l'aise, un peu plus sereine que Kasia Niewiadoma. Bien sûr, Demi Vollering, elle a 8 secondes d'avance au général. Elle va tout faire pour les garder et ne jamais décrocher la polonaise. C'est sûr, Demi Vollering veut retrouver la victoire, son maillot jaune, le garder jusqu'au bout de cette 9e étape. Il reste 18 km et Demi Vollering qui relance dans ce chemin des vinaigriers.
0: Gros suspense, le Tour de France Femmes édition 2026. Nous vivons la dernière étape ensemble. Nous sommes ensemble jusqu'à 20h, émission spéciale, arrivée tout à l'heure sur la promenade des Anglais.
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0: Ainsi soit-il, Louis Chédid sur votre radio ici à 18h35.
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2: Ce dimanche est potentiellement la journée idéale pour aller à l'abbaye Saint-Germain d'Auxerre. Peut-être que certaines vont découvrir ce lieu qui est déjà magique et qui en plus, de plus en plus, accueille des événements et aussi des événements culturels. C'est totalement le cas aujourd'hui avec un spectacle gratuit en entrée libre, danse, musique, théâtre, proposé par la compagnie de danse ancienne Bassa Toscana. Ça s'appelle Trois petits tours et puis dansons. Vous allez profiter du spectacle à 20h30 et puis juste après, il y aura un bal sur le thème Renaissance, hein, le même thème que le spectacle, et peut-être que vous-même vous pourrez apprendre à danser ces danses anciennes. Vous pouvez donc vous y rendre aujourd'hui et surtout en toute fin de journée pour profiter de cet événement gratuit. Vous avez aussi d'autres possibilités de sortie pour ce dimanche et pour les prochains jours sur notre site internet ici.fr/Auxerre à la rubrique idées de sortie. Bon dimanche.
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0: Bon début de soirée, ensemble, émission spéciale, dernière étape du Tour de France Femmes 2026. Les coureuses sont à Nice pour un final tout à l'heure sur la promenade des Anglais. On retrouve tout de suite Olivier Estran. Et ça y est, ça se joue maintenant pour la première place.
4: Et oui, c'est vraiment un final de dingue. On ne pouvait pas rêver d'un scénario aussi incroyable. On est sur la 9e étape et les deux favorites sont là, celles qui vont disputer la première place dans le dernier kilomètre avant le Col d'Aise. On a quitté le chemin du Vinaigrier, on a retrouvé cette route beaucoup plus roulante qui mène vers le sommet du Col d'Aise. Et le duel, c'est celui de Demi Vollering, maillot jaune, vainqueur en 2023, et celui de Kasia Nievadoma, vainqueur en 2024. Il y a 8 secondes qui séparent ces deux concurrentes. Il faut que Kasia arrive à décrocher Demi Vollering. Il faut qu'elle puisse prendre 8 secondes avant l'arrivée, plus de 8 secondes pour pouvoir remporter ce Tour 2026. Et c'est elle qui ouvre la route à l'instant. Et Demi Vollering, eh bien, lui colle littéralement à la roue. Elle, bien sûr, personne. Elle se lâche pas. Demi Vollering qui place une attaque, qui essaye de relancer, qui va essayer de décrocher en plein virage. Kasia Nievadoma, on est en danseuse. Il reste 750 mètres avant le sommet. Demi Vollering qui fait un gros effort alors que Kasia Nievadoma est en danseuse derrière. Demi Vollering, elle reste assise sur sa selle, fait tourner les jambes, met du braquet, emmène, elle essaye de détacher, elle a 2 mètres d'avance, 3 mètres d'avance, 4 mètres d'avance, ça y est, Demi Vollering qui commence à faire une différence et qui fait le break, on va dire, pour, oui, s'envoler, conforter son maillot jaune. Demi Vollering qui ne lâchera rien, les 8 secondes d'avance, non, Kasia Nievadoma ne va pas les reprendre, en tout cas, pas dans cette montée du Col d'Aise. Demi Vollering s'est mise en danseuse, il reste 500 mètres avant le sommet, et ça y est, la différence est totalement faite. Il y a maintenant environ plus de 50 mètres entre les deux concurrences. Kasia Nievadoma qui est décrochée, qui s'est rassise sur son vélo, non, qui se remet en danseuse et qui essaye de relancer, peut-être essayer de recoller. Est-ce que dans la descente on pourra refaire une jonction, une différence? C'est pas gagné, elle est compliquée cette descente. Allez, encore 350 mètres avant le sommet. Demi Vollering qui se retourne, qui fait vraiment tourner les jambes, qui grimace. On sent que l'effort vraiment est là au maximum. C'est maintenant qu'elle se dit qu'elle va emporter ce Tour 2026, elle qui a conquis le maillot jaune hier à Nice, qui l'a repris et qui veut le garder à tout prix, vainqueur 2023, la néerlandaise licenciée chez FDJ Suez, qui a signé pour encore 2 ans, qui est la championne incontestée du Tour Femmes, qui pourrait réussir, ça serait une première naissance du Tour, un doublé. Voilà, elle a totalement décroché Kasia Nievadoma, qui est maintenant à 18 secondes de retard derrière elle.
0: Merci beaucoup Olivier Estran. Justement, nous restons sur le Col d'Aise avec Maxime Baquier. Vous êtes au sommet de ce col.
5: Oui, absolument, et on l'attend ici, Demi Vollering, ce maillot jaune, la reine Demi qui s'est déjà imposée hier sur la promenade des Anglais et qui va peut-être signer un magnifique doublé. On suit cette étape avec Jean-Paul de Carrosse. Et oui, on a sur le petit écran, on a l'oreille, Olivier qui nous fait le résumé, et puis sur les images sur le petit écran, et on va la voir passer, la Demi Vollering. Elle vous impressionne, ces coureuses?
6: Ah oui, moi tout à fait, j'ai été vraiment scotché par ces féminines, alors que jusqu'à cette année, je n'étais pas intéressé par le Tour de France féminin, et j'ai trouvé ça fabuleux.
5: un suspense de fou.
6: Un suspense de fou.
5: Des scénarios incroyables chaque jour. Et encore une fois, un mano à mano qui tient toutes ses promesses, notamment ici au Col d'Aise. Ces quatre passages, c'était là qu'il fallait être aujourd'hui.
6: Voilà, c'était là qu'il fallait être. Journée magnifique, exceptionnelle. Voilà.
5: On a eu chaud, mais c'est vrai que là, ça s'est un petit peu couvert. Le vent s'est levé, hein, oui, comme on l'a répété ces dernières minutes. Voilà. Elle est en train d'arriver ici, tout en haut du Col d'Aise. On va se lever, on va accompagner ces derniers efforts de ce Tour de France féminin 2026 où tout est peut-être en train de se jouer définitivement avec cette attaque dévastatrice d'Amy Vollering, impressionnante comme hier sur la promenade des Anglais. C'est son terrain ici, la Côte d'Azur, sur ces routes magnifiques qui surplombent la mer Méditerranée et qui grimpent très rapidement. On est à 500 mètres d'altitude ici au Col d'Aise. Les motos qui sont en train de passer, voilà, les coureuses qui sont attendues dans quelques instants, les gendarmes qui font signe de s'écarter, et il va y avoir sans doute beaucoup de bruit, beaucoup d'ambiance, de bras levés pour accompagner Amy Vollering ici en haut du Col d'Aise.
6: Ok, et merci. Jean-Paul qui passe le bonjour à René de Conségude.
5: Et ben voilà, le message est passé. Et fidèles d'Ici Azur en plus, qui sont passionnés de vélo.
0: Émission en collaboration justement avec Ici Azur. Merci d'être avec nous. Olivier Estran, vous pouvez nous rappeler, voilà ce qui est en train de se jouer là, le Tour de France, là ça se joue maintenant. On va pouvoir peut-être connaître déjà le nom de la coureuse qui va remporter ce Tour de France 2026.
4: Et bien Amy Vollering qui a basculé dans la descente du Col d'Aise et qui possède maintenant 20 secondes d'avance sur Kasia Niewiadoma, une avance qui s'est accrue là au fil des secondes. Kasia qui a craqué dans cette montée du Col d'Aise, pas craqué mais plutôt c'est Amy Vollering qui a été vraiment incroyable et qui a placé l'effort au bon moment, 500 mètres avant le col, qui l'a franchi en premier. Kasia qui n'arrive pas à recoller derrière, 22 secondes maintenant de différence dans cette descente, sachant que Amy Vollering avait déjà 8 secondes d'avance générale, donc ça s'en fait 30 maintenant pour elle. Il faut qu'elle soit très lucide dans cette descente parce qu'elle va être piégeuse, ne pas risquer une chute, pas risquer de se faire emporter, parce que voilà, ça y est, elle a le doublé à sa portée. Ça va être la première femme à emporter un doublé dans le Tour de France. Amy Vollering qui avait remporté l'étape 2023, il est passé pour remporter celle de 2026.
0: On revient vers vous, là, parce qu'on retourne voir Maxime Bakhi au col d'Est, mais ça y est, les coureuses passent.
5: Oui, absolument, c'est Kasia Niewiadoma là qui passe juste devant nous, une vingtaine de secondes après Amy Vollering. Impressionnante la Hollandaise, impressionnante de puissance, de facilité, encouragée par la foule ici qui a compris que Amy Vollering allait remporter un deuxième Tour de France, une troisième étape sur cette édition. C'est elle la reine de 2026 et qui a vraiment fait de ses terres la Côte d'Azur. Elle est chez elle, elle est magnifique dans ses efforts depuis hier, et elle est passée en tête une vingtaine de secondes devant Kasia Niewiadoma et le groupe derrière qui tente de suivre le rythme de la reine d'Amy Vollering.
0: Merci beaucoup Maxime Bakhi en direct du Col d'Aise, et on revient avec Olivier Estran. Voilà, pour tous ceux qui nous rejoignent ici à 18h42, vous pouvez nous rappeler voilà ce qui est en train de se passer.
4: On est à 13 km de l'arrivée. Amy Vollering qui est en passe d'emporter son deuxième Tour de France. Elle a 28 secondes d'avance sur Kasia Niewiadoma. On est dans la descente du Col d'Aise. Amy Vollering qui appuie fort sur les pédales, tête baissée, qui essaye de accroître cette avance. Elle a vraiment fait la différence dans la montée du Col d'Aise. Et là, elle est vraiment à fond maintenant, à fond, attention aux plaques d'égout, aux différentes difficultés, aux virages en épingle qui sont là. Il y a une petite aussi, on appelle les coups de vent et le temps qui s'est couvert. Et attention aux aiguilles de pins qui sont venus sur la route, c'est extrêmement glissant. Il y en a devant nous sur la ligne d'arrivée, ça sera peut-être un piège à éviter, mais pour l'instant elle est facile, Amy Vollering, on va dire, on la sent à son aise, et 32 secondes d'avance sur Kasia Niewiadoma qui n'arrive pas à revenir et qui se dit sans doute que ça va être très très dur, pour pas dire impossible, de s'imposer ce soir.
0: Vous pouvez nous rappeler voilà combien de kilomètres encore exactement?
4: Il reste 12 kilomètres, attention, on est encore dans la descente du Col d'Aise, ces virages en épingle, c'est rétrécissement, c'est piégeux, il faut rester lucide, il ne faut pas se laisser embarquer. Dans 12 km, eh bien Amy Vollering remportera ce Tour de France 2026.
0: Parce que là, bon, ils sont dans la descente, et après, donc, à quoi s'attendre là, la suite du parcours pour arriver jusqu'à vous, jusqu'à la promenade des Anglais?
4: Eh bien, on va un petit tour en ville, et puis on va arriver en effet sur cette dérivation, sur la promenade des Anglais. On n'est pas loin de la place Masséna, et c'est là que ça va se jouer. Je passe la tête, et oui, il y a bien facilement 500 mètres de distance de plat, oui, hein, pour finir. Ça aurait pu être l'explication pour un sprint, mais si l'avance se maintient, on est à plus de 30 secondes maintenant pour Demi Vollering, ça sera pas une explication à deux, ça sera juste Demi qui pourra savourer, lever les bras en l'air, regarder le ciel qui s'est couvert, mais qui pour l'instant ne craque pas, il ne pleut pas sur Nice, et on est maintenant à moins de 11 km de l'arrivée.
0: On est en train de vivre avec ça, Olivier Estran, merci de nous faire vibrer ce Tour de France Femmes 2026, on revient juste après ça.
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7: Et c'est l'heure de jouer, le blind test. Et c'est Bernadette qui joue avec nous. Bonjour Bernadette.
8: Bonjour Eugène.
7: Nous jouons pour un pass famille pour aller au parc de l'Auxois, un pass pour 4 personnes. Bah, ce blind test qui comporte 3 chansons, 3 chanteurs, chanteuses. On y va ensemble, on regarde, on écoute, d'accord?
8: Ah oui, on écoute.
7: Et qui donc chante cette chanson-là?
8: C'est Julie Pietri.
7: Oh là là, ça s'appelle comment la chanson?
8: Eve, lève-toi.
7: Oh, oh là, trop forte. Et là?
8: Ah, c'est Claude Nougaro.
7: Ouais.
8: Le titre, là.
7: Armstrong.
8: C'était
7: Armstrong. Et là, qui chante? Monday. Non, d'accord, ça vous dit rien?
8: Ah non, non.
7: C'est des Bangles, mais c'est pas grave, vous avez quand même 2 bonnes réponses, bravo.
8: Ah oui. Ok. Eh ben, merci beaucoup.
7: Eh ben, voilà, les invitations sont fièrement gagnées pour aller au parc de l'Auxois et vous irez voir les pandas roux qui viennent d'y arriver d'ailleurs.
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0: 18h45, bon début de soirée à l'écoute de votre radio ici. 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Vous êtes tous les bienvenus, voilà, pour suivre en direct avec nous la dernière étape du Tour de France Femmes 2026 avec nos journalistes sur place en direct à Nice. On retrouve tout de suite notre commentateur, notre journaliste Olivier Estran. Voilà, que se passe-t-il là?
4: 9 km 400 encore à couvrir dans cette dernière étape. Demi Vollering qui écrase les pédales, qui fait travailler les jambes et qui accroît son avance. 38 secondes maintenant d'avance sur Kasia Gnavadoma qui est en position totalement aérodynamique, qui cherche la vitesse dans les dernières pentes du col d'Aiz, alors que Demi Vollering en est sorti et vraiment produit un effort phénoménal pour aller chercher le doublé dans ce Tour de France. Attention à Kasia qui prend des risques très forts pour essayer de revenir. Mais non, c'est impossible. Demi Vollering maintenant est pointé à 42 secondes devant elle, Demi Vollering, qui doit savourer ce final. Elle a placé son attaque dans la dernière ascension du col d'Aiz, à 500 mètres du col. C'est là où elle a fait parler la poudre. Demi Vollering, elle avait perdu le tour, on va dire, deuxième l'an dernier, puisqu'elle était à 3 minutes 42 de Pauline Ferrand-Prévot. C'était très, très loin, très considérable. Elle n'avait pas d'espoir de revenir. Là, elle va assurer un doublé. Elle qui a remporté ce tour en 2023, elle emporte, elle est en passe de l'emporter cette année sous les couleurs de la FDJ Suez. Victoire en solo, puisqu'elle n'a pas de coéquipière avec elle qui l'ont aidé dans ce final. Il y a eu Juliette Berthet pour la placer dans les 3 premières boucles, mais la quatrième s'est faite, on va dire, en solo, en patronne. 48 secondes maintenant d'avance. Il reste 8 km 200 à couvrir. Les dernières pentes du col d'Aiz, Demi Vollering qui écrase les pédales, qui semble facile. Elle fait vraiment tourner les jambes, emporte un très très gros braquet. Et on voit l'avance qui s'accroît. On est maintenant à 51 secondes. C'est vraiment, elle écrase tout, la reine des Pays-Bas.
0: Merci beaucoup Olivier Estran, on revient vers vous dans un instant. On file sur la ligne d'arrivée avec Sébastien Riglet. Vous êtes sur place en direct de Nice. Alors l'ambiance commence à monter là avant l'arrivée des coureuses.
5: Ah, clairement elle est en train de monter puisque les spectateurs ont l'écran géant sur le podium arrivé. En fait, on a un écran géant qui nous donne la course en direct en image. On voit qu'il reste 7,5 km. On a bien compris que Demi Vollering filait vers la victoire finale. Il y a énormément de monde qui est prêt à taper, vous savez, sur les barrières pour accueillir les coureuses dans les toutes prochaines minutes. Et il y a notamment pas mal de familles. Il y a Patricia qui est venue avec ses petits-enfants. Bonjour Patricia.
9: Bonjour.
5: Alors vous êtes on est là, c'est le direct. Il y a des barrières qui sont en train d'être enlevées en même temps. Patricia, vous êtes niçoise, parisienne un peu, et vous êtes venue en nombre aujourd'hui, c'est ça?
9: Oui, en famille, avec ma fille et mes 2 petits-enfants.
5: Pourquoi avoir choisi de venir là, sur cette course?
9: Tout simplement parce que le parcours qui est effectué aujourd'hui, on le connaît un petit peu, parce que mon mari fait du vélo, et moi je le suis en vélo électrique, donc le chemin du Vénigrier, le col d'Aix, tout ça je connais, et puis c'est l'ambiance, et mon petit-fils est passionné aussi par le cyclisme.
5: Comment il s'appelle le petit-fils?
10: Anton.
5: Toi aussi, tu es content d'être venu, je vois que tu as un joli maillot à pois, t'es heureux de ta journée?
10: Oui, je suis content. Moi, je suis content de ma journée. Moi, j'adore le vélo. Déjà aussi, mon papy adore le Tour de France. Et moi, j'aime bien aussi le vélo. Et je suis content que ça arrive à Nice. Et je suis content d'aller le voir.
11: Comment tu les trouves, les filles? Tu les vois à l'image. Là, tu les as vues passer tout à l'heure déjà plusieurs fois. Comment elles sont? Fortes?
10: Bah oui, fortes. Bah déjà courageuses de faire 4 fois Col d'Aise, chemin du Ménégrier, tout ça. Parce que ça a l'air vraiment dur.
11: T'es prêt à aller les accueillir maintenant, les derniers mètres? Elles sont là dans un instant, et on va se rapprocher de la ligne d'arrivée là.
10: Oui, on se rapproche peut-être petit à petit. Et bah, on est prêt à les accueillir.
11: Et bah, tout le monde est prêt à les accueillir, vous avez compris hein, Fabien. 5 km 700 avant l'arrivée, les coureuses qui arrivent sur Nice dans les tout prochaines minutes. Et nous on est prêt et bah, avec les spectateurs à faire du bruit.
0: Bien, nous allons revenir vers vous Sébastien Riglet. Merci, en direct la ligne d'arrivée. De retour avec Olivier Estran. Ça y est, ce sont les derniers kilomètres de ce Tour de France Femmes 2026 là, ce qu'on est en train de vivre.
4: Exactement, 5 km 4 à terminer. Et Demi Vollering qui s'envole 1 minute 06 d'avance sur Kasia Niewiadoma. On va pas dire que le match est joué parce qu'il faut pas chuter,
0: non.
4: Il faut pas qu'il y ait le moindre accident, mais elle est très concentrée, Demi Vollering, et on la voit sourire sur les images de la télé. Ouais, un grand sourire pour Demi Vollering qui se dit qu'elle va le faire, qu'elle va emporter pour la deuxième fois un Tour de France femme. Ça sera une première dans l'histoire de cette compétition. Demi Vollering 1 minute 09 d'avance. On retrouve un terrain beaucoup plus plat. On va entrer dans la partie finale, la ville de Nice. On va arriver au niveau on passe à Villefranche-sur-Mer, et puis ensuite c'est le port de Nice, le quai des États-Unis et cette dérivation pour arriver sur la promenade des Anglais. Une partie qui est très roulante, qui est très droite. Voilà, Demi Vollering, 1 minute 12 avance. Elle relance en danseuse, elle en veut encore. Elle ne lâche pas. Elle doit savoir dans l'oreillette que bien sûr elle a partie gagnée, mais elle conserve un effort considérable. Et elle est incroyable, incroyable. Demi Vollering qui va lever les bras très certainement maintenant dans 4 km 200. C'est la distance qui reste encore à couvrir dans cette étape.
0: Et niveau, la 9e, et niveau météo, Olivier Estran, on avait peur là que la pluie s'invite. Pour l'instant, pas de pluie. Beaucoup de vent en revanche.
4: Ouais, beaucoup de vent. Un vent, on va dire, de 3/4. Et attention, il décroche les aiguilles de pin, il les balaye sur la route. Ça peut rendre la chaussée très glissante. Et le vent s'est levé, l'atmosphère s'est totalement rafraîchie. Autant c'était étouffant, très chaud, caniculaire en début d'épreuve. Autant maintenant, on sent cet air frais qui souffle vers la mer. Et voilà, donc pas de pluie à l'horizon. Le ciel n'est pas menaçant, n'est pas noir, mais le vent est bien présent.
0: Le vent est présent.
4: Ouais.
0: Et bien, on va voir ça tout de suite avec Manon Vautier-Cholet en direct sur la moto. Ici, vous nous entendez? Ah, Manon, vous n'êtes plus sur la moto, vous êtes sur la ligne d'arrivée?
12: Exactement, je viens d'arriver là Fabien, et je suis allée dire un tout petit mot très rapidement à l'équipe de la FDJ United Suez. Ils sont là derrière la ligne d'arrivée, ils attendent Demi Vollering avec les gourdes et ils sont très stressés. Ils m'ont dit bon, on attend un peu pour la réaction à chaud, mais ils ont le sourire parce qu'évidemment là ils savent que sauf chute, et il faut faire attention, hein, Olivier le disait, beaucoup de vent, des feuilles, des aiguilles de pin sur la route. Mais là, Demi Vollering, elle est très bien partie pour s'offrir le maillot jaune et offrir le tout premier Tour de France à la FDJ United Suez, équipe française. Hein, et ce serait la toute première fois pour les 20 ans de cette équipe qui est née dans la Vienne et qui a apporté les premiers salaires professionnels aux coureuses ici en France.
0: Et on imagine qu'il y a beaucoup de monde autour de vous. Là, sur la ligne d'arrivée, ça commence à s'animer. Là, les gens se rapprochent.
12: Ah, il y a beaucoup de monde. Il y a le public déjà massé. Je vois Stéphane Delcourt, manager de la FDJ United Suez. Là, il a carrément le vélo jaune en main. Parce qu'il sait que c'est presque fait, c'est le sport. Donc il peut tout se passer, mais il est là, Stéphane Delcourt, avec son maillot jaune. Et puis ça y est, bah, toutes les motos sont arrivées à l'arrivée. Donc il y a aussi beaucoup de monde, beaucoup de médias qui attendent ici la nouvelle vainqueur du Tour de France. Et ça pourrait être eh bien, la Néerlandaise Demi Vollering, qui va remporter son 2e Tour de France, le tout premier pour la FDJ United Suez, ici sur la promenade des Anglais à Nice.
0: Et il faut rester vigilant, comme vous l'avez dit, Manon, parce qu'il y a beaucoup de vent. Voilà, on est en train de faire un peu le ménage sur les routes, c'est ça, on enlève les...
12: c'est un petit peu compliqué.
5: Après,
12: c'est un peu trop tard, malheureusement. Là, on peut pas repasser parce que c'est trop dangereux sur le parcours. Donc, il faut laisser les coureuses gérer cette situation. C'est vrai que là, il y a beaucoup de vent, mais on ne peut pas enlever les feuilles, c'est trop tard.
0: Merci beaucoup, Manon Vautier-Chollet, qui est sur la ligne d'arrivée. On va revenir vers vous pour prendre l'ambiance tout à l'heure. On retrouve Olivier Estran, notre commentateur, sur la ligne d'arrivée également. Alors là, qu'est-ce qui se passe? C'est la dernière ligne droite?
4: C'est quasiment la dernière ligne droite. On est dans les rues de Nice. Il reste 1,5 km précisément à parcourir pour Demi Vollering, qui a le sourire, qui vient de communiquer par micro avec son équipe. Voilà, elle doit avoir les infos. Elle sait que c'est parti gagné. Elle sait qu'il faut faire attention. Derrière, il y a le groupe Maillot Blanc qui est là. Et puis, groupe Nevia Doma. 1 minute 19, alors qu'il reste 1,3 km à parcourir. Il faut juste ne pas tomber. Il faut juste qu'il n'y ait pas d'accident. Mais ça y est, c'est gagné. On retrouve le bord de mer à l'instant. Demi Vollering qui va refaire un tout petit tour en ville et qui va avoir la promenade des Anglais en visuel, comme on dit, et qui va pouvoir lancer un dernier effort dans ce dernier kilomètre. Ça y est, la flamme rouge du dernier kilomètre, elle est là pour Demi Vollering qui passe dessous, qui continue à appuyer fort sur les pédales. Elle est plus en danseuse tout à l'heure, elle continue à donner beaucoup beaucoup beaucoup de puissance pour gagner de la distance sur Kasia Nevadoma. Là, il y a 1 minute 15 avant d'un dernier kilomètre. Il reste aller 800 mètres. Demi Vollering qui est attendu ici sur la ligne d'arrivée. Tout le monde est là, le portable en main. Les gens sont sur 3-4 rangs. On a la tête tournée là vers notre droite. C'est par là qu'elle va arriver, Demi Vollering, sur cette, au bout de cette longue ligne droite qui la mène au niveau de la promenade des Anglais. Demi Vollering qui se relève légèrement. Je pense qu'elle, voilà, elle sait qu'elle n'a plus de menace derrière elle, vraiment tangible. Il faut juste faire attention dans ces derniers mètres avec ces quantités d'aiguilles de pin qui ont été ramenées par le vent qui est tombé d'ailleurs. Tiens, ça va pas être trop compliqué. Demi Vollering qui est là, qui se présente au bout de la ligne d'arrivée. Elle lève déjà les bras, elle demande aux spectateurs de l'encourager. Tout le monde est en train de taper sur les barrières. Demi Vollering, un sourire d'une oreille à l'autre, qui va passer devant nous. Elle est là, elle a coupé son effort, elle lève la main, elle demande aux spectateurs de l'acclamer. Elle est devant nous, Demi Vollering. Elle hoche la tête, elle y croit pas. Et oui, les bras en l'air, c'est bon, c'est fait. Le Tour 2026 revient à la FDJ Suez, équipe française, bravo, emmenée par une Néerlandaise, Demi Vollering, championne incroyable.
0: On retrouve tout de suite Sébastien Riglet, pareil, sur la ligne d'arrivée avec le public. Là, on entend l'ambiance, là.
11: Il y a tellement d'ambiance, rendez-vous compte que j'ai à peine entendu ce que vous m'avez dit. Ce que je peux vous dire, c'est que
0: c'était pas intéressant.
11: Ça fait du bruit.
0: Ne vous inquiétez pas.
11: Non, mais ça devait l'être. En tout cas, j'en ai aucun doute. C'est vraiment une très grosse ambiance, effectivement. Et comme on le disait juste avant, tous les téléphones levés pour encourager, pour féliciter Demi Vollering. On a vraiment cette ambiance Tour de France. Mais vous savez, chez les hommes, il y a toujours du monde à l'arrivée. Mais c'est vrai que le Tour de France femmes, on l'aura vu encore cette année. Il prend clairement. Et il y a énormément de monde qui vient encourager les femmes maintenant. Non, et c'est une très très bonne chose. Et là, il y a encore des applaudissements, vous allez entendre, qui vont être nourris pour accueillir, eh bien, pas la première puisqu'elle est déjà arrivée, Demi Vollering, mais sur la ligne d'arrivée, beaucoup qui applaudissent et qui tapent sur la barrière pour les chasseuses, j'ai envie de dire, les poursuivantes pour les tout derniers mètres. Merci. De ce Tour de France 2026. Vous entendez les cris, les belle applaudissements ambiance. Les téléphones levés, quelle ambiance ici.
0: Merci
11: sur la
0: beaucoup
11: des
0: Sébastien Riglet.
11: En apothéose,
0: on va revenir très vite vers vous. On va voir tout de suite Manon Vautier-Chollet également. Vous êtes à quelques mètres de Demi Vollering, la gagnante du Tour de France 2026.
12: Ouais, c'est ça, et l'image elle est magnifique ici sur la promenade des Anglais à Nice, parce que c'est Stéphane Delcourt, ce manager français qui l'a signé, qui lui a fait confiance pour ramener ce premier Tour de France à cette formation française. Et bien c'est lui qui lui a apporté son vélo jaune. Ça y est, elle a gagné le Tour de France. Stéphane Delcourt évidemment très ému, et Demi Vollering, et bien ici sous les hurrahs, les acclamations, elle a levé ce vélo jaune parce que ça y est, Demi Vollering, et bien elle offre le tout premier Tour de France à la FDJ United Suez, qui en plus est bien fait. C'est 20 ans, c'est énorme, il le savait, il y avait une énorme stratégie, et bien c'est gagné. Stéphane Delcourt le disait ce matin, on est encore un peu stressé, on attend, mais on a mis cette stratégie en place et ça a gagné. Et en plus, je le rappelle, Demi Vollering, elle est néerlandaise, mais il y a avec elle quatre coéquipières, notamment françaises. Juliette Berthet, meilleure coéquipière sur ce Tour de France femmes, Célia Géry, la championne de France, et Vita Music également, et Marie Lenette, sans oublier Amber Laure Crac et Francisca Cor. Et voilà, toutes ces équipières, bah, elles le remportent un petit peu aussi ce Tour de France, parce que ce sont elles qui ont mené Demi Vollering vers leur victoire, même si ce soir c'est elle évidemment qui a eu les jambes. Je vais demander un tout petit mot peut-être à Stéphane Delcourt. Est-ce que je peux avoir 30 secondes, Stéphane? Comment vous vous sentez? Vous venez de remporter votre premier Tour de France.
13: Ouais, Demi a fait une course exceptionnelle, bien aidée de toutes ses coéquipières, et c'est un travail de fond entre des mois et des mois de travail du staff, des partenaires pour nous aider pour en arriver là. Et voilà, on a la meilleure cycliste au monde pour ça. Ses équipières sont dédiées, sont incroyables aujourd'hui. Ouais, ce que Juliette a fait tous les jours, c'est génial.
12: Vous arrivez à réaliser là?
13: Ouais, j'arrive à réaliser. Les derniers mètres, comment ça a été, ce qu'a fait Demi est exceptionnel, ouais.
12: Et je laisse Stéphane Delcourt tranquille, il va aller revoir évidemment Demi Vollering. Hein. Et Stéphane Delcourt qui parlait de Juliette Berthet, qui a fait un énorme travail pour la Néerlandaise et qui est cette année, eh bien, meilleure équipière de ce Tour de France 2026. Demi Vollering très difficilement accessible. Il y a beaucoup de monde autour d'elle.
0: Il y a beaucoup de monde, j'imagine, Manon Vautier. Je l'ai en direct de la ligne d'arrivée, bien sûr. Bien voilà, nous avons le nom de la gagnante de ce Tour de France 2026, c'est Demi Vollering. Et dans un instant, nous allons connaître aussi le classement avec Olivier Estran, car le journal arrive avec Morgan Guillaumard. Je vais y arriver. Et bien sûr, il est bientôt 19h.
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0: Merci d'écouter votre radio ici. Il est 19h, je vous l'ai dit. Ah oui. 19h, les infos avec Morgan Guillaumard, je l'ai bien dit.
14: Et oui, c'est Demi Vollering qui remporte le Tour de France Femmes. Vous venez de le vivre en direct sur notre radio ici. La néerlandaise de l'équipe française, la FDJ United Suez, qui s'impose à Nice et conforte son maillot jaune. Et victoire pour une équipe donc française. Bonsoir Olivier Estran. Olivier, que nous allons retrouver dans un instant, qui est sur la ligne d'arrivée à Nice, ligne d'arrivée qui vient de voir passer la première Demi Vollering qui, je voulais dire, remporte le Tour de France Femmes. Est-ce qu'on a retrouvé Olivier ou pas encore? Olivier, est-ce que vous m'entendez? Bonsoir, oui. Que d'émotion, Demi Vollering qui remporte ce Tour de France Femmes, donc qui fait première victoire pour une équipe française, je le disais, puisqu'elle fait partie de la FDJ United Suez.
4: Demi Vollering impériale qui termine avec 1 minute 03 d'avance sur ses poursuivantes, Kasia Niewiadoma, qui n'a rien pu faire pour revenir. Demi Vollering qui a savouré les 500 derniers mètres en demandant au public d'applaudir, de l'acclamer. Elle qui réussit pour la première fois dans l'histoire du Tour de France femme de faire un doublé. Elle, ce tour, elle l'avait remporté en 2023. L'an dernier, elle avait manqué de chance. Elle avait terminé à 3 minutes 42 de Pauline Ferrand-Prévot. Là, c'est une revanche, et une revanche impériale, puisque elle lève les bras une nouvelle fois sur la ligne et emporte cette étape 2026. Elle a placé son attaque dans la dernière ascension à 500 mètres du sommet. Elle a fait la différence à ce moment-là et personne n'a pu revenir dans sa roue.
14: Merci Olivier Estran. Demi Vollering qui remporte son deuxième Tour de France. Toutes les réactions à cette victoire sont à venir juste après ce journal, puisque notre émission spéciale Tour de France Femmes dure jusqu'à 20h. La vague de chaleur s'étend encore en France. Dès demain, 22 départements seront en vigilance orange canicule, contre 13 aujourd'hui. L'alerte concerne l'est et le sud-est du pays et des départements du centre aussi, l'Allier, le Cher et la Corrèze, des températures qui peuvent aller jusqu'à 40 degrés. Et c'est justement à cause des fortes chaleurs que la centrale de Golfech dans le Tarn-et-Garonne est de nouveau à l'arrêt. Le seul réacteur en activité depuis 2 jours a été éteint hier soir. Le fleuve, la Garonne, étant trop chaud pour qu'on y rejette les eaux de refroidissement de la centrale. 3 autres réacteurs en France sont actuellement à l'arrêt. Ils ne sont pas adaptés au réchauffement climatique, selon Emmanuelle Galichet, enseignante-chercheuse en physique nucléaire.
15: Le parc nucléaire, il a été construit dans les années 70 et 80, avec une conception donc des années 70, évidemment. Et donc, il n'y avait pas à l'époque, bien que le réchauffement climatique existait, il n'était pas au cœur de l'industrie et des problématiques des sociétés. Aujourd'hui, c'est effectivement le cas. Et donc, les EPR, les nouveaux réacteurs qui seront construits dans le futur par EDF, vont prendre en compte le réchauffement climatique. Ça existe déjà, ça existe à Civaux. L'idée, l'idée, c'est bien d'être sur des circuits fermés avec des tours aéro-réfrigérantes qui permettent de ne pas prélever beaucoup d'eau et donc utiliser les tours et l'air ambiant, finalement, pour refroidir ces circuits.
14: Et des orages sont attendus ce soir dans le sud-ouest. 8 départements sont en vigilance orange. Un incendie s'est déclenché en milieu de journée en Lozère, à Masgros-Causse-Gorge. Il a déjà parcouru plus de 100 hectares et n'est pas encore contrôlé. Plus de 200 pompiers sont sur place, aidés de 4 canadaires et d'un dash. Une vingtaine d'habitations ont dû être évacuées. Une dizaine de départs de feu aussi à signaler en Gironde, département en risque très élevé pour les incendies. La foudre a frappé à 500 endroits différents la nuit dernière. Une maison a été détruite par les flammes à Lacano et un incendie s'est déclenché sur le camp militaire de Captieux. Les EHPAD vont devoir faire preuve de plus de transparence. Les maisons de retraite ont l'obligation dès demain de rendre publiques plusieurs informations concernant le nombre de personnel médical qui encadre les patients. Elles devront être transmises, ces informations, à la Caisse nationale de solidarité pour l'autonomie, Caroline Félix.
16: Oui, et ces trois indicateurs concernent les professionnels. Il y a d'abord le taux d'encadrement, combien de personnel pour chaque personne âgée, mais aussi le taux d'absentéisme et enfin le taux de rotation, c'est-à-dire la fidélisation du personnel, un critère très révélateur de la qualité de l'établissement pour Annie Rousseau. Elle est la vice-présidente de l'association de familles de résidents.
17: Moins on a de rotation, mieux c'est. C'est un critère vraiment important parce que je pense qu'il est révélateur d'une certaine façon de la santé de l'établissement, de la santé éthique presque, je dirais. Si le directeur qui est chef d'orchestre ne donne pas de bon là, ça donne des fausses notes qui sont des dysfonctionnements, voire même des maltraitances, enfin des situations qui dérapent.
16: Un chiffre d'autant plus important que dans les EHPAD, ce taux de rotation est élevé et progresse. 25% du personnel était renouvelé chaque année en moyenne en 2023, 6 points de plus qu'avant le Covid. Ces trois nouveaux critères viennent donc compléter d'autres informations que les EHPAD devaient déjà rendre publiques, comme le profil des chambres, les équipements, les soins ou encore la présence d'infirmiers ou de médecins. Toutes ces informations sont consultables sur le site internet pourlespersonnesagees.gouv.fr.
14: Et elles seront donc visibles par le grand public, histoire de pouvoir se renseigner sur un EHPAD avant d'y placer un proche.
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2: Votre météo ICI Auxerre, après la situation orageuse vécue ce matin, le soleil a fait quelques petits retours dans l'après-midi, de quoi faire augmenter les températures avec une maximale qui était située autour des 32 degrés. Il va faire assez lourd en soirée, la nuit prochaine aussi on ne passe pas sous les 20 degrés. Et attention, demain lundi, les températures remontent, une maximale à 34 degrés. Les départements de la Nièvre et de la Côte d'Or en vigilance jaune pour les phénomènes orage et canicule, alors que Lyon devrait rester en vigilance verte.
14: La maximale.
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0: Et bon début de soirée, ensemble, émission spéciale, dernière étape du Tour de France Femmes 2026. Et ça y est, les coureuses viennent de franchir la ligne d'arrivée à Nice, promenade des Anglais. On vient de vivre ça en direct, ensemble, la gagnante de Mivolring. Olivier Estrand, vous êtes avec nous, avec le classement qui se dessine.
4: Oui, tout à fait, il est net ce classement. Donc Demi Vollering qui s'est imposé de manière royale, évidemment. 1 minute 03 d'avance sur ses poursuivantes. Paula Blasi a passé la ligne en deuxième, au sprint quasiment avec Kasia Niewiadoma, la polonaise, on va dire infortunée, malheureuse, qui aurait aimé remporter également ce tour. Elle n'avait que 8 secondes de retard ce matin au classement général derrière Demi Vollering, mais elle se contentera ce soir de la troisième place au classement de l'étape. Ensuite on a pour l'équipe Lidl-Frec Niam Fischer-Black qui prend la quatrième place et Antonia Niedermayer, la maillot blanc, qui est cinquième. Notre première française, c'est Cédrine Kerbaol de l'équipe EF Education Oatly qui est dixième de cette étape et qui restera dans le top 10 de ce tour 2026. La maillot à poids, bien sûr, ça restera Puck Peeters, la néerlandaise. Donc voilà, on rappelle cette victoire de Demi Vollering qui s'est envolée dans la dernière ascension du Col d'Aiz. C'est à peu près à 500 mètres du sommet qu'elle a réussi à faire la différence. Un véritable bras de fer avec Kasia Niewiadoma. Les deux concurrentes qui s'observaient beaucoup, qui s'attaquaient beaucoup, et Demi Vollering qui a réussi à décrocher. Et à partir de là, plus personne n'a pu rien faire. Kasia Niewiadoma n'a jamais pu revenir. Les secondes se sont accrues au compteur. Et donc, Demi Vollering qui l'emporte avec 1 minute 03 d'avance dans cette étape finale. Le top 5 du général, Demi Vollering est première. Kasia Niewiadoma prend la deuxième marche du podium. Elisa Longo-Borghini, l'italienne, pour l'équipe UAE est troisième. Antonia Niedermayer, maillot blanc, est quatrième. Et Paula Blasi, elle, est cinquième.
0: Merci beaucoup Olivier Estran pour ce classement. On retrouve tout de suite sur la ligne d'arrivée, promenade des Anglais, Sébastien Riglet, avec toujours le public autour de vous, toujours cette effervescence.
11: Ah oui, exactement, le public autour de moi pour cette arrivée, cette ultime arrivée. On voit les coureuses arriver petit à petit devant nous pour aller au podium final pour les cérémonies protocolaires à la toute fin. Et parmi ces très nombreux spectateurs qui sont là, c'est impressionnant, il y a un certain...
18: Paul-Antoine.
11: Bonsoir Paul-Antoine. On vous sent ravi aujourd'hui.
18: Ah, mais là, on a eu un spectacle fabuleux. Hein, je veux dire, si vous avez monté là ce passage, il faut comprendre, la télé écrase, mais c'est quelque chose de très très raide, qui est épuisant. Après la descente, la voir descendre en coupant tous les virages, c'est époustouflant. On a eu la chance de le voir sur l'écran, et après, entre tout le public, de l'avoir passé, c'est fabuleux. L'ambiance est bonne, il y a des enfants, c'est une super ambiance. Je sais pas comment vous dire, ça va de 3 à 97 ans et tout le monde est content et ça sourit. C'est un grand plaisir ce soir, hein.
11: Vous êtes niçois, vous nous parliez donc du chemin du vinaigrier, effectivement impressionnant, et de l'ambiance, ouais, la chaleur, l'ambiance. On est vraiment dans une journée parfaite à Nice.
0: Merci beaucoup.
18: Une très bonne journée. Voilà. On fait ce qu'on peut faire à Nice, le spectacle et le plaisir partagé.
11: Merci beaucoup, merci à vous, et voilà pour l'ambiance et le monde encore bien présent pour accueillir les coureuses après cette course, cette très grande course.
0: Merci Sébastien Riglet. On retrouve tout de suite Manon Vautier à Cholet. Vous avez pu parler à plusieurs personnes de l'équipe de Demi Vollering, la gagnante.
12: Ouais, exactement. Alors on a eu Stéphane Delcourt en direct, hein, qui je pense ne réalisait peut-être pas encore tout le travail effectué. Juste après, j'ai vu aussi Nicolas Maire, c'est l'un des directeurs sportifs qui n'en revenait pas. Il avait plus de voix d'ailleurs, je pense qu'il a beaucoup crié. Évidemment extrêmement ému de cette victoire, la première, hein, de cette équipe française, avec à l'instant Evita Music qui passe juste devant moi, la française de la FDJ United Suez, littéralement acclamée évidemment par le public. Nicolas Maire qui me disait que Demi Vollering, tout de suite dans la voiture, quand elle a compris et qu'elle a parlé à l'oreillette qu'elle gagnait ce Tour de France, elle a dit que c'était une victoire d'équipe. Et c'est aussi ce que m'a dit Juliette Berthet, Juliette meilleure équipière, hein, sur ce Tour de France 2026, et qui disait que ce tour, il est pour toute l'équipe. Elles étaient toutes, elles ont fait front derrière Demi Vollering, et c'est peut-être aussi ce qui fait que ce soir c'est la Néerlandaise qui remporte ce Tour de France. La franc-comtoise forcément est très émue, hein. Elle a tout donné déjà l'année dernière, mais on avait vu la chute de Demi Vollering, ça avait tout renversé. Et bien cette année, elles ont réussi à aller au bout de la stratégie avec toute cette équipe ici de la FDJ United Suez, forcément très émue, et il y en a beaucoup qui n'ont plus de voix, hein.
0: Merci beaucoup Manon Vautier-Cholet. Nous avons vécu cette 9e et dernière étape de ce Tour de France Femmes 2026. On est de retour juste après votre musique avec Boney M, Daddy Cool. 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

0: Ça, c'était le titre, avec Bonnet M sur votre radio ici.
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0: 19h15, soyez tous les bienvenus. Nous avons vécu cette dernière étape du Tour de France femme en direct de Nice, la grande gagnante demi-vol.

0: il y a quelques années de cela, également sur le Tour de France. Vraiment une journée de fête, journée très chaude aussi, on le rappellera, hein, pour les spectateurs qui ont dû se mettre le plus possible à l'ombre, de mettre des chapeaux, de boire beaucoup d'eau s'hydrater. Ça a été important aujourd'hui parce que vraiment on a vu les corps souffrir. Mais en tout cas, ça restera un très grand moment et on voit les spectateurs là juste devant la ligne d'arrivée qui sont en train de regarder l'écran géant pour revivre l'arrivée finale. Et on est en train de voir justement les dernières coureuses et notamment le maillot vert en train bientôt de franchir la ligne d'arrivée. Vous entendez l'ambiance qui monte. On est à 19 minutes après l'arrivée de 2000 Vollering et le public est en train d'encourager les dernières coureuses très courageuses aujourd'hui après ces 4 ascensions du col d'Aize et notamment une fois par le col du Vinaigrier avec une température extrême, journée classée orange canicule, et vraiment on peut les féliciter parce qu'elles ont vraiment réalisé un tour incroyable et une journée incroyable, et les applaudissements sont totalement mérités.
1: Avec l'ambiance, hein. Magnifique. Merci Sébastien Riglet. On file voir Manon Vautier-Chollet juste après la ligne d'arrivée. Est-ce que vous avez pu prendre un petit peu le pouls, voilà, des coureuses? Vous avez pu les voir? Manon Vautier-Chollet, est-ce que vous m'entendez? Non, peut-être pas. Nous sommes en direct à 19h16. Nous avons vécu cette dernière étape du Tour de France femme en direct de Nice, hein. La grande gagnante, je le rappelle, demi-Vollering, Olivier Estran. Qu'est-ce qu'on peut retenir de ce Tour 2026? Olivier Estran, notre commentateur sur la ligne d'arrivée. Vous m'entendez, Olivier?
2: Oui. Une demi-Vollering incroyable, impériale. Elle s'est imposée avec 1 minute 03 d'avance sur ses poursuivantes. Elle a tout placé dans la dernière montée du col d'Aize. C'est là où elle a fait la différence. Et elle l'a emporté en demandant au public de l'acclamer. Elle qui réussit pour la première fois un doublé dans l'histoire du Tour de France. Elle s'était imposée en 2023. Et donc elle l'emporte en 2026 ici sur la promenade des Anglais. L'étape, si on veut faire le résumé de l'étape, et bien derrière, on a Paula Blasi qui est prend la deuxième place de cette étape. Kasia Nievadoma, la concurrente malheureuse de Canyon-SRAM, qui n'a pas pu revenir sur demi-Vollering et qui est sur troisième ce soir. Niamh Fischer-Black, qui est quatrième. Antonia Niedermayer pour Canyon-SRAM, qui est cinquième. Cédrine Quimbaol, notre française, toujours très régulière, est dixième. Au classement général, demi-Vollering donc emporte ce tour 2026. Kasia Nievadoma est deuxième. Elisa Longo-Borghini, italienne, est troisième.
1: Merci beaucoup, Olivier Estran. Manon Vautier-Chollet, vous êtes juste après la ligne d'arrivée. Vous avez pu rencontrer les coureuses?
3: Oui, et ça y est, je suis avec Juliette Berthet qui est revenue me voir pour dire un tout petit mot. Juliette, tout simplement, là, comment sent la FDJ avec ce premier tour remporté pour la formation française?
4: J'ai l'impression qu'on réalise pas trop encore. On est content, mais je pense que tant qu'on a encore pas, déjà on n'a pas vu d'Emmy, donc ça ferait du bien de la voir. Mais non, on est vraiment soulagés. J'ai l'impression qu'il y a une énorme pression qui retombe, donc ça fait vraiment du bien. On était vraiment stressés aujourd'hui, donc c'est génial.
3: Tu as été élue meilleure équipière sur ce Tour de France Femmes. Juliette Berthet, meilleure équipière. Et tu le disais, c'est une victoire vraiment collective. C'est peut-être ce qu'a joué dans cette victoire pour la FDJ United Suez.
4: Oui, je pense que ça a vraiment aidé. Voilà, le collectif était vraiment soudé sur le vélo et hors du vélo. Et ce titre de meilleure équipière, franchement, quasiment toutes mes équipières auraient pu l'avoir aussi. Donc non, c'est une récompense et ça montre que c'est un sport d'équipe et que c'est beau.
3: Merci beaucoup Juliette Berthet, qui est un petit peu modeste parce qu'elle fait quand même un travail vraiment énorme pour Demi Vollering. Elle a déjà fait sur le tour l'année dernière où Demi avait chuté sur la troisième étape. Et bien voilà, la victoire elle est pour la FDJ United Suez. Les filles qui sont réunies, on voit Célia Géry, la championne de France, en train de débriefer avec son équipe. Toute l'équipe est là évidemment pour célébrer. Et on attend, Juliette le disait, Demi Vollering, elle n'est pas encore là. On l'a vu tout à l'heure soulever son vélo jaune de vainqueur de ce Tour de France 2026. Et on attend qu'elle revienne là. Je vous raconterai évidemment la fête et l'émotion, oui, de cette formation française.
1: Merci beaucoup Manon Vautier-Chollet. On vous retrouve tout à l'heure avec encore plus de réactions. 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On se retrouve juste après Benjamin Biolay avec Écran Total.

0: Taylor Swift sur votre radio ici, 19h26.
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0: 19h26, je vous l'ai dit, bon début de soirée ensemble, émission spéciale sur votre radio. Ici, nous avons vécu cette dernière étape du Tour de France Femmes en direct de Nice sur la promenade des Anglais. Justement, nous allons en direct là sur la promenade des Anglais. Sébastien Riglet, vous êtes sur place dans le public, près du podium, au cœur de la cérémonie officielle. Que se passe-t-il? Que voyez-vous autour de vous?
2: Alors, c'est juste à côté, effectivement, de la promenade des Anglais, au théâtre de Verdure. C'est là que le public est venu extrêmement nombreux. C'est complet, tout simplement, beaucoup de monde pour applaudir, vous entendez Demi Vollering qui pour le moment est tout simplement félicité pour sa victoire d'étape. Elle va revenir évidemment avec le maillot jaune dans quelques instants. Beaucoup de monde également côté politique avec le maire Éric Ciotti qui était présent, son adjoint au sport et puis le fameux, j'allais dire, monsieur le prince Albert II de Monaco qui était également là. Pas mal de politiques venus bien entendu pour féliciter toutes ces championnes. Ça vient tout juste de démarrer. On a eu la Marseillaise également qui a été jouée il y a quelques minutes et effectivement le protocole va durer encore un petit paquet de temps, beaucoup de sécurité, vous vous en doutez aussi, pour accueillir à la fois les championnes et tous ces hommes politiques qui s'enchaînent sur le podium.
0: Merci beaucoup Sébastien Riglet. On reviendra bien sûr sur vous dans un instant en direct de Nice. Je vous le rappelle, nous avons vécu ensemble il y a quelques minutes la dernière étape du Tour de France Femmes 2026 à Nice. On est de retour juste après ça.
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0: Nous avons vécu cette dernière étape du Tour de France Femmes, édition 2026. Demi Vollering l'a remporté. Émission spéciale, bien sûr, en collaboration avec ICI Azure. Nous irons sur place à Nice tout à l'heure, juste après Texas, sur votre radio ICI.

0: Texas sur votre radio, ici à 19h33.
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0: Mais oui, nous avons vécu cette dernière étape du Tour de France Femmes édition 2026, émission spéciale en collaboration avec ICI Azur hein, depuis 16h. Demi Vollering, voilà, a passé la ligne d'arrivée il y a quelques minutes. Nous l'avons vécu ça ensemble. Et nous retrouvons tout de suite notre journaliste Manon Vautier-Cholet au pied du podium final.
3: Oui, exactement, Fabien. Là, c'est Puck Peters qui remporte, eh bien, qui est sur le podium, même avec son maillot à poids, qu'elle a vraiment gagné vaillamment avec beaucoup d'avance sur. Eh bien, c'est concurrente et évidemment on attend Demi Vollering qui va monter dans quelques minutes ici sur le podium et toute son équipe de la FDJ Suez, je les vois là, elles sont juste devant moi, elles se sont placées devant la scène pour l'attendre et elles me confiaient notamment les Françaises Juliette Berthet et Vita Music qu'elles attendaient de fêter ça avec elle. En fait, elles n'ont pas pu la voir puisque dès qu'elle a passé la ligne d'arrivée, elle est allée se préparer pour monter sur le podium avec son maillot jaune. La FDJ Suez avec toute l'équipe, la formation française est là pour attendre Demi Vollering qui va arriver ici sur le podium à Nice dans quelques minutes.
0: Bon, on va revenir vers vous Manon Vautier-Cholet. Dans le public également, il y a Sébastien Riglet près du podium également. Alors là, il y a beaucoup de monde autour de vous. Le public niçois a répondu présent.
4: Le public niçois a plus que répondu présent, c'est plein à craquer ce théâtre de verdure, cette cérémonie de fin de Tour de France. Et il y a notamment Pauline qui...
5: Maureen,
4: il y a tellement de monde qu'on n'entend pas. Désolé Maureen, quelle ambiance, quelle journée.
5: Ah oui, c'est exceptionnel, vraiment pour moi c'est la première fois que je vis ça et c'est beaucoup d'émotions.
4: À ce point-là?
5: Oui.
4: Racontez-moi votre journée.
5: Ah, on a commencé par Aise, donc pas le col mais au village.
4: Avec votre conjoint?
5: Avec mon conjoint qui est allemand et cycliste. Et donc on a grimpé le sentier de Nicht depuis la gare pour les suivre, le premier passage. Et d'aller voir si proche, c'est vraiment beaucoup d'émotion parce qu'on fait aussi du cyclisme. Donc,
4: Et après vous êtes redescendu du coup rapidement?
5: On est descendu par le même chemin de Nicht. On a repris le train, on est arrivé ici pour la finale.
4: Un dernier mot, c'est impressionnant de cette journée, de voir ces coureuses avec cette chaleur.
5: Oui. C'est vraiment des conditions extrêmes et elles ont beaucoup de courage. Donc je suis très fière d'être là aujourd'hui.
4: Voilà, merci beaucoup Maureen, qui est donc de la région et qui assiste à cette cérémonie protocolaire avec beaucoup de monde. Vous entendez les applaudissements et on le disait il y a quelques instants, la maillot jaune. Dans un instant, Demi Vollering qui va se présenter ici sous les applaudissements du public niçois et pas que niçois d'ailleurs.
0: On l'attend avec impatience. Merci Sébastien, réglé en direct de Nice. On retrouve tout de suite notre commentateur journaliste Olivier Estran. Alors pour tous ceux qui nous rejoignent, vous pouvez voilà nous rappeler les maillots distinctifs, Olivier.
6: Oui, bien sûr, mais bien sûr. Donc Demi Vollering en jaune avec tiens un petit chiffre qui lui porte bonheur. C'est le site de radio, c'est le site du Tour de France qui nous l'apprend. 6, Demi Vollering qui décroche sa 6e victoire d'étape sur le Tour de France femme. Elle empoche son 6e maillot jaune et devient la 6e coureuse à gagner avec le maillot jaune sur les épaules. Demi Vollering reine incontestée du Tour 2026. Le maillot vert de meilleure sprinteuse est pour la néerlandaise Lorena Wiebes. Le maillot blanc de meilleure jeune pour l'Allemande Antonia Niedermayer, elle a 23 ans. Le maillot à poids incontesté également pour la championne du monde de VTT, la néerlandaise Puck Peters, qui a croqué toutes les bosses dans les jours précédents et qui a fait une moisson de points. Et puis on va bien sûr nous être très fiers de Cédrine Kerbaol, la première française. Elle termine 10e de l'étape aujourd'hui, mais se classe 6e au classement général. C'est 2 places de mieux que l'an dernier. Cédrine Kerbaol, qui a toujours été d'une régularité exemplaire avec son équipe EF Education Oatly, son maillot rose, son numéro 85. Elle a toujours été aux avant-postes et donc elle est 6e et première française de ce classement général.
0: Et pour tous ceux qui nous rejoignent à 19h37, ici sur votre radio, radio officielle du Tour de France, je vous le rappelle, vous pouvez aussi nous rappeler voilà, ce résumé de cette journée incroyable. Voilà, qu'est-ce qui s'est passé, qu'est-ce qu'il faut retenir?
6: Ce qui s'est passé, c'est que tout s'est joué, on va dire, dans le dernier quart d'heure. Ça a été incroyable. 9 jours de course, pas un jour de repos. Et au final, ce matin, seulement 8 secondes qui séparent la première de la deuxième. Demi Vollering a 8 secondes d'avance sur Kasia Niewiadoma, la polonaise, qui veut prendre ce maillot jaune, elle qui l'avait emporté en 2024. Les deux coureuses ont fait du coude à coude. Elles se sont jamais lâchées de toute l'étape. Et dans le dernier quart d'heure, eh bien, Demi Vollering s'est envolée dans la dernière ascension du col d'Aise. Elle a placé son attaque à 500 mètres du sommet. Il y avait eu plusieurs attaques de Kasia auparavant, mais Elle n'a pas réussi à la décrocher. Demi Vollering a produit un effort assez incroyable.
0: Mais elle reste assise sur sa selle. Priorité au direct, Olivier. Je suis désolé, Manon Vautier-Chollet au pied du podium. Ça y est, Demi Vollering est là.
3: Ouais, exactement. Elle vient de monter sur ce podium avec des petits feux d'artifice, enfin des étincelles, on va pas exagérer ici à Nice. Et ça y est, elle lève les bras, acclamée par le public et acclamée par toute son équipe de la FDJ United 16. C'est 6 coéquipières, dont 4 françaises qui sont juste en bas du podium et qui la regardent et qui vont la retrouver dans quelques minutes pour la féliciter de vive voix. Et là, il y a vraiment toute la FDJ Suez, hein, qui s'est évidemment déplacée, la formation française qui est là pour féliciter Demi Vollering qui, de nouveau, juste là à l'instant, eh bien, lève les bras puisqu'elle vient de remporter son deuxième Tour de France, le premier pour cette formation française.
0: Et vous avez interviewé plusieurs coureuses, voilà, qu'est-ce qu'elles ont dit ?
3: Elles sont vraiment très fières. Et ce qu'elles expliquent aussi, c'est que pour elles, c'est une victoire du collectif. Demi Vollering, d'ailleurs, elle a signé jusqu'en 2028 à la FDJ United Suez. Ça veut aussi dire quelque chose, hein, parce que c'est une grande leader, l'une des meilleures cyclistes au monde. Elle peut aller un peu où elle veut. Eh bien, elle reste dans cette formation française. Et c'est un peu ce que disent toutes ses équipières. C'est que voilà, on a roulé pour elle. On a confiance. C'est une équipe où on s'entend bien. On se sent bien. Stéphane Delcourt disait, par exemple, le manager, que ce matin, elles sont allées faire une petite ride, comme elles appellent ça, une balade à vélo ensemble. Il y en a qui sont allés se baigner. Toute l'équipe en fait qui a fait vraiment une bulle autour des coureuses pour aller remporter cette victoire ce soir sur le Tour de France 2026.
0: Merci beaucoup Manon Vautier-Chollet. Bah tiens, pour fêter la victoire de Demi Vollering, vous savez ce qu'on va faire à 19h40 sur votre radio ici. Eh bien, on va écouter Claude François avec Alexandra. C'est cadeau, c'est pour moi. Allez, montez le son.

0: Ah bah ça fait du bien de danser. Claude François, Alexandre et Alexandra sur votre radio ici à 19h45.
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0: Eh bien, nous avons vraiment vibré cet après-midi. Nous avons vécu cette dernière étape du Tour de France Femmes 2026, émission spéciale de, là depuis 16h. Manon Vautier-Chollet, vous êtes voilà au pied du podium.
3: Avec oui, oui,
0: allez-y.
3: Exactement, Fabien. Et je ne parle pas très fort. J'espère que vous allez m'entendre. Parce qu'en fait, il y a l'hymne néerlandais qui résonne en ce moment même pour Demi Vollering. Donc, le public s'est tu. Le podium de ce Tour de France 2026, il est juste devant moi. Et ça y est, ça applaudit. Je peux relever la voix. Demi Vollering, première et qui remporte ce Tour de France 2026. Avec juste derrière elle, la Polonaise Kasia Niewiadoma. Kasia Niewiadoma, elle est deuxième avec 1 minute 18 de retard. Et puis en troisième, l'Italienne, championne d'Italie, avec son maillot italien, qui est troisième à 4 minutes 19 d'écart. Et Demi Vollering qui pleure, qui est vraiment très très émue. On l'avait vu d'ailleurs dès la toute première étape, émue, on sentait qu'elle voulait aller chercher cette victoire. Là elle est encore plus et elle discute, hein, ces trois championnes sur le podium. C'est impressionnant d'ailleurs parce qu'il y a deux ans, eh bien, c'était le podium inverse. On avait Kasia Niewiadoma à la première place, Demi Vollering à la seconde. Là c'est l'inverse, Demi qui discute un petit peu avec le public en anglais. Elle dit quand même merci beaucoup en français. C'est vrai qu'elle est dans une formation française. Et voilà, elle va remercier le public et communier un petit peu. Et ce top 3, hein, Demi Vollering à la première place, Kasia Niewiadoma, la Polonaise, en deuxième, et l'Italienne Elisa Longo-Borghini à la troisième place du podium.
0: Voilà pour le podium. Merci beaucoup Manon Vautier-Chollet de nous avoir fait vivre voilà, ce Tour de France 2026 là, depuis une semaine. Merci également à Olivier Estran.
4: Merci à vous. Et moi, j'ai profité de la séquence émotion pour placer un grand remerciement à toute l'équipe qui a rendu possible cette très belle aventure durant 9 jours sur les ondes de votre radio ici. Un immense merci à Nicolas Boucard pour l'organisation logistique et technique de l'aventure. Merci à Johanna Gabric, Gilles Pined, Ibrahim Seliem, Louison Soulignac, Hélène Langlois, Virginie Lorda, Corentin Pailly, Alexandre Martin. Vous êtes magiques et c'est grâce à vous que la radio existe. Merci à Céline Guéribi et Julien Girard, pilote de moto hors pair au cœur de la course et technicien du son Radio France. Merci à Sébastien Wagon d'avoir véhiculé des tonnes de bagages chaque jour. Merci à notre consultant expert cyclisme, Mister Jean-François Bernard. Merci bien sûr à Manon Vautier-Chollet, Emma Sarango qui vous font vivre encore ces directs, à Alexandre Berthaud pour la coordination et le journal du Tour à Paris, Fanny Lechevestrier de France Info, notre ange gardien de la première à la dernière de tous les concurrents de ce Tour 2026, le plus costaud, le plus caniculaire. Un immense, immense respect et bravo. Vive le Tour Femmes sur votre radio ici.
0: Merci beaucoup à Olivier Estran, je le répète, de nous avoir fait vivre voilà ce Tour de France édition 2026 pour les femmes. Voilà, nous avons vibré toute la semaine grâce à vous. Voilà, vous l'avez dit, merci beaucoup aussi à Manon Vautier-Chollet. Merci aussi à toutes les équipes qui ont été mobilisées là depuis 16 heures pour vous faire vivre cette dernière étape depuis Nice avec Mathilde à la réalisation, Emma et Basile à la technique. Il y avait Yanis aussi au standard. Un grand merci à Alexandre Berthaud, vous l'avez dit, qui a coordonné les équipes pendant une semaine pour nous faire vivre ce Tour de France et qui m'a bien aidé cet après-midi dans mon oreillette. Merci beaucoup Alexandre. Merci à nos reporters aussi sur place. Maxime Baquier et Sébastien Riglet d'ICI Azur, c'est important, émission en collaboration avec ICI Azur, donc merci à vous et on revient dans un instant, d'accord ? À tout de suite.
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0: Merci d'écouter votre radio ICI, il est 20h. Belle soirée. Et tout de suite, on retrouve Décibel avec Émilie Mazoyer.
3: Salut à toutes, salut à tous et bienvenue dans la sélection d'été de Décibel avec un des invités qui m'a le plus impressionné, Éric Emmanuel Schmitt, grand romancier et dramaturge dont les œuvres sont traduites dans 48 langues. Bah, c'est aussi un immense fan de musique, il partage avec vous ses chansons préférées. Dans vos oreilles ce soir pour accueillir Éric Emmanuel Schmitt qui vient de publier aux éditions Albin Michel Juste après Dieu, il y a Papa, un roman qui raconte l'histoire des Mozart, père et fils.
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3: Salut à toutes, salut à tous et bienvenue dans Décibel. Vous le savez, c'est l'actu musicale tous les soirs entre 20h et 21h. Et puis ce soir, comme tous les samedis, c'est un invité qui vient partager avec nous ses chansons, sa playlist et aussi son actualité. Ce soir donc, Éric Emmanuel Schmitt, notamment de l'Académie Goncourt. Ses livres traduits en 48 langues qui atteignent des tirages vertigineux et ses pièces qui sont jouées régulièrement dans plus de 50 pays. Peut-être est-il ce soir pour la première fois DJ. Bonsoir Éric Emmanuel Schmitt.
4: Bonsoir.
3: Bienvenue dans Décibel. Je suis très contente de vous rencontrer pour la première fois. C'est un peu impressionnant. Vous savez que vous êtes un peu impressionnant.
4: Mais je ne mords pas sauf ce rendez-vous.
3: Non mais j'ai pas pris rendez-vous. C'est un Doctolib un peu spécial. Okay. Nous parlerons donc ce soir de musique, évidemment. Et de musique, il en est question dans votre nouveau roman, Juste après Dieu, il y a Papa, l'histoire des Mozart, donc père et fils. C'est pas la première fois que vous vous intéressez à Mozart. Il y a une vingtaine d'années, vous racontiez comment Mozart vous avait sauvé la vie, c'est ça ?
4: Oui, j'avais écrit Ma vie avec Mozart pour montrer comment... Pendant une dépression d'adolescence, tout d'un coup, la lumière était revenue, ou plutôt la musique, m'avait ramené dans le monde au désir de vivre, et c'était la musique de Mozart.
3: 20 ans plus tard, donc, Mozart, on va dire que dans votre roman, vous lui donnez pas forcément le très beau rôle, c'est pas un fils très loyal pour son père.
4: Mais est-ce qu'il y a des bons fils ? Je pense qu'il y a peut-être plus de bon père que de bon fils. Non, parce que être père, c'est un engagement. Être père, on choisit d'être père ou on accepte d'être père. Alors que on choisit pas d'être fils, on est forcément le fils de quelqu'un. Ouais. Et donc, c'est deux façons de s'engager dans la vie très, très différentes. Et le père a souvent un amour plus altruiste parce que ce qu'il veut, c'est le bien et la réussite de son fils. Alors que le fils a un amour assez égoïste. Il veut que son père ou sa mère se comporte comme un bon père ou une bonne mère. On part pas au même étage. Oui. Après, on peut arriver à se retrouver entre les étages. Mais au départ, on part pas dans les mêmes étages. Donc, en fait, j'ai beaucoup d'affection pour Léopold Mozart parce que je trouve que c'est un père extraordinaire qui va beaucoup souffrir ensuite de la séparation avec son fils. Mais j'aime d'amour Wolfgang Amadeus Mozart qui, d'ailleurs, peut-être dans ses rapports avec son père me ressemble un peu plus. C'est-à-dire, pense à lui. Oui. D'abord, avant de penser à son père, pense à se réaliser. Et je crois que c'est dans le destin des fils, il faut qu'ils prennent de la distance par rapport à leur père, qu'ils coupent même parfois la relation avec leur père pour dire « je vais vivre ma vie et non pas celle que tu as rêvée pour moi oui. ». Et c'est là qu'on commence à être un adulte. Donc en fait, le terrible dans la relation père-fils, c'est que le fils doit à un moment... tuer symboliquement le père.
3: Tuer le père.
4: Alors que jamais un père, jamais une mère ne veut tuer symboliquement son enfant.
3: Ouais. C'est drôle que vous parliez de vous, puisque vos parents sont des sportifs,
4: oui.
3: Et vous, vous êtes devenu un écrivain. Donc, oui. Je pense que vraiment, dans une classe d'enfants, il y a vraiment les deux gangs, les sportifs d'un côté, les intellos de l'autre. Ça, c'était une façon, oui, de vous éloigner, de vivre votre vie. Et est-ce que ça a posé, si ce n'est problème, au moins question, à votre père, de dire « mais alors, tu n'es pas comme moi, tu ne vas pas être sportif ».
4: Alors, en fait... pour eux, être sportif, c'était vraiment une vocation et ils étaient extrêmement doués puisque ma mère a été championne de France de course pendant 20 ans.
3: C'est leur carrière aussi.
4: Oui, c'est leur carrière aussi. Et en fait, moi, du coup, j'ai fait enfant beaucoup de sport. C'était une donnée qui appartenait à la vie quotidienne, beaucoup plus que tous mes camarades. Mais mes parents n'étaient pas des sportifs bornés. Ils avaient un goût énorme de la culture. Ils m'emmenaient au théâtre, à l'opéra, au concert. Il y avait énormément de livres à la maison. On écoutait des disques. Et donc, cette part-là, je l'ai plus reçue que l'autre. Voilà. Mais c'était pas contre eux. Par contre, j'ai importé de leur pratique sportive certains principes. C'est-à-dire, par exemple, l'idée que si on s'entraîne, on peut repousser ses limites et devenir meilleur. Et ce qui compte, c'est de se servir du temps pour devenir meilleur. Le temps est un ami. Le temps est quelque chose qui permet de faire des progrès. Et moi, j'ai importé cet idéal d'excellence et du travail sur soi dans le temps, dans ma vie intellectuelle et artistique. Donc, en fait, je leur dois énormément. Je les ai déçus en n'étant pas sportif, mais ils étaient assez fiers quand même du fait que j'avais bien reçu d'eux et le goût des arts et les impératifs du sport sans faire de sport.
3: Et la discipline sportive s'applique également dans la préparation de Décibel. Éric Emmanuel Schmitt a été parfait, nous a envoyé une liste de chansons à partager avec vous ce soir. La première, faut-il la présenter ? Allez, juste pour le plaisir. Un homme heureux, William Scheller, en solitaire, juste avec son piano.

0: en solitaire, cet album live sorti en 1991. Je pense toujours aux quelques dizaines de vénards qui étaient dans la petite salle du studio d'Avou pour entendre William Scheller interpréter ses titres. C'est donc son troisième album live, mais c'est surtout l'album qui a sonné la renaissance de William Scheller et le retour d'amour du public français. Est-ce que c'est important pour vous la musique, Eric Emmanuel Schmitt, dans la vie tous les jours?
1: Ah oui, pas de journée sans musique. Impossible. Je peux éventuellement ne pas lire, éventuellement ne pas écrire, bon, difficilement, mais alors impossible d'avoir une journée sans musique, bien sûr.
0: On parlait tout à l'heure de Mozart et de sa musique qui vous a sauvé la vie à l'adolescence, qui vous a redonné le goût de vivre, plutôt. Est-ce que des musiques moins savantes aussi vous touchent et
1: oui,
0: vous transportent?
1: Oui, oui. Bah, là, par exemple,
0: Scheller, ouais.
1: Scheller, bon, enfin, en même temps, c'est assez savant,
0: oui.
1: Si on regarde le détail des harmonies, etc. etc.
0: C'est vrai.
1: Non, pour moi, il faut que la musique ait un caractère d'évidence, qu'elle soit savante ou pas savante. Parce que Mozart, c'est très savant, c'est le musicien le plus savant de son époque, parce qu'il est surentraîné, oui, très jeune, et en même temps, c'est évident, c'est la clarté du génie, quoi.
0: Ah
1: c'est...
0: oui, première écoute, on sait ce que ça nous fait.
1: Exactement, et puis et c'est inépuisable.
0: Oui, c'est vrai.
1: Parce que c'est ça, les grandes œuvres. Non, j'ai besoin... La musique me recentre. La musique, à la fois, elle me débarrasse de moi-même, puisque écouter, c'est faire le vide de soi en soi. Donc, c'est une belle expérience d'être débarrassé de soi à certains moments, quand soi ce n'est que des soucis, des responsabilités pesantes, des agacements, etc. Ouais. Donc je me débarrasse de ça pour être dans un univers où tout d'un coup l'harmonie et la beauté des sons comptent. Et puis après, je me rejoins plus. Une fois que je me suis débarrassé de moi-même, je vais me rejoindre plus profondément. C'est-à-dire, je vais retourner à l'essentiel, ce qui compte, les gens que j'aime, les choses importantes que j'ai à faire, faire attention à la lumière qui m'entoure, etc. Ce sont des purges spirituelles.
0: Donc impossible d'écouter de la musique en écrivant, si
1: impossible.
0: Je vous suis. En revanche, plutôt chouette d'écrire après avoir écouté de la musique.
1: Ah oui, parce qu'elle vous conduit quelque part. Oui. Elle vous conduit vers un lieu de vérité qui est une part de vous-même. Bien sûr, elle met en condition.
0: Alors,
1: c'est mieux que la drogue.
0: Ah, notez-le les jeunes qui nous écrivaient. Eric Emmanuel Schmitt s'est testé et approuvé, la musique c'est mieux que la drogue. Juste après Dieu, il y a papa, c'est votre nouveau roman qui raconte donc cette relation père-fils chez les Mozart. Alors je suis allée fouiller un petit peu dans les grands tubes de la chanson française, les pères et les fils. Il y a les pères qui s'adressent à leurs fils. Pascal Obispo chante Millésime quand il devient papa. 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

0: Il y a aussi Daniel Guichard, là c'est le fils qui parle de son père. Et la chanson c'est Mon Vieux.
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0: Et plus joyeux, les Toulousains Big Flo et Oli qui parlent de leur papa.

0: papa.
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0: Big Flo et Oli, papa. Alors c'est très joli, d'autant plus que le père de Big Flo et Oli vient d'Amérique du Sud. Il est venu en France pour devenir chanteur, musicien de salsa. Et alors eux deviennent des stars, lui n'est pas devenu une star. Donc et maintenant, les fans de Big Flo et Oli aiment écouter la musique du papa. Donc voilà, l'histoire est belle.
1: C'est bien. Belle transmission.
0: Jolie transmission. Et donc évidemment, oui, ça m'a fait penser à votre
1: roman. Oui, parce que Léopold Mozart, le père de Wolfgang Amadeus Mozart, je lui fais dire dans le livre, je suis un compositeur médiocre, je n'ai réussi qu'un seul chef-d'œuvre, Wolfgang. Ouais. Son chef-d'œuvre, c'est son fils.
0: Oh, c'est beau, hein, c'est beau. Alors vous aussi, vous êtes devenu papa.
1: Oui.
0: Alors, ça aussi, j'imagine que...
1: Alors moi, je suis convaincu d'avoir fait deux chefs-d'œuvre.
0: Hein. Ah, bravo.
1: Je vous dis tout de suite.
0: Des disques d'or.
1: Je suis un papa tardif, mais tellement heureux et tellement disponible et attentif, ce que je n'aurais peut-être pas été plus jeune.
0: Ouais.
1: Et jamais de ma vie, je n'ai senti cela, sauf quand j'étais auprès de ma mère. Quand j'étais auprès de ma mère, que j'ai adoré plus que tout, j'avais le sentiment d'être au centre du monde. Et quand ma fille est arrivée, je l'ai prise dans mes bras et je me suis dit, ça y est, je suis de nouveau au centre du monde. Et elle pense la même chose.
0: Waouh, vous verrez quand elle se mettra à écouter la bande originale de La Reine des Neiges, on en reparlera. Éric Emmanuel Schmitt, pour le moment, c'est encore nous qui choisissons la musique. Edith de Préto, alors ça c'est un artiste que vous aimez
1: que
0: beaucoup, vous aimez sa voix, il a un timbre hyper particulier, on adore ou on déteste.
1: Hein. Ah oui, moi j'adore, il a un timbre, il donne un poids à chaque mot, c'est coloré de sentiments, c'est surprenant. En fait, il a rien... qui correspond au canon d'emblée de la séduction.
0: Oui.
1: Et du coup, sa séduction est encore plus puissante que les autres parce que

0: Vide, un dialogue père-fils particulièrement gratiné. Éric Emmanuel Schmitt, ça vous fait aimer encore plus Eddie De Pretto.
1: Ah oui, vraiment, il est toujours surprenant, intense, profond. C'est vraiment... Il a aussi, lui, un caractère d'évidence, et si vous ouvrez l'oreille ou si vous le regardez, ça y est, vous entrez dans, parfois dans ses douleurs, dans ses souffrances, et en même temps dans sa force, parce qu'elle a finalement la réponse du fils, elle est plus forte que la déclaration viriloïde du père.
0: C'est vrai.
1: Donc la vraie force, elle est pas là où on l'attend, et dans les clichés de la force. J'adore.
0: Kid Eddie De Pretto. Alors on poursuit avec un souvenir très très chouette des Jeux Olympiques Paris 2024. Mmh. Comment vous l'avez vu, vous, Céline? C'est à la télé, vous étiez sur place?
1: Moi j'étais à la télévision, j'étais en Belgique, j'étais ému par cette cérémonie. Et puis alors, quand on savait pas exactement si elle chanterait, si elle chanterait pas, etc. Et tout d'un coup, cette tour Eiffel majestueuse, elle au premier étage, parlant à Paris sous la pluie, enfin une image absurde.
0: C'est vrai.
1: Et dans cet absurde, elle met de la grandeur, elle met du drame, elle met du poids. Enfin voilà, c'est une image surréaliste et c'est gravé dans nos mémoires pour toujours.
0: Vous irez la voir en concert à la rentrée?
1: Oui.
0: Vous avez eu vos places?
1: Non, j'ai mes introductions.
0: Bravo, bravo, j'en attendais pas moins de vous. L'hymne à l'amour, à la radio, là c'est pour tout le monde. Et les concerts, c'est pour ceux qui ont des billets. Ou le bras long.

0: Céline Dion live à la Tour Eiffel pour la cérémonie d'ouverture des JO Paris 2024. Grand souvenir, merci.
1: Ouais, c'est prodigieux de chanter comme ça.
0: C'est vrai. Vous chantez du Céline Dion sous la douche ou pas? Ou au karaoké?
1: Seule ma douche pourra vous répondre.
0: Je prends rendez-vous immédiatement. Je veux savoir. Vous écoutez ici et en ce samedi soir, on écoute les chansons préférées d'Éric Emmanuel Schmitt. À tout de suite.
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0: Et ce soir, notre invité, c'est Éric Emmanuel Schmitt. Il écrit des romans, des essais, des pièces de théâtre aussi. Et ça vous fait voyager partout dans le monde, cet immense succès international. Là, vous revenez de Chine. Oui. Le prochain voyage, c'est où? Vous savez déjà ou pas?
1: J'étais en Bulgarie et la semaine prochaine, je serai en Croatie.
0: Oh là là.
1: Oui, les livres sortent partout, les pièces sont jouées, et moi j'en profite, c'est extraordinaire d'arriver dans un pays et de rencontrer immédiatement des artistes, des metteurs en scène, des comédiens, des journalistes, etc. J'ai un concentré de ce que peut être un pays à travers ses intellectuels et ses artistes, c'est formidable.
0: Et ça vous fait aimer encore plus ou ça vous fait questionner votre amour pour la France et la Belgique, puisque ce sont vos deux pays?
1: Oh ben moi, je me suis rendu compte à l'étranger que j'étais perçu comme un auteur français, avec des qualités qu'ici on oublie finalement, parce qu'on fait toujours du French bashing.
0: Toujours, notre spécialité.
1: Mais c'est-à-dire ce mélange de légèreté et de profondeur, très 18e siècle en fait. Ouais. C'est resté comme une empreinte à l'étranger. Et puis cette... ce goût des histoires, mais en même temps avec un goût de la légèreté, ça leur semble extrêmement français. Alors quand on est en France et qu'on dit ça, personne n'a l'impression que c'est français, quoi. Les gens prennent des pauses pour dire « moi je suis profond, moi je suis intelligent, moi je suis ceci, moi je suis cela
0: ». Éric Emmanuel Schmitt, vous parlez de Mozart, de son père, de leur histoire, de l'enfance de Mozart, après la mort du père dans votre nouveau roman, juste après Dieu, il y a papa. Qu'en ont pensé les Autrichiens qui sont très protecteurs avec Mozart?
1: Ah, il n'est pas encore paru en Allemagne, le livre, ça sera l'année prochaine.
0: Ni en Allemagne, ni en Autriche.
1: Non, mais ça, attendez, il vient de sortir. Hein.
0: Oui, je sais, mais moi je pensais que vous aviez des sorties mondiales comme Metallica.
1: En fait, j'ai eu parfois des sorties mondiales. Oui, hein. Par exemple, ma vie avec Mozart a été une sortie mondiale.
0: Ouais.
1: Mais là, on n'a pas eu le temps parce que j'ai fait le texte que cet été. Donc, on n'a pas eu le temps d'organiser. En fait, il faut que je donne le texte très en avance pour qu'on fasse des sorties mondiales.
0: Oui, parce donc, qu'il faut là, que les traducteurs travaillent tous en même temps.
1: Dans les 6 mois, il y a un an, ça va sortir partout. Mais dans les 6 mois, il y a un an.
0: Mais j'imagine, oui, que vous attendez avec impatience ce moment-là.
1: Oui, parce que ma vie avec Mozart, autre livre que j'avais écrit sur Mozart, Mein Leben mit Mozart.
0: Sehr schön.
1: Avait été un gros succès, une grosse erfure. Et j'espère qu'ils vont bien recevoir aussi celui-là.
0: Éric Emmanuel Schmitt, on se replonge dans les chansons que vous avez choisies pour nous ce soir. Alors, la dernière qu'on a écoutée, c'est une performance vocale incroyable. Céline Dion qui chante l'hymne à l'amour. Là, c'est tout à fait différent. C'est la bande originale des Choses de la vie. Voilà, un film avec Romy Schneider et Michel Piccoli. C'est la chanson d'Hélène. Donc, ce qui nous prouve que vous avez un goût pour les grandes voix, mais aussi...
1: les voix fragiles.
0: Pour les voix, oui, plus fragiles.
1: Non, mais c'est surtout que je suis fou de Romy Schneider. Comment ne pas être bouleversé par cette femme, par sa beauté, par sa fragilité, par son rayonnement, par sa lumière.
0: Et vous l'avez découverte avec quoi, vous vous souvenez? Impératrice.
1: C'est pas mon truc, Sissi. Non, c'était d'emblée les films de de Sautet que j'adore.
0: Ah oui,
1: particulièrement le film où elle aime deux hommes, c'est Montand et comment ça s'appelle,
0: César et Rosalie.
1: César et Rosalie, mais je le revois encore. Ouais. Et à chaque fois, je trouve plus profond ce film.
0: Il est incroyable.
1: Il est tellement beau ce film. Et tellement. Il indique tellement ce que pourrait être le chemin de la liberté amoureuse. Donc, je j'aime beaucoup.
0: La chanson d'Hélène, vous allez entendre la voix fragile, oui, et forte à la fois de Romy Schneider.

0: Chanson d'Hélène, musique de Philippe Sard et paroles de Jean-Loup Dabadie. Vous teniez Éric Emmanuel Schmitt à ce qu'on cite Jean-Loup Dabadie.
1: Oui, parce que c'est un écrivain merveilleux. Regarde, pour dire la fin d'un amour, je regarde le soir tomber dans les miroirs. C'est magnifique, c'est tout simple. Et l'amour sans amitié, c'est ce qui a condamné cet amour, c'était un amour sans amitié. Enfin voilà, c'est en trois mots.
0: Comment... C'est ça qui est très fort.
1: Oui, voilà. C'est du grand art, l'air de rien.
0: Ouais, les grands paroliers.
1: Ouais.
0: C'est ça, les choses de la vie. Film de Claude Sautet, sorti en 1970, mais que vous pouvez voir quand vous voulez maintenant, avec la magie des plateformes de streaming. Vous avez déjà écrit des chansons?
1: J'en ai écrit une. J'aimerais bien en écrire.
0: Ouais, hein.
1: En fait, je viens d'en écrire une. C'était un cadeau extraordinaire de Michel Legrand. Parce que j'ai été ami avec Michel Legrand et il a écrit la musique de mon deuxième film, Oscar et la Dame Rose. Et en fait, Macha...
0: Macha Merrill, son épouse. Ouais.
1: M'a appelé en disant, tu sais que, voilà, il y a des musiques de lui qui n'ont pas eu de parole, on n'a pas eu le temps de les faire. Et il a pensé à plusieurs écrivains et il y en a une qui est pour toi. Et je lui dis, pourquoi elle est pour moi? Il me dit, bah d'abord parce qu'il voulait qu'elle retourne en Belgique parce qu'il l'avait fait pour Jacques Brel.
0: Oh.
1: Et Jacques Brel est mort avant d'avoir mis des mots sur cette musique. Donc il dit, ça va retourner en Belgique. Puis il me dit, et puis tu verras, elle est tellement compliquée que... Il n'y a que toi qui peux le faire, parce que moi je suis musicien, je sais lire la musique, etc., etc. Et donc voilà, j'ai écrit une deuxième chanson et j'espère bien qu'on va faire cet album à plusieurs écrivains, des grandes chansons.
0: De Michel Legrand.
1: De Michel Legrand, qu'il n'aura pas entendu, mais qu'il aura écrit.
0: Et vous choisirez l'interprète de la chanson dont vous avez signé le texte ou pas?
1: Je pense qu'on va le choisir ensemble avec Macha.
0: Oh, j'ai hâte. Oh, ça c'est un projet extrêmement séduisant. Aurel San est dans la liste des chansons que vous avez choisies, Éric Emmanuel Schmitt.
1: Bêtement, je ne sais pas pourquoi, j'avais une attitude un peu hostile par rapport au rap, parce que, sans doute une question de génération.
0: Ouais.
1: Et puis, quelqu'un m'a fait écouter plusieurs artistes, et alors Aurel San, c'est celui qui m'a le plus séduit, il y en a d'autres qui m'ont séduit, c'est celui qui m'a le plus séduit, parce que je me disais, ça y est, on retrouve la chanson à texte, et je me réjouis de son succès.

0: Jolie balade dans la vie d'Orelsan, de la maternelle à son mariage, la quête. Et évidemment, il y a une phrase clé dans cette chanson, Éric Emmanuel Schmitt, une expression très importante, c'est « mon père est fier ».
1: Oui.
0: Ah, parce qu'on fait tout ça, on arrive finalement au jour où il se marie, et son frère filme, et sa sœur anime le mariage, et son père est fier. La fierté du père pour son fils, la loyauté du fils pour son père, ça c'est au cœur de votre nouveau roman, oui. Juste après Dieu, il y a papa. Voilà, le père de Mozart est très fier de son fils qui était en adoration, en admiration devant son père, finit par se rendre compte que c'est juste un humain.
1: Et puis c'est le destin de voilà, tous les fils et tous les pères.
0: Plus être vraiment très très loyal. Je parle de la loyauté parce qu'il y a un autre personnage dont on n'a pas parlé dans votre livre. C'est la sœur.
1: Ah oui, Nannerl,
0: qui elle mériterait des merci et des bisous et des compliments parce qu'elle reste avec le père alors oui. Qu'elle aurait pu se barrer avec un beau militaire et faire un beau mariage. Elle est restée avec Léopold Mozart pour s'occuper de lui. Et Wolfi, lui, il est parti.
1: Il est parti.
0: Mais c'est Wolfi qu'on aime.
1: Oui, parce que oui, lui, il a eu l'audace de partir, l'affirmation ah ouais. de sa liberté pour créer tout ce qu'il voulait créer. Il fallait qu'il quitte Salzbourg et ce poste chez le prince archevêque de Salzbourg. Elle a été élevée d'une façon très ambiguë, c'est-à-dire d'un côté elle a eu l'accès à la grande culture okay. et elle est une virtuose, elle est une grande musicienne, etc. Mais d'un autre côté, à 18-20 ans, elle doit suivre le destin des femmes, rentrer dans l'ordre. Et elle rentrait dans l'ordre, c'est quoi? Au moment où elle pourrait quitter la maison, Madame Mozart, la femme de Léopold, la maman de Nannerl et de Wolfgang, meurt à Paris, ici dans le quartier des Halles. Et du coup, elle se sacrifie.
0: Ouais.
1: La dimension sacrificielle des femmes était inscrite dans leur condition pendant des siècles. Et donc, être une bonne fille, c'était pas s'affirmer, c'était justement se plier. Et elle est restée auprès du père.
0: Et elle n'est pas récompensée. Hein.
1: Elle n'est pas vraiment récompensée parce que lui, il n'attend qu'une lettre de son fils. Il a sa fille avec lui, mais il n'attend qu'une lettre de son fils, un message de son fils. Ben oui, c'est comme ça l'ingratitude. dans les familles, il y a toujours des positionnements comme ça. Et en même temps, il lui dit, pourquoi tu es si facile à aimer, toi? Et lui, c'est difficile. ces phrases terribles qu'on entend dans les familles. Elle se sacrifie totalement à son père. Et il lui dit, oh, c'est si facile de t'aimer, toi. Et c'est difficile de l'aimer, lui. Et en même temps, il n'y a qu'une chose qui l'intéresse, c'est l'aimer, lui, et être aimé de lui.
0: Juste après Dieu, il y a papa, je vous recommande la lecture de ce roman d'Éric Emmanuel Schmitt, donc ici en France aux éditions Albin Michel, et sinon partout dans le monde si vous nous écoutez sur internet, même sur une île reculée, forcément le libraire le plus proche aura le livre à un moment ou à un autre. Et oui, évidemment ça parle de la famille Mozart, mais ça parle de nos familles à nous aussi. Je trouve vraiment que voilà, on se reconnaît. Alors vous verrez bien dans quel personnage vous vous reconnaissez, après vous ferez votre autocritique à la maison. On va écouter Santa maintenant.
1: Oui.
0: Santa qui avait commencé sa carrière en chantant en anglais de l'électropop avec le groupe iPhone. Là, elle est en solo. C'est un piano-voix. Tout à l'heure, on a commencé avec William Scheller en piano-voix. Là, Santa, c'est la même chose.
1: J'aime bien le piano-voix.
0: C'est vrai, ça vous plaît. Vous jouez du piano?
1: Oui, je joue du piano. Oui. Mais j'aime bien le piano-voix parce que tout d'un coup, c'est comme si on avait la vérité de quelqu'un. Il est tout nu. La voix, elle est toute nue avec le piano. Et on entend si c'est sincère ou si c'est pas sincère, si c'est juste ou si c'est pas juste. C'est comme une confidence. Il n'y a pas tout l'apparat du studio, de l'habillage sonore, etc. Donc c'est une épreuve de vérité. Et cette Santa me fascine par sa force de caractère. Bon, j'ai fait une émission de télévision avec elle qui m'a permis le week-end à la campagne. Donc, donc j'ai passé du temps avec elle, donc je la connais. Et elle me fascine par d'abord ses dons et ensuite sa force d'affirmation d'elle-même. Moi, j'adore les femmes fortes. Je sais pas pourquoi. Parce que c'est souvent une force qu'on n'attend pas d'elle et qui est. Il a fallu longtemps qu'elle soit plus forte que les hommes pour pouvoir être forte. Là, on n'en est plus tout à fait là, mais la force continue à me fasciner.
0: Santa. Popcorn salé qui figure donc en belle place dans la liste des chansons choisies pour vous ce soir par Éric Emmanuel Schmitt.

0: La voix toute nue de Santa, Popcorn Salé. Juste avant qu'on écoute la chanson, Eric Emmanuel Schmidt, vous nous disiez à quel point vous aimiez les femmes fortes. Est-ce que c'est pour ça que c'est Madame de Sévigné qui sera à l'honneur de la 30e édition du Festival de la Correspondance de Grignan, dont vous êtes le directeur artistique et le président?
1: Oui, j'ai ce bonheur depuis plusieurs années de diriger ce festival unique en France, le Festival de la Correspondance, qui est à Grignan. Pourquoi? Parce que Madame de Sévigné écrivait des lettres à sa fille adorée qui avait épousé le seigneur de Grignan. Et elle est enterrée à Grignan.
0: Et c'est dans la Drôme provençale, c'est trop beau. C'est magnifique.
1: C'est un magnifique village entouré de champs de lavande. C'est absolument magique comme endroit. Et on lit les grandes correspondances dans la cour du château. Des grands comédiens et comédiennes viennent les lire. Et dans la journée, il y a des cafés littéraires. Alors, il se trouve que cette année, c'est le quadricentenaire de Madame de Sévigné.
0: Wow.
1: Et donc, voilà, le Festival de la Correspondance prendra un thème très sévigné, puisqu'il y a toujours un thème chaque année. C'est la correspondance comme miroir d'une époque, miroir des mœurs d'un temps. Donc, il y aura des correspondances de Madame de Sévigné, mais il y aura aussi plein d'autres correspondances. Claire Kem viendra lire la correspondance de Madame de Pompadour. Il y aura la correspondance de Stephen Zweig avec Romain Rolland, la correspondance de Jean Zay, la correspondance de Georges Sand avec Alexandre Dumas, ces deux-là, c'est des personnes. Ça sera Macha Méril et Francis Perrin qui viendront les lire. Enfin, il y aura plein de choses magnifiques pendant une semaine et surtout une ouverture dans la cour du château avec un opéra qui n'est plus joué depuis deux siècles et qui s'appelle Ninon chez Madame de Sévigné. Et qui donc fait rencontrer ces deux femmes spirituelles qui étaient Madame de Sévignon et Ninon de l'Enclos. Et on va redécouvrir cet opéra le soir de l'ouverture. Et puis, comme il y a une tradition depuis que je dirige ce festival, c'est qu'à chaque fois, l'ouverture, ça c'est la pré-ouverture, mais l'ouverture c'est une correspondance moderne, écrite par deux contemporains. Et donc, cette année, je m'y suis collé.
0: Ah, vous avez écrit à qui?
1: Voilà, j'ai écrit à un jeune homme que je trouve absolument brillant, qui s'appelle Nathan Devers, qui est philosophe, écrivain, etc. C'est moi, avec 40 ans de moins, puisqu'il a fait Normal Sup, comme moi, la
0: Même parcours,
1: à l'âge de philo, et puis s'exprimant à la fois dans la fiction et dans l'essai. Et depuis des mois, on échange une correspondance sur le thème « Aimer son époque ou pas ».
0: Oh, c'est vertigineux.
1: Oui, comme vous dites.
0: Eh bien, si vous avez envie de célébrer l'art des belles lettres que l'on s'écrit, que l'on reçoit, l'art épistolaire, donc rendez-vous à Grignan, Festival de la Correspondance, c'est la 30e édition, et c'est du 6 au 11 juillet, présidé donc par Eric Emmanuel Schmidt. Alors, quand on ne peut pas s'écrire, parce que on n'ose pas, parce que on n'est plus ensemble, parfois on s'écrit des chansons. Mmh. C'est ce que Véronique Sanson a fait après sa séparation avec Michel Berger. Ils se sont passés des messages par chansons interposées pendant des années. Eux, si une correspondance existait, une correspondance secrète, ce serait dingue de tomber dessus. Je pense que ce serait magnifique.
1: Oui, je ne sais pas d'ailleurs si elle existe.
0: Je ne crois pas.
1: Je crois pas.
0: Ce que dit Sanson, c'est qu'elle, elle a plus jamais, elle l'a quitté quand même assez brutalement. Donc elle n'a jamais osé revenir, mais qu'elle lui envoyait des messages par chansons. Je crois qu'il ne reste que les chansons.
1: Bah, c'est-à-dire que je pense que leur relation vivait en générant toutes ces chansons. Donc ils ont su faire quelque chose, et de leur amour et de leur séparation. Bravo. Mais ça, c'est le propre des artistes.
0: C'est ça, ils sont trop forts. On va écouter une chanson des tout débuts de Véronique Sanson, et elle s'appelle « Amoureuse ».

0: début, quel début de Véronique Sanson avec Amoureuse. Alors au contraire, nous c'est la fin avec Emmanuel Schmitt, la fin de cette heure passée ensemble. Merci, hein, vraiment.
1: Ah, c'est un plaisir.
0: Ah, j'ai adoré. Je recommande à tout le monde la lecture de Juste après Dieu, il y a papa, votre nouveau roman chez Albin Michel. On attend de pied ferme cette chanson avec la musique de Michel Legrand. Ah là, j'espère que ça arrivera dans les mois qui viennent, ou allez, 2027, qui n'est pas que l'élection présidentielle. Moi, je voudrais qu'il y ait autre chose comme actualité.
1: Alors, on le souhaite tous.
0: Voilà, hein, un petit peu de musique, ça nous fera plaisir. Et vous nous avez soigné pour votre départ. Vous avez fait une belle entrée, vous allez faire une sortie fracassante. Jean Ferrat chante les mots d'Aragon. Que serais-je sans toi ? Pourquoi avez-vous
1: choisi ? C'est tellement bouleversant ce poème d'abord.
0: Oui.
1: D'Aragon, parce que serais-je sans toi qui vint à ma rencontre ? C'est-à-dire ce chant d'amour d'Aragon, c'est pour Elsa, qui est comme le foyer essentiel de sa vie, quoi. Moi, je ne crois qu'à ça, aux rencontres qui changent les vies. Moi, j'ai le bonheur d'avoir des rencontres qui ont donné une structure à ma vie. Et évidemment, la rencontre amoureuse, c'est la plus importante. Voilà, on se pose plein de questions et puis tout d'un coup on a la réponse. La réponse, c'est la rencontre d'un être qu'on aime et puis surtout qu'on consente à aimer, parce que c'est ce qui est très beau dans le poème d'Aragon, c'est cet amour, il se présente mais il lui dit oui. Tellement, moi je me bats beaucoup avec mes neveux, avec la génération qui a autour de 30 ans. Je leur dis mais engagez-vous. Et ils ont un grand problème à l'engagement. Ils réfléchissent comme des consommateurs qui font une étude de marché. Non, c'est voilà, il faut consentir à aimer. Il faut accepter de ne plus être la première personne, mais la deuxième, et de s'engager.
0: Consentir à aimer, quel beau slogan. Éric Emmanuel Schmitt, président, merci d'être venu nous voir. À très bientôt.
1: Avec plaisir.

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1: Ah, c'était un moment incroyable, cette émission avec Eric Emmanuel Schmitt. C'est un plaisir de la partager de nouveau avec vous. 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

Autrice, compositrice, interprète, Domi a 28 ans. Elle est originaire d'Aime-la-Plagne et partage sa vie entre Montréal et la Savoie. Elle vient de sortir son premier single, Tout oublié, une chanson pop très solaire, et prépare un album pour 2026.

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3: Et le cocktail américain, c'est quoi?
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8: L'endroit est pittoresque. Voyage au centre d'un Paris méconnu. Il suffit de franchir une porte, rue du Faubourg Saint-Denis, toute proche de la cave épicerie Jules, se faufiler dans une longue arrière-cour et entrer dans un hangar d'un autre temps. À l'intérieur, un alambic à la Jules Verne. On pensait que fabriquer de l'alcool en plein Paris était proscrit depuis 1925. C'était sans compter sur la dextérité et l'obstination du Al Capone de Paname, Nicolas Jules.
9: J'ai voulu créer une distillerie à Paris. Parce que Paris, justement, c'était une sorte d'anti-terroir. On avait une terre vierge pour aller créer et tout l'écosystème d'influence, d'énergie créative qu'il y avait à Paris, de cette beauté comme ça qu'on pouvait exploiter. Alors c'est un très bel alambic Holstein qui vient du sud de l'Allemagne, près de la frontière suisse, et avec une partie qui est ce qu'on appelle un pot still, un petit alambic de peau qui donne quelque chose de généreux, de puissant. Et à droite, on a une colonne qui ressemble plutôt à un saxophone de distillation et qui peut prendre différentes tonalités en fonction des réglages qu'on lui soumet.
8: Nicolas Jules distille Mars de Bourgogne, Armagnac, gin et vodka. En 2024, il est approché par une bande d'amis de Montmartre. Ensemble, ils décident, en partant du Mars des fameuses vignes de la Butte, d'élaborer un alcool qui titre à 25 degrés. La Montmartroise est née dans un flacon au joli design, en 70 centilitres 49 € ou en mini 20 centilitres 22 €. Entre finesse et puissance, on est séduit par les notes citronnées et de framboise de la liqueur. Au même titre que le Sacré-Cœur ou le Moulin Rouge, la Montmartroise devient le symbole de la Butte. Delphine Socha, présidente de l'entreprise.
10: À mon mari et moi, on s'est dit qu'il manquait quelque chose à Montmartre, un produit qui pouvait être l'identité du quartier. On vit au pied des vignes. Et ça faisait longtemps qu'on trouvait que c'était dommage qu'on jette le mar. Et puis on s'est dit qu'on pouvait en faire quelque chose de chouette, quelque chose de convivial. Et avec Nicolas, on a d'abord une recette, Nicolas, puis d'autres Montmartrois, une recette à partir de l'ADN des vignes.
8: Comment vous conseillez de boire la Montmartroise?
10: Eh bien, vous pouvez la boire pure, avec de la glace ou avec du Schweppes pour en faire un spritz.
8: Que dire d'autre de la Montmartroise? Rafraîchissante, peu sucrée, la puissance aromatique est là, c'est vraiment bon. Où trouver cette liqueur? Sur la Butte Montmartre, bien sûr, et dans nos bistrots de Paris préférés.
9: Alors par exemple, il y a l'iconique Bar à Bulles, hein, le bar du Moulin Rouge à Montmartre. On a aussi le Nazir et le Saint-Jean qui sont vraiment des brasseries aussi pareilles de Le Pic où on retrouve cette vibration montmartroise. Et puis on a aussi des fans absolus comme le Guersan ou Bacave qui sont, où là, leur clientèle sont devenues des Montmartrois de cœur, hein, puisqu'ils ont vraiment, c'est des endroits où la Montmartroise est consommée vraiment de manière assez systématique, quoi.
8: Et la Montmartroise est en vente également dans les caves épicerie fine Jules, dont le navire amiral se trouve au 54 rue du Faubourg Saint-Denis, dans le 10e arrondissement. Et là, c'est le paradis des gourmands.
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11: Dans Toujours à la page, je vous emmène dans une forêt extraordinaire. Extraordinaire et inquiétante à la fois. Celle de Chimères tropicales, un dernier livre de Corinne Morel d'Arleux, paru chez Dalva. Femme politique repentie, écologiste convaincue, Corinne Morel d'Arleux a d'abord écrit des essais pour transmettre ses convictions, mais depuis quelques années, c'est aussi à travers le roman que cette dromoise a choisi d'exprimer sa fascination pour la nature. Et c'est en Inde du Sud, lors d'une résidence d'écriture, que l'autrice a imaginé cette histoire, l'histoire d'Ariane, infirmière en psychiatrie qui n'a jamais quitté ses montagnes mais rêve de jungle. Alors le jour où un double accident d'avion improbable se produit dans une forêt tropicale éloignée, Ariane trouve l'occasion de rejoindre cet univers fantasmé. Un univers de moiteurs, de crocs, de mystères, de magie, où elle croisera un homme jaguar, des chamans, des morts inaccomplis et l'inquiétant Cadillac qui la poursuit comme une ombre. Vous l'aurez compris, la place de l'imaginaire dans le livre de Corinne Morel-Darleux est centrale. Alors je lui ai demandé quelle était pour elle la place de l'imaginaire, son importance dans la vie.
5: Ouais, j'ai l'impression que c'est un sujet d'une actualité brûlante, cette question de la place de l'imaginaire. D'abord parce que j'ai l'impression qu'on est nombreuses et nombreux à avoir de plus en plus besoin de se réfugier dans l'imaginaire pour de temps en temps échapper au réel qui semble de plus en plus dystopique et difficile à affronter. Et ensuite, parce que l'imaginaire, c'est aussi ce qui nous permet éventuellement d'imaginer autre chose. Comment le monde pourrait être de manière différente, de cultiver une forme d'empathie aussi, de pouvoir se mettre à la place de l'autre, d'envisager qu'il puisse y avoir des réalités multiples et pas une seule manière d'aborder la vie, d'aborder les événements, les faits. Toute ma question, moi, c'est de savoir comment on nourrit nos imaginaires, qu'est-ce que ça nous permet de produire qui n'est pas encore là, qu'est-ce que ça peut faire advenir dans nos vies.
11: Alors dans ce que vous nous racontez, il y a de l'extraordinaire, il y a du magique, il y a cette jungle qui est presque hantée.
5: Oui, cette forêt tropicale, elle est à l'image de la symbolique de la forêt qui est à la fois dans l'imaginaire collectif, un endroit, un milieu qui attire et en même temps qui a souvent provoqué aussi la peur, la crainte, parce que c'est un lieu mystérieux, étrange, sombre. Parce que finalement, je trouve que c'est beaucoup à l'image de notre époque, de nos vies, d'apprendre à cheminer sur cette ligne de crête entre émerveillement et inquiétude. Et donc, c'est finalement assez logique que ça se soit retrouvé dans mon écriture et dans l'histoire de Chimère tropicale.
11: Chimère tropicale, c'est un objet littéraire étrange, un roman organique qui nous enlace, nous emporte, sans laisser voir ce qui relève de la réalité ou de l'illusion. C'est sûrement pour cela qu'il est présélectionné pour le prix Ouest France Étonnant Voyageur, verdict attendu le 24 mai 2026. En attendant, à vous de vous plonger dans ces Chimères tropicales parues chez Dalva.
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12: Et alors pour le coup, est-ce que les clichés, c'est vrai, quand vous avez des belles carrées, vous mettez des super bonnes bières au frigo, quand vous avez des
13: Exactement.
12: Anglais, vous mettez du vin de...
13: Ah oui, oui. Ouais. Ce ne sont pas des clichés, c'est... Enfin oui, c'est des clichés, mais des clichés qui se vérifient.
14: Virginie et vous.
15: Laure a ouvert son gîte en 2020. La maison 1634 est en plein cœur de Pézenas. 130 mètres carrés qu'elle a restaurés du sol au plafond. Le contraste entre l'extérieur en pierre et l'intérieur hyper confort et moderne est parfait. On arrive pendant le petit déjeuner. Trois couples sont installés sur la terrasse donnant sur un petit jardin. Des petits guéridons sont dressés avec de la vaisselle soignée. Les produits sont de qualité, locaux, ça se voit et ça se sent. Les langues différentes se mélangent. Du suédois, de l'anglais et du français avec l'accent suisse. L'ambiance est calme et souriante.
16: Vous avez mis votre verre d'eau ?
17: Je regardais un peu, il y a un petit jardin. Ça, c'est petit jardin. Les gens, ils ont accès. Je vous remercie beaucoup.
16: Les gens ont accès à la piscine, à la petite terrasse. Et en fait, le jardin, comme le jardin est souvent occupé par deux mes enfants.
17: Deux petites personnes.
16: Ils vont un peu moins dans le jardin.
17: C'est ça le principe de la chambre d'eau des gîtes, c'est que vous partagez votre espace perso, ou là vous habitez ailleurs et ça c'est vraiment vos gîtes.
16: On habite, nous, juste à côté.
17: D'accord.
16: Normalement, la distinction entre les gîtes et les chambres d'hôtes, les gîtes, c'est peut être complètement indépendant d'une habitation personnelle, alors que chambre d'hôtes, on est légalement obligé d'habiter sur place.
17: Ah, ça c'est.
16: Et d'être ici et de proposer le petit déjeuner.
17: D'accord.
16: Alors nous, on a fait une configuration. Les chambres d'hôtes un peu à l'ancienne, il y avait souvent l'espace salon, cuisine, petit déjeuner était partagé. Nous, pour la tranquillité des autres avec nos deux enfants, on a volontairement fait un accès distinct de notre maison.
17: Oui.
16: On a chacun une porte d'entrée, ce qui qui permet aux autres de profiter. On leur a mis la cuisine, on a mis la cuisine à disposition.
17: Oui, c'est ça que j'avais vu.
16: Donc en fait, même si on est chambre d'hôte, voilà, si les gens veulent manger un bout, grignoter un morceau, n'importe quand, ils ont accès à la cuisine et oui, ils peuvent profiter. Ils ont un accès indépendant si jamais ils arrivent à 16h30, dès que je suis partie chercher mes enfants à l'école, ils ont le digicode, ils peuvent rentrer dans la maison.
17: Ouais.
16: On a voulu faire quelque chose de à la fois confortable, à la fois je suis ici et à la fois je peux être complètement discrète.
17: Oui, c'est ça.
16: Parce qu'en fait, ça dépend vraiment de la personnalité des personnes aussi. Bon, il y a des personnes qui pensent parfois réserver un hôtel, en fait. Mais arrivent ici, ah ok, vous habitez à côté, donc ils voient ça comme quelque chose de très positif parce qu'ils savent que je suis disponible.
17: Oui.
16: Mais en même temps, je sens qu'ils souhaitent être tranquilles.
17: Oui.
16: Et après, des personnes, pour le coup, lorsqu'ils réservent par des plateformes comme Gîte de France, s'attendent à ce que je sois là pour les accueillir.
17: Ah, oui.
16: Et quand je leur dis qu'il y a un digicode, du coup, c'est une surprise inverse, dans le sens où, ah ok, vous êtes là, et en même temps, on peut être autonome, donc
17: oui,
16: essayer de satisfaire tout le monde.
17: C'est pas évident, c'est un vrai truc de sentir chaque personne, effectivement, le besoin de distance et le besoin de présence.
16: Exactement.
15: La Maison de l'Or est labellisée Gîte de France 3 épis, ce qui l'oblige à respecter un certain cahier des charges.
16: Mais de toute façon, dans tous les cas, c'est parfait, vous inquiétez pas. C'était très bien, merci, c'est bon.
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1: Je ne vais pas vous apprendre que la vie est injuste. Ne vous inquiétez pas, je vais bien, mais force est de constater que la vie est injuste. Prenez par exemple la silhouette des gens. Il y en a de toutes sortes, des petits, des grands, des roux, des blonds, des crépus, courts, longs, carrés, minces, gros ou ronds. Viens avec nous chez les barbapapas. Mais pour certains, la vie est plus dure que d'autres. L'exemple le plus frappant que la vie est injuste, c'est quand ma grand-mère disait en parlant d'une de mes matantes qui essayait à toute fin de maigrir, mais sans succès, quel malheur. Elle peut faire ce qu'elle veut, mais chez elle, tout fait penche. Ne paniquez pas, Wikizef est là pour vous aider. Tout fait penche. Rassurez-vous, il n'y a rien qui penche et qui va peut-être caire. Non. Tout fait penche.
0: Traduction.
1: Tout fait ventre. Ventre, une panse, une penche. Pour illustrer ce que c'est qu'une penche, il suffirait que je me mette de profil. Et vous verrez que là, il n'y a pas que pour ma tante que tout fait penche.
0: Définition.
1: Tout lui fait penche, tout lui profite. C'est le malheur des bons vivants. Quel rapport avec la justice de la vie? Il y en a des. Ils peuvent manger ce qu'ils veulent, et ils grossissent pas. Je n'ai même vu manger des tartes au chuc à longueur de journée. Elles et Thomas, elles pouvaient passer derrière une affiche sur la décollée du mur. Et d'autres, ils regardent la vitrine du pâtissier, ils prennent un kilo. Alors, je vous dis pas si on en mange. Le pire, c'est que dans mes prises de sang, les triglycérides, impeccable, c'est le seul truc qui est pas en gras. Alors, je sais pas ce que je range là-dedans, moi. Mais ce qu'il y a de plus sûr, c'est qu'il y a plein de trucs. Une penche, c'est un logement social. C'est en cela que la vie est injuste. Et en même temps, il peut y avoir une sorte de résignation. À la question, t'aurais pas un peu grossi? C'est mieux de répondre, qu'est-ce que tu veux? Chez Mie, tout fait penche, que de se vexer.
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2: Bonjour, Serge Papagali.
3: Monsieur Thomas, bonjour. Et Dauphinois, bien le bonjour également.
2: Le Dauphiné Tour aujourd'hui, où partons-nous?
3: Ouh là là, alors aujourd'hui, attention, un village isérois dont nous n'avons jamais parlé.
2: Jamais?
3: Eh non. Ce qui me permet d'ailleurs de vous lancer un défi, mon cher Thomas, bien sûr. Celui de ton petit défi habituel, celui de trouver le nom de ses habitants. Alors, vous êtes prêts?
2: Je suis prêt.
3: C'est parti. Partons à Anoisin-Châtelain.
2: Les Anoisoins et les Anoisiennes.
3: C'est ça. Foutez-vous bien de la gueule des habitants.
2: Mais non, on les aime en plus, ils nous écoutent.
3: Les habitants de cette belle localité dauphinoise se nomment donc les Nuisantins.
2: Oh.
3: Alors, mystère total.
2: Est-ce qu'il fait nuit?
3: Je sais pas.

0: Les châtelains. Mais Anoisin, châtelain, non, non, les Nuisantins. Bon. Alors, par quel mystérieux parcours sont-ils passés, ces pauvres habitants, pour que leur nom ne puisse pas permettre de reconnaître leur lieu d'habitation, leur village, leur refuge? Bon. Quel plaisantin a-t-il inventé, Nuisantin? Que celles et ceux qui le savent écrivent donc à Ici Isère. Messieurs Thomas Bortolato et Serge Papagallo. Voilà. Deux Rital, d'accord,
1: oui.
0: Mais qui s'intéressent ardemment à ces sournoises questions dauphinoises. Alors vous allez me dire, mais comment tu les aurais appelés, toi qui fais le malin, les habitants de Danoisin, Châtelain?
1: C'est vrai?
0: Bah oui.
1: Comment vous les auriez appelés,
0: mais,
1: vous, Serge?
0: Laissez-moi deux secondes, un, deux, voilà, c'est pas plus de deux secondes, c'est après. Les Anoisins, les Châtoisins, les Châtanois, vous voyez, c'est pourtant facile d'avoir un nom qui rappelle un peu l'endroit, non, de gueule. Bon, les Châtanois, ça peut prêter à confusion.
1: Avec chat.
0: Chat et puis noir. Ouais, et les Châtanois, puis ça peut même être carrément scabreux. Alors, on va dire les chats. Les Châtanoisins. Les Châtanoisins, et on n'en parle plus. Allez. Qu'est-ce qu'on dit? On dit merci, Papa Gali. C'est comme ça. Il suffit de faire un léger effort d'imagination, ce qui n'a pas dû être le cas des grandes feignasses qui ont trouvé Nuisantin. Vous allez me dire aussi qu'il y a aujourd'hui des sujets plus graves dans le monde, peut-être.
1: Oui.
0: Je n'en suis pas sûr, vous savez. Ah, non. En tout cas, monsieur Thomas et moi-même, embrassons bien fort Anoisin Châtelain.
1: Bien sûr.
0: On n'est pas des quand même.
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3: Saviez-vous qu'en France, une grande partie des voitures de police que vous voyez dans les séries n'ont jamais arrêté personne? Non, elles viennent parfois d'un hangar très discret en Alsace. Oui, ici, entre deux zones industrielles, on fabrique l'illusion du cinéma avec plus de 90 000 objets différents. Aujourd'hui, je teste pour vous Ciné-Régie à Geispolsheim. Nous sommes dans une zone d'activité en périphérie de la ville. Assez classique, hein. Sauf que sur le parking, on peut apercevoir plusieurs voitures de police qui attendent tranquillement. Intriguant, hein. Et là-bas, j'y retrouve Mickaël. C'est le directeur fondateur de Ciné-Régie. C'est une compagnie d'ici, hein, qui propose à la location des uniformes, des costumes, des véhicules, des armes et même de la décoration pour le cinéma et la télévision. Mickaël m'accueille avec un super sourire et une phrase plutôt rassurante. Tu verras, ici, tout est faux, mais tout doit paraître vrai. Et il n'a pas tort, hein. En poussant la porte de l'immense hangar, je comprends que je viens d'entrer dans un monde littéralement parallèle où se mêlent des uniformes à perte de vue. Police nationale, gendarmerie, pompiers, militaires, chaque uniforme correspond à une époque précise. Une couture, un écusson, une nuance de bleu, tout compte parce qu'un détail faux peut ruiner littéralement la crédibilité d'une scène. Alors comme le veut la chronique, j'ai évidemment tenté d'en porter un, mais je découvre immédiatement un problème. Oui, marcher avec assurance quand on porte un uniforme officiel, ça ne s'improvise pas. Non, je ressemblais davantage à un agent de sécurité un peu paumé plutôt qu'au commissaire Boulin, si vous voyez ce que je vais dire. On poursuit en changement littéralement d'ambiance, hein. Place aux fusils, aux flingues et autres lance-roquettes. Méga impressionnant. Mais Mickaël insiste, hein. Toutes les armes sont neutralisées ou adaptées pour le cinéma. Ah oui, ici on rigole pas avec la sécurité, hein. Elle est maximale pour une illusion absolument totale. Et je vous le confirme, ici, on n'est pas avec des petits joujoux en plastoc. Non. Et Mickaël a déjà fourni des tournages de films assez balèzes, hein. Si je vous dis Fury avec Brad Pitt ou encore Sherlock Holmes avec Robert Downey Jr. Et même le film Les Rivières Pourpres. La classe quand même, hein. Ciné-Régie peut même livrer ses véhicules et ses équipements sur des tournages partout en France et même en Europe. Alors je vous laisse imaginer la scène, hein. Lorsqu'il y a un contrôle routier disons banal, la tête de l'agent quand il réalise que le véhicule de police n'est pas un officiel et qu'à l'intérieur on y trouve un bazooka, 10 mitraillettes et 12 fusils à pompe. Et heureusement, hein, avec l'attestation très spéciale que présente Mickaël, tout est réglé, hein. Mais il faut le dire, la scène reste quand même très cocasse. Comme quoi, à Geispolsheim, on peut vivre un polar sans même commettre de délit.
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1: Ma tata, elle est petite. Quand elle a un truc qui est haut, elle n'arrive pas à l'attraper.
2: Vous préférez être grand ou petit ?
1: Moi, j'ai envie d'avoir 15 ans comme ma cousine Olivia qui a un appareil dentaire. Parce que j'ai envie d'être grande comme elle et j'ai envie de sortir avec mes copines quand il fait beau. Ma mère, elle est très grande, mais elle y arrive quand même à rentrer. Elle n'est pas obligée de baisser la tête. Mon papa, elle est grand, mais a des grands doigts. Il peut pas lâcher les chouchous de ma petite sœur Lisa.
2: T'as envie d'être grande ou de petite ?
1: Comme ma maman. Ma maman, elle est moyenne. J'ai envie d'être pas trop petite, mais pas trop grande. Ma tata, elle est petite. Et du coup, quand elle a un truc qui est haut, elle n'arrive pas à l'attraper. Et mon père, il est plus petit que ma mère. Je préfère être grande, mais être petite, c'est aussi bien parce que, on peut passer partout, c'est un peu plus pratique, c'est tout ça. Juste être un peu plus grand, mais pas beaucoup. Je rêve que je sors avec mes copines, que j'ai 15 ans et que j'ai mon portable.
2: Donc, en fait, quand on est grande, on a...
1: un portable, et mon père, il m'avait donné son portable qu'il avait cassé quand il était grand. J'ai envie d'avoir un portable parce que comme ça, je pourrais appeler mes copines, je pourrais envoyer des messages et je pourrais envoyer des photos. Moi, ça, j'ai envie d'avoir un portable mais pour faire des jeux, pour faire plein de choses. Bah, moi, j'ai un téléphone rose, mais il est pour enfants. Il y a des jeux, des vidéos, de la musique... pour envoyer des messages, on peut envoyer des photos et je peux jouer à mes jeux. Et même, j'ai envie d'avoir un portable pour de vrai, comme ma mère, vu que ma mère, elle a un jeu de Disney et un jeu pour construire des manèges. Moi, j'ai trop envie d'en avoir un.
2: Pour faire quoi ?
1: Je sais pas.
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8: Adieu Naon.
9: Adieu. Oui, qui te parle d'expression Abeboun Cachao. Littéralement, ça voudrait dire avoir une bonne dent. Mais en français, on dirait plutôt avoir un bon coup de fourchette.
8: Ah.
9: Qui est mis en des coussata qui nous cita, qui sont las dents qui utilisent, mais qui est française qui est la fourchette. Ce qu'on peut remarquer qui est amusant, c'est qu'en occitan, ce sont les dents, alors qu'en français, c'est la fourchette.
8: Et qu'abête anecdotes ?
9: De la même famille qui utilise souvent avec l'expression, surtout le grand paille, qu'on ait her hami qui mange her et qui a toutes les assiettes. Dans ma famille, on utilise souvent cette expression, surtout mon grand-père pour moi, quand j'ai très faim, que je mange beaucoup et que j'ai fini les assiettes de tout le monde.
10: J'ai la dalle, j'ai faim, nourris-moi.
9: Le petit frère qui est minge her, qui est la pérame, mais il est où la chichangle. Pramou kay magre, koumye chichangle. Mon petit frère ne mange moins. On l'appelle plutôt la chichangle, le lézard. Car il est maigre comme un lézard.
8: Qu'est-ce qui est à gras de meil?
9: Las glaces, qui n'est eu coffre fort, une sorte de smesran pais.
8: Des glaces chez tes grands-parents.
9: Un coffre fort entier.
8: Merci, sœur.
9: Adieu.
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11: J'écrivais déjà quand j'étais punie au lycée, que j'avais quand même une scolarité un peu chaotique. Quand j'étais punie au lycée, on me demandait de faire des rédactions. Pour moi, c'est une bonne nouvelle.
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12: C'est une signature que l'on reconnaît au premier coup d'œil. Illustratrice, autrice de BD, la Vésulienne Sophie Lambda s'est imposée en quelques années dans nos librairies. Sophie, à la Haute-Saône, cette terre, qu'est-ce qu'elle représente pour vous ?
11: Oui, moi je viens de Haute-Saône, en plus c'est une partie de la Franche-Comté, c'est pas forcément la partie de la Franche-Comté de laquelle on parle le plus. On parle beaucoup du Doubs, on parle beaucoup du Jura, du marché de Noël de Montbéliard, mais la Haute-Saône, on est un peu les oubliés. Et moi, c'est une région qui m'est chère, c'est là que j'ai grandi, c'est là que j'aime revenir régulièrement. Et voilà, c'est chez moi.
12: Et malgré cet attachement, le déclic de la création n'est pas arrivé tout de suite. Il a fallu attendre, je crois, la trentaine pour que l'écriture s'impose un peu comme une évidence, Sophie.
11: J'écrivais déjà quand j'étais punie au lycée, que j'avais quand même une scolarité un peu chaotique. Quand j'étais punie au lycée, on me demandait de faire des rédactions. Pour moi, c'est une bonne nouvelle. Donc je pense que j'aimais déjà écrire, mais je m'étais pas rendu compte que je pouvais le faire pour le plaisir, que je pouvais potentiellement en faire un métier. Donc c'est arrivé tard, quand j'ai vraiment ressenti le besoin de raconter une histoire, celle que j'ai racontée dans ma première BD, qui était une espèce d'urgence à écrire. Mais voilà, c'est arrivé tard et je pense qu'on m'a pas assez peut-être à l'école encouragé à le faire.
12: Aujourd'hui, vous, Sophie Lambda, vous ne rentrez plus dans les cases, vous les dessinez, vous explorez de nouveaux formats comme des carnets de voyage pour exprimer notamment une soif d'indépendance qui définit son quotidien, c'est ça un peu, non ?
11: Je fais ce format qui me ressemble, j'adore le carnet de voyage, mais celui que je fais, il a un petit peu différent parce qu'il y a de la BD dedans. Et c'est directement inspiré par des voyages que je fais qui sont toujours très différents. Des fois, je pars avec des groupes, des fois, je pars toute seule, des fois, je vais rejoindre des amis, des fois, je pars complètement à l'arrache, des fois, je suis très organisée. C'est toujours très différent et moi c'est des aventures que j'adore raconter. Donc là j'ai le deuxième que j'ai envoyé à l'imprimeur qui va arriver d'ici 2 mois, que j'ai vendu sur ma boutique en pré-vente, sophielambda.com. Et puis voilà, là j'espère en 2026 refaire de la bande dessinée, de la vraie bande dessinée, un peu comme la première que j'ai sortie, Tant pis pour l'amour. Ma priorité c'est de garder mon d'être indépendante, d'être autonome, de compter principalement, c'est pas pour ça que je ne sais pas demander d'aide, mais je compte principalement sur moi. J'ai toujours voulu cette indépendance et ne pas compter sur quelqu'un d'autre pour vivre. Aujourd'hui, ma priorité, c'est vrai que c'est de continuer à voyager, de continuer à pouvoir bouger tant qu'on le peut, que ce soit au niveau de la santé et financièrement. C'est un luxe et c'est une chance de pouvoir faire ça.
12: Une femme libre au parcours inspirant à retrouver d'ici 2 mois, d'ailleurs, avec son nouveau carnet de voyage et en 2026 pour sa prochaine bande dessinée aussi. C'est l'objectif. Merci, Sophie Lambda, d'être intervenue au micro ici, Belfort-Montbéliard.
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1: La cabine minute sur Ici Picardie, votre chronique de la joie et de la bonne humeur. Comment ça va les amis? Est-ce que parmi vous, il y en a qui regardent des séries télé? Moi j'adore les séries. Aujourd'hui, je vais vous parler d'un fléau moderne. Un truc qui nous bouffe la vie, qui nous use la patience, qui nous fait vieillir plus vite que le temps qui passe. Les séries qui prennent trois plombes à sortir la saison suivante. Non mais sérieux, on vit à une époque où on peut envoyer une fusée sur Mars avec un drone qui filme en 4K. Et il filme en 4K la fusée sur Mars. On a des voitures qui conduisent toutes seules, des robots qui font le ménage. Mais on n'est toujours pas foutu de sortir la saison 2 d'une série avant que ton neveu passe le bac. À la fin de la saison 1, il avait 12 ans le frérot. Les séries télé, comment vous faites? Vous disparaissez comme ça sans prévenir? Ils te mettent la tête dans une saison, dans une série, t'es à fond. Tu attends la saison 2 pendant 4 ans. Et toi comme un con, tu les attends vraiment pendant 4 ans. Il y a des gens qui meurent durant les 4 ans. Ils voient même pas la fin de la série, c'est dégueulasse. Et nous, la génération années 80-90, on a assez attendu. Par exemple, avec Beverly Hills, c'était un peu notre HPI à nous. Tout le monde regardait Beverly Hills. Et quand une saison se terminait, pendant 2 ans, TF1, ils te rediffusaient les vieux épisodes. Et ils mentaient sans honte dans les publicités. Ils te disaient, la semaine prochaine, des nouveaux épisodes inédits de Beverly Hills. Alors toi, t'es à fond, là. Le samedi, tu t'assois avec tes frites, ton hamburger fait maison pour mater Beverly Hills. L'épisode commence, tu dis, mais j'ai déjà vu ça. Pas vu, bien sûr. Après, il va embrasser Kelly. Des escrocs! Et de nos jours, ça recommence. Sur des séries sur Netflix, Amazon Prime, t'es là, t'es à fond, tu mates la saison 1, tu mates la saison 2, t'as pas dormi depuis 3 jours, t'as des cernes de panda en dépression, et là, boum, dernier épisode, gros cliffhanger, t'as le cœur qui bat à 200, et là, paf, l'épisode est fini. Mais il est mort ou pas le mec? Non mais à la fin de l'épisode, là, il est mort ou pas? Et là, Netflix te répond, rendez-vous en 2029 pour la suite. Il y en a marre, c'est beaucoup trop long. Moi, je vous dis la vérité. Aujourd'hui, on a 1000 plateformes, 1000 séries, mais on a toujours le même problème de lenteur. Les gars, on parle en ce moment d'intelligence artificielle, de deep learning, de robots qui écrivent des scénarios en 2 secondes. Moi, je vous le dis, si un jour, les séries faites par l'IA, elles sortent plus vite que les autres, je vous lâche.
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4: Il a pour le coup des histoires qui nous restent bien dans la tête, c'est Arnaud Fromage qui est avec nous. Bonjour Arnaud.
5: Bonjour, bonjour à tous.
4: Arnaud, ça faisait longtemps que vous ne nous aviez pas déterré une vieille loi de l'époque révolutionnaire.
5: Oui, mais cette fois j'en ai trouvé une qui sert vraiment à quelque chose. Je dirais même que c'est une loi qui a tout changé. Il s'agit de celle qui, en 1799, a instauré en France le système métrique. Ou plutôt, le système MKPS pour mètre kilogramme poids seconde. 3 unités de base pour les unir toutes et en finir enfin avec les toises, les perches, les pouces, les lieux, les livres et les boisseaux. Il faut dire que chaque région et parfois même chaque ville possédait sa propre unité de mesure. À Besançon, c'était l'Aune, par exemple, qui mesurait un peu plus de 81 cm. Pour éviter les embrouilles, une tige en métal, une aune étalon, avait été scellée dans la pierre au XVIe siècle à l'extrémité gauche de la façade de l'hôtel de ville. Et elle y est toujours, d'ailleurs, elle est toujours en place. Mais voilà, à la demande des commerçants de l'époque, un système identique était nécessaire et ce fut donc le système métrique.
4: Le système métrique qui a depuis été adopté par presque tous les pays du monde, on peut le dire.
5: Oui, en gros, il n'y a que les États-Unis, le Libéria et la Birmanie qui refusent toujours le système métrique, et c'est vrai que le Royaume-Uni l'utilise en traînant des pieds. Le système métrique, qui a évolué d'ailleurs depuis, il a intégré le système SI, le système international, qui rassemble toutes les unités de mesure de base desquelles on peut calculer toutes les autres. Et elles ne sont que 7. Le kilogramme, la seconde et le mètre, donc, auxquels s'ajoutent le kelvin pour la température, l'ampère pour l'intensité électrique, la mole pour la quantité de matière et le candela pour l'intensité lumineuse.
4: Et avec ça, on peut tout calculer ?
5: En grande partie, oui, les autres unités se déduisent de ces 7-là, mais il y a malgré tout un monde qui résiste encore et toujours au système métrique et, je dirais même, à la logique humaine, celui des pointures de chaussures. Personne n'y comprend rien, alors j'ai mené des petites recherches. Tout part du point de Paris, inspiré du quart de pouce britannique. La pointure d'une chaussure est calculée en divisant la longueur de l'intérieur de la chaussure en centimètres par le point de Paris. En gros, une pointure 40, ça fait environ un pied de 26 cm de long. Pour les Italiens, c'est le même calcul, mais avec une pointure en moins. Les Américains commencent à compter à partir de la taille 1, qui correspond à notre 31. Les Anglais, c'est pareil, mais eux, ils commencent à 0. Les seuls qui ont un système à peu près compréhensible, ce sont les Japonais. En gros, un pied de 26 cm correspond à la taille 26, et ensuite, on décale, mais toujours en fonction du fameux point de Paris. En résumé, il serait peut-être temps de mettre un bon coup de botte là-dedans, parce que, rayon chaussures, moi, je ne sais plus sur quel pied danser.
4: Ah, c'est le cas de le dire, oui. C'est vrai qu'on a un petit peu perdu avec tout ça. Merci beaucoup, notre cher Arnaud Fromage, avec ses nécessaires minutes comptoises. Et puis à très bientôt.
5: À demain.
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6: Bonjour, je m'appelle Thomas Félix, j'ai 55 ans. Donc moi j'arrive le matin, je pose mon vélo dans le garage, je traverse la cuisine, je prends un café, je monte à l'étage et j'arrive ici dans ce grand open space. 12 personnes à peu près partagent l'espace. Bonjour les gars.
7: Ce Bordelais est un designer, il habite et travaille dans le quartier du Grand Parc, un secteur qu'il affectionne particulièrement. L'équipe de Thomas Félix a travaillé sur plusieurs projets. On lui doit les fameuses devantures bleues avec un sourire blanc des magasins Cultura.
6: Je suis assez fier, effectivement, quand on regarde en arrière, sur 25 ans d'activité, les façades Cultura, la déclinaison de ces façades sur les différentes natures de magasins de la marque. Et il a fallu créer une charte, quelque chose qui allait unifier toutes ces façades, qui fasse que on les reconnaisse d'un premier abord. Ce grand sourire qui est apposé au nom, à 50 ou 60 mètres du magasin, il fallait qu'on reconnaisse et le magasin et les services qu'on allait y trouver. C'est toujours un processus un peu long.
7: Franchement, vous êtes comment dans le travail, vous ? Exigeant, forcément ?
6: Oui, c'est une maladie, parce que effectivement, on a du mal à se contenter de ce qu'on fait. On va toujours chercher au-delà et plus loin. Oui.
7: Sur Résine Le Bousca, vous avez imaginé tout le mobilier urbain.
6: Des chaises longues, des tabourets, des choses de différentes natures pour équiper l'espace public.
7: Alors, il paraît qu'un matin, vous êtes retrouvé sous le trottoir en train de discuter, de faire connaissance avec Jean-Luc Joie, qui est quand même très connu.
6: Un bordelais pure souche. Bah, ça s'est fait effectivement dans le quartier où j'habitais, et je voyais ce grand bonhomme là faire des choses extraordinaires avec ses gros doigts. Il m'en voudra pas. Et il m'a accueilli très gentiment, et puis on a fait connaissance, on a lié une très belle amitié qui dure encore aujourd'hui. On se voit régulièrement pour refaire le monde.
7: Et dans le quartier où nous sommes aujourd'hui, le quartier du Grand Parc, qu'est-ce qui vous plaît aussi ? C'est un quartier en pleine mutation qui a beaucoup changé ces 10 dernières années.
6: Enfin, c'est très hétéroclite comme quartier. Il y a toutes sortes de populations. Il y a une mixité qui me plaît beaucoup. Je m'y suis installé. Maintenant, j'ai ma maison aussi dans ce quartier. Je vais faire mon marché au Grand Parc. Je vais faire mes petites courses de proximité dans le quartier. Voilà, j'aime atteindre les quais. J'aime faire mon petit footing sur les quais de temps en temps. Voilà, c'est des coins que j'affectionne particulièrement.
7: Allez, on va vous écouter un petit peu sur une anecdote, quelque chose qui vous vient en mémoire, qui représente votre vie finalement.
6: On a été les premiers à fabriquer des espaces de travail un peu atypiques chez Thalès. On a installé un jour un canapé de nous-mêmes chez Ikea. On a installé un canapé Ikea chez Thalès. Et c'était peu avant que le directeur de Thalès reçoive le nouveau directeur de Rockopter, d'Airbus Hélicoptère. Et la discussion s'est terminée dans le canapé, qui avait tant fait parler de lui en interne, etc. On ne travaille pas dans un canapé. Ben finalement, il a fait l'unanimité. Le directeur de chez Thalès est sorti en disant « Vous m'en mettrez tous les locaux », parce qu'en fait j'ai eu la meilleure discussion possible avec le directeur de chez Rockopter, et cette discussion n'aurait pas pu avoir lieu ailleurs que dans un canapé, et certainement pas dans une salle de réunion.
7: Thomas Félix est donc designer dans le quartier du Grand Parc à Bordeaux. S'il a grandi dans le Béarn, Bordeaux est devenu sa ville de cœur.
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1: Alicia pour le monde, eh oui, notre expression du jour, est ou estre entre Gallia que Rabastens en français. Bon, c'est assez simple à comprendre.
2: Oui, même moi j'ai compris.
1: Ben oui,
2: être entre Gallia et Rabastens.
1: Voilà, cette expression, vous pouvez l'utiliser quand une personne a abusé d'un peu trop de vin, des billes, loubi, qui, mais je dis le vin, mais ça peut être quelque chose d'autre, notre alcool, dilentabé, que sera, ben, que la personne entre Gallia que Rabastens.
2: Ouais, alors toujours avec modération, on est d'accord, mais c'est quand quelqu'un est un petit peu peut-être, voire beaucoup pompette.
1: Eh oh, vous m'avez entendu, vous avez compris. Ouais. Balma et que buffet pas, il a le coup test. Il vaut mieux que cette personne ne souffle pas dans le ballon. À qui ouais. Pour revenir à l'expression, il y a à Bistodenaz, 20 km entre Galliac et Rabastens. Donc ça fait 20 km environ. La route est un peu sinueuse entre Galliac et Rabastens. Et surtout, elle longe le vignoble gaillacois, d'où ben, l'origine de l'expression S entre Galliac et Rabastens.
2: Jérôme, il y a d'autres expressions dans le même style.
1: Ben, nous cita Gascou, qu'est-ce qu'on disait, par exemple, qu'a cargata Madira. Littéralement, il a chargé à Madiran. Le vignoble de Madiran se situe en Gascogne, aux confins des départements du Gers, des Hautes-Pyrénées et des Pyrénées-Atlantiques. Aoué ou abé cargat à Madira, littéralement, donc avoir chargé à Madiran, c'est être ivre, tout comme être... Ben, Este beuet et beuet du verbe beuet, beuet qui veut dire boire en occitan gascon.
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3: Le carnaval de Nice, la fête du citron, la fête du mimosa aussi. Tiens, moi j'aimerais bien qu'on en parle avec le monsieur qui est à côté de moi. Salut Thomas Brice.
4: Salut, bonjour à tous.
3: Je suis sûr que t'as la fête du mimosa là dans tes mille raisons d'aimer la Côte d'Azur.
5: C'est une certitude.
3: Allez, ouvre-moi tout ça.
4: Raison 654, la fête du mimosa. Ah. Alors ce sont des petits soleils au cœur de l'hiver. Le mimosa est une fleur qui pousse massivement dans notre région. Chaque hiver, le massif de l'Estérel et des Tannerons se couvre d'un jaune flamboyant. Bref, c'est un véritable trésor et c'est en son honneur que la ville de Mandelieu organise chaque année la fête du mimosa.
3: Ouais, parce que Mandelieu, c'est considéré comme la capitale du mimosa.
4: En effet, mais c'est plutôt récent, car le mimosa, désolé de vous décevoir, n'est pas originaire du sud de la France. Et oui, il a été importé d'Australie au 19e siècle. Alors cette fleur d'or décorait les jardins des somptueuses villas de la Riviera, mais ne supportant pas la captivité des enclos, la plante s'est enfuie pour coloniser les collines de la région. Bien aidée par le climat méditerranéen et des sols riches, le mimosa a conquis les paysages et nos esprits, car cette fleur couleur soleil est devenue un symbole de la Côte d'Azur.
3: Et c'est pour ça que Mandelieu organise la fête du mimosa.
4: Et oui, au début du XXe siècle, dis-toi que l'exportation du mimosa devient la principale activité de la commune. Des bouquets sont envoyés aux quatre coins de la France, voire de l'Europe, apportant un peu de notre soleil chez nos voisins au temps grisâtre. Et depuis 1931, Mandelieu organise chaque année une fête spectaculaire qui émerveille petits et grands. Cette tradition presque centenaire est devenue un moment phare de la ville, même si on se rappelle que malheureusement la fête a dû s'arrêter pendant une dizaine d'années à cause d'une mauvaise récolte et des incendies. C'est finalement en 1996 que Mandelieu a pu célébrer à nouveau le mimosa.
3: C'est assez récent et d'ailleurs cette fleur ne sert pas qu'à faire des bouquets ou à décorer les chars de la fête.
4: Et on peut tout faire avec du mimosa, on le retrouve dans des parfums célèbres comme Givenchy, mais on le retrouve aussi dans nos assiettes. Vous connaissez tous l'œuf mimosa.
3: Oui.
4: Bon là c'est un mauvais exemple parce que là c'est vraiment un œuf maillot saupoudré avec du jaune qui évoque un œuf mimosa. Par contre, vous pouvez vraiment en faire des beignets, voire des confiseries.
3: C'est vrai.
4: Bref, c'est un plaisir pour les yeux et les papilles. Et si vous voulez tout savoir sur cette fleur emblématique, ne loupez pas la fête du mimosa à Mandelieu, car c'est bien évidemment
3: une bonne raison d'aimer la Côte d'Azur.
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5: Monsieur le jardinier, ce nom vous dit peut-être quelque chose. Il donne de nombreux conseils sur les réseaux sociaux pour tenter de garder nos plantes en bonne santé et surtout en vie. Elle vient de publier un livre qui va vous intéresser si vous aimez le jardinage. Tout le monde peut jardiner. Bonjour monsieur le jardinier.
6: Et bonjour.
5: À quel moment vous avez compris que le jardinage allait devenir un petit peu plus qu'un loisir?
6: Dès que j'ai goûté mes premières récoltes, la qualité qui était incomparable et c'était vraiment des produits d'exception, j'ai été piqué.
5: Vous expliquez avoir commencé avec des échecs comme tout bon jardinier qui se respecte. Qu'est-ce qui a changé dans votre approche entre vos premières frustrations et la méthode actuelle que vous avez pour jardiner?
6: Alors, je n'ai pas une méthode en particulier pour jardiner et c'est pour ça que ce livre il est intéressant parce qu'il y a plusieurs méthodes et chacun va pouvoir utiliser les méthodes qui sont adaptées à sa situation, que ce soit un climat qui est différent, un sol qui est capricieux, peu importe, une exposition particulière. En fait, il n'y a pas une vérité, il y a des vérités. Donc, il n'y a pas une méthode, mais des méthodes à mettre en pratique en fonction de sa situation.
5: Vous parlez du jardinage comme d'un art de vivre. Ça veut dire quoi concrètement dans le quotidien?
6: Le jardinage, c'est vraiment un art de vivre. Pourquoi? Parce qu'on va récolter nos propres produits. On va consommer de saison, on va vivre en harmonie avec la nature. C'est pas juste cultiver des plantes, quoi. C'est un véritable art de vivre. Après, tout le monde peut jardiner, mais c'est vrai que tout le monde n'y parvient pas.
5: Vous avez grandi en Moselle, dans les jardins ouvriers. Ça vous a donné des sources d'inspiration?
6: Oui, on a tous en Lorraine une grand-mère ou une arrière-grand-mère qui cultivait son jardin et qui nous a nourris quand on était petits avec des bons petits plats faits maison, quoi.
5: Dans ce livre, vous affirmez que la main verte, justement, elle n'existe pas. C'est un mythe un peu qu'on essaye d'entretenir?
6: Oui, parce qu'en réalité, tout le monde peut jardiner du moment où on a les bonnes compétences. C'est pour ça que ce livre a été créé. Je l'ai découpé en deux parties. La première partie, c'est 7 règles qu'on doit respecter pour pouvoir jardiner en harmonie avec la nature. Et la deuxième partie, c'est un calendrier mois par mois que pour pouvoir suivre et savoir quoi faire.
5: Est-ce qu'on peut vraiment nourrir une famille toute l'année avec un potager, même ici en Moselle?
6: Si on prend par exemple mon arrière-grand-mère, elle nourrissait 9 enfants avec son potager. Donc nous, justement, on a une histoire culturelle où vraiment, je pense qu'on est les meilleurs jardiniers en France, hein, parce que le climat, il est vraiment pas facile. Plus être sur les légumes du soleil, donc tout ce qui va être tomates, aubergines, melons, ça, on va avoir des difficultés. Mais pour le reste, au contraire, vu qu'on a quand même pas mal d'eau, on va pouvoir se nourrir plus facilement qu'à Marseille, par exemple.
5: Vous fédérez plus d'un million de personnes sur Instagram, c'est assez énorme. Qu'est-ce que ça change dans votre manière de transmettre?
6: Je me rends compte surtout qu'il y a de plus en plus de gens qui veulent se mettre au jardinage, qui veulent retrouver une nourriture qui a vraiment du goût. Et en fait, justement, c'est ce million d'abonnés qui m'a permis de savoir un peu les questions que les débutants se posent. Je suis passé par là aussi. Mais toutes les questions, toutes les semaines, j'ai des questions, et j'y ai répondu dans le livre.
5: Tout le monde peut jardiner, c'est le livre que vient de sortir Monsieur le Jardinier, notre star du potager ici en Moselle. Je vous conseille de vous le procurer, de l'offrir même à ceux qui n'ont pas la main verte. Ça pourra peut-être fonctionner. Merci à vous.
6: Merci, à vous aussi.
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4: Bonjour à toutes et tous, bienvenue dans Affaires classées, le podcast. Nous sommes au printemps 1824. Une vieille dame habitant Saint-Faust est jetée vivante sur un bûcher. Des villageois l'accusent en effet d'être une sorcière qui jetterait des sorts maléfiques sur la population. Que cache ce fait divers digne d'un autre temps? La suite dans un instant.
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4: Nous sommes en l'an 1824. Au matin du 29 avril, le préfet des Basses-Pyrénées est de fort mauvaise humeur. Il vient d'apprendre qu'à 8 km de son palais, dans le village de Saint-Faust, une vieille dame connue sous le nom de Marie Payon a bien failli périr brûlée sur un bûcher improvisé par un groupe d'individus au prétexte qu'elle serait une sorcière. Des villageois se sont emparés d'elle afin de la ligoter. Ils ont entassé du bois, attachant la malheureuse à un pieu avant d'allumer le feu. Mais tandis que les flammes faisaient leur œuvre, elles cramèrent aussi les cordes qui entravaient les mains de la pauvre Marie, laquelle parvint à s'échapper comme elle le put. Grâce aux soins d'un médecin, elle échappa à la mort et put lentement panser ses plaies malgré d'horribles souffrances. Quelques jours plus tard, Marie songea à alerter monsieur le maire du village, pensant qu'il lui viendrait en aide en prévenant les gendarmes du crime commis sur sa commune. Que nenni ! Fort embarrassé par cette affaire d'un autre temps, l'élu commença par mener son enquête en identifiant les